0: façon de parler, franchement. C'est abusé, quoi. Parler français, c'est une belle langue, le français. Il y a R, MDR, PTDR, ASKIP, il est BG pour dire beau gosse. Mais c'est bien de dire qu'on est beau gosse, ça fait plaisir d'entendre beau gosse. C'est plus plaisant que BG. Ils enlèvent les voyelles comme ça. Ça me rappelle les films coquins qu'on voyait sur Canal+, au début du mois, le samedi du mois, quand c'était encrypté. Vous vous rappelez ça? Faites pas semblant, hein. Lui, à tous les auditeurs d'ici Picardie, vous aussi, vous êtes tombés au moins sur du crypté sur Canal+, dans les années 90. Et ben c'est pareil, cette nouvelle façon de parler là. Des mots courts, de plus en plus courts. Et d'ailleurs, même les rappeurs de nos jours ont des noms d'artistes de plus en plus courts. ZKR, PLK, SCH, MHD. Après, il y en a qui gardent même les voyelles. Gims, Jules, Vald. Et bien sûr, on terminera par les groupes asiatiques, les Coréens de BTS. Alors eux, ils n'ont pas mis de voyelles, mais BTS, c'est quand même Bac+2.
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3: Bonjour Olivier, vous nous racontez une expérience professionnelle aujourd'hui.
2: Oui, linguistico-professionnelle. Méblet. Aujourd'hui, je vais vous raconter l'histoire d'une jeune kiné qui s'est installée à Saint-Thé, toute fraîche diplômée et persuadée que chez nous, tout le monde parlait comme dans les manuels de l'école de kiné. Le travail, pas de souci, elle en a d'abondes comme tous les kinés. Mais ce qu'elle n'avait pas prévu, c'était une aide pour les séances de traduction simultanée en gaga. Premier cas, un patient vient pour une rééducation à une prothèse de hanche. Il s'assied, soupire et déclare « Mon problème principal, c'est que j'arrive plus à m'acacasser. » « À vous quoi ?» qu'elle lui rebique, perplexe. « Ben, à mettre un cacasson, pardi. » Et là, notre kiné reste planté, croyant qu'il parlait d'un nouveau mouvement de yoga. Alors qu'en fait, bien sûr, il voulait juste s'accroupir. Deuxième séance de la matinée, deuxième quiproquo. Une patiente entre en se tenant le dos et lui dit « Ma sciatique, elle m'a fait kiné !» La jeune praticienne la regarde, ébahie. « Ah, vous vous êtes découvert une vocation ?» Mais la patiente ne voulait pas dire « kiné » au sens de kinésithérapeute, mais bien « kiné », Q-U-I-N-E-R, qui veut dire « gémir, pleurer, couiner ». La jeune femme s'imaginait qu'à peine arrivée, la patiente voulait lui faire de la concurrence. Troisième épisode, un monsieur arrive, pas très en forme, et déclare « J'ai du mal à me concentrer sur les exercices, j'ai le bas beau depuis quelques jours. » Et la kiné de rebiquer « Mais si vous avez le bas du corps qui est beau, c'est plutôt positif, non ?»« Mais non, kiné, ma blette, avoir le bas beau, c'est ne pas avoir le moral. » Et pour finir, la palme de la consultation la plus confuse, une dame entre et lui dit « J'ai une consulte. » 5 minutes d'incompréhension plus tard, la jeune kiné découvre que « consulte », ici, ça veut dire « ordonnance ». La tatin, elle est allée la voir, la jeune kiné. Elle m'a dit qu'elle avait bien progressé parce que, après 2 mois à Saint-Thé, la kiné lui a dit « Allez, on s'acacasse doucement, tâchez moyen d'y aller doucement pour pas kiné. » Moi, je suis été la voir, la kiné, pour lui remettre le diplôme du Goya lauréat.
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3: Aujourd'hui, je suis au château d'Ars, alors il se trouve près de la Châtre. Ce château a connu de nombreux propriétaires, de nombreuses vies. Mais alors, c'était quoi avant ce château? Vous allez le savoir tout de suite.
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3: Ce château d'Ars a connu de nombreux propriétaires.
6: Oui, alors malheureusement, on ne connaît pas le premier. C'est-à-dire qu'on ne sait pas exactement qui a été le premier propriétaire qui a fait construire ce château d'Ars. Alors on espère toujours découvrir l'archive mystérieuse qui va répondre à cette question. Pour l'instant, non. On connaît quand même ensuite, à partir du 14e, 15e siècle, les autres propriétaires. C'est une famille qui s'appelait Perrin de Bourges qui ont fait construire ce château. Et on arrive à le lire sur la façade. En fait, toute l'évolution du château, c'est l'intérêt aussi de connaître un peu l'histoire de l'architecture. Donc on a une tour qui date du 15e siècle. On a un escalier qui date plutôt du 16e siècle, une façade du style Renaissance. Il a eu des propriétaires un petit peu prestigieux. On a Louis d'Ars qui était le maître d'armes du chevalier Bayard.
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6: Et puis ce château va passer de main en main. On connaît d'autres propriétaires au 18e. Au 19e siècle, on a un propriétaire prestigieux, en tout cas pour les amis de Georges Sand, puisqu'il s'appelle le docteur Papé. C'est l'ami de Georges Sand qui va être propriétaire du château et qui va accueillir dans ses murs Georges Sand, un certain Frédéric Chopin, puisqu'ils sont voisins. Et puis, au début du XXe siècle, la famille a vendu le château. Et c'est une autre histoire un peu étonnante. C'est la société Pont-à-Mousson, qui est installée dans l'Est de la France, qui achète le château pour en faire son lieu d'archivage. Parce que Pont-à-Mousson, ils ont, entre les deux guerres mondiales, notamment après la Première Guerre mondiale, ils ont eu peur d'avoir leurs archives pillées. Ils se sont dit, on va chercher un lieu plutôt en sécurité au centre de la France. Alors, patrimonial, un beau lieu, donc ils achètent un château. Ils vont le revendre dans les années 90 et c'est la ville de La Châtre qui l'achète à ce moment-là, qui fait des gros, gros travaux de restauration et qui en a fait un lieu culturel. Alors, on peut le louer aujourd'hui pour des soirées privées, lors des mariages ou autres, mais il est surtout aussi le lieu qui accueille eh bien, des grandes festivités et principalement celle qui est le plus connue aujourd'hui, c'est le Festival du Son Continu qui, pendant le 14 juillet, eh bien, accueille plus de 20 000 festivaliers autour eh bien, de la musique traditionnelle.

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1: Bonjour, je suis Romain Rongiras.
2: Bonjour Romain. Alors votre nom de famille, on l'entend beaucoup en Dordogne, car le stade de Périgueux porte depuis l'année 2009 le nom de Francis Rongiras. C'était votre papa. Est-ce que je peux vous demander quels souvenirs vous gardez de lui ?
1: Alors des souvenirs, j'en ai très peu. Et les souvenirs que j'ai, étrangement, liés au rugby, notamment quand il jouait à Pau. Moi, d'aller sur des matchs et notamment aussi de jouer un peu sur le stade qu'il y avait à côté à Pau, à la Croix-du-Prince. Après, les souvenirs, avec le temps, peut-être se sont construits aussi, mais parce que j'ai pu entendre. Il avait démarré à Périgueux lorsqu'il était au lycée. Après, il est parti à Pau, dont il a été capitaine. Et il est revenu après sur Périgueux. Il n'était pas du tout professionnel. Donc non, il travaillait à côté, que ce soit à Pau ou à Périgueux. Il était technicien, notamment à l'office HLM à Pau. Et il s'entraînait beaucoup moins régulièrement que ne le font les joueurs de première et deuxième division, voire troisième maintenant. Oui.
2: Alors Francis Rongiras est décédé lors d'un match de rugby, d'un problème de santé en 1991. Vous étiez tout jeune, vous aviez 9 ans. Est-ce que 34 ans après, on vous parle encore de Francis Rongiras, Romain, quand vous allez faire votre marché ou...
1: Oui, ça arrive, comme on parle encore, des fois des personnes que je n'ai pas connues ou que je ne connais pas forcément, mais qui l'ont connu. Après, c'est vrai que étant dans le milieu du rugby toutes ces années, c'est sûr que j'en ai très souvent entendu parler.
2: Vous aussi, vous avez joué au rugby avec Hugo, votre frère. Est-ce que ce qui est arrivé avec votre papa, ça aurait pu aussi totalement vous dégoûter de ce rugby-là ?
1: On était très jeunes. Moi, j'avais 8 ans, j'allais avoir 9 ans. Mon frère, 4 ans. Et on commençait dans le rugby. Et à vrai dire, de mes souvenirs, on ne s'est pas du tout posé la question. On a continué à jouer au rugby et puis il s'est créé le Challenge Rongiras, qui est une manifestation sportive pour les jeunes, qui avait été créée à l'époque par des coéquipiers de mon père, notamment François Robert et d'autres, de l'école de rugby, Philippe Verger, voilà, toute une bande qui avait créé cette manifestation. Et j'ai eu l'occasion d'y participer sur ces premières années. Donc non, je me suis jamais posé la question de la pratique du rugby. J'ai fait du foot, du tennis de table, de l'escrime. Voilà, j'ai essayé beaucoup de choses à côté, du tennis aussi, et avec un fil conducteur qui était toujours quand même le rugby.
2: Quand vous passez à côté du stade Francis Rongiras maintenant, est-ce que vous y faites encore attention au nom du stade ou plus maintenant?
1: C'est une bonne question pour laquelle j'aurais pas forcément une réponse tranchée. Oui, à chaque fois, c'est vrai qu'on va dire il y a beaucoup d'événements qui arrivent au Rongiras, pas forcément sur le rugby. Vous voyez, moi, je vais dire le Rongiras quand je parle du stade et je vais demander aux jeunes où est-ce que vous jouez, ou alors je vais dire au Rongiras, c'est vrai. Donc, c'est un petit peu ambigu. Oui, ça me marque, mais je suis aussi, j'y suis habitué maintenant depuis toutes ces années.
2: Merci Romain.
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3: Le saviez-vous, tous les jours, on prend 2 minutes pour découvrir les histoires méconnues du Vaucluse. Et ça, c'est avec vous, Maxime Perron. Bonjour.
4: Bonjour Mathieu et bonjour à toute l'équipe.
3: Et aujourd'hui, vous nous parlez d'un surnom assez surprenant. Je pense que même les habitants de Villeneuve-les-Avignons ne connaissent absolument pas cette histoire. Alors certains des habitants ont des surnoms. Alors c'est le cas à Nîmes, hein, on les appelle les crocodiles là-bas. Et donc Maxime, vous nous dites qu'à Villeneuve-les-Avignons, les habitants sont surnommés les lézards.
4: Oui. Alors les lézards, ouais, c'est plutôt étonnant parce que derrière en fait ce surnom un peu amusant se cache une véritable histoire médiévale à la frontière entre la réalité et la légende. Une histoire qui commence donc au XIVe siècle avec un personnage aujourd'hui presque oublié, Pierre de Luxembourg.
3: Vous parlez de Pierre de Luxembourg, c'est qui ce monsieur? C'est un roi, un pape, un cardinal?
4: Un cardinal, oui. Oui, c'est ça. Un cardinal très jeune d'ailleurs, connu pour sa vie pieuse, son humilité et sa générosité. Il vit à Villeneuve-les-Avignons, dans un palais où il refuse le luxe et meurt d'ailleurs au même endroit en 1387 à seulement 26 ans. Après sa mort, sa réputation de sainteté est telle que ses reliques deviennent immédiatement un enjeu majeur. Et c'est là en fait que la rivalité avec Avignon commence. La ville d'Avignon souhaite récupérer les reliques pour les honorer, mais les habitants de Villeneuve-les-Avignons considèrent ces restes comme un trésor inestimable, presque sacré. Voilà. Alors les Avignonnais font une proposition spectaculaire. Nous vous donnerons autant d'or que la caisse des reliques peut en contenir. Ah, c'est une proposition alléchante. Et pour les habitants de Villeneuve, cette offre est difficile à refuser. Alors ils vont accepter. L'échange se fait entre les deux rives du Rhône, d'une manière très solennelle. Les reliques partent à Avignon dans l'église des Célestins, construite spécialement pour ces reliques quand même. Et les Villeneuvois repartent avec une caisse identique, censée être donc remplie d'or.
3: Censé, parce que ça veut dire qu'il y a un problème quelque part, c'est ça ?
4: Bah oui, parce que selon la légende, une fois la malle ouverte, les pièces d'or se transforment en milliers de lézards. Des lézards qui s'échappent aussitôt, qui filent dans les rochers de Villeneuve et disparaissent autour de la ville. Une histoire racontée dans des archives et des récits anciens comme une punition symbolique de la cupidité. Depuis plus de 6 siècles, on appelle les habitants de Villeneuve donc les lézards. Et aujourd'hui encore, il y a quelques symboles qui se cachent un peu partout, sur certaines façades et sur la place notamment Jean Jaurès, où vous avez une statue de lézard. Je vous ai mis la photo dans l'article web. Comme le disait Frédéric Mistral, « Gai lézard, bois ton soleil, l'heure passe trop vite et demain, il pleuvra peut-être. » À Villeneuve, les Avignons, être un lézard, ce n'est pas juste une moquerie, c'est presque une philosophie de vie.
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6: C'est l'histoire d'une dame en noir, comme Barbara, la célèbre dame en noir. Eh bien, figurez-vous qu'avant elle, exista une autre Barbara, celle du père Truitard. Une histoire de Sandra Amani, tirée de l'ouvrage « Amours et passions d'antan en pays bourguignon », édité chez l'Escargot Savant. Bonjour Sandra.
7: Bonjour Charlotte.
6: Notre dame en noir a de quoi surprendre dans cette histoire. Nous voici à Saint-Romain, dans le canton de Saintenay. Autrefois, ici, on comptait de nombreux moulins qui puisaient leur force dans le ruisseau du Verger.
7: L'un de ces moulins, en ruine aujourd'hui, fut le théâtre d'une histoire d'amour des plus étranges. Je vous emmène au milieu du 19e siècle. C'est à cette époque que vit le père Truitard, un vieil original que l'on dit même fou. Son activité principale est d'élever dans son moulin des arachnides. Il a pour ambition de posséder les plus belles araignées. Pour cela, il fait de curieuses expériences, enfermé dans la lugubre demeure. Et il parle à ses petites protégées.
8: « Oh toi, Lucette, ton ventre rebondi me satisfait pleinement. Quant à toi, Joséphine, je n'aurais jamais cru parvenir à te greffer une 9e patte. Je suis très fière de moi, vraiment. »
7: Un beau jour de printemps, après de multiples expériences toutes plus étranges les unes que les autres, le père Truitard donne à naissance à Barbara, un monstre énorme. Une superbe araignée aux reflets irisés, aussi grande qu'un être humain. La première réaction du vieil ermite devant une telle création fut d'abord la peur. Mais très vite, Barbara fit comprendre au père Truitard qu'elle lui était dévouée corps et âme. Jamais elle ne le piquerait.
8: Oh, ma Barbara, tes toiles sont grandioses. Je t'admire tellement. Tu es la femme que je n'ai jamais eue et que je n'aurai jamais.
7: Très souvent, le père Truitard dépose des doux baisers sur les mandibules de l'araignée. Mais Barbara dépérit de jour en jour. Seule dans le moulin immense et froid, elle s'ennuie.
8: Bon. Ma chérie, sans doute aimerais-tu des amis. Je vais en créer pour toi.
7: Bientôt, 3 énormes arachnides sortirent du laboratoire du père Truitard. Comme il était heureux! Barbara, ravie de n'être plus la seule dans la vie de son maître, retrouve sa fougue et redouble de caresses pour son créateur.
6: Mais l'arrivée de ces nouvelles araignées géantes ne présage rien de bon dans la vie du père Truitard.
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6: Aimez-vous les araignées ? En tout cas, j'espère qu'elles ne vous font pas peur, parce que dans notre histoire du jour, elles sont gigantesques. Voici la suite de la légende du père Truitard de Barbara. Un conte de Sandra Amani, édité chez l'Escargot Savant. Nous sommes dans un vieux moulin, près de Saintenay. Au 19e siècle, le père Truitard était un vieil excentrique. Il avait créé 3 araignées géantes. Sa préférée, c'est Barbara.
7: Imaginez quand même cet homme solitaire, vivant dans son moulin avec 3 arachnides aussi grandes que lui. Il faut bien subvenir aux besoins de ces bêtes-là.
8: Mince, mes vivres s'épuisent. Je ne pourrai plus nourrir mes bébés. Mais comment faire? Je ne peux pas laisser mes amours seuls. S'il arrivait quelque chose à Barbara, je ne m'en remettrai jamais.
7: Mais le père Truitard, après plusieurs jours de diète, n'avait plus le choix. Il devait s'absenter pour faire des courses. D'autant que Barbara et ses deux comparses à mandibule commençaient à dépérir. C'est la mort dans l'âme que le savant fou décide d'enfermer ces trois monstres à double tour dans une des pièces de son moulin.
8: Ne vous inquiétez pas, mes petites, je reviens bientôt.
7: Avant de partir, le père Truitard adresse une dernière caresse à Barbara, son araignée d'amour. Confiant, il part sans se retourner. Le soir même, le père Truitard revient chez lui dans son moulin chargé de deux énormes paniers à provisions pleins à ras-bord. En entrant dans sa sombre demeure, il est d'abord surpris par le silence. D'habitude, ces araignées font un vacarme épouvantable. Il s'approche de la chambre et sort sa clé afin d'ouvrir la porte.
8: Mes chéris doivent sûrement dormir.
9: Barbara, Barbara, papa revient avec tout plein de bonnes choses pour toi.
7: Pas de réponse. À peine un grattement, un léger frottement. Il tourne la clé de plus en plus inquiet.
9: Barbara, Barbara, où es-tu?
7: Hélas, seules les deux compagnes de son araignée chérie se tiennent immobiles devant lui, penaudes. Barbara n'est plus là, et le pauvre homme sait qu'il est inutile de fouiller le moulin pour la retrouver. Truitard comprend l'horrible réalité. Le calme des deux autres en disent long. Elles viennent de dévorer Barbara.
9: Assassin, je vous tuerai.
7: Truitard s'effondre alors sur le sol. Son pauvre cœur vient de lâcher. Il est mort de chagrin.

Aujourd'hui encore, dans les alentours de Santenay, près du Vieux Moulin, certains promeneurs racontent qu'ils croisent le fantôme du vieil homme qui inlassablement hurle à tue-tête.

0: 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Wikizef, petit guide à l'usage des étrangers du sud du péage d'Arras en vacances dans notre belle région.
1: Votre cousine a décidé d'organiser son anniversaire, seulement les temps sont durs. Elle voudrait réunir la famille, mais faire ça à moindre frais. Vous savez, les réceptions dans les grandes familles, ça fait vite cher, hein. Rien que la famille proche, ils sont 25. 2-3 cousins en plus avec les gosses, on monte vite à 50. Alors elle a une idée. Elle se dit, je vais faire à manger des pentières au four avec des saucisses au barbecue. Et ils ramèneront chacun une ou deux bouteilles. Et là, votre cousin, il dit, Vadius, je vais faire une paire de bouteilles. Ne paniquez pas, Wikizef est là pour vous aider. Votre cerveau s'est mis en route à essayer de compter. Et vous ne parvenez pas à trouver comment une trentaine d'adultes, en ramenant une ou deux chacun, voire trois, on arrive à une simple paire.
2: Définition.
1: Une paire de bouteilles ? Beaucoup de bouteilles. C'est simple, hein. Mais attention, quand on dit une paire de bouteilles, c'est quand on sait qu'il va y en avoir beaucoup, peut-être même de trop, mais on ne sait pas combien. Et en acceptant ce qui va par paire naturellement, les chaussures, les tototes, les chaussettes, les prunes et les jumeaux. Par contre, à un colloque de jumeaux, on peut dire, des jumeaux là-bas, il va y en avoir une paire. Et si on va par là, dans le dressing de votre femme, je suis sûr que des chaussures, il y en a aussi une paire.
2: Exemple.
1: Une paire de manifestants selon la police, une belle paire de manifestants selon les syndicats. Je crois qu'on a fait le tour. Depuis le temps des Wikizef, je crois, j'en ai fait une paire, je suis sûr.
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0: Stéphanie Hackett, Amour charnel, un coup de cœur ici au Serre.
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2: Vous l'avez forcément déjà remarqué en allant de Palavas à Carnon, ce fortin qui trône au milieu de l'étang du Levant. C'est la redoute de Balestras, une tour de guet qui a passé 60 ans emmurée dans un château d'eau.
3: Tour des pirates !
2: Au milieu du XVIIIe siècle, de nombreux pirates barbaresques arpentent notre littoral et détroussent les navires marchands. Et il y a aussi les Anglais qui se prennent pour les maîtres des mers. Fire ! Pour protéger les populations, Louis XV fait construire tout au long des côtes françaises une série de fortins équipés de sémaphores. Lorsqu'un bateau suspect se rapproche dangereusement, on envoie des signaux pour prévenir les gardes-côtes qui envoient alors au canon quelques coups de semonce. Du Gros du Roi jusqu'à Hague, dont construit un réseau de 8 tours de guet, on peut encore voir celle de Frontignan, Marseillan, Sète, au Grand Travers aussi, et donc celle de Palavas. Dès 1743, la redoute de Balestras assure sa fonction protectrice, et ça va durer plus d'un siècle. Autour de ce fortin, peu à peu, des pêcheurs installent leurs cabanes, et c'est tout un village qui finit par prendre forme. En 1906, on installe sur le toit de la tour une citerne, qui va alimenter en eau les fontaines de la commune. Au début du XXe siècle, la station balnéaire, devenue reine des plages, voit ses besoins en eau augmenter. Alors en 1943, la mairie décide de bâtir un véritable château d'eau. Il y a toujours la cuve sur la redoute qui est alors emprisonnée d'un sarcophage de béton. Attendre les années 90 pour la redécouvrir. On détruit le château d'eau pour bâtir à la place le phare de la Méditerranée, 45 mètres avec son restaurant tournant au sommet. Et la redoute, elle, est démontée pierre par les compagnons du devoir. 300 tonnes de pierres marquées une à une et transportées sur un autre site. Il faudra aussi tailler de nouvelles pierres pour remplacer celles qui sont trop altérées. La ville de Palavas a choisi l'étang du Levant pour reconstruire le fortin à l'identique, dans la même orientation qu'à l'origine. Il trouve au milieu des flamants roses un écrin à sa mesure. La redoute de Balestras abrite depuis le musée Albert Dubout, dessinateur caricaturiste qui a contribué à la réputation de Palavas grâce à ses dessins du célèbre Petit Train. Voilà une bonne occasion d'aller la visiter.
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2: À quoi servent les maths ?
3: Par exemple, si on est coiffeuse, pour faire payer ses clients, au lieu que de prendre une calculette, le faire de tête comme ça le plus rapidement, comme ça on n'utilise pas trop notre téléphone. Puis c'est intéressant les mathématiques.
4: Moi je trouve que ça sert à tout et à rien. Les profs, ils disent faut savoir convertir, mais ça sert à rien quand on est grand en fait.
5: Dans n'importe quel métier, il faut savoir les maths. Convertir, si, il faut. Parce que ça se trouve, à un moment donné, l'occasion elle va venir, tu vas pas savoir et ça va être compliqué. Et moi, je préfère les maths que le français.
6: Moi, je me dis, c'est comme toutes les autres matières. Plus tu sais de choses et tu es bon en maths, français, grammaire, plus tu auras plusieurs métiers à ta disposition.
7: J'ai jamais trop aimé les maths, mais je sais que je pense que ça va beaucoup servir.
8: En fait, les maths, c'est une des premières matières à être inventée. Les maths, c'est la base de l'école.
9: Pour payer quelque chose, il faut se servir des maths pour, par exemple, compter les pièces, les billets, etc. En fait, les maths, il y a beaucoup de choses qui servent à beaucoup de choses. Il y a des choses où tu vas jamais t'en servir en mathématiques, quoi. Par exemple, la géométrie, tu t'en sers que dans quelques métiers. Tu vas pas t'en servir dans tous les métiers du monde.
10: On était parti à Cultura et j'avais pris des sous, mais j'avais mal compté. Donc, j'ai demandé à ma mère de payer parce que j'avais pas assez. Mais du coup, faut compter tout, faut compter les centimes et les euros et tout ça.
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11: Le principe des petits bonheurs, c'est d'aller au petit bonheur, donc au hasard, faire des rencontres avec le micro ici à la main. Le tout à l'improviste, sans rendez-vous, sans se présenter. Alors, je vous en ai trouvé un en Savoie. Nous sommes au pied du massif de la Chartreuse.
12: Oui.
11: C'est à vous cette maison ?
12: Oui.
11: On est à Saint-Jean-de-Cou ici, c'est
12: oui,
11: ça ?
12: Oui, le hameau de Côte-Barrière.
11: Côte-Barrière.
12: Oui.
11: Et alors, cette maison, je l'ai déjà repérée.
12: Ah bon ?
11: Parce que derrière les vitres, on voit plein de coupes, de trophées divers et variés.
12: Bah oui, parce que je suis un ancien motard, champion de France de la montagne en 1983. Et là, actuellement, je roule en moto ancienne. Je fais des démonstrations avec une 2,5 TZ de 4.
11: Et donc je suis passé plein de fois, il n'y avait personne. Et là, vous êtes en train de sortir une moto du garage.
12: Voilà, donc c'est la moto d'une copine que je vais passer au contrôle technique. C'est pour ça que je n'ai pas trop le temps, mais j'ai 5 minutes.
11: Oui, parce que là pour le coup, ce n'est pas une moto de compétition celle-là.
12: Non, ce n'est pas une moto de compétition, c'est une moto classique, une 125 Suzuki. Voilà, donc je m'appelle Monsieur Gomez Manuel. J'ai été motociste pendant 45 ans. Et j'ai fait la compétition pendant 12 ans en championnat de France la montagne, et dont j'ai eu le titre en 1983.
11: Motociste, ça veut dire quoi ?
12: Ben, j'ai un magasin de moto.
11: Une passion depuis toujours ?
12: Ah ben oui, depuis l'âge de 15-16 ans, dans la moto, et j'ai toujours fait que ça.
11: Bon, maintenant, vous n'êtes plus un perdreau de l'année ?
12: Non, parce que je suis retraité depuis 3 ans.
11: Voilà. Et vous roulez encore à moto ?
12: Ah ben bien sûr, oui. Je roule en moto dès que j'ai l'occasion, quoi. Et là, je vais faire mécanicien au Bol d'Or pour un équipage. Et j'ai fait les 24 heures de Barcelone aussi en tant que mécanicien.
11: D'accord.
12: Voilà.
11: Et là, des motos, il y en a plein le garage ?
12: Non, j'ai plus rien. J'ai que mes deux motos de course, mais je peux pas vous les faire voir. Elles sont dans la remorque du camping-car et du coup, il faut que je sorte tout. Faudrait que... Ouais.
11: Et parce que vous tournez toujours ?
12: Bien sûr, je fais des démonstrations. J'étais au Sunderice Classic en 2024-2025. C'est au circuit Paul Ricard. J'ai roulé avec des grands champions, c'est le Christian Sarron, Giacomo Agostini, puis tous ceux que j'oublie, quoi.
11: Des démonstrations de quoi ?
12: De vitesse, sur le circuit du Paul Ricard. Au Castellet.
11: Sinon, là, aujourd'hui, vous faites plus de moto au quotidien ?
12: Si, j'ai une moto pour rouler tous les jours, hein, mais bon, je dois faire 500 km par an parce qu'on n'a pas le temps. On est retraité, on n'a pas le temps.
11: Ah oui, c'est ça. Bon, et sur la route, vous astiquez un peu ?
12: Oh, ça m'arrive, mais en faisant attention au radar comme celui qui est là.
11: Hein. Oui, alors, la nationale, celle qui amène de la route des échelles là, jusqu'à
12: Chambéry. Voilà.
11: Et donc là, il y a un radar tourelle, là, on le voit bien depuis chez vous.
12: Ouais, bien sûr. Donc là, avec des trucs comme ça, on fait attention. Voilà.
11: Bon, ben merci de m'avoir accordé un petit peu ce temps. Eh ben, juste cette question, parce que finalement, c'est ça qui m'amène.
12: Oui.
11: C'est quoi le dernier petit bonheur de Manuel ?
12: Ben là, ça va être encore au Bol d'Or là, cette année, faire le Bol d'Or en tant que mécanicien, puis avoir des amis de partout. Voilà. Et ça, il n'y a pas de souci, parce qu'on m'appelle encore tous les jours. Bah, tiens, j'ai un.

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3: Un début de conversation pour vous aider dans l'apprentissage de la langue bretonne aujourd'hui, et puis après un nom de famille qui permet de faire front.
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3: Alors, c'est pas évident d'apprendre la langue à la radio. J'essaie de vous donner quelques clés chaque jour, mais pour ça encore faut-il être à l'heure pour écouter les chroniques. Donc, pour ne pas rater l'heure, il y a une question que vous devez connaître. Une phrase. Pédeuré. Je suis sympa, c'est une phrase courte. Trois mots. Pédeuré. Et, ou éo, si vous voulez, c'est facile à traduire, c'est « quelle heure est-il ?» Ped, c'est un mot interrogatif qui signifie combien ? Ped, à retenir évidemment, ça sert dans plein d'utilisations. Pedeur, quelle heure ? Et à la fin, éo, c'est une des formes du verbe être en breton conjugué. Pedeur éo, pedeuré, quelle heure est-il ? Retenir cette phrase vous permettra de ne jamais rater vos rendez-vous de toutes sortes et surtout vos rendez-vous radiophoniques. Pedeur éo, quelle heure est-il ? Alors pour répondre s'il est midi par exemple, ben vous répondrez Christeis eo. Midi il est. Et on n'oublie pas le verbe à la phrase, on ne dit pas juste Christeis, on dit Christeis eo. Pedeur eo, quelle heure est-il ? Christeis eo. Il est midi. Bon, dites pas ça une autre heure qu'à midi, ça marchera moins bien.
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3: Et un patronyme frontal aujourd'hui, ou un nom qui fait front, comme je vous le disais, ou même plusieurs. Taldir ou Talouarn. Deux mots commençant avec le préfixe tal, T-A-L. Et tal, qui n'est pas la chanteuse en breton, a plusieurs sens. En premier, c'est le front humain, évidemment, tal, antal, le front, tal, antal et begarpen, le front en haut de la tête. C'est mieux s'il est là, d'ailleurs. Et donc, si votre nom de famille est Taldir ou Talouarn, eh bien, mieux vaut ne pas donner de coup de tête au risque de casser celle d'en face, car Taldir veut littéralement dire front d'acier. Rien que ça. Et Talouarn, c'est pas en reste non plus. Talouarn, c'est le front de fer. Alors encore un nom ramenant une époque où les hommes se faisaient remarquer sur les champs de bataille ou dans les mêlées. Et les Taldir ou Talouarn étaient visiblement pas mauvais pour donner ou amortir les coups. C'est pas une raison pour faire pareil. Moi je vous dis à demain, même heure.
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1: Louis Hachette, fondateur de l'un des plus grands groupes d'édition au monde. Mais saviez-vous que tout a commencé à Rethel? Louis, dès son plus jeune âge, se tourne vers la lecture. Un amour, d'ailleurs, qu'il ne quittera jamais. À peine adolescent, il quitte sa ville natale avec sa famille pour Paris, où sa mère travaille comme lingère dans un grand lycée. Et c'est à la capitale qu'il va faire ses études, notamment en droit. Mais c'est un autre domaine qui va capter son attention, l'édition. À 26 ans seulement, il fonde sa propre maison d'édition. Très vite, elle prend une ampleur considérable et en quelques années, elle devient le premier groupe d'édition en France. Et qu'est-ce qui explique un tel succès? Eh bien, c'est surtout son modèle commercial novateur. Louis Hachette comprend que pour toucher un large public, il faut adapter les livres aux besoins du public. Qu'il s'agisse de manuels scolaires, de dictionnaires ou d'ouvrages destinés aux jeunes lecteurs, son intuition est de créer des ouvrages pédagogiques, accessibles à tous à des prix raisonnables. Et le pari est réussi, car ses livres se retrouvent dans toutes les écoles et contribuent à l'émergence d'une véritable culture populaire. Loin de se cantonner à l'édition scolaire, il diversifie rapidement son catalogue en publiant des romans, des biographies, des récits de voyage ou des ouvrages scientifiques. Et c'est là toute la force de sa vision. Il parvient à offrir à la fois des livres éducatifs, mais aussi des œuvres littéraires qui font de sa maison un acteur incontournable du paysage éditorial français. Un autre point marquant du génie commercial de Louis Hachette, la distribution des livres. Il innove en installant des points de vente dans des gares, là où le public est nombreux. Des points de vente qui s'appellent aujourd'hui Relais. Louis Hachette s'éteint à 64 ans, mais son nom et son œuvre perdurent toujours à travers l'énorme empire qu'il a créé. Le 9 février 1953, Henri Philippe Key, des éditions Hachette, publie les premiers titres d'une collection appelée « Un grand avenir, le livre de poche ». Un format qui séduit un public jeune car le prix est plus raisonnable. Aujourd'hui, les éditions Hachette sont parmi les plus grandes maisons d'édition au monde, mais tout a commencé à Rethel, grâce à ce jeune homme passionné par les livres et déterminé à démocratiser la culture. Louis Hachette, véritable pionnier de l'édition, c'est l'un des trésors de Champagne-Ardenne.
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2: À Cognac, la solidarité ne date pas d'hier. Il y a plus de 100 ans, on distribuait déjà des repas gratuits aux personnes dans le besoin. Une soupe populaire avant l'heure, en quelque sorte, née dans une loge maçonnique et qui va rapidement provoquer une guerre ouverte avec l'Église. Dès le XVIIIe siècle, la franc-maçonnerie s'implante dans la cité cognacaise, notamment autour du négoce du cognac. Alors on y retrouve des noms bien connus dans la ville, hein. Martel, Hennessy, Otard, des notables, des élus, des négociants qui jouent un rôle majeur dans la vie locale. À la fin du XIXe siècle, dans le contexte de la Troisième République naissante et de ses différentes réformes sociales, eh bien, une idée émerge dans les rangs de la loge cognacaise qui est alors dénommée la Liberté. Il s'agit de créer une œuvre caritative nouvelle, efficace et laïque. Et cette œuvre, eh bien, va prendre le nom des fourneaux économiques. Concrètement, les fourneaux économiques, eh bien, on y distribue gratuitement des soupes, des légumes, de la viande, mais aussi du charbon et du bois de chauffage aux habitants les plus démunis. Et les archives de cette œuvre caritative montrent une solide organisation, hein, et un engagement qui va durer près de 40 ans. Donc on est vraiment là, clairement, face à un ancêtre des Restos du Cœur. Jusqu'alors, la charité, eh bien, c'était surtout l'affaire de l'Église. Et avec les fourneaux économiques, eh bien, la loge maçonnique, elle entre sur un terrain sensible. Et elle va concurrencer directement les œuvres religieuses locales. Très vite, les tensions montent. Des rumeurs circulent, des accusations de mauvaise gestion, voire de sabotage. Écoutez bien, en 1899, un des responsables de l'œuvre raconte même que des personnes payées par le clergé local auraient mis du verpillé, dans les aliments pour discréditer les fourneaux économiques et affaiblir la franc-maçonnerie cognacaise par la même occasion. Alors là, la riposte est immédiate, hein. L'Église crée à son tour ses propres fourneaux économiques tenus par des religieuses. Derrière l'aide aux plus pauvres, eh bien, on se rend compte que ce sont en fait deux visions du monde qui s'affrontent, hein. La charité religieuse d'un côté et la solidarité républicaine de l'autre. Malgré toutes ces péripéties, les fourneaux économiques des francs-maçons, eh bien, ils vont poursuivre leur action jusqu'en 1940, avant d'être stoppés par l'occupation et le régime de Vichy. Aujourd'hui, si on prend un peu de recul, on se dit surtout que ces fourneaux, eh bien, ils ont été une réponse simple et humaine à la pauvreté du quotidien. Un peu de pain et de chaleur pour ceux qui en avaient besoin.
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3: h 19, l'heure de votre rendez-vous Les gens d'ici. Tous les jours, nous mettons en lumière une personnalité qui fait briller notre région. Elle se confie au micro de Romain Bruno et aujourd'hui, à direction un studio d'enregistrement au cœur de Paris, à la rencontre de la personne qui a créé le nouveau jingle d'Île-de-France Mobilité. Romain, vous êtes avec lui, il s'appelle Jean et vous venez d'entrer dans son studio.
4: Oui, je viens de rentrer dans ce studio qui est magnifique, un studio d'enregistrement dans le 6e arrondissement. Et j'ai Jean Dindino, il dirige la société de production chez Jean et il est ici installé derrière cette grande table de mixage. Jean, bonjour.
5: Bonjour.
4: On a l'impression d'être dans un sous-marin.
5: C'est vrai que beaucoup de gens l'associent à cette vision un peu à cause des hublots, un peu sous-marin de la, ancien et en même temps peut-être aussi cabine spatiale futuriste.
4: Et vous avez produit le nouveau jingle sonore d'Île-de-France Mobilité.
5: Ouais, sacré challenge. Composer en fait quelque chose qui va accompagner les gens en fait dans leur quotidien comme ça sur tous les transports, sur tout le réseau d'Île-de-France.
4: Est-ce qu'on peut l'écouter ce jingle ? Ce nouveau jingle, il va remplacer quel jingle ?
5: Bah, il va unifier tout le réseau Île-de-France, en fait. Donc, il concerne le métro, les bus, les tramways, le RER.
4: Ça remplacera ce jingle, écoutez. On va le décortiquer, ce jingle. Il est fait de plusieurs parties.
5: Par rapport à cette notion de mobilité, on peut déjà écouter un premier son, qui est le son d'introduction et aussi celui de conclusion, finalement, qui joue cette mobilité. Donc là, on est dans cette idée de mouvement, en fait. Donc la première nappe introduit le thème qui est composé de 6 notes. Qui doivent symboliser quelque chose d'à la fois assez doux, pas agresser les gens au travers de quelque chose. Donc il y a une douceur et une gaieté, en fait, normalement, qui se définit sur ces 6 notes. 6 notes, il y a une symétrie entre le tagada, que je vois comme une question, quoi, et la réponse qui est tintin. Même si c'est toujours difficile d'expliquer la musique.
4: C'est une fierté au final après de pouvoir entendre sa musique, son jingle, pendant les transports.
5: Ouais, carrément. J'avoue qu'il me tarde de l'entendre. Même si, voilà, c'est aussi toujours un peu une petite angoisse de s'adresser à plein de gens. Mais non, c'est une grande fierté, bien sûr.
4: Ça fait combien de temps que Jean, vous travaillez dans l'univers du son ?
5: Bah, j'ai commencé à 25 ans et j'en ai 65. Donc vous avez fait le calcul. Je préfère pas le dire. J'ai eu la chance de travailler dans cet univers qui est un univers très riche parce qu'il touche à la fois à la musique, aux comédiens, à la poésie, au texte. Enfin, c'est vraiment travailler dans le son, vous en savez quelque chose, vous-même qui m'a interrogé. C'est assez passionnant et ça remplit une vie tranquillement.
4: Merci Jean Dindino.
5: Ben, de rien, plaisir. Revenez quand vous voulez, 18 rue Dauphine.
4: Voilà, ici donc pour cette société de production chez Jean qui a créé entre autres ce fameux nouveau jingle sonore d'Île-de-France Mobilité qu'on a hâte d'entendre.
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2: Bonsoir.
3: Merci de danser sur les jingles de Décibel.
2: C'est parce que je pense que je suis de très bonne humeur aujourd'hui, donc je danse sur à peu près tout.
3: Mais oui, alors c'est un jour spécial évidemment pour une artiste, le jour de la sortie de l'album. Vous êtes beaucoup trop jeune pour que je vous demande si ça vous fait l'effet de la naissance d'un enfant, évidemment. Mais à quoi c'est comparable comme joie ?
2: À quoi c'est comparable comme joie ? Je sais pas. À une belle journée de victoire.
3: Ouais.
2: Il y a aussi quelque chose de... Il y a une émotion de libération. Je me sens libérée. Comme si j'avais cet album qui était un énorme secret. Et que je pouvais pas faire grand chose à part m'ambiancer toute seule dessus. Et maintenant, je me dis, ah, je peux enfin m'ambiancer sur mon album avec les gens, tout le monde. Ça, c'est chouette. Donc oui, je suis très heureuse.
3: 4 ans se sont passés depuis la sortie de votre premier album, La Vingtaine. On réécoute pour le plaisir.

0: single de diamant, hein, c'est un vrai succès, EBAM. Donc, est-ce que la joie du jour, la joie d'enfant difficile, est comparable avec la joie de la sortie de ce premier album, il y a un petit peu moins de 4 ans?
1: Oui. Et j'en suis très heureuse de me dire que aujourd'hui ou même hier soir lors de ma release party, j'avais ce même émerveillement.
0: Ouais.
1: Parce que c'est ça qui est dangereux, c'est ça le piège, c'est d'avoir un peu l'habitude, d'être habitué, de parfois se lasser aussi, parce que c'est pas un métier facile tous les jours. Et hier soir, j'avais vraiment les yeux qui brillaient, qui pétillaient, comme une petite fille, comme la Mentissade il y a 4 ans. Je me suis dit, ah, ok, j'ai pas perdu ça, heureusement. Et j'espère que je garderai cet émerveillement. Oh, c'est difficile.
0: C'est celui-là. Ouais, celui-là, il est costaud.
1: Il est piégeux. Il est costaud. J'espère que je garderai ça tout au long de mon projet artistique.
0: On dit aussi que les moments de joie, ça nous reconnecte à l'enfant qu'on était. Alors, ça tombe bien parce que vous étiez une petite fille qui adorait les majorettes et la série Glee, voilà, où tout le monde dans un lycée chantait comme ça dans des chorales, des tubes et tout. Donc, est-ce que c'est vrai? Est-ce que ça vous reconnecte à cet enthousiasme-là?
1: Oui.
0: Des jours comme aujourd'hui.
1: Oui, vraiment. Et puis hier, lors de ma release party, on a recréé une fête foraine.
0: Oh.
1: Parce que c'est ça que je voulais. J'ai dit, qu'est-ce qu'on peut faire pour ma release party? Il faut que ce soit quelque chose en connexion avec l'album, avec le thème de l'album, Enfant difficile. Et je me suis dit, quels sont les moments qui m'ont marqué de mon enfance? Et je me suis dit, mais les moments en fête foraine, quand on y allait tous en famille, on a tous des souvenirs à la fête foraine.
0: C'est vrai.
1: Que ce soit quand on était nous jeunes ou après, même quand on est parents et qu'on emmène des enfants. Et je me suis dit, je pense que c'est un thème qui met tout le monde d'accord. Tout le monde connaît la fête foraine, il y a quelque chose de familial, de chaleureux, de convivial, et j'ai voulu recréer un peu cet espace et de voir tous ces gens hier soir rigoler, s'amuser, de voir des parents, les enfants aussi étaient présents, étaient conviés à ma release party.
0: Il y avait des barbes à papa.
1: Il y avait de la barbe à papa, du popcorn et des hot dogs.
0: Meilleure fête. Qui veut des cocktails, franchement? Qui veut des pina coladas? On veut ça, exactement.
1: Et hier soir, je me suis dit ça, je me suis dit, mais là, je me suis reconnectée à mon enfance.
0: Ouais.
1: J'avais l'impression que j'avais un peu fait ma Sweet 16. C'était vraiment marrant. C'était très chouette.
0: J'adore. La Sweet 16, c'est la fête d'anniversaire pour les 16 ans.
1: Oui.
0: Et c'est vrai que, alors nous, oui, en France, en Belgique, bon, on fête nos 16 ans, mais les Américains prennent ça très au sérieux.
1: Exactement.
0: Ils font des fêtes incroyables.
1: Ouais.
0: Incroyables. Alors, ces questions sur l'enfance, c'est aussi parce que, au-delà de votre joie presque enfantine de sortir ce deuxième album, il porte ce titre donc Enfant difficile, et au pluriel, s'il vous plaît, la chanson Les Enfants difficiles.

0: Étant donné
1: c'est assez incroyable, on se dit... En vous voyant aujourd'hui, comment ça, quelqu'un a marqué dans un dossier, oh là là, la petite Mentissa, attention, elle est difficile, c'est vrai?
2: Oui.
1: Est-ce que vous pouvez me raconter ça?
2: Oui. Quand j'étais plus jeune, moi, de mes 6 à mes 10 ans, c'était vraiment compliqué, moi, à l'école. Je m'entendais pas du tout avec mes profs. Mes profs ne m'aimaient pas. J'avais un tempérament, je pense, assez fort pour une petite fille de 6 ans. Et ça, c'était quelque chose qui était très mal vu. À 6 ans, tu es censé être docile. Et moi, j'étais têtue. Faisais ma vie, et quand j'avais envie, oui, et quand j'étais pas d'accord, ben, je le montrais assez bien. Et ça, c'était quelque chose qui m'a été beaucoup reproché. Je me souviens notamment de toutes ces petites notes. Souvent, en plus, la prof, elle prenait un stylo rouge, pas du noir, du rouge. Et je me souviens, quand j'ouvrais mon agenda, je voyais du rouge partout, et quand je regardais, chez mon camarade de classe à côté, lui, il avait pas autant de rouge. Ouais. Et c'est fou, parce que... Aujourd'hui, avec du recul, j'en rigole, mais je me suis dit c'est quand même quelque chose qui m'a marqué étant petite, de me dire ah moi il y a quelque chose qui va pas avec moi. Visiblement, je suis pas assez gentille, je suis pas assez je suis un peu à l'écart. Et aujourd'hui, je me dis mais c'est ça qui a fait ma force, c'est ma personnalité justement, ouais. Et c'est mon fort tempérament. Mais à cet âge-là, non, c'était pas quelque chose qui était bien vu. Et donc je pense que toute ma vie, par après, j'ai essayé justement de rentrer dans les cases, de ne pas déranger, de toujours avoir un comportement assez maîtrisé. Je pense que c'est un peu une conséquence inconsciente de ça. Voilà, parce qu'en fait, moi, mes premières interactions, parce que 6 ans, c'est très jeune, mes premières interactions dans le monde social étaient déjà très dures. Et on m'a vite fait comprendre que non, toi, tu vas rester à ta place, tu vas rester calme.
1: Ouais. Oui. Alors après, il y a effectivement le côté enfance, mais les gens à qui on demande de rester à leur place, oui. Quand en plus elles sont femmes, oui. Et quand en plus elles sont noires, oui. C'est d'autant plus étouffant parce qu'on se dit, en fait, c'est pas par rapport à ce que je fais, c'est par rapport à ce que je suis. Donc, c'est pour ça que je trouve qu'il est épatant, le titre de votre album, parce que ça veut dire qu'à un très jeune âge, parce que vous avez 27 ans, vous avez analysé ça et vous avez appris à fonctionner avec ça.
2: Oui.
1: Parce que ce phénomène-là, il s'arrêtera jamais. On demandera toujours aux femmes et aux noirs de parler moins fort que les autres et de surtout pas se plaindre. T'as déjà de la chance d'être à notre table. Donc tu vas la fermer, mais vous arrivez à fonctionner avec ça.
2: Mais en fait, je pense que j'ai compris très tôt que si je voulais être acceptée dans certains milieux, en plus moi j'ai grandi en Flandre, donc la partie flamande de la Belgique.
1: C'est là où il y a beaucoup de Hollandais et de nains de jardin dans les jardins. Incroyable.
2: Exactement.
1: C'est incroyable ce lieu, vraiment.
2: Et où on va pas se mentir, l'ouverture d'esprit, c'est pas forcément, ça fait pas forcément partie de la culture là-bas. Donc j'ai toujours compris très vite que pour pouvoir me faire une petite place, il allait falloir que je me dompte. Et c'est seulement maintenant, en fait, 21 ans après, que j'ai compris ce que ce phénomène avait créé en moi, ce que ces premières interactions avaient créé en moi. Et c'est maintenant que je me suis dit, mais en fait, c'est fini ça.
1: Ouais.
2: En fait, j'ai pas besoin de montrer tout le temps, de me montrer toujours hyper reconnaissante, parce que j'ai cette quête un peu irrationnelle de chercher ma place. En fait, si je suis là, c'est que je suis à ma place. Et ça, c'est quelque chose de très difficile. On n'a pas toujours conscience de ça, parce que les gens aiment nous rappeler en permanence que bon, on n'est pas à notre place. Si on est là, c'est parce que coup de chance, coup de bol, si ça. Et moi, j'ai envie de dire non. Si je suis là, c'est que je mérite d'être là, c'est que j'ai travaillé pour. Et voilà, et que je n'irai nulle part, voilà. Et cet album m'a vraiment aidé à réaliser ça. Et c'est pour ça que mon album s'appelle Enfant difficile, parce qu'il y a vraiment eu un avant-après cette chanson. C'est en écrivant cette chanson que j'ai compris à quel point ces choses qu'on m'avait dites plus jeune m'avaient marqué, et que j'avais un peu malheureusement créé un peu une identité, on va dire un masque, une façade aussi pour plaire. Et aujourd'hui, je me suis dit, il est temps d'enlever ce masque. Quitte à ne pas plaire à tout le monde, quitte à perdre quelques personnes en route, mais au moins, je veux que les gens à qui je parle sont des personnes qui sont comme moi. C'est ça que je voulais. Avant, j'avais envie de, quand j'ai commencé avec Ebam, je voulais plaire à un grand nombre. Et quand on veut plaire à un grand nombre, alors du coup, on est lisse et on a un discours très maîtrisé. Et en fait, maintenant, je me suis dit, non, il est temps que tu dénonces ce que tu as envie de dénoncer, tu racontes ta vérité. Et c'est sûr que les gens qui vont aimer et qui vont s'identifier avec ton discours, ce nombre-là, il va forcément se rétrécir.
1: Ou
2: et
1: pas.
2: C'est OK. Ou pas, non, ou pas.
1: Ou pas, même si ça.
2: Oui.
1: Alors, alors, on a parlé aussi de ce côté s'accepter soi. Oui. C'est vrai que voilà, vous êtes sur le devant de la scène à un jeune âge, hein, mm-hmm. puisqu'en gros, à 23 ans, tout le monde vous connaît au moment du premier album. Donc forcément, vous êtes regardée. Vous avez vos réflexes de petite fille qui veut être la première de classe, et en tout cas. Et donc, vous êtes un petit peu dans une attitude polissée, etc. Mm-hmm. Peut-être ça vous empêche un peu de profiter, d'ailleurs, de ces premiers succès. Et là, dans l'album, il y a des chansons comme ça qui regardent en face cette façon de faire. Il y a notamment « Qu'attendez-vous de moi ?»
2: Oui. Attends.

0: Qu'attendez-vous de moi? C'est très indiscret la question que je vais vous poser, mais tant pis, vous pouvez m'envoyer balader même si ça... En vrai, vous parlez à qui quand vous posez cette question?
1: Je pense que je parle aux gens, je parle à mon
0: public. Ouais. D'accord.
1: Parce que je pense que c'est une des questions qui me trotte depuis mes débuts, et c'est peut-être la seule question que je n'ai jamais vraiment posée. Mais parfois, j'ai envie que les gens me disent honnêtement, quand ils viennent me voir en concert, quand ils ont pris un billet, qu'ils ont acheté un billet, qu'ils ont fait la route pour venir me voir, qu'est-ce qu'ils attendent vraiment de moi, honnêtement? Pas le « oui, on t'aime bien, on t'aime ». Non, qu'est-ce qui vous donne envie de venir me voir? Et est-ce que vous avez envie de repartir avec quelque chose ou pas?
0: Ouais.
1: Et c'est une vraie question qu'on se pose tout le temps.
0: Et vous avez peut-être la réponse en vous. Quand vous allez voir une artiste que vous aimez, qu'est-ce que vous attendez d'elle?
1: Bah, c'est ça la question. Je pense que j'aime bien voyager quand je vais en concert. Et en fait, je pense que moi, quand je vais voir une artiste que j'aime bien, j'ai envie qu'elle m'emmène là où moi je n'ose pas aller. Quand je regarde une femme sur scène, j'ai envie qu'elle me donne le courage de faire des choses que moi je n'ose pas faire dans ma vie. J'ai vu Sabrina Carpenter, j'ai vu Rosalia, j'ai vu Beyoncé. En fait, après ces concerts-là, une fois que tu as vu Beyoncé sur scène, tu rentres chez toi et tu dis bon. Ma cocotte. C'est un espèce de, t'as un boost de confiance.
0: Ouais.
1: Et c'est ça en fait. C'est que tout d'un coup, je rentre chez moi et j'ai l'impression d'avoir des ailes, quoi. Et je me dis, c'est fini. Moi aussi, en fait, j'en suis capable. Et c'est ça que j'aime bien. C'est ce truc où, tu vois, ça met en route quelque chose en toi de, un peu de boost de confiance, et ça fait du bien.
0: C'est beau.
1: En tout cas, moi, c'est souvent ce que je cherche ce que je recherche quand je vais voir une artiste sur scène.
0: Mentissa, lâchez prise.

0: Alors, il paraît que ça fait très peur de lâcher prise, encore plus quand on est une artiste et qu'il faut lâcher prise devant tout le monde. Alors, ça y est, vous l'avez fait.
1: Je pense que je suis en mouvement vert.
0: Ouais.
1: J'aime bien me dire que la vie n'est pas une image arrêtée. Et donc, bien sûr, c'est pas parce que j'ai écrit Balance que du jour au lendemain, j'étais en mode j'aime trop mon corps. Mais je pense
0: c'était
1: que...
0: sur le premier album. Si vous la connaissez pas, Balance, il faut l'écouter.
1: Mais je suis sûre que écrire ce genre de chanson, ça m'aide de me dire ok, maintenant que tu l'as dit, faut vraiment que tu fasses ce travail-là.
0: Ouais. Et partager l'écriture de chansons, alors parce que c'est une chose que vous avez faite sur cet album Enfant difficile. Il y a notamment un garçon qu'on aime beaucoup qui s'appelle Noé Préchauve qui est à vos côtés sur la création de la chanson d'amour.

0: je pense, l'histoire vraie de l'histoire d'amour que vous vivez en ce moment, Mentissa, que vous voulez protéger un petit peu, et vous voulez pas en parler. Et donc, vous appelez votre copain Noé Préchoff pour écrire ensemble cette chanson.
1: Oui. En fait, je pense qu'on avait déjà écrit une dizaine de titres et on se dit, on n'a pas encore la chanson d'amour. En fait, c'est devenu presque un peu une blague. Oui. Chaque session, on se disait,
2: Il faut le slow.
1: Oui, on a les traumas d'enfance, check. On a la chanson où je dis aux gens de pas trop me chercher, fais gaffe à toi, check. On a la chanson, on a tout. On se dit, on n'a pas la chanson d'amour. Genre, c'est pas possible.
0: Surtout que vous êtes amoureuse.
1: Oui,
0: alors c'est quand même dommage.
1: Et que je suis une grande amoureuse de l'amour. J'aime ce thème. Mais en fait, on se disait, en fait, il y en a tellement déjà. En fait, si c'est pour écrire une chanson à amour bateau, ça sert à rien. Et en fait, on discute un peu. Il me dit, mais toi, ta vie, c'est comment je lui dis, moi, j'ai une très bonne relation, ça se passe bien et tout. Je lui dis, c'est vrai que je suis quelqu'un d'assez pudique sur ces choses-là. J'aime pas trop étaler ma vie sur les réseaux et tout. Il me demande pourquoi. Je dis, mais je sais pas, j'ai toujours eu un peu cette pudeur. Moi, je crois vraiment au vivons heureux, vivons cachés. Il me dit, c'est ça qu'on doit écrire. Et puis, je lui dis aussi, moi, j'ai vraiment ce truc où parfois les chansons d'amour mythique, si demain la personne elle part, t'es bien avec ta chanson d'amour. Je pense à plein de chansons d'amour incroyables qui existent. Quand les histoires se terminent, je me dis, tu fais comment? Tu continues à la chanter? Et pour toutes ces raisons-là, je lui disais, j'ai du mal à faire le pas d'écrire une chanson d'amour et d'écrire sur papier, et de faire une déclaration à cette personne, parce que, imagine, ça se finit, c'est bizarre.
0: Les chansons, c'est pour toujours. Alors, j'ai posé la question à Oshi, parce qu'elle a fait carrément tout un album avec, c'était sa compagne à l'époque, et ça l'est plus aujourd'hui, des chansons sur leur rencontre, sur leur amour, sur leur coup de foudre, machin et tout, et elle m'a dit, non, je chanterai plus.
1: Je chanterai plus
0: sur scène.
1: Tu vois.
0: Ouais.
1: Mais c'est pour ça, moi j'ai anticipé ça. Parce que moi, je suis
2: trop
1: toujours,
2: maligne,
1: toujours un coup d'avance.
2: C'est ça.
1: Je dis non. Et donc finalement, c'était marrant d'écrire une chanson d'amour qui n'en est pas vraiment une. Ouais. Je lui dis, en fait, c'est pas vraiment une chanson d'amour. Hein. Attention, on va pas s'emballer. Mais bon, quand même. Et à la fin, de dire, peut-être que finalement, c'est quand même une chanson d'amour. Je trouvais ça très marrant d'avoir cet angle-là qui est aussi ce que je pense et ce que je ressens.
0: Ça ressemble à ce que vous imaginiez, Mentissa, la vie de chanteuse. Parce que vous y pensez depuis que vous êtes toute petite. Je crois que vous avez fait The Voice Kids. Donc quand vous étiez enfant, vous aviez envie, etc.
1: Oui.
0: Est-ce que ça ressemble à ce qui vous faisait rêver?
1: Je savais pas du tout à quoi m'attendre. J'avais pas vraiment d'image où c'était un rêve, et souvent le rêve c'est quelque chose d'assez inatteignable, c'est très flou, c'est très vague, donc non, je savais pas du tout à quoi ça ressemblait, mais maintenant que je le vis, non, je suis reconnaissante. Je pense que c'est plus dur que ce que je croyais. Je pense que quand on rêve de quelque chose, on voit que le positif et on se dit pas qu'en vrai, derrière des artistes, des icônes de la pop, en fait, il y a beaucoup, beaucoup de travail et il y a aussi beaucoup de... Il y a beaucoup de solitude aussi, je pense, dans ce monde-là, le monde d'artistes, parce qu'on passe de vraiment... On est sur le devant de la scène, on est acclamé par plein de gens et le lendemain, on rentre chez nous et on est tout seul. Donc ça, c'est quelque chose qu'il faut gérer. Vu que c'est pas quelque chose qui est psychologiquement... Personne est vraiment fait pour ça, pour être accablé, enfin acclamé, idolâtré, d'avoir des gens qui viennent vous voir et qui vous disent merci, je vous adore, votre chanson m'a sauvé. C'est pas quelque chose de... Et donc, il faut réussir, je pense, à trouver un bon équilibre et surtout à garder la tête sur les épaules quand même, à garder les pieds sur terre, pas s'envoler, et aussi justement accueillir les victoires comme les échecs aussi. Je pense que ça, c'est important. Moi, j'ai de la chance d'avoir un bon entourage, mais ça, c'est vrai que j'avais sous-estimé ce que ça fait à l'ego quand on sort un single et que ça marche pas, parce que c'est comme ça,
0: ça prend pas. Les radios, elles en veulent pas,
1: mais c'est ça. Tu en prends un coup, et au début je me disais, je m'en fous, et trois mois après, en fait, je me dis, non, en fait, ça va pas. Et j'ai mis du temps vraiment à... Et aujourd'hui, j'en rigole et je me dis que les échecs ou les flops, comme on dit, ça fait partie d'un parcours, c'est hyper important aussi. Mais oui, il y a plein de choses que j'avais sous-estimées.
0: Ouais.
1: Et je pense l'ego aussi. J'avais sous-estimé quand même cette espèce d'ego trip, parce que t'es tellement toujours... Tout le monde te met sur un piédestal et après, du jour au lendemain, c'est fini. Les gens, ils passent à autre chose. En plus, c'est ça, aujourd'hui, ça va vite. On est dans la consommation fast-food,
0: rapide,
1: et donc il faut pas il faut pas paniquer, il faut faire son truc, il faut rester sur sa ligne directrice, il faut rester sur son chemin et il faut faire, voilà, il faut faire ce que t'as à faire.
0: Alors vous avez fait un joli petit lapsus puisque au lieu de dire acclamé tout à l'heure, vous avez dit accablé. Mais c'est intéressant parce qu'il y a une chanson sur l'album qui s'appelle Fais gaffe à toi, où justement on se dit, tiens, elle envoie bouler un peu les médisants. Alors les médisants, il y en a partout.
2: Oui.
0: Et il y en a même dans ce bureau, des gens comme ça qui se baladent toute la journée à dire du mal des uns des autres. J'ai souvent tendance à penser que ça dit plus sur eux que sur les gens qu'ils accablent.
1: Oui.
0: Vous, forcément, étant star, il y a d'autant plus de monde. Nous, on a un relou au bureau, mais alors vous en avez combien ?
1: Oh, des relous, j'en ai pas mal. Hein. Après, honnêtement, je m'en sors plutôt bien sur les réseaux sociaux. J'ai pas beaucoup de haters, comme on dit, mais ça m'est arrivé.
0: Ouais.
1: Mais je pense que cette chanson, elle est plus axée sur la vie intime et la vie quotidienne de tous les jours, justement.
0: Ouais. Et tout le monde s'identifie, à fait gaffe à toi.
1: Mais oui, mais tu vois, ce mec relou qui fait des blagues, il trouve ça super marrant, et tu vois, il te regarde. Et c'est ça, en fait, où des gens qui pensent qu'ils ont leur... En fait, on leur demande pas leur avis. Et ces gens qui ont toujours besoin de donner leur avis constamment sur comment tu t'habilles, sur comment tu es, sur comment tu te présentes. Oh, moi, ça me saoule. Et je me suis dit, c'est quoi, j'écris une chanson pour tous ces relous, ces médisants, comme tu dis. Et je vais leur dire gentiment, hein, de rester à leur place.
0: Ben, c'est ça. Fais gaffe à toi. Exactement. Alors, il y a des moments graves dans l'album. On parlait tout à l'heure de pop et d'envie de légèreté, de lâcher prise, etc. Il y a la chanson Comme un loup, qui parle avec beaucoup de délicatesse. De quand un homme violent entre dans un foyer, qu'est-ce que ça fait aux adultes et aux enfants qui sont dans cette maison ?

0: comprend entre les lignes de cette chanson que vous avez vécu ça impuissante puisque enfant.
1: Oui.
0: Est-ce que c'est une chanson thérapeutique?
1: Oui, je pense que c'est une chanson thérapeutique. C'est une chanson qui m'a libérée aussi parce que c'était vraiment, c'était un lourd secret pour moi. Ouais. C'était un fardeau à porter parce que je me rappelle que c'était quelque chose dont je voulais pas du tout parler au début. Et en fait, j'ai l'impression que c'est un truc qui me suivait un peu, que je traînais un peu et je me disais bon, peut-être que ça reste là parce qu'en fait, mon rôle est d'en parler. Ouais. Et cette chanson, je l'ai écrite. J'ai commencé l'écriture toute seule de cette chanson. J'ai écrite, je pense, la fille de ma mère et comme un
0: Ah, bah elle est là, la fille de ma mère.
1: Dans la même
0: période.

0: peut-être.
1: Énormément d'amour hein, dans cette chanson, La fille de ma mère. Mais voilà, si on la met à côté de Comme un loup.
0: Oui, on comprend. Mon cadre familial.
1: Ouais. Et on comprend le titre de l'album. Évidemment que Mentissa, c'est une gosse difficile, puisqu'il y a un homme violent à la maison.
0: Oui, et c'est en fait. Oui.
1: Et elle ne peut pas sauver sa mère.
0: Exactement. En fait, c'est difficile quand chez toi, tu manques un peu de repères, tu manques de stabilité. C'est très difficile. De se construire en fait à cet âge-là, c'était pendant toute mon adolescence, mais ouais. À l'âge de 16 ans en fait, t'as envie de t'occuper, j'en sais rien, du jean que le jean que t'as envie de mettre, t'as envie de parler de garçon, enfin à 16 ans, t'as pas envie d'être là à appeler la police parce que c'est la bagarre chez toi à la maison. Et c'est ça qui était difficile, et j'avais aussi l'impression d'être la seule à vivre ça. Je me disais mais je peux pas en parler aux profs, je peux pas en parler à mes copines, les gens ils vont penser qu'on est des fous, et en fait, j'avais honte. Et la raison pour laquelle j'ai écrit cette chanson, c'est que j'ai toujours eu honte d'en parler autour de moi.
1: Parce que vous pensiez que vous étiez la seule. Donc là, cette chanson, s'il y a ne serait-ce que 5 filles qui sont en train de vivre ça, qui l'entendent, vous en aurez peut-être sauvé 5 qui se diront, je suis pas toute seule.
0: Et c'est pour ça que j'ai décidé de la mettre sur l'album. J'étais pas sûre de vouloir mettre cette chanson. À la base, je l'ai écrite juste pour moi me libérer de quelque chose. J'avais visiblement besoin d'en parler encore. Et après, il y a eu vraiment cette question de tu la mets sur l'album ou pas. Je me disais, elle est quand même très intime. Et puis je me suis dit, mais attends, moi, à 16 ans, ça m'aurait sauvé d'avoir une chanson comme ça, ouais. Et de me dire ok, d'accord, alors c'est dur, c'est très dur, c'est très triste, mais je suis pas la seule. Et juste le fait de savoir que parfois on n'est pas les seuls à vivre ce qu'on est en train de vivre, ça sauve vraiment. Et c'est pour ça que Comme un loup est sur mon album. C'est pour moi et pour toutes ces personnes qui malheureusement vivent ou ont peut-être vécu ces épreuves-là.
1: C'est un vrai voyage, ce disque. Alors, c'est marrant, tout à l'heure, vous m'avez dit que vous vouliez voyager quand vous allez voir vos chanteuses en concert. Ben, c'est vraiment ça, parce que à des moments, on se marre avec vous, à des moments, on est vos pom-pom girls, on dit ouais, allez, Mentissa, tu vas y arriver. Et voilà, et en fait, vraiment, vous nous embarquez. Vraiment, les amis, je vous recommande d'écouter Enfant difficile. Ah ouais, vraiment. Ma chère Mentissa, bonne route.
0: Merci beaucoup.
1: Et bravo pour cet album.
0: Merci pour l'invitation, merci pour l'échange.
1: À bientôt.
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3: Imaginez l'un des plus gros vendeurs de disques français dont personne ne voulait.
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3: En 1981, Jean-Jacques Goldman a 30 ans et toutes les maisons de disques lui ferment la porte. Son rêve, rester dans l'ombre et écrire pour les autres. Mais personne ne veut de ses chansons. Son directeur artistique, Marc Lombroso, finit par lui dire « Si personne ne veut tes morceaux, chante-les toi-même ». Goldman finit par céder et enregistre « Il suffira d'un signe ». Un titre fou de 6 minutes, inspiré par la révolution en Iran, avec une guitare martelante.

0: Il faudra 8 mois de patience avant que le titre trouve son public et le propulse au sommet des ventes.
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2: Le surdoué Grand Corps Malade qui, 20 ans après son premier album, n'en a pas encore fini.
3: Je n'ai pas encore fini avec l'envie d'écrire, car quand le monde va trop vite, il n'y a que ça qui m'aide à ralentir. Quand mon cerveau constate, c'est mon stylo qui comprend, qui sait prendre du recul, noircir la page en m'éclairant.
2: Eh ouais, ça fait 20 ans, mais pas le temps de faire le bilan. Grand Corps Malade préfère ouvrir un nouveau chapitre. Nouvel album fabriqué dans un nouveau pays, nouvelle tournée, nouvelle rencontre en studio. La seule chose qui ne change pas, c'est son envie d'être là avec vous. Et bonsoir Grand Corps Malade.
3: Bonsoir.
2: Bienvenue dans Décibels. Je suis toujours contente.
3: Ah.
2: Alors, il y a du nouveau, on le disait, 20 ans de carrière. Et oui, depuis ces voyages en train, c'est ce jour-là qu'on a découvert Grand Corps Malade.
3: C'est vrai que les histoires d'amour, c'est comme les voyages en train. Et quand je vois tous ces voyageurs, parfois j'aimerais en être un. Pourquoi tu crois que tant de gens attendent sur le quai de la gare? Pourquoi tu crois qu'on flippe autant d'arriver en retard?
2: Grand Corps Malade, les voyages en train, c'est le premier tube et puis la première victoire de la musique aussi, Révélation scène en 2007. J'ai dit que t'as pas très envie de faire le bilan, mais puisque t'es là, moi je veux bien en faire un petit quand même. Tu t'imaginais au moment de ce premier album que tu ferais ça sur le long cours?
3: Non, je m'imaginais pas parce que je pense pas aussi loin.
2: Ouais.
3: Donc si on m'avait dit est-ce que dans 20 ans tu auras déjà fait plein d'albums, je me pose même pas la question en fait. Et si jamais on m'avait forcé à me la poser, non, j'aurais pas imaginé tout ce qui s'est passé depuis 20 ans. C'est vrai qu'il s'en est passé beaucoup.
2: Ouais.
3: Mais voilà, le premier texte là, c'est j'en ai pas encore fini, c'est l'intro de l'album.
2: Ouais.
3: Parce que justement, mais moi j'ai aucun problème à faire des bilans, j'adore les bilans. Mais en tout cas, un bilan, c'est un bilan provisoire, quoi. Ça veut pas dire que c'est fini. Et en effet, j'ai encore plein d'envie, ouais, et plein d'idées. Donc, on repart pour 20 ans, quoi.
2: Alors, je donne les chiffres parce que c'est un bilan, mes enfants, comment dirais-je, ébouriffant. Donc 8 albums. Le 9e, Voir la mer, arrive dans quelques semaines. 2 millions d'albums vendus, 3 victoires de la musique, 3 films aussi, Patient, La vie scolaire et l'excellent Monsieur Aznavour. Plus de 800 concerts donnés en France, mais aussi partout dans le monde. C'est pas rien. Il y a aussi des tubes, des vrais tubes radio, comme ce Mais je t'aime, victoire de la chanson originale en 2021.

0: Camille Lelouch. Alors, est-ce que justement, cette chanson, J'en ai pas encore fini, qui est le tout premier extrait du 9e album.
1: C'est déjà sorti.
0: Voilà. Est-ce que c'est aussi justement une réaction à ce bilan, un bilan qui est extrêmement positif, où tu as réalisé énormément de choses, où tu as eu énormément de succès, et tu te dis à toi-même, OK, j'en ai pas encore fini, il y a encore des rêves à aller chercher, c'est ça dedans.
1: Exactement, c'est un peu ça. C'est toujours difficile à expliquer comment une envie de texte naît, mais là, je suis né avec. Je me rappelle, je crois, ma première idée, c'était, j'étais un peu mélancolique et j'avais envie de dire, tiens, je n'ai pas encore fini avec la mélancolie. Et je voulais écrire un texte là-dessus. Puis je me suis dit, mais finalement, je n'ai pas encore fini avec beaucoup plus de choses que ça.
0: Ouais.
1: Donc, je n'ai pas encore fini avec l'envie d'écrire, avec mon optimisme, avec l'envie de faire des vannes, avec mes combats silencieux, avec l'envie d'être amoureux. Et voilà. Et donc, du coup, ça a donné un texte comme ça, un peu fleuve, sans refrain. Voilà, du texte un peu dans la pure tradition slam du début.
0: C'est ça.
1: Beaucoup, un texte assez dense. Mais voilà, qui arrive pour moi à un bon moment et puis qu'une bonne manière d'introduire l'album où il y a après plein de choses très différentes.
0: Il est dense, mais digeste, je veux dire, on comprend. Mais la question en fait que je me posais, c'est si c'était du coup une conversation entre toi et toi, simplement, j'en ai pas encore fini, ou est-ce que c'est une réponse à des questions qu'on a pu te poser aussi, je sais pas, dans ton entourage professionnel.
1: Non, là c'est plutôt entre moi et moi,
0: toi et toi.
1: Ça va, j'ai pas eu trop de gens qui m'ont dit alors c'est la fin, c'est fini, non, pour l'instant,
0: t'es vieux.
1: Non, ça va. Ça va, c'est peut-être c'est plutôt et pourtant j'ai pas besoin de me convaincre, moi je suis là, je sais naturellement que j'ai envie de continuer, mais c'est vrai que c'était une manière d'introduire l'album, ce petit bilan et perspective, tu vois, comme on dit dans les sociétés, c'est-à-dire qu'à la fois on regarde où on en est, mais on ouvre une porte, quoi. Je venais de poser mon stylo et de fermer les paupières. Je pensais éteindre mon cerveau en éteignant la lumière, mais mon stylo et mon cerveau se sont vite réunis. Ils me conseillent de me relever car j'en ai pas encore fini. J'en ai pas encore fini avec le texte du jour. J'ai des rimes plein les joues qui valent peut-être le détour. Alors je me relève cette nuit, demain et après-demain, avec l'expérience d'un daron et l'enthousiasme d'un gamin. J'en ai pas encore fini avec l'envie d'écrire, car quand le monde va trop vite, y'a que ça qui m'aide à ralentir. Quand mon cerveau constate, c'est mon stylo qui comprend, qui sait prendre du recul, noircir la page en m'éclairant. Mes textes savent lire en moi, même dans les moments de brouillard, et chaque phrase est une lampe torche sur ce que je n'ose pas voir. J'écris pour compenser l'impuissance de voir ce qui brûle autour, pour contrer nos silences face à ceux qui crient au secours. J'écris enfin et surtout pour partager nos chairs de poule, pour que nos solitudes se reconnaissent au milieu de la foule, que nos émotions fassent équipe plein de sourires interactifs, et que la scène devienne un grand battement de cœur collectif. J'en ai pas encore fini avec la nostalgie, la fiancée des bons souvenirs qu'on éclaire à la bougie. Face à tout ce bonheur passé, j'essaie de pas rester spectateur, et je me bats comme un taré pour que l'avenir soit à la hauteur. J'en ai pas encore fini avec mes combats silencieux, ceux qui se cachent derrière les sourires et les projets ambitieux, ceux qui me répètent heure par heure que grand corps malade, c'est pas juste un nom d'art.

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1: Mais Grand Corps Malade est de retour, j'en ai pas encore fini. Le nouvel album arrive le 18 septembre. Alors, il faut raconter que il est né, ce disque, loin de chez nous. Nous allons planter le décor.
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1: Avec la voix de Robert Charlebois, Montréal, le Québec, c'était un rêve familial de longue date. Et tu l'as réalisé l'année dernière, enfin il y a 2 ans, c'est pour ça. Un an. Raconte-moi alors.
3: Eh ben oui, c'est un projet familial, avant que les enfants soient trop grands, ouais, tout ça, de vivre une aventure autre, de se permettre le luxe, le privilège d'avoir une autre vie pendant un an. Et on a réussi à le faire, à l'organiser. Et puis Montréal, c'est une ville que j'adore. J'ai eu l'occasion d'y aller beaucoup de fois pour jouer, pour faire des concerts, de la promo. Et j'ai toujours eu un coup de cœur pour cette ville et pour les Québécois. Et donc voilà, on l'a fait de été 2024 à été 2025 avec les enfants à l'école là-bas, tout ça. Et c'était une expérience de vie évidemment géniale pour nous tous, pour toute la famille. Et puis on a voyagé, et puis on a vu l'hiver québécois.
1: Ouais.
3: Et puis évidemment, tout ça, c'est nourrissant, ça donne plein d'envie, plein d'idées. C'est vrai que ce nouvel album, il est né là-bas. Et Voir la mer, c'est aussi un titre de l'album, une chanson de l'album, et c'est le titre général de l'album. C'est aussi symbolique de ça. Voir la mer, c'est prendre le temps, se reposer, respirer un bon coup, poser ses yeux sur un paysage. Donc voilà, Voir la mer, c'est aussi symbolique de cette année à Montréal.
1: Donc c'était pas nécessairement le but du voyage, d'être tellement inspiré que tu as tout de suite commencé de nouvelles chansons, mais c'est ce qui t'est arrivé là-bas, c'est ça?
3: Ouais, c'est ça. Ouais. Et puis j'ai pris plus de temps là-bas. Je sortais de 3-4 années avec le cinéma, les tournées, les albums intenses. Le but là-bas, c'était de ralentir un peu. Et bah ouais, dès que tu ralentis un peu, ton cerveau, il est un peu plus tranquille et hop, il a envie d'écrire des textes.
1: Ça dépend qui. Toi, oui. Moi, quand je ralentis, après, je fais plus rien, je mange des chips. Mais c'est super.
3: J'ai mangé pas mal de chips ça n'empêche pas. Chips et stylo, voilà, c'était mon programme.
1: Voir la mer aussi, moi, quand j'ai entendu le titre de cet album, je me suis dit, ah, il a vu loin. Tu parlais de respirer, d'avoir de l'espace. C'est vrai que nous, vu d'ici, c'est l'image que nous renvoie le Québec, je sais pas, moi je vois des grandes forêts, je crois qu'il y a même des baleines.
3: Bien sûr, c'est exactement ça, on a vu tout ça.
1: Ouais.
3: Évidemment, on a voyagé, et oui, quand Montréal, déjà c'est une ville très très nature.
1: Ouais.
3: Ce que les gens connaissent de Montréal, c'est là où t'atterris, et puis c'est les petits hôtels, les grands hôtels, dans le petit downtown où il y a des buildings comme à New York. Mais c'est pas du tout ça Montréal. Montréal, faut sortir du centre-ville, et les 80% de la ville, c'est ailleurs. Et là, il y a des parcs partout, il y a des arbres partout, donc c'est une ville très nature. Et puis dès que tu sors, tu roules une heure en sortant de Montréal, et là, oui, t'es dans des forêts, dans des grands lacs, des chalets au bord des lacs, etc. Donc, bien sûr qu'on a vu tout ça, on a fait tout ça. On est allé voir dans le grand nord du Québec les chiens de traîneau l'hiver et puis les baleines à tête de sac. Bon, donc oui, voir la mer, c'est tout ça. C'est poser les yeux ailleurs, respirer, découvrir. Ouais.
1: Et voir du beau, voir la nature, c'est quelque chose, toi, qui, surtout dans ton côté auteur, tu penses que ça a nourri ça, ton écriture? Parce que c'est pas des. Enfin, voilà, tu parles comme ça de paysages à perte de vue et de dépaysement total aussi. Ça peut même débloquer des trucs dans le cerveau. Enfin,
3: peut-être, certainement. Après, c'est plus ou moins conscient de changer de rythme déjà. Ça débloque des trucs dans le cerveau. De vivre ailleurs, une autre mentalité, ça débloque des trucs. Alors évidemment, de voir des beaux paysages comme ça, peut-être aussi. Ouais. Mais c'est ça qui est bien dans le processus de création.

0: c'est que tu sais jamais vraiment comment ça vient, et tant mieux.
1: Et là, c'est venu. Hein. Donc l'album arrive au mois de septembre. Il est né là-bas, le disque, mais il ne s'est pas fabriqué entièrement là-bas. Ceci dit, c'est vrai qu'il y a plein de nouveautés. Je le disais tout à l'heure en ouverture, tu travailles avec une nouvelle équipe. C'est vrai que là, on est sur une ambiance différente de tes albums précédents, qui étaient plus électro, avec Mossimane.
0: Ouais, avec Mossimane.
1: Aux commandes prods. Ouais.
0: On avait des albums, oui, avec des sons un peu plus synthétiques, plus électro. Et là, c'est vrai qu'on est revenu à une musique plus organique. Tout est joué à
1: 100%. C'est un groupe.
0: C'est un groupe, et on a même enregistré dans des conditions de live. Il y a des beaux studios dans le sud de la France, là, qui s'appellent La Fabrique, qui permettent ça. C'est-à-dire, c'est des grands studios où on peut tous se brancher les uns les autres. Et on a joué vraiment en live. Et donc, je pense que ça doit s'entendre un peu. C'était cette espèce d'alchimie où on s'écoute tous les uns les autres au moment où on enregistre. Et bah voilà, j'avais des musiciens incroyables. C'est Nicolas, ça s'écrit N-I-K-O-L-A, parce qu'il a aussi un projet musical, il est chanteur, etc.
1: Ouais.
0: C'est un jeune auteur-compositeur qui a réalisé musicalement tout l'album, et il a fait un travail incroyable. Je suis hyper fier de lui, hyper fier de cet album, grâce à lui aussi.
1: Tu lui as donné quoi comme direction, comme envie?
0: On a commencé un peu ensemble à Montréal, il est venu me voir là-bas, et justement je lui ai parlé de cette envie de son un peu plus organique.
1: Ouais.
0: Et notamment aussi un peu grands espaces. Il y a sur l'album plusieurs moments où il y a des guitares un peu qui font un peu Ennio Morricone, un peu western, même si je sais pas si c'est juste une direction comme ça. Il y a beaucoup d'autres choses, mais en tout cas voilà, il a senti un peu ce que je cherchais. Et puis après, il a beaucoup composé. Il m'a proposé plein de musique avec ses potes Achille et Noé. Et du coup après voilà, on a pris certaines de ses musiques, certaines boucles, et puis j'ai commencé à écrire dessus. J'ai écrit beaucoup sur sa musique. J'aime bien aussi. Pendant longtemps, j'écrivais tout seul a cappella et je demandais aux musiciens de faire de la musique sur mesure sur mes paroles, mais j'aime bien aussi écrire moi sur mesure sur des notes, et c'est plutôt dans ce sens-là qu'on a fait
1: la. Ça te rajoute une petite contrainte?
0: Ouais, j'adore. Ça t'inspire une humeur, la musique. Déjà,
1: oui,
0: ça te
1: sûr.
0: Met dans une ambiance. Et puis oui, ça te rajoute des contraintes de rythme, de la longueur de tes phrases. Et ça, j'aime bien. C'est un jeu.
1: Alors, on va découvrir le prochain rêve. Deuxième extrait déjà de ce nouvel album
0: qui est sorti cette semaine. C'est notre petite nouveauté.
1: C'est ça. Et c'est en duo.
0: C'est un duo.
1: Tilto.
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0: va pas faire les surprises genre quoi, Grand Corps Malade fait des duos. On a bien compris que
1: j'aime bien ça.
0: C'était quelque chose qui t'allait très bien. Ça arrive quand d'ailleurs? Alors il y a Mesdames évidemment qu'on connaît par cœur, mais t'as fait déjà des duos avant. Est-ce que t'arrives à dater à quel moment tu t'es dit mais j'adorerais être avec quelqu'un sur mes chansons dès le début?
1: Ouais, dès le début. Dès le début, j'ai toujours adoré cet exercice particulier qu'est le duo. T'arrives à faire matcher, à trouver l'osmose entre deux univers différents, deux voix différentes. Et puis après, il y a l'univers du texte et de la musique. Et marier tout ça, c'est jamais gagné. C'est un vrai petit challenge, un duo. Et du coup, quand ça marche, d'un seul coup, il y a une chanson qui est cohérente, il y a deux voix qui se répondent. Et moi, j'aime bien ça. C'est un jeu que j'aime bien.
0: Alors, t'as fait des duos excellents. On adore, évidemment. On en parlait tout à l'heure, celui avec Camille Lelouch, Mais je t'aime. Il y a eu aussi Ben Mazué, Gaël Faye, là c'était carrément un trio. Véronique Sanson, Louane, enfin voilà, il y a plein d'artistes. Suzanne, avec qui voilà, t'as fait des excellents duos. Là c'est Stilto. Stilto, c'est une jeune artiste qui a un parcours pas tout droit, puisqu'en fait, avant de sortir sa musique, elle avait déjà une espèce de carrière sur les réseaux sociaux. Tu l'as découverte à ce moment-là ou tu l'as découverte quand elle a commencé à faire de la musique?
1: Non, je l'ai découverte quand elle a commencé à faire de la musique.
0: Donc, tu n'étais pas forcément au courant de son passé?
1: Non, après, je crois que la première fois que j'ai vraiment écouté ce qu'elle faisait, c'est à la fin du duo avec mon pote, Ben Mazué.
0: Oui.
1: Et du coup, j'ai découvert son timbre de voix, sa fraîcheur, et puis j'ai regardé qui c'était. Et puis là, j'ai vu qu'elle avait toute une carrière avant et plein de gens qui la suivaient.
0: Communauté incroyable.
1: Et puis après, il y a un autre pote, Vincha, qui a composé plusieurs musiques pour moi sur l'album précédent et un peu sur celui-là aussi, qui avait écrit pour elle. Donc c'était un peu Stilto, qui s'appelle Laure. Stilto, c'était un peu la famille de la famille, quoi.
0: Oui.
1: Donc du coup, quand j'ai commencé à écrire cette chanson où j'avais déjà le thème du prochain rêve, je me disais ça irait bien à une jeune artiste qui vient d'avoir une espèce de premier aboutissement. Et elle, c'est le cas. Elle a fini par se lancer dans la chanson. Elle a un énorme succès. Elle fait déjà des tournées, des zéniths, etc.
0: Nommée aux Victoires.
1: Et donc, quant à cette première consécration, comment ça se passe dans ta tête, quoi? C'est quoi la suite? C'est quoi le prochain rêve? Et c'était ça le thème. Et en écrivant pour elle cette chanson, je me suis, j'ai compris que moi, en fait, j'étais dans la même question, même si c'est après 9 albums, quoi.
0: Ouais.
1: Et que, le projet d'après, le petit doute avant d'attaquer un nouveau projet, c'est toujours le même. Et ça s'appelle le prochain rêve.
0: C'est quand même la bonne nouvelle de ce mois de juin. Grand Corps Malade, j'en ai pas encore fini.
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0: En écoutant cette chanson, où il y a, je trouve, beaucoup de lumière, tu dis que écrire, ça sert à rassembler, ça sert à sortir l'espoir, etc. Je ne peux que me rendre compte que tu seras en tournée pendant une année présidentielle, et je suis assez contente de ça. Je ne sais pas, quelque part, je me dis, c'est bien, Grand Corps Malade, il est pas loin, etc. Est-ce que d'une manière ou d'une autre, de manière très frontale ou pas, tu penses que tu as envie de prendre la parole sur la politique de ce pays, notamment l'année prochaine, puisqu'on va élire un nouveau président ou une nouvelle présidente?
1: Plus d'une manière que d'une autre, d'ailleurs, comme tu dis.
0: Oui, mais c'est...
1: Et en effet, non, vous ne me verrez pas prendre position et prendre parti pour un tel ou un tel, et aller serrer la pince des politiques sur leur podium. Je me sens pas du tout à ma place. En revanche, bien sûr, on a parlé de certaines chansons qui sont sorties, il y en a d'autres qui sont sur l'album et qui ne sont pas encore sorties, et il y en a qui parlent très concrètement et très frontalement de certaines situations en France, et notamment de la montée de l'extrême droite, je parle notamment de la parole complètement décomplexée des propos racistes c'est un morceau où je dis j'ai grandi dans une époque où être raciste était honteux, et aujourd'hui c'est tellement plus le cas. Aujourd'hui on entend des choses qui sont incroyables,
0: sur des plateaux télé,
1: et du coup aussi sur des radios, et puis du coup aussi dans la rue, et puis d'un seul coup il y a plus de limites, et c'est vrai que ça, je trouve ça hyper effrayant. J'ai un texte là-dessus où j'essaye de comprendre ce qui se passe, et où je me dis justement qu'il n'y a pas, c'est un morceau qui s'appelle Pas de fatalité, et je suis sûr qu'il n'y a pas de fatalité, et que l'humain n'est pas voué à devenir raciste, et qu'il va falloir absolument contrer ça, réagir, et essayer de plus tendre des mains que jeter des pierres. Et voilà, oui, donc d'une manière ou d'une autre, bien sûr que, ben ouais, je suis pas un artiste loin de tout dans ma bulle, je vote, je suis un citoyen, et forcément quand je vois des choses, bah ben, il y a aussi des textes là-dessus, quoi.
0: Ouais, mais donc recoller ce qui est fracturé plutôt que de pointer du doigt.
1: Ouais, exactement. Ouais, ouais. Je suis effrayé de ça, mais c'est pas juste un texte pour dire je suis effrayé, c'est un texte pour dire voilà. On peut réagir, quoi.
0: On peut faire des choses.
1: C'est cette espèce de dérive, cette dérive totale de haine. Ouais. On peut essayer de la contrer, quoi.
0: Alors la haine, elle arrive de tous les côtés. Il y a une histoire qui traîne depuis 5 ans. Je viens aux nouvelles à propos de notre copine Oshie.

0: qui avait été attaqué par un journaliste nommé Fabien Lecoeuvre en 2021. Deux points, ouvrez les guillemets. Quand est-ce qu'on va nous sortir des beaux mecs ou des filles sublimes? Quand vous regardez Oshi, par exemple, qui a un talent incroyable, indiscutable. Enfin, vous mettez un poster de Oshi dans votre chambre, vous? Mais elle est effrayante. Il faut qu'elle donne ses chansons à des filles sublimes, comme des Vanessa Paradis. Fermez les guillemets. On embrasse Vanessa, évidemment, qui n'a rien à faire dans cette histoire. Et toi, quand t'as entendu ça, en 2021, et quand t'as vu qu'en plus Oshi était touchée, qu'elle réagissait, t'as écrit une super chanson qui s'appelait « Des gens beaux ».
1: Parce que dans la suite de son interview, oui, il disait « Il faut des gens beaux ».
0: Il faut des gens beaux.
1: Cette phrase est quand même extraordinaire.
0: Bah, surtout venant de Fabien Lecoeuvre. Hein, si vous ne l'avez jamais vu, googlez-le, je vous en supplie. Et donc, l'idée, c'est que toi, tu as fait cette chanson, « Des gens beaux », justement, en disant « Mais comment ça, il nous faut des gens beaux ?» Elle est super et je n'ai pas le droit de la diffuser ce soir. Parce que alors, de procès, un coup c'est toi qui gagne, mais un coup c'est lui qui fait appel, etc. En gros, il te reproche d'avoir pris son intervention dégueulasse, que je viens de vous lire, à la radio et de l'avoir mis en intro de la chanson, et il dit que tu dois lui payer des droits d'auteur.
1: Voilà, c'est ça. Bah, donc il dit qu'on n'a pas le droit d'utiliser sa voix. Ouais. Nous, bah voilà, notre avocat et tout nous dit bien sûr que si. C'est on n'a pas volé sa voix dans une sphère privée. Il était sur un plateau de radio et puis en plus c'est des propos polémiques, donc tout le monde a commenté, tout le monde a entendu. Du coup, les avocats disent c'est des propos d'intérêt. Enfin, pas d'intérêt de débat général.
0: Ouais, c'est ça.
1: Donc,
0: voilà.
1: Donc du coup, à partir de là, il n'y a pas de vol de voix, quoi.
0: Ouais.
1: Bon, mais lui, il a estimé qu'on n'avait pas le droit. Donc, le procès, on l'a gagné. Mais il a fait appel et il a gagné. Et du coup, il y a une troisième manche.
0: C'est la cassation.
1: Ouais. Et j'ai pas de scoop à vous donner. J'ai pas encore de nouvelles.
0: On sait pas.
1: Mais en tout cas, voilà. Bon, c'est une affaire comme souvent la justice qui dure et qui dure.
0: Ouais.
1: Mais, bon, en tout cas, cette chanson-là, elle a existé. Il y a plein de gens qui l'ont entendue. Je l'ai chantée en festival.
0: Nous, on l'a encore. Alors, je sais que si on la joue, là, ça va mettre tout le monde dans la sauce et j'ai pas envie. Mais en tout cas, à la seconde où t'as le droit de la rechanter et où nous, on a le droit de la rediffuser, on le fera.
1: On la remettra. Je vous tiendrai au courant.
0: Ouais, vraiment.
1: Dès qu'on a le droit, on y va.
0: À la seconde. Je voulais aussi qu'on prenne le temps de parler deux secondes de cinéma. Vu que ton agenda musical est extrêmement chargé, je le rappelle, 9e album le 18 septembre, plus la grande tournée 2027, c'est sans doute l'un ou l'autre dans ton emploi du temps. Donc là, il n'y a pas forcément de projet de ciné
1: dans les
0: médias.
1: Certainement, pendant la tournée, je vais développer une petite idée ou commencer à écrire parce que j'ai des idées. Mais oui, c'est pas pour tout de suite. Le cinéma, c'est un truc de longue haleine. Une chanson, je peux l'écrire ce soir, la mettre en musique demain et elle est sur les plateformes demain soir.
0: Oui.
1: Le cinéma, c'est un autre délire. Hein, donc
0: c'est
1: ça prend
0: compliqué.
1: Du temps. Donc ce sera pas pour tout de suite. D'autant que là, la priorité, c'est vraiment la musique. C'est l'album et la tournée. Mais il y aura d'autres choses.
0: Ok, génial. Bon, l'album, ce sera le 18 septembre pour le ciné. En attendant, sachez que Monsieur Aznavour, le merveilleux biopic réalisé par toi, Grand Corps Malade, et par Mehdi Idir, est disponible sur Netflix.
1: Ouais,
0: et ça, c'est une très bonne nouvelle. Voilà, si vous n'avez pas de code, ne m'énervez pas, prenez-les à quelqu'un et allez voir ce film qui est une merveille. Moi, j'ai beaucoup aimé, j'ai beaucoup pleuré aussi. Et j'ai appris beaucoup de choses sur Aznavour. Pourtant, je sais que, voilà, je l'avais étudié, le bonhomme. Mais
1: il a un passé incroyable, une jeunesse folle, des aventures.
0: Sa jeunesse, ses parents.
1: La guerre, la résistance, plein de gens ne savent pas tout ce qu'il a vécu.
0: C'est ça.
1: Et on s'est beaucoup intéressé à sa jeunesse, justement.
0: Ouais, ouais. Bravo, je ne sais pas si je te l'avais dit, parce qu'évidemment, étant donné que c'était un film et pas de la musique, je ne sais pas si on en avait parlé vraiment, mais bravo, je suis très admiratif du travail sur Monsieur Aznavour.
1: Merci beaucoup.
0: À la prochaine.
1: À bientôt, merci.
0: À la prochaine, salut.
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0: Le pays imaginaire d'Indochine avec Canary Bay. Comment vont mes leftos ce matin? J'espère que vous avez passé une bonne nuit et surtout une bonne semaine. Je suis très content de vous retrouver aujourd'hui avec toute l'équipe d'ici dès 5 heures.
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0: Et ce vendredi, c'est Féline Leloir-Duhaut qui est avec nous. Bonjour Féline.
3: Bonjour Louis, bonjour à tous.
0: Je vais vous faire découvrir un nouveau rendez-vous qu'on a mis en place cette semaine.
3: Je suis curieuse.
0: 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Dans le rétro également, Féline, c'est notre invention du jour. Il y a 138 ans, George Eastman dépose le brevet, figurez-vous, du tout premier Kodak, l'un des premiers appareils photo conçus d'une simple petite boîte qui allait révolutionner, lui, le monde de la photo. Mmh. Nous sommes le 4 septembre 2026 et elle a une de l'actualité ce matin, Féline.
3: On n'a jamais connu un été aussi chaud en France, le constat dressé hier par la ministre de la Transition écologique, alors qu'on est en train de vivre une nouvelle vague de chaleur dans le sud de la France.
0: Et pour vous accompagner jusqu'à 6h, Saveria au standard, Diana la technique, c'est Clément la rédaction en chef ce matin. Ici, à dès 5h, ça commence maintenant.
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0: C'est vendredi, excellent réveil à l'écoute d'ici, il est 5h. Le tour de l'actualité à vos côtés, Féline Leloir-Duhaut. Le scandale des violences dans le pays scolaire ne concerne pas que Paris.
3: Alors que la rentrée vient de démarrer, la cellule investigation de Radio France a enquêté dans les 20 plus grandes villes françaises pour savoir combien d'animateurs ont été suspendus pour des violences physiques ou sexuelles. Et la quasi-totalité sont concernés, Anne-Laure Barral.
4: Des enfants victimes de coups, de menaces, forcés à manger ou encore victimes de cris, nous en avons trouvé dans toutes les villes. Et dans les 20 plus grandes, eh bien, elles sont toutes concernées par des alertes ou des suspensions sur les personnels périscolaires, dont 17 d'entre elles à cause de violences sexuelles. En un an, Marseille a ouvert une vingtaine d'enquêtes. Il y a eu 4 suspensions à Nantes, même chose à Villeurbanne. Certes, Paris a le plus grand nombre de cas, avec une soixantaine de personnes concernées, mais elle a aussi 15 fois plus d'animateurs que Rennes, qui a pourtant suspendu 3 agents cette année pour des faits à caractère sexuel. Seuls Grenoble et Reims ne signalent aucune suspension, mais cette dernière reconnaît ne pas avoir reconduit une trentaine de vacataires, notamment en raison d'échanges grossiers ou de familiarité envers les enfants. Seule la ville de Nice n'a pas souhaité répondre à notre questionnaire. Un animateur y a pourtant été mis en examen en février dernier pour viol et agression sexuelle.
3: Et rien qu'à Paris, près de 200 animateurs du périscolaire ont été suspendus depuis le début d'année. De nouvelles menaces de mort envers le maire de Famec en Moselle. 2 des mineurs ont été blessés hier en examinant un courrier anonyme destiné à l'élu à l'intérieur de la poudre blanche qui a été testée et qui a engendré une réaction chimique suivie d'une explosion. Depuis plusieurs années, Michel Ligbotte est victime d'une campagne de harcèlement. Il annonce à nouveau porter plainte.
0: Après l'été caniculaire, le monde agricole attend des mesures.
3: La ministre de l'Agriculture doit détailler son plan de sauvetage ce matin à 9h. L'idée, venir en aide aux agriculteurs largement touchés par la sécheresse et les dégâts dans les cultures. Alors ces annonces sont plus que nécessaires, Édouard Marguier.
5: Les agriculteurs parlent de catastrophe, c'est du jamais vu dans les 400 000 exploitations françaises. La FNSEA, premier syndicat agricole, évalue les coûts des canicules à plus de 10 milliards d'euros, dont la moitié rien que pour l'élevage. Les prairies sont à sec. Pour nourrir les animaux, les éleveurs prélèvent déjà depuis quelques semaines sur le fourrage d'hiver. Et faute d'herbe à couper, ils ne peuvent pas renouveler les stocks. La sécheresse fait également chuter la production de fruits et légumes, mais aussi de céréales. Vu la crise des finances publiques, les syndicats agricoles savent qu'ils n'auront pas cette somme. Ils demandent en urgence des aides massives à la trésorerie, la prise en charge des cotisations sociales à des niveaux élevés, la suspension des taxes foncières, le versement sans délai des aides prévues par la politique agricole commune. De quoi redonner du souffle, car selon plusieurs sondages effectués par des chambres d'agriculture, de nombreux exploitants sont désespérés.
3: Et déjà hier, le Premier ministre Sébastien Lecornu a demandé de nouvelles économies dans le budget 2026 pour financer ces aides en urgence en faveur des agriculteurs. Car cet été caniculaire est le plus chaud jamais enregistré en France, d'après la ministre de la Transition écologique Monique Barbu, avec des températures bien au-dessus des normales de saison. Et ce n'est pas fini. À partir de ce midi, 5 départements du sud de la France basculent en vigilance orange canicule. L'Ardèche, l'Aude, la Drôme, le Gard et l'Hérault. À Montpellier, on attend jusqu'à 35 degrés cet après-midi, et dans le quartier Antigone, où presque aucun logement n'est équipé de volets, les habitants redoutent cette nouvelle vague de chaleur, Lou Bourdi.
2: On se croirait ici en Grèce antique, avec la chaleur d'abord, mais aussi avec le style architectural du quartier, des colonnes, des fontaines avec des dieux, et ce grand bâtiment blanc des années 80, construit sans volets. Alain nous a ouvert sa porte.
6: Il y a les touristes qui viennent ici, qui regardent, qui trouvent ça beau, mais effectivement, c'est un peu chaud à l'intérieur, quoi.
7: Ils ne voient pas les gouttes de sueur qui perlent sur nos fronts.
6: Exactement.
2: Et oui, pas de volets, car le bâtiment est labellisé architecture remarquable. Alors Alain, qui a déjà souffert tout l'été,
6: ça va être très difficile.
2: Redoute cette nouvelle canicule.
6: On nous a annoncé du 29, on est à 34-35. On verra. Ah ben moi j'ai ma mère qui est pas loin et elle, oui, elle souffre. Je lui ai installé pareil un ventilateur au plafond. Mais elle me dit, il faudra que tu me mettes mieux l'an prochain parce qu'elle a 86 ans. Donc elle me dit, je sais pas si je vais tenir. Elle se pose des questions pour l'année prochaine, si elle est toujours là.
2: La vague de chaleur devrait durer au moins jusqu'à lundi. Alors Alain rêve déjà d'ailleurs.
6: On était avec ma femme, on est allé se balader en Bretagne au mois d'août et honnêtement, j'irais bien passer quelques temps à Plogoff, quoi.
2: Mais à Montpellier aujourd'hui, il va faire jusqu'à 35 degrés, sûrement encore plus. Chez Alain, c'est 9 degrés de plus que les normales de saison.
3: Reportage à Montpellier, signé Lou Bourdi.
0: En football, victoire de Lille hier face à Toulouse.
3: Le LOSC l'a emporté 1-0 en ouverture de la troisième journée de Ligue 1. Lille qui prend provisoirement la tête du classement. Ce soir, l'Olympique lyonnais reçoit Auxerre et Monaco se déplace au Parc des Princes pour affronter le PSG. Et puis c'était sa dernière dans un tournoi du Grand Chelem. Le tennisman français Gaël Monfils, qui vient de fêter ses 40 ans, a été éliminé cette nuit au deuxième tour de l'US Open par l'américain Lennard Tien. Gaël Monfils qui prendra sa retraite à la fin de la saison au Masters 1000 de Paris. Et nous, Louis, on va s'arrêter un petit tour sur la météo. Il fait bien beau et chaud.
0: Oui, exactement, comme vous l'avez dit. De la chaleur et un ciel, lui, qui sera bien dégagé ce vendredi. Alors, on a encore quelques petits nuages, mais c'est vraiment pas la dominante du jour, qui vont graviter, notamment au-dessus de la Manche. Pour les températures, en milieu de matinée, elles dépassent quasiment partout les 20 degrés. À Amiens et Reims, on aura déjà 21 degrés. Besançon, 22. Nantes, 23 degrés. La Rochelle, 23 également. Marseille et Nice, ce matin, 26 degrés. Cet après-midi, pas de changement dans le ciel. On va toujours retrouver ce soleil généreux. Vous pouvez d'ailleurs arpenter votre casquette et vos lunettes de soleil sans aucun problème à mettre avec vous dans votre sac ce matin. Pour les maximales ce vendredi après-midi, elles sont en hausse. 30, c'est la maximale dans le nord, à Strasbourg, et dans le sud, 35 degrés. Vous l'avez entendu à Montpellier, mais également à Bordeaux et à Tarbes cet après-midi. J'ai aussi la tendance de ce week-end. On va rester sur la même dynamique que ce vendredi, c'est-à-dire avec un joli soleil, un ciel lui qui sera bien dégagé, et encore une fois des températures qui vont dépasser les 30 degrés. Aussi bien samedi que dimanche.
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0: 5h07, très bon réveil à l'écoute d'ici. Je suis ravi de vous retrouver ce matin. On fête les Rosalie aujourd'hui.
3: Bonne fête les Rosalie.
0: Bonne fête à toutes les Rosalie qui nous écoutent et qui se réveillent avec ici. Et bien entendu, vos chansons préférées qui répondent toujours présents pour commencer la journée aux côtés de ABBA, Money, Money, Money.

0: À 5h10 sur votre radio ici. Bonjour tout le monde, je suis super content de vous retrouver aujourd'hui. On a fait déjà, ça passe vite, notre première semaine ensemble. Et aujourd'hui, je suis ravi de partager cette émission avec vous, ma chère Féline.
1: Moi aussi, Louis.
0: Je suis content, franchement, je suis content.
1: On est ensemble.
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0: de l'amour dans cette émission ce matin.
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0: Et de l'histoire aussi, pour commencer votre journée. Direction la Charente-Maritime, à la découverte d'un port qui a connu une drôle de mésaventure. Il a perdu la mer. Féline, comment c'est possible?
1: Eh oui, Louis, Brouage était autrefois l'un des ports les plus prospères du royaume. Aujourd'hui, la cité se trouve à plusieurs kilomètres de l'océan.
0: Alors, comment la mer a-t-elle pu s'éloigner à ce point du port? Réponse avec Stéphane Bern, c'est juste avant les infos de 5h30 sur ICI. On tourne les pages à présent de vos magazines ce matin dans la revue d'ici. Et on commence avec un exploit en majuscule raconté dans Le Parisien, celui de Julien Vesser, 39 ans, qui devient le premier amputé tibial à terminer l'Ultra Trail du Mont Blanc, un parcours de 170 km autour du massif.
1: Avec tout de même 9700 mètres de dénivelé positif et plus de 44 heures d'effort pour arriver au bout.
0: Et une fois arrivé au bout, l'Auvergnat ne s'est pas gêné pour célébrer sa réussite. Il a directement sabrer le champagne, figurez-vous, dans sa prothèse. Après le tour du Mont Blanc, prenons à présent de l'altitude avec le magazine Science et Vie, direction Toulouse, où Airbus s'apprête à tester un avion capable de parcourir 18 000 km et voler jusqu'à 22 heures sans escale.
1: La compagnie Qantas prévoit de l'utiliser dès 2027 pour relier directement Sydney à New York ou Londres.
0: Et pour réussir une telle performance, l'appareil est d'ailleurs doté d'un réservoir de plus de 20 000 litres et devient ainsi l'avion de ligne avec le plus grand champ d'action jamais construit.
1: Et puis après les airs, Louis, je nous ramène sur la terre ferme avec Doudou Lapin, la peluche perdue par une famille pendant ses vacances sur l'île d'Aix cet été.
0: Oui, heureusement, pas de panique, hein, les gendarmes ont retrouvé Doudou Lapin sain et sauf.
1: Il a été rendu à sa famille et à son jeune propriétaire et pour remercier les gendarmes, les parents leur ont écrit une carte postale très mignonne. Elle est à lire sur ici.fr.
0: J'y vais de ce pas.
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0: Soyez les bienvenus ce vendredi, il est 5h13 et on va à la rencontre, Féline, des fans de Céline Dion.
1: Car dans 8 jours, c'est le premier concert de la chanteuse québécoise à Paris. Elle avait enflammé la cérémonie d'ouverture des Jeux Olympiques de Paris 2024 en chantant l'hymne à l'amour depuis la Tour Eiffel. Et après 6 ans d'absence, ses fans français pourront enfin la retrouver sur scène. Alors pour l'occasion, un stand de goodies a ouvert hier au 3e étage des Galeries Lafayette. On peut y acheter différents objets dérivés à l'effigie de la star, de la carte postale à 12 euros, aux suites à 180 euros. Le magasin va rester ouvert jusqu'au 5 octobre et dès les premières heures d'ouverture, les fans étaient déjà nombreux, Marie Boéda.
3: Pour Céline Dion, Noëlla ne compte pas.
4: Vous avez dépensé combien ?
5: 1000 euros.
3: Et elle garde tout pour elle. La quinquagénaire qui a sa place pour le concert en octobre a décalé sa journée de repos pour acheter.
5: Voilà, des foulards, des t-shirts, des gants, des... Voilà. J'ai acheté la boutique presque.
3: Liliane venait d'abord pour une amie.
6: J'ai dit, je viens faire le repérage. Quand j'ai dit ça à mon amie de Saint-Jean-de-Luz, Brigitte, elle m'a dit, ah, mais tu vas me regarder tout ça, tu me prends les photos.
3: Mais cette admiratrice de la star québécoise ne s'oublie pas.
6: J'ai récupéré le t-shirt noir, évidemment, le sac noir, la pochette.
3: Il est comment le t-shirt?
6: Ben, il est noir avec un cœur rouge et marqué Paris, I love Paris.
3: Avec le nom de
6: Céline Dion, évidemment.
3: La retraitée a déboursé une centaine d'euros.
6: Oui, mais tant pis, pour Céline.
3: C'est un budget, me reconnaît une acheteuse un peu plus loin.
7: Ça a vraiment bien démarré.
3: Anne-Sophie est vendeuse.
7: On a quand même des très très gros fans de Céline, donc ils achètent beaucoup et ils repartent au final heureux.
3: En moins d'une heure, plus d'une centaine d'articles ont été écoulés. Le plus populaire, le vinyle Live in Paris, dans lequel figurent des chansons des années 90, comme des

0: on aime Céline.
1: Évidemment, on profite de Céline. Céline qui sera à Paris pour une série de 16 concerts à la Plénitude Arena de la Défense du 12 septembre au 17 octobre. Et pour célébrer le retour de Céline Dion en France, on vous a préparé un quiz sur la chanteuse. Il est à retrouver sur ici.fr.
0: Merci Céline.
1: Et j'espère, Louis, que vous allez d'ailleurs y jouer.
0: Eh ben, j'attendrai si vous m'autorisez, votre score. Ah bah écoutez, on fera le bilan.
1: On fera le bilan tout à l'heure.
0: Avec grand plaisir. Il est 5h15 à l'écoute d'ici, dans les coulisses TV ce matin. Un jeu encore une fois, et cette fois-ci, être le meilleur, figurez-vous, ne servira peut-être à rien. TF1 lance ce soir qui sera le plus nul, avec notamment Philippe Catherine et Bruno Sanche. Patrice Gascoigne vous raconte les coulisses de ce drôle de jeu dans moins de 5 minutes sur ICI, puisqu'à 5h16, vous réveillez ce matin avec une chanson, tiens, qui porte bien son nom. On fait un léger saut dans le temps pour retrouver à nos deux compères. Il s'agit de Laurent Voulzy et d'Alain Souchon. Laurent Voulzy pour la composition, Alain Souchon qui a écrit ces mots, et ensemble, eh bien, ils imaginent une belle histoire qui raconte les différences et une lutte contre le racisme avec une idée simple. Le soleil, lui, brille pour tout le monde. Et voici Le Soleil Donne ce matin sur votre radio ici. Excellent vendredi avec nous et bon réveil.

0: Laurent Voulzy avec Le Soleil Donne. Une chanson qui fonctionne très bien pour commencer le vendredi matin. Et en plus, ça tombe bien puisque le soleil, lui, répond à présent aujourd'hui. Il est 5h20, soyez les bienvenus si vous nous rejoignez à l'instant. Et ça tombe bien puisqu'il faut nous appeler tout de suite au 0810 055 056. C'est Féline, notre premier rendez-vous avec les auditeurs. C'est une nouveauté, c'est un duel qui oppose un couche-tard, quelqu'un qui nous écoute tout de suite, par exemple, et qui rentre du boulot, et un lève très tôt qui...
1: Un peu comme nous, un lève tôt.
0: Exactement, à contrario, se lève très tôt pour aller bosser. Si c'est votre cas, vous nous appelez tout de suite au 0810 055 056 et l'un d'entre vous repartira avec un joli cadeau, Féline.
1: Et oui, une radio en DAB+, pour nous écouter en continu partout chez vous, et même profiter de différentes fonctions comme le Bluetooth ou encore sa lampe intégrée.
0: Alors ne tardez pas les amis, c'est Saveria qui vous attend ce matin au standard 0810 056 055 056. Bonne chance à tous.
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0: 5h21. À présent, on retrouve Patrice Gascoigne et ses coulisses TV ce vendredi. Aujourd'hui, Patrice, vous nous proposez un jeu étonnant à voir ce soir sur TF1. Son titre, qui sera le plus nul ?
3: Voilà un jeu qui va vous faire perdre tous vos repères, puisque l'idée est de ne surtout pas l'emporter.
4: Oh là là, sortez-moi de là.
5: Qui sera le plus nul ? Pas moi.
6: Le seul jeu que personne ne veut gagner.
3: Voilà pour l'ambiance dissipée de qui sera le plus nul à voir ce soir sur TF1. Vous l'avez compris, le but du jeu, c'est de donner le plus vite possible des bonnes réponses et ainsi quitter le jeu, puisque le dernier en liste sera par définition le plus nul. La première édition de Qui sera le plus nul avait réalisé de belles audiences, d'où cette saison 2 qui rassemble un casting de personnalités éclectiques, mais qui ont quand même un point commun, avoir pas mal d'autodérision. Ce soir, vous verrez donc des profils aussi différents que Christine Bravo, Samuel Etienne, une star de télé-réalité, le danseur Christophe Licata, l'investisseuse de Qui veut être mon associé sur M6, Kelly Massol, mais aussi l'acteur Bruno Sanchez et l'artiste Philippe Catherine. À tous les deux, je leur ai demandé un souvenir d'écolier. On commence par Bruno Sanchez.
7: Oui, j'ai fait croire à mes parents que je passais en troisième, alors que c'était pas vrai, ils étaient hyper fiers. Il y a eu une réunion parents-prof, évidemment, parce que j'avais signé un papier à leur place. Et en fait, il y a eu une grande désillusion. Mon père a appris que non, je redoublais, mais que j'avais imité sa signature. Et mon père ne m'a pas parlé, mais vraiment pas parlé pendant bien un mois et demi. Et ça, ça a été très dur.
3: Et vous, Philippe Catherine, un petit souvenir de CM2, puisque dans Qui sera le plus nul, on vous pose des questions au niveau CM2.
8: CM2, moi j'étais dans une école catholique et je ne pensais qu'à Jésus. Donc je voulais être un martyr, c'était mon ambition.
3: C'était quoi les matières préférées de Jésus ?
8: C'est le catéchisme, évidemment. Très fort en caté et EMT, bien sûr. Jésus, il savait tout à fait s'en tirer avec cette éducation manuelle et technique. C'est aussi Jésus. Tout ce qui est aussi la philosophie, même si c'est en CM2, c'est les prémices. En dehors de ça, on avait des profs très durs, notamment frère Gérard, qui était vraiment injuste.
3: Il était où ?
8: Moi, j'ai grandi en Vendée, donc terre catholique s'il en est. Mais je passais quand même mes cours un petit peu dans les vapes. Ouais, globalement, j'étais vraiment dans les vapes.
3: On visualise bien Philippe Catherine dans les vapes. Le sera-t-il encore dans Qui sera le plus nul ? La réponse ce soir sur TF1. Et c'est un ancien cancre, moi, qui vous retrouve demain pour de nouvelles coulisses télé.
0: Ne dites pas ça, Patrice, on vous retrouve demain, comme d'habitude, pour de nouveaux coulisses TV. Stéphane Bern, lui, en revanche, Féline, on le retrouve dans quelques minutes, directement sur la côte charentaise, avec l'histoire d'un porc qui, lui, a perdu la mer.
1: Non, je n'y crois pas.
0: Bien, figurez-vous que si c'est possible, et c'est à découvrir juste après cette nouveauté. Voici pour vous Adèle Castillon sur Ici. Vous l'écoutez d'ailleurs peut-être pour la première fois ce matin, avec une chanson et un titre qui tient en trois mots et qui se prête parfaitement au jeu en ce moment, c'est « Été avec toi ».

0: Merci des 5h, vendredi 4 septembre. Et il y a de l'ambiance dans les studios ce matin avec Adèle Castillon. Était avec toi, une chanson qui fonctionne très bien d'ailleurs pour commencer la journée. J'ai vu que ça vous avait saisi, ma chère Félix.
1: Ah mais oui, on était ambiancés dans le studio. Et vous aussi, Louis, je vous ai vu danser.
0: Peu, hein. J'espère que vous aussi qui nous écoutez, cette chanson vous a fait du bien. Il est 5h27 et juste avant les infos de 5h30, un petit peu d'histoire comme d'habitude avant l'actu, aux côtés de Stéphane Bern. Et ce matin, on voyage au XIIe siècle directement sur la côte charentaise. Rectification de Féline qui est notre arbitre des siècles.
1: 17.
0: Nous sommes au XVIIe siècle.
2: Il existe des ports sans bateaux, mais rares sont ceux qui ont été abandonnés par l'océan lui-même. Au XVIe siècle, en Charente-Maritime, Brouage était l'un des ports les plus prospères du royaume. Fondé en 1555 par Jacques de Ponce, la cité doit sa richesse au commerce du sel, alors surnommé l'or blanc. Il faut imaginer chaque jour des centaines de navires y charger leurs précieuses cargaisons à destination du nord de l'Europe. Et clairement, pour les habitants de Brouage, c'est ce commerce qui leur permettait de mettre du beurre dans les épinards.
3: Et ta sœur ?
4: Elle bat le beurre !
2: Du beurre salé, évidemment. Pour protéger cette place stratégique, Richelieu fait renforcer les fortifications au XVIIe siècle. Mais pendant ce temps, la nature poursuit son œuvre. Les alluvions charriées par les rivières et les marais voisins envasent progressivement le chenal. Les grands navires peinent à accoster, comme quoi les remparts sont très utiles contre les ennemis, sauf quand l'ennemi, c'est la boue. Et lorsque Colbert choisit Rochefort pour accueillir l'arsenal du roi, l'activité maritime se déplace définitivement.
5: Vous le trouverez au bas de la ville, c'est au bord de la mer, vous pouvez pas vous tromper.
6: Mais nous ne voulons pas le port.
2: Ironie de l'histoire, les puissants remparts sont restés presque intacts. Aujourd'hui, derrière leurs murailles, les visiteurs découvrent une ancienne cité portuaire située à plusieurs kilomètres de l'Atlantique. Ce qui est assez étrange, car un port sans mer, c'est un peu comme une raclette sans fromage ou un casino sans retraité. Il manque l'essentiel. Une ville née grâce à la mer et finalement quittée par elle.
7: Ne me quitte pas.
2: D'habitude, quand une ville perd son port, c'est à cause d'une guerre ou d'une crise économique. Là, c'est juste l'océan qui a dit « Désolé, je crois que je vais prendre mes distances ».
0: Merci Stéphane, et ne prenez pas trop vos distances puisqu'on vous retrouve lundi. Bon week-end à vous et bon vendredi à vous qui nous écoutez. Il est 5h30, voici l'actualité en France et dans le monde en 90 secondes. C'est avec vous, Féline Leloir-Duhaut.
1: Le plan de sauvetage de l'agriculture dévoilé ce matin par la ministre Annie Genevard. Des annonces très attendues par le monde agricole, marquées par les gros épisodes de sécheresse cet été. Hier encore, le Premier ministre Sébastien Lecornu a demandé de nouvelles économies dans le budget 2026 pour financer ce plan de sauvetage. Éducation, accessibilité et emploi, les grands thèmes de la conférence nationale du handicap qui s'ouvre aujourd'hui. Elle fixe le cap des grandes politiques publiques pour améliorer le quotidien des personnes handicapées au cours des prochaines années. Gros point noir, 20 ans après la loi handicap, plus d'un établissement qui reçoit du public sur deux n'est toujours pas aux normes d'accessibilité. Une soixantaine de mesures doivent être annoncées par le président Emmanuel Macron. Le gérant d'un salon de tatouage d'Arras dans le Pas-de-Calais devant la justice pour des agressions sexuelles et viols sur des clientes. En tout, 16 victimes ont porté plainte. Des faits commis entre 2006 et 2023 lors de séances de tatouage. L'homme risque jusqu'à 20 ans de réclusion criminelle. Le procès s'ouvre aujourd'hui. Les Girondins de Bordeaux resteront en Régionale 1, la 6e division du football français. Décision de la Fédération française qui refuse de rouvrir le dossier du club. Le sextuple champion de France est désormais proche de la liquidation. Et puis, fin de partie pour le The Event. Le grand marathon de streaming sur la plateforme Twitch tire sa révérence pour sa 10e édition. 90 streamers réunis ce week-end à Montpellier pour 3 jours de live. Objectif, collecter un maximum de dons pour une vingtaine d'associations. Top départ à 18h.
0: L'info du jour, Féline, c'est cet été de tous les records que vient de vivre la France.
1: L'été 2026 est le plus chaud jamais enregistré depuis le début des mesures en 1900. Constat dressé par la ministre de la Transition écologique, Monique Barbu, hier. Un été caniculaire marqué par les incendies et la sécheresse. 53 jours avec des températures anormalement élevées et près de la moitié des départements ont même dépassé au moins une fois les 40 degrés. Et ce n'est pas terminé. Une nouvelle vague de chaleur touche le sud de la France. 5 départements passent ce midi en vigilance orange canicule. La Drôme, l'Ardèche, le Gard, l'Hérault et l'Aude. La Haute-Garonne, elle, est en vigilance jaune. Et ce week-end, il fera 40 degrés à Toulouse. Alors les habitants n'en peuvent plus, Jeanne-Marie Marco.
3: Oui, écoutez la réaction de cette Toulousaine de 75 ans quand on lui dit qu'il va sans doute faire 40 degrés ce dimanche.
8: Est-ce que je vais survivre ? Est-ce que je vais pouvoir survivre dans un lieu où les portes sont fermées ?
3: Sa voisine Delphine a exactement le même soupir quand on lui parle d'un énième épisode de canicule.
8: Ah bah on n'en peut plus, nous, ça a été atroce, hein ? Atroce. Et c'est la première fois que je vois ça à Toulouse. Ça fait 25 ans que je suis là et jamais. Ah, il a fait chaud, il y a eu des. Mais pas des canicules comme ça.
3: Hein. Qui n'en finissent pas,
8: vous vous rendez compte.
3: Avec donc 53 jours marqués par les vagues de chaleur cet été selon Météo France. Alors ceux qui ont la climatisation s'estiment privilégiés comme Julia.
9: Ben, c'est supportable parce que j'ai la climatisation. Mais je plains les gens qui n'ont pas la climatisation. Même la nuit, c'est horrible.
3: Assez insoutenable aussi dans les transports en commun.
10: Et surtout dans le métro aussi, il fait hyper chaud, il n'y a pas de clim et tout.
11: Non, on l'a fait mettre la clim, mais c'est pas assez fort.
3: Et non, pas de climatisation dans les rames, comme dans quasi tous les métros français. Mais la ligne C, la future troisième ligne du métro à Toulouse, sera climatisée fin 2028.
1: Un reportage signé Jeanne-Marie Marco pour Ici Occitanie.
0: Merci Féline. La météo tout de suite de ce vendredi 4 septembre, il va faire beau et il va faire chaud. Pardonnez-moi. Beau et chaud, les températures, elles, qui sont en hausse hein, par rapport à ce qu'on a connu les jours précédents dans la semaine. Côté ciel, il sera, lui, essentiellement dégagé avec un soleil qui brillera. On garde quand même une légère couverture nuageuse le long de la Manche avec quelques petits nuages qui vont graviter autour, mais c'est pas la dominante du jour. Pour les températures, en milieu de matinée, on dépasse aisément les 20 degrés à Amiens et Reims, 21 degrés à Besançon, 22 degrés, Nantes, 23 degrés, La Rochelle, 23 également, Marseille et Nice, ce matin déjà 26 degrés. Cet après-midi, pas de changement dans le ciel, toujours ce soleil généreux. Casquette, lunettes de rigueur. Et puis pour les maximales, eh bien on dépasse les 30 degrés aussi bien dans le nord que dans le sud. Dans le nord à Strasbourg, 30 degrés attendus cet après-midi. Puis dans le sud, jusqu'à 35 degrés à Montpellier, à Bordeaux ou encore à Tarbes. Et puis la tendance de ce week-end, vous la devinez, pas de gros changements dans le ciel tout le jour. Ce soleil généreux et il va faire chaud puisqu'on dépassera les 30 degrés pour les températures aussi bien samedi que dimanche.
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0: 5h35, soyez les bienvenus si vous nous rejoignez à l'instant. Féline, c'est l'un de nos deuxièmes rendez-vous avec les auditeurs, avec vous qui nous écoutez chaque matin. On recherche un auditeur qui, et si je vous pose tiens la question à vous, Féline, par exemple, admettons que vous n'avez pas fait carrière comme c'est le cas dans le journalisme. Vers quel métier vous vous seriez orienté ? Un métier un petit peu insolite ?
1: Je sais pas. Est-ce que poissonnier, c'est insolite ou pas trop ?
0: Ça peut, effectivement.
1: Ça peut.
0: C'est un métier
1: où marin-pêcheur.
0: Marin-pêcheur.
1: Marin-pêcheur,
0: pas.
1: Tiens.
0: On va garder marin-pêcheur. Et vous, justement, est-ce que vous pratiquez un métier insolite ? Si c'est le cas, racontez-le-nous. 0810 055 056 ce matin. Plus que jamais, vous avez la parole. Si vous avez un métier qui sort un petit peu de l'ordinaire, venez nous le raconter. On vous attend au 0810 055 056. Pour une journée qui commence bien, il nous faut de la bonne musique, vos chansons préférées, de la joie et de la bonne humeur. Le tout chanté par Zaz sur votre radio ici.

0: Je veux avec Zaz sur votre radio ici à dès 5h. On est ravis d'être avec vous ce matin. 5h39, dans 5 minutes, Féline. Si vous avez réservé un hôtel dans les prochaines semaines, attention au message que vous recevez, puisqu'une arnaque particulièrement bien ficelée circule en ce moment.
1: Oui, le message connaît votre hôtel, vos dates de séjour, et il vous demande de confirmer votre réservation en cliquant sur un lien. Alors, effectivement, c'est difficile de ne pas se faire avoir.
0: Alors, comment repérer justement le piège? Aude Razo nous donne les bons réflexes dans C'est pas vrai. Rendez-vous à 5h45 sur ICI.
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0: Et ici, plus que jamais, vous avez la parole et nous avons instauré ce nouveau rendez-vous, Féline, qui est un duel de couche-tard contre Lefto, avec à la clé un joli cadeau.
1: Et oui, le poste de radio parfait, puisqu'il vous suivra partout. Il se recharge à l'énergie solaire, il a le Bluetooth, il fait lampe torche. Bref, il fait tout. La seule fonction qu'il n'a pas encore, c'est de faire le café.
0: On va y travailler à cette fonction-là. Mm-hmm. Justement, on va accueillir tout de suite notre Lefto, et c'est Nelly qui est avec nous. Nelly du Nord. Bonjour, Nelly.
3: Bonjour.
1: Bonjour Nelly.
0: Nelly, vous levez tôt pour travailler ?
3: Oui, j'ai eu l'habitude de toujours me réveiller tôt et j'en ai profité pour commencer ma journée de manière très
0: active et sans indiscrétion. À quelle heure vous réveillez-vous ?
3: Généralement vers 3h30.
0: Ok, donc vous pourrez nous écouter tout au long de la saison ici dès 5h. Je compte sur vous Nelly, je viendrai vérifier.
3: Et
0: vous,
3: oh,
0: avez...
3: Oui.
0: Vous avez un métier plutôt sympa, on en parlera tout à l'heure. On a également Anaïs de l'autre côté. Anaïs qui vient d'un département que j'affectionne particulièrement, le Puy-de-Dôme. Bonjour Anaïs.
4: Bonjour.
0: Anaïs, vous aussi vous vous levez tôt, mais pourquoi? Non, vous couchez tard, j'ai tellement l'habitude.
1: Ah là là, c'est nous qui nous levons tôt Anaïs.
0: Oui, alors Anaïs, vous êtes une couche tard. Pourquoi vous travaillez de nuit?
4: Oui, je travaille de nuit. Je prends à 22h et je finis à 5h20.
0: Ok, d'accord. Donc là, vous nous écoutez directement sur le retour pour rentrer à la maison et vous coucher.
4: Exactement. Manger des fois et après, oui, aller faire le dodo.
0: Eh ben, je suis ravie de vous avoir toutes les deux ce matin. C'est notre duel couche-tard contre Lefto avec une question pour vous départager et l'une de vous deux repartira avec sa radio. C'est une question avec une réponse et là, le but étant de me donner le chiffre le plus rapidement possible qui vous vient à la tête. Vous avez rien compris, vous en faites pas, c'est normal. Ce vendredi 4 septembre, figurez-vous que Beyoncé fête son anniversaire et Beyoncé, j'ai lu ça dans la presse, elle détient un record. C'est l'artiste qui a remporté le plus de Grammy Awards de l'histoire. Combien est-ce qu'elle en a gagné, selon vous, Nelly?
3: Beyoncé.
0: Oui, mm-hmm. Il faut dire un chiffre, hein, aléatoirement, rapidement, s'il vous plaît.
3: Oh là là, 30
0: pour Nelly. Anaïs, oui. De votre côté. N'importe quel chiffre.
4: Je dirais 36.
0: Vous direz 36. La bonne réponse, Féline, vous l'avez?
1: Oui, c'est 35.
0: 35, c'est donc Anaïs qui a dit 36.
1: Exactement.
0: Qui est la plus proche, qui repart directement avec son poste radio ici, qu'on vous livre directement à la maison, Anaïs. Bravo.
4: Merci beaucoup.
0: Nelly, un tout petit mot rapide sur votre métier. C'est exceptionnel.
3: Je suis savonnière cirière, oui. Je fabrique des savons, des bougies, des produits ménagers écologiques.
0: Génial.
1: On a envie d'aller vous acheter tout, ouais. Ça, Nelly. Hein.
0: Eh bien, Nelly, je vous souhaite une belle journée. Travaillez bien. Et Anaïs, bon
4: merci.
0: Repos.
4: Merci beaucoup.
1: Bonne
0: merci
1: journée.
0: Merci, Nelly. Merci, Anaïs. À bientôt.
3: Au revoir.
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2: 5h44, chaque matin sur ICI, on découvre une initiative qui fonctionne quelque part en France et qui pourrait donner des idées ailleurs à qui n'a jamais imaginé ce qu'il ferait en gagnant plusieurs millions d'euros à la loterie. Mmh. Eh bien, figurez-vous qu'en Charente, une famille a fait un choix assez inattendu, Féline.
3: Et oui, un choix qui, plusieurs années après, continue de changer le quotidien des habitants et celui, notamment, des enfants.
2: Alors, quel choix ont-ils fait ? Réponse aux côtés de Robin Bernot. C'est juste avant vos infos à 6h sur ICI. 5h44, vous profitez de la musique qui vous réveille avec une formidable chanson, Bill Withers, sur votre radio avec Lovely Day, une belle mélodie et une voix juste unique pour commencer ce vendredi avec nous. Soyez les bienvenus.

0: Haters, à l'écoute de votre radio ici avec Lovely Day. Tiens, petite anecdote, figurez-vous, Féline, que le Day que vous entendez là derrière moi, c'est l'une des notes les plus longues de la chanson. Il l'a tenu 18 secondes.
1: Oh, waouh! Ah oui, incroyable.
0: Belle performance, Lovely Day qui vous réveille ce vendredi à l'écoute d'ici 5h48. Place à votre rendez-vous, c'est pas vrai, c'est votre rendez-vous anti-arnaque aux côtés de Aude Razo. Et attention, les arnaques à la réservation d'hôtel continuent en cette rentrée. Vous avez reçu le témoignage d'une auditrice, Aude.
1: Oui, c'est Yasmine qui me raconte la mésaventure de sa fille. Tout commence sur Booking, la plateforme de réservation, vous connaissez. Morgane, la fille de Yasmine, réserve un hôtel à l'étranger pour un petit week-end fin septembre. Jusque-là, tout va bien. Mais voilà qu'arrive un message WhatsApp. « Nous sommes ravis de vous accueillir pour votre prochain séjour. » Le message a bien l'air de venir de l'hôtel à première vue. Il y a le nom de l'établissement, les bonnes dates de réservation. Et puis, il y a un lien où Morgane est censé cliquer. Pourquoi ? Pour transmettre ces informations, lui dit-on, pour gagner du temps à l'enregistrement quand elle arrivera à l'hôtel et surtout pour confirmer sa réservation. En gros, le message dit à Morgane très poliment que si elle ne remplit pas ce formulaire dans les 24 heures, l'hôtel proposera la chambre à quelqu'un d'autre.
0: Et c'est donc une arnaque. Et est-ce que Morgane est tombée dans le piège ?
1: Non, et bravo, hein, parce que franchement, c'était pas évident. J'ai cliqué, moi, sur le lien dans le message. J'atterris sur un site qui ressemble énormément à celui de Booking. Il reprend toutes les informations de la réservation de Morgane et lui demande de rentrer son numéro de carte bleue pour, je cite, « garantir sa réservation ». Là où Morgane et sa mère ont tiqué, c'est qu'elles ne sont pas sur booking.com. Elles sont sur booking.hotelcheckininform.com. Ça ressemble, mais ce n'est pas booking.com. Très bon réflexe. Question que vous vous posez peut-être, comment est-ce que l'escroc a su que Morgane allait partir dans cet hôtel là, à ces dates, fin septembre ? Réponse, un piratage informatique. Le site de l'hôtel s'est peut-être fait pirater et le malfaiteur sait maintenant tout de ses futurs clients.
0: Merci beaucoup Aude, votre rendez-vous anti-arnaque qu'on retrouve bien entendu sur le site ici.fr, page C'est pas vrai, 5h50. Si vous pratiquez un métier peu commun, un métier qu'on pourrait considérer comme insolite, Céline, comme...
2: Marin-pêcheur, chanteuse d'opéra, danseur étoile.
0: Vous en démordez pas de ce marin-pêcheur.
2: Oui, mais j'aime bien marin-pêcheur. J'ai envie qu'on quelqu'un soit marin-pêcheur.
0: Justement, si vous pratiquez un métier qui sort un petit peu du commun des mortels, vous pouvez nous appeler tout de suite au 0810 055 056. Venez nous faire découvrir votre passion et votre métier ce vendredi. On en parle ensemble juste avant vos infos locales à 6h. Côté musique, voici tout de suite Julien Lieb qui nous rejoint. Julien Lieb et cette belle chanson qui s'appelle Autrement à l'écoute de votre radio. Soyez les bienvenus si vous nous rejoignez un instant et appelez-nous.
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0: Vendredi 4 septembre à l'écoute d'ici. Merci d'être avec nous ce matin. C'était Julien Lib à l'instant avec Autrement. Autrement dit, qui n'a jamais un petit peu imaginé ce qu'il pourrait faire Féline en gagnant plusieurs millions d'euros à la loterie dans une commune de Charente? Une famille a fait un choix pour le moins inattendu, un geste qui, vous allez l'entendre, année après année, eh bien, change le quotidien des habitants et particulièrement celui des enfants.
1: Imaginez un instant, vous gagnez à l'euro million et l'une de vos premières dépenses sert à rénover l'école de votre commune.
2: Ben, c'est une super idée.
1: À Saint-Michel, en Charente, une famille a remporté 50 millions d'euros à l'euro million en 2009. Depuis ce jour-là, ses habitants qui veulent continuer à rester anonymes offrent chaque année un chèque de 80 000 euros pour payer la cantine des enfants du village. Sauf que désormais, ils souhaitent que cet argent serve à rénover l'école. Les explications de la maire de Saint-Michel, Fabienne Godichaud, à notre reporter Pierre Marza.
3: Oui, c'était vraiment le souhait qu'ils ont exprimé, de dire, bah, écoutez, c'est 80 000 euros, pourquoi ne pas les investir? Pourquoi ne pas vous aider? Et bien évidemment, nous contribuerons nous aussi à compléter cette manne, hein, toujours ce don, pour pouvoir améliorer nos écoles, nos salles de classe, nos salles de vie, nos cours et voilà.
1: Gagner à la loterie et en faire profiter tout son village, ici en Charente, ça marche, mais vous, tiens, qu'en pensez-vous? J'ai posé la question à Bénédicte.
4: Mais ce qui est bien, c'est de pouvoir partager l'argent, ne pas que prendre pour soi et développer des projets pour des écoles et pour l'avenir de la France, les enfants.
1: Et puis il y a aussi Brigitte qui salue également l'initiative, surtout après les épisodes de canicule de ces derniers mois et aussi le manque d'équipement de nos écoles.
5: C'est très bien parce que l'été, il n'y a pas trop de clim et tout ça, donc pour les enfants, ça sera génial. Peut-être mettre de la verdure, pour le bien-être des enfants, c'est une très très très bonne idée.
1: Parlons-nous honnêtement, entre nous, vous gagnez 50 millions d'euros. Alors, vous achetez une maison au bord de l'océan, un grand appartement en ville, vous voyagez. Mais est-ce que vous donnez autour de vous? Écoutez les réponses de Bénédicte et Brigitte.
4: Je paye mes dettes et j'aide les gens autour de moi qui en ont besoin. Et puis un petit peu mettre de l'argent pour la santé aussi. Comme on ne sait pas si on aura beaucoup de choses à payer dans l'avenir, donc il faut toujours avoir un petit peu de pécule.
5: D'abord, égoïstement, je donne à mes enfants. Et s'il en reste, oui, moi je me serais plus vers les Restos du Cœur et tout ça. Ouais, j'aimerais bien aider les gens dans le besoin et tout ça.
1: À Saint-Michel, le jackpot remporté par ces euros gagnants continue, des années plus tard, de profiter aux enfants. Comme quoi, parfois, gagner à l'euro million ne change pas seulement une vie, ça peut aussi changer celle de tout un village.
0: Merci Robin Bernot avec cette belle initiative. Robin Bernot à l'instant avec Pierre Marsa. Et des gagnants de loterie, c'est vrai que ça nous fait à tous rêver, hein, je
6: Bien
0: crois,
6: sûr.
0: Au quotidien. Tiens, Féline, je sens que vous avez des belles lubies. Si demain, vous gagnez justement une grosse somme d'argent en loto, on fabule un petit peu. C'est vendredi, on peut se le permettre.
6: Allez, rêvons un petit peu.
0: Tiens, qu'est-ce que la première chose que vous réaliseriez?
6: Je pense que je pars en voyage à l'autre bout du monde.
0: Ah, quelle destination?
6: J'ai envie d'aller découvrir l'Asie. Donc, je sais pas, le Japon, la Corée, un grand tour de l'Asie.
0: Ah, c'est pas mal.
6: C'est pas mal. Et vous alors, Louis? J'allais vous demander.
0: J'achète une belle maison.
6: Oh, ouais, c'est sympa.
0: Mais je suis quelqu'un d'assez terre à terre, moi,
6: oui,
0: vous voyez.
6: Vous avez raison.
0: Je suis quelqu'un de simple, une belle maison, un gros bateau, un gros ponton.
6: Et un gros jardin.
0: Un gros jardin. 5h57, nous cherchons un auditeur qui est passionné par son métier et un métier qui sort un petit peu de l'ordinaire. Et je suis ravi d'avoir comme auditeur ce matin Georges qui est avec nous. Bonjour Georges.
7: Bonjour.
0: Georges en plus qui est un copain de l'Allier en Auvergne et qui nous appelle ce matin. Georges, vous vous levez en plus très tôt, je vois 1h30 pour exercer un métier sur la route au quotidien. C'est le métier de chauffeur routier.
7: Sur la route au quotidien. Allô ?
6: Oui.
7: Oui, si, je vous entends.
6: Ah, vous nous entendez ?
7: Oui.
6: Et donc, vous levez très tôt, justement, pour nous écouter.
0: Chauffeur routier, Georges, c'était ce que j'étais en train d'expliquer à l'instant. Et vous êtes passionné par les camions. Elle vous vient d'où, cette passion?
7: C'est toujours ça, rêve des gosses, quoi. Donc, j'ai eu la chance de faire une reconversion professionnelle. Et je me suis posé la question, qu'est-ce que je peux faire? Et puis, je me suis dit, pourquoi pas dans le transport? Et puis, voilà, je suis inquiet là-dessus, ça me plaît énormément, quoi. Puis, ça me permet de voir du paysage que j'aurais peut-être jamais dans ma vie, donc... C'est ça qui est gratifiant, quoi.
0: Vous roulez que en France, Georges, ou ça vous arrive d'aller...
7: Je fais que du régional parce que j'ai que le porteur, mais j'envisage de passer la SMI justement pour faire plus de distance, quoi.
0: Et pour pouvoir du coup bouger un petit peu plus loin. Quel est le meilleur moment de votre journée, Georges? Est-ce que c'est quand on est seul un petit peu dans l'obscurité, on profite de la radio, vous retrouvez tranquillement?
7: C'est profiter de la nuit, il n'y a pas de circulation, donc on est plus libre. Et puis là, c'est bientôt les vacances, donc ça va être bénéfique aussi de se reposer aussi un peu, quoi.
0: Eh bien, reposez-vous, Georges, les vacances pour bientôt. Et ça m'a fait plaisir de vous avoir avec nous ce vendredi.
7: Est-ce que c'est possible d'avoir une photo dédicacée?
0: Ah, bien sûr, vous faire ça. Avec grand plaisir, Georges, sans aucun problème. Et vous la mettrez dans le camion. Je veux la petite photo, bien entendu, Georges. À bientôt, merci. Bon week-end un petit peu en avance. Merci à tous d'avoir été là. À 6h, vous avez rendez-vous, bien entendu, avec l'actualité de vos régions. À 6h30, c'est le retour de Féline Leloir-Duo.
6: Pour l'info en France et dans le monde en 90 secondes.
0: Et tout de suite, voici toute l'équipe d'ici matin qui est là ce vendredi. Je vous souhaite une belle journée qui commence ici.
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10: Et pour l'info dans l'Hérault, c'est toute votre équipe qui vous réveille ce matin. Bonjour et bienvenue sur Ici Hérault ce vendredi avec Thomas Pinaroli qui vous accompagne. Bonjour.
11: Bonjour Maël, bonjour tout le monde.
10: Le journal avec vous dans un instant, la météo chaude, on va en parler, on fera un point complet, on va regarder vos conditions de circulation, on vous accompagne en musique, on a des cadeaux. Bref, la journée démarre très bien sur votre radio.
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10: Il est 6h, nous sommes le vendredi 4 septembre. Les infos.
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10: Et Thomas Pinaroli, le journal des centaines d'habitants vivent un cauchemar dans leur résidence à Fabrègues, à côté de Montpellier.
11: Oui, depuis l'incendie qui a pris samedi dernier au sous-sol de l'immeuble, le feu a détruit les canalisations. Il n'y a donc plus d'eau, l'électricité est restée coupée une bonne partie de la semaine aussi. Et malgré tout ça, les habitants ne peuvent pas se reloger, ou très difficilement, car les 150 appartements n'ont pas de dégâts à l'intérieur. Les assurances considèrent donc qu'on peut y vivre, ce qui désespère Patrick et sa femme.
12: En fait, on nous dit de ne pas tirer la chasse, donc on ne peut pas faire nos besoins. J'ai des photos, j'ai un pot avec de la litière où on pisse dans un... Enfin, je veux dire, c'est lunaire le truc. Et on ne peut pas se faire à manger. Donc là, moi, tous les jours, je vais bouffer à l'extérieur. Donc les gens ne se rendent pas compte, mais non seulement ça nous bouffe de l'argent, mais en plus, on est dans une situation précaire et on n'est pas entendu. Voilà, moi, aujourd'hui, là où j'en suis, c'est là. Hier soir, je leur ai refait un courrier à l'agence pour leur demander où en était le logement d'urgence, parce qu'on était toujours dans une situation précaire. Là, je vais chez des amis qui habitent à 25 minutes d'ici. Donc, ça me fait... Là, je reviens parce qu'il va falloir faire des cartons, en plus. Il va falloir que je redémonte tout. On travaille tous les deux. L'idée, c'est qu'on rentre en relation avec des assurances qui prennent ça en charge. Que ce soit le syndic ou celle du propriétaire, moi, je m'en fous. Mais en travaillant et tout, vous imaginez pas le sacerdoce que c'est. Moi, j'ai envie de chialer, quoi.
11: Un expert doit venir aujourd'hui pour estimer la durée des travaux. Ce sera au minimum 3 semaines. Son rapport servira à Patrick et aux autres sinistrés pour demander la prise en charge d'un relogement par les assurances. Il va faire chaud, très chaud aujourd'hui dans l'Hérault. Le département est placé en vigilance orange canicule à partir de midi. C'est une première au mois de septembre. Nos voisins gardois de l'Aude, mais aussi l'Ardèche et la Drôme sont également en orange. On va revenir sur les températures qui nous attendent à la fin du journal. Maël, mais cette chaleur augmente en tout cas le risque d'incendie. Quasiment tout le département est en risque élevé aujourd'hui, à part le massif de l'Espinouse. L'accès aux forêts est donc déconseillé. Cette vague de chaleur qui n'est pas la première de l'année, loin de là, on a connu l'été le plus chaud jamais enregistré en France, bilan de Météo France hier. Et au-delà des canicules, notre pays a évidemment connu des phénomènes climatiques extrêmes, les incendies, les sécheresses, les orages et même les tornades, notamment dans l'Aude il y a 10 jours.
10: Ces orages d'il y a 10 jours qui ont fortement abîmé le domaine d'eau à Montpellier.
11: Oui, une centaine de pins de 60 mètres de haut ont été détruits par les énormes rafales de vent qui ont balayé le département. Heureusement, aucune des installations de la Cité européenne du théâtre n'ont été endommagées, mais le nouveau directeur Stéphane Gilles commence sa mission tambour battant. Il est arrivé il y a seulement 4 jours.
13: Quand je suis arrivé, tout le monde était extrêmement ému de la perte de ce patrimoine écologique, de ce patrimoine naturel qu'il y avait au sein du domaine d'eau. Le sang-froid vous mobilise et donc ça m'a permis au contraire d'être très mobilisé avec eux. On espère que dans les 15 jours, on est déblayé, poussé, rassemblé. Après, je pense que ça va prendre tout le mois de septembre pour pouvoir retrouver un espace qui soit libéré, c'est-à-dire qu'on ait enlevé les troncs et tout, sachant que nous aimerions garder les troncs d'un point de vue symbolique en tant que patrimoine de la Pinède et que ces troncs, par la suite, nous puissions imaginer de faire des bancs ou autre chose avec, qu'on puisse dire que ce qui avait poussé ici, ce qui venait d'ici, resterait ici malgré la tempête et malgré leur abattage.
11: Le festival arabesque qui commence mardi au Domaine d'Eau est bien maintenu, mais sans quelques manifestations qui étaient prévues en plein air et qui ont donc dû être annulées. On revient sur ces dégâts tout à l'heure dans l'info d'ici à 6h30. Déverbalisation de trottinettes dans le centre-ville de Metz. Les gendarmes ont dressé 6 PV pour des infractions au code de la route et 4 engins ont été placés en fourrière. Parmi les infractions, des défauts d'assurance, mais aussi une trottinette débridée qui pouvait atteindre 55 km/h, c'est-à-dire plus du double de la vitesse maximale normalement autorisé. On reparle de l'influenceur Doualemne ce matin, lui qui a été condamné cet été pour incitation à la violence après une vidéo dans laquelle il appelait à infliger, je cite, une sévère correction aux opposants au régime algérien. Il fait depuis l'objet d'un arrêté d'expulsion. Il est assigné à résidence à Montpellier. Et bien hier, le rapporteur public du tribunal administratif de Paris a demandé l'annulation de cet arrêté. Le tribunal doit rendre sa décision d'ici 15 jours.
10: Des experts japonais à Palavas-les-Flots pour découvrir des solutions contre l'érosion du littoral.
11: Cette érosion qui met en danger souvent des habitations. Pour anticiper tous ces effets, Palavas collabore depuis 7 ans avec l'Université de Montpellier pour tester et trouver, si possible, des prototypes qui protègent donc son littoral. Des solutions qu'une délégation japonaise a observées avec attention hier, Clémentine Proutot.
14: En ce moment, la préfecture de Tokyo cherche une solution pour la petite île de Nijima, très prisée des surfeurs mais grignotée par les vagues. Keisuke Iwatashi, le directeur de la prévention des catastrophes du bureau de la construction de Tokyo.
15: Contre toute attente, nous faisons face au même défi. L'île que l'on doit aménager fait 7 km de long, exactement comme ici.
14: Leur objectif, préserver à tout prix le sable présent sur les plages.
16: Si vous avez un trait de côte qui ne bouge pas, mais vous n'avez pas beaucoup de sable.
14: Frédéric Bouchette, chercheur au CNRS et spécialiste de la dynamique des littoraux.
16: Alors il suffit d'un événement ou deux un peu dramatique et vous rentrez dans une dynamique qui est beaucoup plus problématique pour le milieu urbain.
14: Depuis 2019, Frédéric Bouchette coordonne le plan Palavas Horizon 2050. Ce plan leur a permis de tester des prototypes pour limiter l'érosion du sol.
16: Par exemple, vous allez mettre un atténuateur de vagues, vous voyez ce que ça peut faire, hein, vous atténuez les vagues, ok. Une fois qu'on l'a mis à l'eau, on peut en mesurer son effet individuel. Pour atténuer les vagues, pour protéger l'eau de plage.
14: Et ce n'est pas fini, Frédéric Bouchette espère bientôt tester un nouveau dispositif.
16: Vous avez des brise-lames sur deux rangées qui forment donc des avancées de sable qui ne se voient pas et qui ont pour objectif d'atténuer et de dévier les vagues et ce afin de maintenir le stock sableux d'une manière plus stable.
14: Les Japonais ne pourront pas tout de suite tester eux-mêmes ces prototypes, mais ils restent en contact avec les chercheurs français pour trouver à terme les meilleures solutions face à l'érosion du littoral.
11: Preuve chiffrée de cette érosion sur les plages de Palavas, 90% du sable a déjà disparu. C'est parti pour la 10e et dernière édition du The Event à la Sud de France Arena à Montpellier. Le marathon caritatif des streamers, les stars d'Internet. Il y avait 9000 personnes hier soir pour la soirée d'ouverture du week-end. Sans Gims qui a annulé sa venue pour raison de santé. Ça va durer jusqu'à dimanche. En tennis, l'aventure américaine est terminée pour la Montpelliéraine Léolia Jean-Jean. Elle a été éliminée hier soir au deuxième tour de l'US Open, défaite 2-7-1 face à la Polonaise Anastasia Potapova, 25e joueuse mondiale. Elle a résisté malgré tout, elle qui n'est classée que 127e mondiale et elle gardera du positif de ce tournoi puisque c'est la première fois qu'elle passait un tour aux États-Unis. Et puis les Françaises du basket entament la Coupe du Monde ce soir avec la meneuse du BLMA, le club de Lattes, Romane Berniès. Premier match à 21h contre la Hongrie, ça se joue à Berlin. La météo, Maël, avec donc du chaud.
10: Exactement, le temps est estival et la canicule se poursuit. Grand soleil sans partage dès ce matin et jusqu'à ce soir avec 17 degrés au réveil au Quélard, 19 à Saint-Pons de Thomières, déjà 23 à Agde-des-Lunelles, 24 à Palavas ce matin. Les températures qui vont continuer donc de monter d'un cran cet après-midi. Il fera très chaud dans les plaines intérieures. On attend 37 degrés à l'Odève, jusqu'à 38 à Olonzac. Et demain samedi, bien, le temps ne changera pas. Ce sera toujours du grand soleil mais avec des températures qui vont continuer de monter, des fortes chaleurs toujours bien présentes dans les plaines du département, des températures records attendues pour un mois de septembre, on ira jusque aux 40 degrés pour le Minervois par exemple demain, ça devrait durer comme ça tout au long du week-end au minimum.
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10: Ici Héro, vous réveille en musique. Il est 6h08. Bienvenue Jean-Jacques Goldman dans votre playlist avant 6h30. Et Calogero, tout de suite, je joue de la musique.

0: Je joue de la musique Calogero sur votre radio locale. 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
0: Calogero qui passe chez nous bientôt le 2 octobre. Il est au Pasino de la Grande Motte en concert. Il reste une poignée, toute poignée de places. Profitez-en dans quelques semaines. Il est 6h12. Bienvenue sur votre radio. 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Nous sommes le vendredi 4 septembre. C'est l'anniversaire de Beyoncé.

0: chanteuse américaine qui fête ses 45 ans. Thomas, j'ai un petit jeu pour vous. Autour de Beyoncé, je vous donne trois infos, vous me dites laquelle est fausse. Son deuxième prénom, c'est Gisèle. Elle aurait des origines bretonnes. Elle passe tous ses étés incognito à Palavas.
1: Il y en a qu'une qui est fausse là-dedans.
0: Il y en a une là-dedans.
1: Les deux autres sont vrais.
0: Hein, il y en a une qui est fausse.
1: Je ne pense qu'elle ne passe pas l'été à Palavas.
0: Bon, en tout cas, on l'invite. Ou alors, elle est très bien cachée, mais on l'invite à venir à Palavas. Effectivement, son deuxième prénom, c'est Gisèle. Et elle aurait des origines bretonnes, selon une association de généalogistes. Elle aurait une aïeule qui est
1: des
0: née à...
1: Des généalogistes bretons, non?
0: Oui. Elle aurait une aïeule née à Belle-Île au XVIIIe siècle. Voilà. Elle aurait des origines françaises et donc bretonne. Beyoncé qui fête ses 45 ans aujourd'hui. Tiens, au programme ce matin, votre horoscope avant 6h30. On va aller voir un prof de français très spécial aussi. Il a mille vies, vous allez l'entendre avec Virginie Vives tout à l'heure.
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9: Une question toute simple aujourd'hui. Qu'est-ce que vous avez fait de chouette cet été pendant les vacances? Il y a Pascal de Pesnaz qui est là. Bonjour Pascal.
10: Je suis en sous-sol alors.
9: Qu'est-ce que vous faites dans le sous-sol?
10: Je fais tourner une lessive parce que je suis au travail.
9: Vous êtes au travail, vous faites tourner une lessive, vous êtes dans le sous-sol, on ne s'entend pas, ça va être compliqué ça. Mais comment ça se fait que vous êtes au travail et que vous faites une lessive?
10: Emploi à domicile.
9: D'accord, ok, ben voilà, ça y est, je comprends mieux, effectivement.
10: Voilà, vous m'entendez mieux là?
9: Ah oui, beaucoup mieux. Ah ben là, on vous entend beaucoup mieux. Ne bougez plus, ne bougez surtout plus.
10: Oui. Alors, sur votre conseil et suite à l'émission sur Planète Océan, j'y suis allée avec ma maman. On a passé 2h30 dedans, c'était magique, fantastique. Oh, qu'est-ce que c'est bien Planète Océan. Et puis on voit des choses que... Oh là là, c'est magnifique.
9: Qu'est-ce qui vous a impressionné?
10: Les requins.
9: Ah ouais.
10: Les requins.
9: Ah.
10: Les requins. C'est impressionnant hein, de voir ces grosses bêtes... nager dans ces aquariums.
9: On va tester. Ceux qui ne connaissent pas, c'est à Montpellier, c'est Planète Océan, quartier Odysseum. Voilà, allez-y.
10: Ah oui.
9: Pascal, je vous laisse donc au sous-sol pour la lessive. Et puis, à bientôt. Le bisou à maman. Et puis, à très vite alors.
10: D'accord.
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0: dit le monsieur, il suffira d'un signe à 6h20 sur ICI, héros. Virginie et vous, le reportage de votre radio avec un prof de lettres pas comme les autres à la grande mode cette semaine. Patrick Loubatière a écrit 45 livres sur des stars américaines des années 80 qu'il a toutes rencontrées à Los Angeles, à Malibu et ailleurs. Mais a-t-il réussi justement, vous l'entendiez, à rencontrer son idole française absolue, Jean-Jacques Goldman ?
1: Je suis prof depuis 35 ans. Si j'arrêtais mon métier de prof, ça voudrait dire qu'être comédien ou être auteur, être metteur en scène, c'est mieux que d'être prof, non ? Non, je suis désolé, mais être prof, c'est un métier fabuleux.
2: Qu'est-ce qui se passe dans votre tête ? Vous avez quel âge déjà ?
3: Alors, Virginie et vous.
2: En plus de son chapeau blanc, Patrick Loubatière a une autre particularité. Un sourire qui ne le quitte jamais et qui affirme sa décision de voir le positif partout. Comme dans les séries qu'il a tant aimées enfant. Gardez cette capacité d'émerveillement qui fait que rien n'est impossible. Exemple, en 2020, pendant le premier confinement du Covid, il écrit un projet de livre commun avec ses élèves. Un abécédaire des ados sur le Covid. Quelques mois après, deuxième confinement, rebelote.
1: Je leur propose de faire la deuxième partie du livre. Le Covid vu par des adultes. On va tant qu'à faire prendre des célébrités et des célébrités qui ne sont pas de leur génération pour qu'il y ait un échange intergénérationnel. Il y a eu Pierre Richard, il y a eu Julien Clerc, Francis Cabrel et le plus inaccessible, c'est bien sûr Jean-Jacques Goldman.
2: Et qu'est-ce qui amuse, Patrick ?
1: Il refuse toutes les interviews. Mais moi, Jean-Jacques Goldman, c'est le chanteur de mon adolescence.
2: Eh oui, donc on y va.
1: Oui. Moi, c'était la première cassette audio que mon père m'a achetée. C'était l'album non homologué de Jean-Jacques Goldman. Je marche seul, je te donne la vie par procuration. Donc très fortement relié, là encore, à ma jeunesse.
2: Encore une fois.
1: Donc qu'est-ce que je fais ? Je cherche. Et je réussis à trouver un numéro de téléphone sur des vieux trucs, etc. Je téléphone au gars. Il m'arrête de suite. Il m'a dit, je vous arrête de suite. Il dit non à tous les projets. Et là, moment inoubliable. Il me dit ça. Qu'est-ce que je fais ? Je décide d'enchaîner un non-stop sans lui laisser le temps de me parler. Ça veut dire, je lui dis, écoutez monsieur, je vous comprends. Mais laissez-moi juste vous expliquer ce projet. Et là, c'est le cœur qui a parlé. Je ne pourrais plus vous dire ce que j'ai dit. Et au bout de 5 minutes, il me dit, bon, je ne lui transmets jamais rien. Et ça, je vais lui transmettre. Parce que je pense qu'il peut être intéressé.
2: Incroyable. Vous avez un instinct de survie de dingue. Non, mais c'est dingue, quoi.
1: Et 4 jours après, c'était un mercredi à 13h15, je sors d'un cours d'échecs au lycée Joffre, je regarde mes mails, et tout d'un coup, qu'est-ce que je vois à la fin ? Amicalement, Jean-Jacques Goldman.
2: Non.
1: Yes. Et il me disait qu'il acceptait. Donc, dès qu'il est revenu en France pour passer quelques jours dans la région de Marseille, on est parti et on a passé 1h30 avec lui. Absolument inoubliable.
2: Mais vous deviez être fou. Mais là, oui. Pour le coup, le gamin de 15 ans, ça doit être difficile de pas avoir les yeux qui brillent.
1: Bien évidemment. Donc là, effectivement, moi, j'étais doublement heureux. C'est heureux en tant que le petit Patrick qui avait sa première cassette de Jean-Jacques Goldman, etc.
2: Ouais.
1: Voilà. Et j'étais heureux de voir ce qu'il apportait à mes élèves. Vous n'imaginez pas à quel point cet homme et d'une sagesse, d'une intelligence et d'une générosité. Mes élèves, malgré le fait que ce ne soit pas un chanteur de leur génération, ils étaient passionnés par tout ce qu'il leur a raconté.
2: Ce que je reçois de vous quand on discute avec vous, là, c'est qu'on est un petit peu quand même dans, je pourrais dire, Dr. Quinn, femme médecin. Vous dites que vous êtes heureux tout le temps, que vous n'avez pas de problème d'argent, vous habitez à la grande mode, vous aimez être au bord de la mer. Il y a bien des coups durs quand même.
1: Non, je suis vraiment quelqu'un de très positif, je le suis toujours, tout le monde me le dit. C'est un choix de refus de la négativité. J'aime pas vivre dans le conflit, j'aime pas vivre dans le combat, la revendication, etc. J'ai besoin d'être positif, quoi. Et je crois qu'à la base, c'était peut-être un choix, et maintenant, ça fait juste partie de moi.
2: Il le reconnaît, il y a beaucoup d'ambivalence chez Patrick. Il interviewe des stars oubliées mais ne veut pas devenir leur agent. Il veut rester discret mais porte un chapeau blanc. Bref. Patrick Loubatière a créé son monde. Un monde où, comme dans les séries télé des années 70 et 80, tout est possible avec de la gentillesse et de la bienveillance.
4: Elle vit sa vie par procuration.
0: 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Votre horoscope en direct dans quelques instants avec Catherine Viguier pour savoir ce que vous réservent les astres pour cette journée de vendredi qui démarre avec votre radio. Et une nouveauté, voici Teddy Swims, Mr. Know It All.

0: Monsieur Je Sais Tout, Mr. Know-It-All, Teddy Swims, c'est une nouveauté que vous découvrez sur ICI Hero à 6h27, votre horoscope avec Catherine Viguier.
1: Bélier, ne passez pas sur vos priorités, sur ce qui est cher à votre cœur.
2: Taureau,
1: vous mettez vos talents au service de votre réussite.
2: Gémeaux,
1: écoutez-vous, si vous avez besoin de briser des chaînes, faites-le.
2: Cancer,
1: vous avez un objectif, n'ayez pas peur, allez-y, foncez.
2: Lion, cette journée vous rassure, en public ou à la maison, on n'attend que vous.
1: Vierge, sans en faire beaucoup, avec simplicité, vous ferez la différence.
2: Balance,
1: au menu de ce jour, la satisfaction de faire du bien à quelqu'un et ce sera réciproque.
2: Scorpion,
1: sur le plan des affaires, vous allez grave assurer, vous serez fier de vous.
2: Sagittaire, la lune vous invite à travailler tout en prenant soin de vous.
1: Capricorne,
2: vous vous sentez responsable de l'univers, essayez de décrocher aujourd'hui.
1: Verseau,
2: votre ego est regonflé en énergie positive grâce peut-être au regard d'une personne aimée.
1: Poisson,
2: vous êtes un peu noué, c'est passager, restez confiant, votre étoile.
0: Merci à vous Catherine Viguier, on vous retrouve demain sur ICI Hero et quand vous voulez sur ICI.fr.
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0: ICI Hérault est là, à la radio, dans votre téléphone et à la télé. Salut les copains de la télé, bienvenue. On se réveille ensemble avec toute l'équipe d'ICI matin. Bonjour Thomas Pinaroli.
5: Bonjour Maël, bonjour tout le monde.
0: C'est vous qui sacrifiez votre week-end alors cette semaine, ça y est, c'est
5: et
0: sur
5: oui,
0: vous que ça tombe.
5: Son tour, hein.
0: Bah ouais, mais vous avez le sourire, ça c'est bien. C'est Thomas qui va vous informer tout le week-end au réveil sur ICI Hérault. Et ce matin donc, on va faire dans un instant le tour des infos avec vous dans l'Hérault. Le premier adjoint à la mairie de Montpellier sera notre invité. Ce matin, il est notamment en charge de la vie associative à deux jours de l'Antigone des associations, le grand forum des assos de Montpellier. Et tiens, puisque les assos cherchent leurs nouveaux adhérents, en ce moment, on s'est dit qu'on allait se mettre au théâtre d'impro pour bien rigoler, apprendre à se lâcher. On aura une prof de théâtre d'impro qui viendra ce matin. Et on fait le tour de l'info locale avec vous justement Thomas.
5: Avec cette vigilance orange canicule à partir de midi dans l'Hérault, une première pour un mois de septembre, il va donc encore faire très chaud. Des centaines de sinistrés vivent un cauchemar dans leur résidence à Fabrègues à côté de Montpellier. Un incendie a détruit les canalisations au sous-sol de leur immeuble. Résultat, plus d'eau, mais les assurances avancent que les appartements n'ont pas de dégâts à l'intérieur. Elles refusent donc de reloger les habitants. Les gendarmes mobilisés contre les trottinettes dans le centre-ville de Metz. Quatre engins ont été placés en fourrière cette semaine. Parmi les infractions, des défauts d'assurance, mais aussi une trottinette débridée pouvant atteindre 55 km/h. C'est parti pour la 10e et dernière édition du The Event à la Sud de France Arena à Montpellier. 9000 personnes présentes hier soir pour la soirée d'ouverture du marathon caritatif. Les streamers lancent leur direct sur Internet ce soir. Dans un instant, on revient sur les gros dégâts au domaine d'eau à Montpellier, touché par les violents orages de fin août. Avant ça, l'actu nationale, Féline Leloir du Haut, les affaires dans le périscolaire n'épargnent aucune partie de la France.
6: Les 20 plus grandes villes de France sont quasiment toutes concernées par des enquêtes pour des violences dans le périscolaire. Conclusion de l'enquête de la cellule investigation de Radio France, des violences physiques mais aussi sexuelles. À Marseille, une vingtaine d'enquêtes ont été ouvertes sur un an. À Paris, près de 200 animateurs sont suspendus depuis le début de l'année. On a vécu l'été le plus chaud jamais enregistré en France, d'après la ministre de la Transition écologique, Monique Barbu, avec des températures bien au-dessus des normales de saison. Et ce n'est pas fini. La vigilance orange canicule est de retour à partir de ce midi dans le sud. 5 départements sont en risque élevé pour les feux de forêt aujourd'hui. L'Aude, le Gard, l'Hérault, les Pyrénées-Orientales et le Vaucluse. Après cet été caniculaire, le monde agricole attend des mesures. La ministre de l'Agriculture, Annie Genevard, doit détailler son plan de sauvetage ce matin à 9h. Le but, venir en aide aux agriculteurs largement touchés par la sécheresse dans les cultures. En football, victoire de Lille hier 1-0 face à Toulouse en ouverture de la 3e journée de Ligue 1, le LOSC prend provisoirement la tête du classement. Ce soir, l'Olympique Lyonnais reçoit Auxerre et Monaco se déplace au Parc des Princes pour affronter le PSG. Et puis, c'était sa dernière dans un tournoi du Grand Chelem. Le tennisman français Gaël Monfils a été éliminé cette nuit au deuxième tour de l'US Open par l'Américain Lerner Tien. À 40 ans, il doit prendre sa retraite à la fin de la saison au Masters Mill de Paris.
5: Et donc l'info d'ici, ce sont les stigmates encore bien visibles au domaine d'eau à Montpellier après les violents orages d'il y a 10 jours. Une centaine d'arbres ont été détruits, des pins de 60 mètres de haut qui n'ont pas résisté aux grosses rafales de vent. Ces intempéries obligent les organisateurs du festival Arabesque qui commence la semaine prochaine à modifier un peu leur programme. Guillaume Roulant a pu constater l'étendue des dégâts sur place.
4: Je vous laisse imaginer, tout le sol était recouvert d'épines de pin et le sol était marron d'aiguilles qui avaient volé dans tous les sens.
7: Stéphane Gilles, nouveau directeur de la Cité européenne du théâtre, qui est arrivé il y a 4 jours seulement, aurait pu rêver mieux comme prise de fonction.
4: Quand je suis arrivé, tout le monde était extrêmement ému de la perte de ce patrimoine écologique, de ce patrimoine naturel qu'il y avait au sein du domaine d'eau. Le sang-froid vous mobilise et donc ça m'a permis au contraire d'être très mobilisé avec eux.
7: Il nous fait découvrir l'étendue des dégâts, en particulier dans la Pinède, toute proche du théâtre Jean-Claude Carrière, où de nombreux arbres ont été soit décapités, soit carrément couchés au sol.
4: Le cœur de la Pinède, c'est là où étaient les plus grands arbres. La tempête les a vraiment coupés en deux. Il faut vous imaginer que précédemment, on ne voyait pas le ciel quand on était ici. Ces grands arbres permettaient d'avoir une sorte de canopée sur la Pinède. Et cette canopée créait un espace d'ombre très important, créait une sorte de cocon intérieur au cœur de l'espace du domaine d'eau et des théâtres.
7: Des dégâts qui témoignent de la violence du phénomène qui est passé très rapidement sur le domaine.
4: On a presque l'impression qu'on pourrait dessiner le couloir du vent. C'est-à-dire qu'on le voit ici, il continue tout droit. Et tous les arbres qui sont à terre là-bas sont vraiment dans le couloir du passage de la tempête.
7: Le domaine d'eau est bien évidemment fermé momentanément au public pour des raisons de sécurité. Il va falloir un peu de temps pour remettre la Pinède en état. Stéphane Gilles.
4: On espère que dans les 15 jours, on est déblayé, poussé, rassemblé. Après, je pense que ça va prendre tout le mois de septembre pour pouvoir retrouver un espace qui soit libéré. C'est-à-dire qu'on ait enlevé les troncs et tout. Sachant que nous aimerions garder les troncs d'un point de vue symbolique en tant que patrimoine de la Pinède et que ces troncs, par la suite, nous puissions imaginer de faire des bancs ou autre chose avec, qu'on puisse dire que ce qui avait poussé ici, ce qui venait d'ici, resterait ici malgré la tempête et malgré leur abattage.
7: Le festival Arabesque, qui commence mardi au domaine d'eau et qui va se poursuivre jusqu'au 20 septembre, a été maintenu. Mais ses organisateurs ont dû s'adapter à la situation. Habib Deschraoui, le directeur du festival.
8: La Pinède, qu'on rebaptise la Médina le temps de l'Arabesque, ça nous a obligés à repenser l'implantation de notre Médina. Sur la partie sud, on avait le compte aux micro-couliers. Donc on a dû annuler tout simplement parce que les micro-couliers ont été bien endommagés. Et on avait une projection de cinéma en plein air près du château. On a annulé cette projection de plein air.
7: Tous les spectacles, en revanche, auront lieu, ce qui est un moindre mal. Malheureusement, la Pinède du domaine d'eau, elle, ne retrouvera pas son état initial avant de très longues années.
5: Mais la bonne nouvelle, c'est donc qu'aucune installation de la Cité européenne du théâtre en elle-même n'a été endommagée. La météo, il fait chaud.
0: Exactement, voilà, merci, bonne journée. À demain, même heure, effectivement. La canicule se poursuit hein, pour aujourd'hui, vendredi 4 septembre. Le temps est estival, le soleil brille sans partage du matin jusqu'au soir, mais avec des températures qui sont déjà élevées par endroits. Alors ce matin, il fait 19 degrés à Bédarieux, 20 à Ganges, 22 degrés à Béziers, 23 au réveil à Montpellier, 24 degrés à Sète. Les températures qui vont continuer de monter d'un cran cet après-midi, il fera très chaud dans les plaines intérieures. On attend 37 degrés à Clermont-l'Hérault aujourd'hui, 38 à Olonzac. Et ça ne va pas aller en s'arrangeant. Ce week-end, le temps ne change pas. Grand soleil, mais avec de très fortes chaleurs, toujours bien présentes dans les plaines du département. On frôle les 40 degrés dans le Minervois demain. Pas de répit pour dimanche et peu de changements, a priori non plus, pour lundi et mardi. Vos conditions de circulation ce matin sont bonnes dans l'Hérault. Ça roule plutôt bien ce matin. Pas d'incident pour le moment à signaler. Si vous avez besoin de prendre de l'essence, le samplon 95-10 le moins cher dans le Clermontais est au Intermarché de Gignac à 2,036 € le litre de samplon 95-10. Vous avez sur notre site internet ici.fr une carte interactive qui vous donne le carburant le moins cher au plus proche de chez vous.
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0: Et pour bien démarrer la journée, on a choisi Daniel Balavoine pour vous accompagner. Il est 6h36, vous êtes bien sur votre radio ici Hérault et à la télé sur France 3. Vous êtes les bienvenus, merci de démarrer la journée à nos côtés.

0: Siro, il est 6h41, bienvenue.
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0: À la radio et à la télé, bienvenue sur Ici Hero, sur France 3 Occitanie. On est là pour vous accompagner ce matin. Votre chien est-il télépathe? Oui, vous êtes bien réveillé. C'est la question très sérieuse à laquelle on va répondre avec notre vétérinaire avant 7h. Et puis si vous n'avez pas fait le programme pour le week-end, j'ai plein d'idées de sortie pour vous dans le département. La petite histoire de l'héros avec Éléonore Sozo qui nous raconte ce matin l'histoire d'un coutelier natif de Béziers qui, grâce à son habileté et sa créativité, a révolutionné la chirurgie.
3: Jean-Jacques Perret est né à Béziers en 1730. Fils d'un coutelier, il embrasse la même carrière, termine son apprentissage à 12 ans et s'en va alors sur les routes du Midi. À 15 ans, il se sent assez aguerri pour se présenter à Paris, chez le maître coutelier le plus réputé de la capitale. Le contremaître de l'atelier, un dénommé Foucou, pour se débarrasser de ce jeune homme insistant, le met à l'épreuve en lui demandant de fabriquer une lancette.
4: Il va rater, c'est sûr, c'est hyper dur à fabriquer les lancettes.
3: Sauf que Perret confectionne une lancette parfaite. Perret découvre alors la facture des instruments de chirurgie, le domaine le plus pointu, le plus exigeant de la coutellerie. Il suit discrètement les cours d'anatomie de l'école de médecine pour être au plus près de l'usage qui doit être fait de ces instruments. Là, il se lie d'amitié avec le futur célèbre chirurgien Claude-Nicolas Lecat. Perret lui offre un scalpel réalisé par ses soins pour remplacer celui peu satisfaisant que Claude-Nicolas était en train d'utiliser. Son ami est convaincu que Jean-Jacques devrait devenir chirurgien. Mais non, non, non. Jean-Jacques Perret préfère rester coutelier. En quelques années, sa réputation dépasse les frontières de la France et son atelier fournit des instruments de chirurgie à l'Europe entière. Perret n'est pas seulement un coutelier particulièrement habile, c'est aussi un inventeur. Il conçoit un nouveau type de rasoir, le rasoir à rabot, destiné aux personnes qui souhaitent se raser elles-mêmes. Il fait de même avec de nombreux instruments de chirurgie, comme un outil utilisé pour extraire des dents dont il simplifie le mécanisme. Il réduit aussi les dimensions de cet outil. En 1769, le roi Louis XV le fait coutelier du château. Perret se lance aussi dans la confection de nouvelles potées utilisées pour polir les métaux et rédige des documents pour faire connaître ses découvertes et ses inventions. Et oui, notre coutelier bitérois vit au siècle des Lumières, le siècle où les savants sont portés par l'ambition de collecter les savoirs, de les classer et de les faire circuler. Pendant que Diderot et d'Alembert publient l'encyclopédie, le symbole de la diffusion du savoir libre et critique, Perret, lui, au croisement de l'artisanat, de la chimie et de la médecine, réalise un ouvrage monumental en 3 tomes, L'art du coutelier.

0: composée entre autres de 300 grandes planches de dessin minutieusement détaillées où l'on retrouve le descriptif de tous ces instruments de chirurgie qu'il aura contribué à améliorer. Parmi ces ouvrages, on trouve aussi le traité de métallurgie, le mémoire sur l'acier ou encore la pogonotomie ou l'art d'apprendre à se raser soi-même.
1: 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Côté musique, pour vous accompagner ce matin, Juliette Armanet et Michael Jackson arrivent avant 7h. Bon réveil.
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1: Thomas, je ne sais pas si vous avez des animaux à la maison, un chien,
5: non.
1: Un chat.
5: Non, malheureusement.
1: Peut-être un jour.
5: À suivre.
1: En tout cas, si vous avez l'impression que votre chien lit dans vos pensées ou devine votre retour à l'avance, eh bien, c'est normal. Docteur Pierre Fabin, c'est le syndrome du chien télépathe qui nous fascine littéralement. Mais alors, nos chiens ont-ils vraiment un sixième sens ?
6: Eh bien, on pourrait effectivement le penser, mais il n'y a absolument rien de magique là-dedans. C'est en fait de l'hyper-observation. Nos chiens vivent dans un monde sensoriel beaucoup plus riche et subtil que le nôtre. Alors oui, par exemple, leur permet de reconnaître votre façon de marcher sur le trottoir à plusieurs dizaines de mètres. Côté flair, c'est encore plus impressionnant. Ils sont capables de sentir vos variations hormonales. Si vous stressez avant même de prendre vos clés pour partir au travail, vous dégagez des phéromones et votre chien les capte instantanément. Ils lisent aussi nos micro-expressions faciales avec une précision redoutable. En clair, il nous étudie toute la journée.
1: Alors comment expliquer qu'il se poste devant la porte exactement 10 minutes avant notre retour le soir, même quand on rentre à pied dans le silence absolu ?
6: C'est dû à la fabuleuse horloge olfactive de votre chien. Imaginez que lorsque vous êtes à la maison le matin, l'air est saturé de votre odeur. Quand vous partez, cette odeur va commencer à se dissiper dans l'air, heure après heure, et votre chien mémorise parfaitement cette courbe de diminution. S'il a l'habitude que vous rentriez tous les jours à 18h, il sait exactement à quel niveau de concentration se trouve votre odeur dans le salon à cet instant précis. Quand l'odeur atteint ce seuil critique, c'est le signal de votre retour imminent. Mais si un jour vous rentrez à midi à l'improviste, l'odeur sera encore trop forte et vous allez le surprendre en plein sommeil sur le canapé.
1: Et du coup, est-ce qu'on peut utiliser cette incroyable capacité d'observation pour améliorer son éducation et donc notre quotidien avec lui ?
6: Et absolument, c'est même la clé d'une cohabitation réussie. Puisqu'il vous observe autant qu'il vous écoute, vous devez être parfaitement cohérent entre votre voix et votre corps. L'erreur classique, c'est de gronder son chien parce qu'il a fait une bêtise, tout en souriant nerveusement. Votre chien lit votre visage souriant et se dit « c'est un jeu ». Du coup, à la maison, associez toujours un mot très simple à un geste franc de la main. Il décodera votre langage corporel bien plus vite qu'une longue phrase d'explication.
1: Les conseils du docteur Pierre Fabin pour nos chiens, nos chats, toutes nos petites bébêtes sont à retrouver dans votre application ici. Alors, ça vous a convaincu d'avoir un chien télépathe ?
5: Un chat télépathe, moi je...
1: Pourquoi un chat télépathe ?
5: Parce que dès qu'on lui demande mentalement de faire quelque chose, il le fait.
1: Ah oui, alors que normalement, le chat, bon, il fait sa vie, quoi.
5: Bah ouais.
1: Eh ouais, je comprends. Chat télépathe, c'est pas mal. Michael Jackson, c'est pas mal non plus. C'est Billie Jean pour démarrer la journée sur Ici Héros. Bienvenue.

0: Il est 6h53, vous êtes sur Ici Héros sur France 3 Occitanie. Nous sommes le vendredi 4 septembre et on démarre la journée ensemble.
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0: Thomas, est-ce que vous avez fait votre planning de sortie pour ce week-end ?
3: Dites non,
0: ça m'arrange.
3: Parce que je travaille.
0: Mais voilà, très bien. Moi, j'ai des trucs à faire quand même pour vous ce soir. La Maison Bruno Andreu à Mont-Blanc, dans le Biterrois, organise sa grande soirée d'été. Vin, gastronomie et musique pour prolonger un petit peu l'été. Au menu, dégustation des vins du domaine, avec deux verres offerts à l'entrée, concert live. Et les spécialités portugaises de l'Obrazeiro, avec sa rôtisserie cuite au feu de bois. Et puis pour le dessert, la pâtisserie Voyage au sucre de la terre, qui proposera ses créations sucrées. C'est ce soir à partir de 18h. Au domaine Bruno Andreu à Mont-Blanc. Vous pouvez réserver ou vous présenter sur place directement. Une pause nature tient à Alignan du Vent. Dimanche, vous pourrez aller visiter les jardins d'Emilien. Emilien, c'est un passionné depuis tout petit du travail de la terre. L'après-midi, il vous propose de visiter ses cultures, son verger et comprendre sa démarche de respect de l'environnement. Il propose notamment des fruits et légumes qu'il cultive lui-même et qui normalement ne poussent pas en France. Restauration le midi avec les produits de la ferme, visite guidée l'après-midi et vente des produits du jardin, les jardins d'Emilien. C'est à Alignan du Vent, le rendez-vous c'est dimanche. Et si vous voulez partager un événement, comme sur le groupe de la famille, tout pareil, vous pouvez nous envoyer un message vocal à tout instant sur WhatsApp au 04 67 58 6000, comme a fait Jean-Michel.
4: Les maquettes, les modèles réduits, c'est souvent très beau, mais on ne peut pas toucher. Voici un événement qui prouve le contraire. Les journées du modélisme de Restinclière, ça se passe les 12 et 13 septembre prochains, de 10h à 17h30 à la Maison pour tous et à l'école de Restinclière. Bien sûr, il y a de quoi faire pétiller les yeux, des démonstrations d'avions, de bateaux ou d'immenses reproductions de réseaux de trains. Les enfants et leurs parents aussi peuvent fabriquer des fusées et les faire décoller. Construction de bateaux avec mise à l'eau immédiate ou initiation au pilotage de voitures radiocommandées. Et la bonne nouvelle, les journées du modélisme de Restinclière sont complètement gratuites. Vous pouvez même snacker sur place. À bientôt.
0: Il parle bien, Jean-Michel. Moi, il m'a donné envie d'aller faire du modélisme à Restinclière.
3: C'est assez convaincant.
0: Si en plus on peut snacker sur place, ça c'est cool. Merci Jean-Michel pour le petit message vocal. Et vous aussi sur WhatsApp à tout instant, vous pouvez nous faire un petit message de moins d'une minute. Si vous organisez un événement dans le département, vous le partagez avec nous.

0: C'est la fin de la semaine et on en profite ensemble. Il est 6h58. 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Vous avez toute l'info locale qui arrive dans un instant. Et l'humour en tube, et ben c'est tout de suite, Fred Ballard.
1: Et alors on voit un mec, il est en sueur comme ça, il pousse une armoire normande comme ça, il fait comme ça. Et nous avec les mecs, tu vois là, on se connaît pas, et on fait comme ça, on dit, il n'y arrivera pas.
2: Oui, alors on ne sait pas si la virilité a disparu des radars. En revanche, on sait que la mauvaise foi masculine est encore bien vigousse, avec cette petite pointe de moquerie hein, envers ceux qui sont taillés comme des ablettes. Le Célic déconstruit n'aime pas que les hommes des films publicitaires soient plus musclés que lui.
1: Et un mec qui arrive, tu sais pas d'où, mais c'est mal fait, tu vois, c'est pas Spielberg qui a fait le film, tu vois, c'est... Et là, t'as un mec qui arrive dans l'histoire, lui, il est impeccable en bleu de travail, il a une coupe à la con, avec une raie. Bah, qui c'est qui fait des raies aujourd'hui, quoi? Alors, et puis lui, il a une tête de con, en plus, tu vois, le bon connard, quoi, tu vois.
2: Ah bah oui, forcément, hein, on peut pas être gaulé comme un combattant de MMA et être stylé. Tout ça dans une vidéo qui vend des patins pour armoire normande, non. Qui c'est les plus beaux et les plus forts? Évidemment, c'est ceux qui regardent. Heureusement, il y a aussi des hommes lucides sur leurs attributs.
3: À la base, j'ai bien conscience que je suis pas un mâle alpha. Je suis pas un dominant. Je suis pas le genre de mec, je rentre en soirée et tout le monde fait « Eh !» Sentirais pas la testostérone. Ah, je suis pas ce mec-là. Moi, je serais né il y a 3 millions d'années, tu fais « Ah, on lui laisse 5 jours !»
2: Oui, et heureusement que c'était pas la mode des armoires normandes il y a 3 millions d'années, hein, sinon Vérino serait mort au bout de 5 jours, écrasé par une armoire normande. Alors qu'aujourd'hui, il fait mourir de rire les gros virils. Quelle époque comique!
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0: Je vous souhaite un bon réveil. Il est 7h, nous sommes le vendredi 4 septembre.
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0: Le journal Thomas Pinaroli, une première pour un mois de septembre. L'Hérault est placé en vigilance orange canicule.
6: À partir de midi, tout à l'heure, ça n'était effectivement jamais arrivé aussi tard dans l'année. Le Gard, l'Aude, la Drôme et l'Ardèche sont également concernés. Les températures vont grimper cet après-midi et certains vont souffrir dans les logements mal isolés, toujours dans les appartements qui n'ont pas de volets aussi. C'est le cas, on le sait, dans le quartier Antigone à Montpellier-Loubourdie.
7: On se croirait ici en Grèce antique, avec la chaleur d'abord et ce grand bâtiment blanc des années 80 construit sans volet. Alain nous a ouvert sa porte.
8: Il y a les touristes qui viennent ici, qui regardent, qui trouvent ça beau, mais effectivement, c'est un peu chaud à l'intérieur, quoi.
9: Ils ne voient pas les gouttes de sueur qui perlent sur nos fronts.
8: Exactement.
7: Et oui, pas de volet car le bâtiment est labellisé architecture remarquable. Alors Alain, qui a déjà souffert tout l'été,
8: ça va être très difficile,
7: redoute cette nouvelle canicule.
8: On nous a annoncé du 29, on est à 34, 35. On verra. Ah ben moi j'ai ma mère qui est pas loin et elle souffre. Je lui ai installé pareil un ventilateur au plafond. Mais elle me dit il faudra que tu me mettes mieux l'an prochain parce qu'elle a 86 ans. Donc elle me dit je sais pas si je vais tenir. Elle se pose des questions pour l'année prochaine si elle est toujours là.
7: La vague de chaleur devrait durer au moins jusqu'à lundi. Alors Alain rêve déjà d'ailleurs.
8: On est allé se balader en Bretagne au mois d'août et honnêtement j'irais bien passer quelques temps à Plogoff, quoi.
7: Mais à Montpellier aujourd'hui, il va faire jusqu'à 35 degrés, sûrement encore plus. Chez Alain, c'est 9 degrés de plus que les normales de saison.
6: On va revenir sur le détail des températures qui nous attendent à la fin du journal. Cette chaleur augmente en tout cas le risque d'incendie. Quasiment tout le département est en risque élevé aujourd'hui, à part le massif de l'Espinouse. L'accès aux forêts est donc déconseillé. Cette vague de chaleur, qui est la quatrième vague de l'année, constat dressé par Météo France. Hier, on a connu l'été le plus chaud jamais enregistré en France. Et au-delà des canicules, notre pays a connu tous les phénomènes climatiques extrêmes, les incendies, la sécheresse, les orages et même les tornades, notamment dans l'Aude il y a 10 jours. Le bilan complet est à retrouver sur ici.fr.
0: C'est aussi une conséquence du réchauffement climatique, l'érosion du littoral,
6: qu'on connaît bien. À Palavas-les-Flots, par exemple, tellement bien que des experts japonais s'y sont rendus hier pour découvrir le plan Palavas Horizon 2050, un plan travaillé par la ville et l'université de Montpellier. L'objectif, c'est de tester et de trouver, si possible, des prototypes qui protègent le littoral. Frédéric Bouchette, chercheur au CNRS et spécialiste de la dynamique des littoraux, pilote ce plan.
5: Palavas Horizon 2050, l'idée, c'est d'essayer de faire des territoires pilotes pour pouvoir expérimenter des choses, pour montrer qu'elles sont fiables, valables, robustes et qu'elles ont leur place dans le paysage des solutions. Sur Palavas, il y a deux types d'initiatives. Il y a des prototypes qui vont être mis dans l'eau. Par exemple, vous allez mettre un atténuateur de vagues, vous voyez ce que ça peut faire, hein, vous atténuez les vagues, ok. Une fois qu'on l'a mis à l'eau, on peut en mesurer son effet individuel. Et donc, on peut vérifier si c'est une solution viable, si elle est robuste, si elle résiste aux vagues, si elle a été bien pensée, si elle rend des services complémentaires, comme par exemple recruter des espèces animales ou des choses comme ça. Et la solution d'après, c'est arriver au site pilote, on est capable de déployer plein de choses en même temps. Pour montrer que sur des sites pilotes, on a des perspectives à 30-40 ans de temporisation des effets du changement climatique, parce que les vraies échéances du climat, elles sont à 70 ans, 80, 100 ans, quoi.
6: Des idées que la délégation japonaise a donc ramenées avec elle hier soir. Il faut dire que le Japon est très concerné par l'érosion et par la montée des eaux. Il y a plus de 14 000 îles sous la coupe du pays. On y revient dans l'info d'ici tout à l'heure à 7h30. Des centaines d'habitants vivent un cauchemar dans leur résidence à Fabrègues, à côté de Montpellier. Un incendie a détruit les canalisations au sous-sol de leur immeuble. Résultat, plus d'eau. L'électricité est aussi restée coupée une bonne partie de la semaine. Mais les assurances avancent que les appartements, eux, n'ont pas de dégâts à l'intérieur. Elle refuse donc de reloger les habitants. La gendarmerie sévit contre les trottinettes dans le centre-ville de Metz. 6 PV ont été dressés ces derniers jours pour des infractions au code de la route et 4 engins ont été placés en fourrière. Parmi les infractions, des défauts d'assurance, mais aussi une trottinette débridée pouvant atteindre 55 km/h, c'est-à-dire plus du double de la vitesse maximale autorisée. On reparle ce matin de l'influenceur ou ex-influenceur Doualemne, lui qui a été condamné cet été pour incitation à la violence après une vidéo dans laquelle il appelait à infliger une sévère correction aux opposants au régime algérien. Il fait depuis l'objet d'un arrêté d'expulsion de la préfecture. Il est assigné à résidence à Montpellier en attendant que cette expulsion soit possible. Mais hier, le rapporteur public du tribunal administratif de Paris a demandé l'annulation de cet arrêté. Le tribunal doit rendre sa décision d'ici 2 semaines.
0: 9000 personnes hier soir à la Sud de France Arena pour lancer la dernière édition du The Event.
6: Ils sont 90 streamers rassemblés à Montpellier, rejoint hier soir par des stars de la musique, Big Flo et Oli et Gazo notamment. Ces 3 jours de jeux en ligne permettent de recueillir des dons pour des associations. 58 millions d'euros récoltés en 10 ans. Et ce qui est le plus grand événement caritatif d'Internet tire donc sa révérence. Cette année, c'est la dernière. Il y a forcément un peu de tristesse chez Constantin alias Lapi qui vit à Montpellier et qui est là depuis le début de l'aventure. Mais il y a surtout de la fierté.
10: C'est les valeurs qu'on m'a inculquées. D'être là pour aider les gens, même si on les connaît pas, même s'ils sont loin, c'était important. Donc en fait, c'était normal. Et donc forcément, avec le temps, on a aussi utilisé cet événement pour sensibiliser. Mais c'est vrai que moi, à la base, j'étais juste en mode, bah si on peut, si on peut donner à des gens et que ça peut les aider, même un peu, c'est cool. L'année dernière, on fait 16,5 millions, alors qu'on pensait tous qu'il y avait un plafond à 10 millions, parce que c'est symbolique, parce que on se dit toujours, ah bah ça y est, les 10 millions sont passés, peut-être les gens vont s'arrêter et tout. L'année dernière, ils ne sont pas arrêtés. Là, cette année, c'est le dernier. J'ai même pas envie de faire de plan sur la comète, juste, on va kiffer, c'est le dernier. Mais non, les montants, moi, ça me dépasse.
6: Coup d'envoi des 50 heures de stream sur Internet ce soir à 18h. En tennis, l'aventure américaine est terminée pour la Montpellieraine Léolia Jean-Jean qui a été éliminée hier soir au deuxième tour de l'US Open. Défaite 2-7-1 face à la Polonaise Anastasia Potapova, 25e joueuse mondiale, alors que la Montpellieraine est 127e mondiale. Elle gardera malgré tout du positif de ce tournoi puisque c'est la première fois qu'elle passait un tour dans ce grand chelem aux États-Unis. Les Françaises du basket entament la Coupe du Monde ce soir avec la meneuse du BLMA de Latte, Romane Berniès. Premier match à 21h contre la Hongrie, ça se passe à Berlin. Et puis on salue ce matin Benjamin Stambouli, champion de France avec Montpellier en 2012 en foot. Le milieu de terrain formé au MHSC a annoncé hier qu'il prend sa retraite à 36 ans. Mais on va peut-être le revoir parce qu'il veut maintenant devenir entraîneur. Peut-être entraîneur au MHSC un jour, qui sait ?
0: Pourquoi pas ?
6: Beaucoup de soleil, de la chaleur, Maël.
0: Exactement, le temps est estival aujourd'hui. La canicule se poursuit, hein, vous l'avez dit. Le soleil brille sans partage du matin jusqu'au soir. Il fait 17 degrés au réveil au Quélard, 19 à Saint-Pons de Thomières, 23 à Lunel et à Agde, 24 degrés à Palavas ce matin. Et les températures continuent de monter d'un cran cet après-midi. Il fera très chaud dans les plaines intérieures. On attend jusqu'à 37 degrés à Lodève, 38 à Olonzac. Et ça ne va pas bouger pour ce week-end. Toujours grand soleil. soleil et de la chaleur jusqu'à 40 degrés sur l'ouest du département. Les très fortes chaleurs qui vont se poursuivre comme ça jusqu'à lundi, voire mardi. Le tout avec grand soleil. Vos conditions de circulation sont bonnes ce matin. Vous roulez normalement. Si vous constatez le moindre souci que vous nous écoutez sur la route, eh bien vous pouvez nous appeler à tout instant au 04 67 58 6000 pour partager les infos routes avec tout le monde. Merci d'avance.
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0: Ravi de vous accompagner ce matin. Bon courage si vous terminez cette semaine de boulot. On prépare un petit peu le week-end ensemble avec des cadeaux et de la musique. Voici Téléphone pour démarrer la journée à 7h08.

Un autre monde téléphone sur ICI Héros et sur France 3 Occitanie. Bienvenue si vous nous rejoignez à l'instant, si vous démarrez la journée avec nous. Merci, bon courage si vous êtes déjà sur la route du travail. On termine la semaine ensemble avec des cadeaux. 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

0: Bachar Marc Khalife et Christophe qui se connaissaient, qui avaient enregistré ce morceau que vous entendez ensemble. 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Et puis à quoi ressemble le quotidien d'un speaker? Eric Hirschi, speaker emblématique, est dans Ici ça marche à 7h20.
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0: À 7h15, place à mon œil, le regard de David Ossillot sur l'actu.
7: Et ce matin, David, on parle du gouvernement qui prolonge d'un mois les aides sur les carburants.
8: Et vous savez pourquoi on les prolonge? Parce que les Français ne viennent pas chercher l'argent. Prenez l'aide donc de 100 euros pour les grands rouleurs, ceux qui utilisent beaucoup leur voiture pour travailler. 3 millions de Français peuvent y avoir droit, seulement 1,4 million l'ont réclamé. Ça veut dire que plus de la moitié des bénéficiaires ont laissé 100 euros sur la table. C'est pas propre au carburant, hein. En France, beaucoup d'aides ne sont jamais réclamées. Pour le RSA, par exemple, environ un tiers des foyers pourraient le toucher et ne le réclament pas. Pour la prime d'activité destinée aux travailleurs aux revenus modestes, c'est la moitié. Une étude du ministère des Solidarités a demandé aux Français, mais pourquoi ? Première raison citée par 39% d'entre eux, le manque d'informations. Tout simplement, on ne sait pas qu'on y a droit. Et 23% citent des démarches trop longues, trop compliquées. Bon, on prend l'exemple des 100 euros de carburant. Donc, pour l'obtenir, c'est pas vraiment le parcours du combattant, mais il faut déjà savoir que l'aide existe. Aller sur le site des impôts, se connecter avec son numéro fiscal, code secret, code de sécurité. Et ensuite, faut bien chercher. Descendre tout en bas de la page et commencer à répondre à des questions. Entrer son revenu fiscal, son nombre de parts. Et là, vous savez si vous avez droit aux 100 euros. Et bien sûr, pas d'internet, pas de 100 euros. Alors on peut quand même se poser une question. Pourquoi faut-il réclamer les aides? L'État connaît tout, nos revenus, notre situation familiale, il possède déjà énormément d'informations pour calculer nos droits. C'est d'ailleurs l'idée derrière le projet d'une allocation sociale unifiée, simplifiée, regroupée, automatisée. On parle beaucoup de ceux qui touchent des aides auxquelles ils n'ont pas droit, les fameux fraudeurs. On pourrait peut-être aussi s'occuper de ceux qui ont des droits et qui ne touchent rien.
7: C'est noté, merci David.
0: Mon œil à réécouter dans votre application ici quand vous voulez. Bachar Marc Khalife, chanteur et musicien franco-libanais qui joue Christophe. Ils se sont rencontrés en 2018 lors d'une session à la Maison de la Radio où ils ont enregistré ce morceau inédit que vous entendez. Écrit et composé par Bachar et interprété en duo. Quelques années après la disparition de Christophe, eh bien, il le célèbre dans un live qui réinterprète le répertoire du chanteur. C'est un spectacle unique, émouvant, à vivre au Festival Arabesque, mercredi à Montpellier, à l'Opéra Comédie. 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

0: Suzanne Vega sur ici, Héro à 7h21. On joue ce matin avec Stéphanie de Marseillan qui arrive. Bonjour Stéphanie.
1: Bonjour.
0: Stéphanie de Marseillan qui est sur la route du travail.
1: Eh ouais, malheureusement.
0: Bah, oui.
1: Bon, c'est pas moi qui conduis.
0: Non, c'est bien. Ah bon. Bon, je me doutais. Ça s'entend Stéphanie, vous êtes quelqu'un de sérieux, tout va bien.
1: Exactement.
0: Vous avez passé un bel été Stéphanie ?
1: C'est passé vite, il a fait très chaud, très chaud.
0: C'est passé très chaud. Vous avez réussi à profiter un petit peu, vous avez fait quoi de beau ? Vous êtes parti en vacances ?
1: Ouais, j'ai eu l'occasion de pouvoir aller au Puy du Fou.
0: Ah, bien.
1: C'est magique.
0: Oh, c'est magnifique. Spectacle de fauconnerie qui m'avait marqué quand j'étais ado là-bas, de voir le travail des fauconniers.
1: C'est énorme.
0: Exceptionnel.
1: Énorme.
0: Bon bah c'est bien, vous avez pu en profiter. Et bah vous allez profiter mercredi prochain d'un concert magnifique à l'Opéra Comédie. C'est à 20h, Bachar Markhalifé, un chanteur et pianiste franco-libanais qui reprend le répertoire de Christophe dans une version plus orientale. C'est absolument magnifique, c'est somptueux. Vous l'avez entendu un petit extrait avec la voix de Christophe, mais il a repris vraiment tout le répertoire. Ils sont trois sur scène et c'est absolument magnifique. Les places, elles sont pour vous Stéphanie.
1: Ah merci beaucoup, je suis ravie. Et ouais, Christophe...
0: J'ai quand même une petite question pour vous, Stéphanie, histoire de vraiment bien valider. Dites-moi, quelle est la radio qui vous offre les places pour les meilleurs événements du département ?
1: Il faut, bien sûr.
0: Eh ben voilà. Voilà, c'est histoire qu'on puisse signer. Hop, c'est bon, c'est tamponné, c'est validé, vous avez... C'est contractuel, je suis obligé de vous le demander. Je plaisante, bien sûr. Stéphanie,
1: merci,
0: je vous souhaite bon courage au travail. Merci d'avoir joué avec nous.
1: Merci, bonne journée.
0: À bientôt. Thomas, je sais que vous adorez le sport, que vous en avez commenté ici sur notre antenne de façon brillante, comme d'habitude. Alors lui, il vous fait vibrer avec son micro pendant les matchs sur place. Les matchs du MHB, du MHSC Volley et plein d'autres. Eric Kirchy est speaker. Alors bah, comme pour vous, c'est sa rentrée avec le sport pro et le match du MHB ce soir. Un métier qui paye encore une image un peu vieillotte, pas très glamour, d'animateur de foire du dimanche.
2: Totalement. Et soyons honnêtes, parfois... On n'est pas très très loin de ça. Mais sans vraiment aucune prétention, quand je dis ça, je pense qu'aujourd'hui, ce métier de speaker, il a besoin de vraiment se professionnaliser. Moi, je le vois. Je pense aujourd'hui que 80-90% des gens qui me perçoivent, qui me voient, j'ai quelquefois quelques personnes au rayon des supermarchés qui me disent « Mais je vous connais. Vous allez voir quoi comme sport ?»« Ah oui !» Voilà.
0: Ouais.
2: Et 90% des gens qui me perçoivent ne me connaissent pas. Allez, on va dire, c'est le triptyque type qui parle fort dans un micro, qui est rigolo, géo du Club Med, mec sympa avec qui on fait des blagounettes, mais avec qui on va pas parler philosophie. Et quand j'ai la chance de partager un peu plus de temps et que j'explique, quel a été mon parcours professionnel, j'ai été cadre dans un très grand groupe de communication européenne, j'ai géré des équipes, j'ai monté des boîtes, etc. Je sens que je les perds. Tu vois, la perception qu'ils ont initiale de moi, ça connecte plus avec ce que je dis et ils ont l'impression d'avoir une autre personne. Non, en fait, c'est mon métier.
0: Ah oui.
2: C'est bon, je fais souvent des blagounettes parce que c'est ma personnalité,
0: mais c'est
2: pensé, réfléchi, etc. Et oui, je vais pas dire que je joue un rôle parce que c'est beaucoup de moi, mais il y a une partie de moi que personne ne connaît, évidemment, parce qu'il y a aucun intérêt, à ça.
0: Et donc on le disait, speaker, c'est un très gros travail déjà avant les matchs. Comment vous, Eric Kirchy, vous vous préparez?
2: Alors déjà, bien comprendre que je ne suis pas tout seul. J'ai monté une équipe autour de moi. On est 3-4 à peu près. On est sur plusieurs clubs. Globalement, on va prendre ça par verticale, il y a une verticale de préparation qui est très forte, qui nous a occupé quasiment tout l'été. C'est-à-dire qu'aujourd'hui, je suis capable de te dire quelle sera l'animation du temps mort du 15 avril 2027 sur le match du BLMA à 17h55. Parce que ça, l'objectif c'est quoi ? Il y a 22 matchs. C'est 22 spectacles. Si on propose 22 fois la même chose, parce que c'est quand même tout le temps un peu pareil, hein, t'as des échauffements, et puis après t'as le protocole, et puis après ça joue. Donc mon rôle, moi, c'est d'essayer de diversifier le plus possible ça. Donc on anticipe un maximum de choses sur les musiques. Ça c'est vraiment un gros travail qu'on a fait cette année pour essayer vraiment de faire avancer franchir un step là-dessus. Parce qu'on était encore trop à refaire un peu tout le temps les mêmes animations, etc. Donc ça, là-dessus, on l'a déjà quasiment tout préparé. Après, il y a un gros travail de préparation qu'on est en train de faire là, sur qui sont les équipes qu'on va avoir en face de nous. Parce qu'un speaker, il faut qu'il soit capable également de prendre en considération qu'effectivement, il y a les supporters. Eux, ils savent. Ils n'ont pas besoin qu'on leur explique. Mais si tu as une famille qui est là, qui vient voir un match pour la première fois, il n'y a rien de plus frustrant que de ne pas savoir ce qui se passe. Pourquoi ce match-là, il est si capital?
3: Donc, il faut que je donne adversaire-là.
2: Voilà. Donc, il faut que je donne du contexte. Si moi-même, je ne connais pas l'équipe qui est en face, si je ne sais pas qu'à l'intersaison, il y a eu tel joueur qui est arrivé et puis que lui, éventuellement, il peut faire la différence. Donc, moi, je dois raconter l'histoire.
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0: Rose, la liste sur votre radio locale ici. Hérault, l'info dans un instant.
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0: Nous sommes le vendredi 4 septembre, il est 7h30, on fait le tour de l'actu locale, Thomas.
5: Des centaines d'habitants de Fabrègues, à côté de Montpellier, vivent un cauchemar, la faute à un incendie qui a détruit les canalisations au sous-sol de leur immeuble. Résultat, plus d'eau, mais les assurances considèrent que les appartements n'ont pas de dégâts à l'intérieur. Elles refusent donc de reloger les sinistrés. On reparle de l'influenceur Dwalem, condamné cet été pour incitation à la violence, visé par un arrêté d'expulsion et assigné à résidence à Montpellier. Mais hier, le rapporteur public du tribunal administratif de Paris a demandé l'annulation de cet arrêté. Le tribunal doit rendre sa décision d'ici 2 semaines. Les rugbymen biterrois se déplacent à Nice ce soir à 19h30 pour la 2e journée de Pro D2, avec déjà l'ambition de l'emporter et de se rattraper après la défaite en ouverture le week-end dernier contre Oyonnax. Dans un instant, on file à Palavas-les-Flots, qui sert de modèle au Japon, figurez-vous. On voit ça après l'actu nationale. Féline Leloir-Duo, les agriculteurs qui attendent les premières réponses du gouvernement.
6: Le plan de sauvetage de l'agriculture dévoilé ce matin par la ministre Annie Genevard à 9h. Des annonces très attendues par le monde agricole, marquées par les gros épisodes de sécheresse cet été. Hier encore, le Premier ministre Sébastien Lecornu a demandé de nouvelles économies dans le budget 2026 pour financer ces nouvelles aides. Éducation, accessibilité et emploi, les grands thèmes de la conférence nationale du handicap qui s'ouvre aujourd'hui. L'objectif, améliorer le quotidien des personnes handicapées au cours des prochaines années. Une 60aine de mesures doivent être annoncées cet après-midi par le président Emmanuel Macron. Un incendie en cours dans le sud de l'Ardèche. Le feu a parcouru entre 25 et 30 hectares d'après le dernier bilan des pompiers. Il n'est pas encore fixé. Une 30aine de personnes ont été évacuées. L'Ardèche passe en vigilance orange canicule ce midi avec l'Aude, la Drôme, le Gard et l'Hérault. De nouvelles menaces de mort envers le maire de Famec en Moselle. Deux des mineurs blessés hier en examinant un courrier anonyme destiné à l'élu. À l'intérieur, une poudre blanche qui a été testée. Elle a engendré une réaction chimique suivie d'une explosion. Depuis plusieurs années, le maire Michel Liebgott est victime d'une campagne de harcèlement. Il annonce porter plainte à nouveau. Fin de partie pour le The Event. Le grand marathon de streaming sur la plateforme Twitch tire sa révérence pour sa 10e édition. 90 streamers réunis ce week-end à Montpellier pour 3 jours de live. Objectif, collecter le maximum de dons pour une 20aine d'associations. Top départ à 18h.
5: Effectivement, hier soir, c'était la soirée d'ouverture avec plus de 9000 personnes à la Sud de France Arena. On en revient à ces experts japonais de la prévention des catastrophes qui étaient hier à Palavas-les-Flots pour découvrir des solutions contre l'érosion du littoral. Érosion aggravée par la montée des eaux, elle met en danger souvent des habitations. Alors pour anticiper tous ces effets, Palavas collabore depuis 7 ans avec l'Université de Montpellier pour tester, trouver si possible des prototypes qui protègent ce littoral. Des solutions que les Japonais observent donc avec attention. Clémentine Proutot.
7: Avec plus de 14 000 îles, on pourrait penser que le Japon sait tout sur l'érosion des côtes. Et pourtant, en ce moment, la préfecture de Tokyo cherche une solution pour la petite île de Nijima, très prisée des surfeurs, mais grignotée par les vagues. Keisuke Iwatashi, le directeur de la prévention des catastrophes du bureau de la construction de Tokyo.
8: J'ai fait des recherches sur Internet. C'est comme ça que j'ai entendu parler de Palavas-les-Flots. Contre toute attente, nous faisons face au même défi. L'île que l'on doit aménager fait 7 kilomètres de long, exactement comme ici.
7: Leur objectif, préserver à tout prix le sable présent sur les plages.
9: Si vous avez un tri de côte qui ne bouge pas, mais vous n'avez pas beaucoup de sable, il en reste très peu.
7: Frédéric Bouchette, chercheur au CNRS et spécialiste de la dynamique des littoraux.
9: Alors il suffit d'un événement ou deux un peu dramatique pour ne plus en avoir du tout, et là ça devient catastrophique, parce que ça amène toute l'énergie des vagues de la côte et ça projette sur les ouvrages. Et vous rentrez dans une dynamique qui est beaucoup plus problématique pour le milieu urbain.
7: Depuis 2019, Frédéric Bouchette coordonne le plan Palavas-Horizon horizon 2050. Ce plan leur a permis de tester des prototypes pour limiter l'érosion du sol.
9: Par exemple, vous allez mettre un atténuateur de vagues, vous voyez ce que ça peut faire, hein, vous atténuez les vagues, ok. Une fois qu'on l'a mis à l'eau, on peut en mesurer son effet individuel. Et donc, on peut vérifier si c'est une solution viable pour atténuer les vagues, pour protéger l'eau de plage, si elle rend des services complémentaires, comme par exemple recruter des espèces animales ou des choses comme ça.
7: Et c'est exactement ce type de prototype qui est venu découvrir la délégation japonaise.
8: C'est la première fois que j'entends parler de structures qui ressemblent à des algues ou en forme de tubes posées au fond de la mer. Je vais suivre de près l'évolution de ces prototypes.
7: Et ce n'est pas fini. Frédéric Bouchette espère bientôt tester un nouveau dispositif.
9: Là, en l'occurrence, ça sera au niveau de Palavas. Rive droite, vous avez des brise-lames, c'est-à-dire des ouvrages qui sont parallèles à la plage sur deux rangées et qui forment donc des avancées de sable, un peu comme des écailles, là, en forme de curvilinaire. Et l'idée, en fait, c'est d'être capable de mettre à l'eau des choses qui ne se voient pas, fabriquées avec des matériaux naturels, et qui ont pour objectif d'atténuer et de dévier les vagues, et ce afin de maintenir le trait de côte et le stock sableux d'une manière plus stable.
7: Les Japonais ne pourront pas tout de suite tester eux-mêmes ces prototypes, mais ils restent en contact avec les chercheurs français pour trouver à terme les meilleures solutions face à l'érosion du littoral.
5: Épreuve chiffrée de cette érosion sur les plages de Palavas, 90% du sable a déjà disparu. Bon, le sable, on peut en profiter, pourquoi pas, mais peut-être pas en plein après-midi aujourd'hui, quoi.
10: Non, effectivement, il va faire très chaud puisqu'on parle de Palavas. Tiens, Raymond est à Palavas. Il nous a envoyé un message sur le WhatsApp d'ICIERO 04 67 58 6000. Il dit bonjour à toute l'équipe. Il fait déjà 24 degrés ce matin à 200 mètres de la plage sur la terrasse. Merci Raymond pour le petit message. Vous aussi, vous pouvez nous écrire sur Facebook et sur WhatsApp avec la météo dans votre commune. Il fait 19 degrés à Bédarieux ce matin, 20 à Ganges, 22 à Béziers, 23 à Montpellier, 24 degrés à 7, le tout sous le soleil tout au long de la journée. Les températures qui continuent de monter d'un cran cet après-midi. Il va faire très chaud dans les plaines intérieures. On attend 37 à Clermont-Léraud et 38 pour Olonzac. Le temps qui ne change pas ce week-end, toujours un grand soleil avec de fortes chaleurs, jusqu'à 40 degrés sur le Minervois. Pas de répit non plus dimanche ni en début de semaine prochaine où il devrait faire également très chaud. Vos conditions de circulation, on les surveille ce matin et pour l'instant elles sont plutôt bonnes, les premiers coups de frein qui commencent à arriver autour de Montpellier, mais rien de méchant par rapport à d'habitude. On vous souhaite bonne route avec ICI Héros.
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10: Ravi de vous accompagner ce matin à la radio, à la télé. Merci de nous avoir choisi pour démarrer cette journée de vendredi. Courage, c'est bientôt le week-end. Il est 7h36.

0: Eye on Emotion, ici Héros, soyez les bienvenus.
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0: On va voyager dans le temps avec Stéphane Bern qui nous emmène en balade à travers l'histoire tous les matins avant les infos de 8h. Et puis c'est l'Antigone des associations, le grand forum des assos de Montpellier. Ce dimanche, on sera avec le premier adjoint à la mairie de Montpellier, notre invité dans quelques minutes en direct. Mais avant ça, c'est le moment de regarder ce qui se passe dans nos écrans d'ici avec Vivian Cuguière.
3: Dans les écrans d'ici aujourd'hui, 7 à 8, l'émission de TF1 le dimanche soir.
4: 200 000 personnes venues de toute la France y ont assisté cette année, mais les fêtes de la Saint-Louis restent un événement purement sétois.
3: Chaque année, ils nous font le reportage sur la Saint-Louis et chaque année, il y a boule, tu vas voir.
4: On y mange les meilleures macaronades dans le restaurant de Thierry Gignoux, figure emblématique.
3: Bim !
4: De ces 6 jours de festivités.
3: Encore gagné !
5: Ok, ça tourne.
6: Ouais. Action !
7: À 7, les joutes sont une tradition ancestrale.
8: Je déclare cette 282e édition de la fête de la Saint-Louis ouverte.
3: Hey, c'est Hervé Marquez, le maire de Sète.
7: La fête de la Saint-Louis remonte à Louis XIV et rassemble chaque année 200 000 visiteurs et passionnés.
3: On veut boule ou noix ?
7: Pendant une semaine, au cœur de l'été, la ville ne pense qu'à ça.
3: Ça y est, on y arrive. On va avoir boule.
7: Sur la place de la mairie, le galoubé.
9: Tac, tac, tac.
7: Le patron, Thierry Gignoux, alias Boule, 65 ans, s'apprête à vivre sa 28e Saint-Louis. Son restaurant est l'épicentre des festivités.
9: C'est être chaud pendant 6 jours. Oubliez femme, enfant, mari, père, mère, même ce que je pense, j'oublie tout. D'accord ?
10: La Saint-Louis à 7, ça veut dire quoi ?
9: C'est la Coupe du Monde de football.
3: Ça, Shakira.
9: Voilà.
7: Boule sert un plat typiquement sétois.
9: Attention.
7: Qui a fait sa renommée.
9: Ça, c'est la macaronade finie.
3: Stop, alors on ne dit pas macaronade, on dit macaron.
9: Ça, c'est la macaronade finie. On dit que c'est toi, il mange au moins une fois par semaine la macaronade.
3: Macaron.
9: Et pour la Saint-Louis, toutes les macaronades sont faites la veille ou la nuit.
7: 6 jours durant, la ville est en liesse. Pendant que certains s'amusent.
3: Soudain, j'ai vu passer les oies sauvages.
7: D'autres en profitent pour faire du chiffre.
11: Je vais avoir besoin de la table, il y a le deuxième service qui arrive.
3: Vive le macaron, ouais.
7: Ouais. Mais plus encore que sa macaronade, aujourd'hui la star, c'est Boule.
3: 7 à 8, les chevaliers du canal, les coulisses des joutes de 7. C'est dispo en replay sur TF1+. Moi j'en reveux les oies sauvages. Les oies sauvages.
0: Il est fou. Et vous savez quoi, Vivian, vous allez être content parce que les oies sauvages, eh ben on va l'écouter là dans une toute petite minute.
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0: Les Oies Sauvages, version Yann Müller, il est 7h48.
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0: À la radio, à la télé, vous êtes les bienvenus sur Ici Héro et sur France 3, alors que les associations montpelliéraines vont se retrouver dimanche pour leur traditionnel Antigone des Assauts. On reçoit ce matin pour en parler le premier adjoint à la mairie de Montpellier, Thomas.
3: Bonjour Sébastien Cotte.
4: Bonjour.
3: Premier adjoint en charge notamment du lien social, c'est ça la première raison d'être des plus de 1200 associations qu'on va voir dimanche, ce lien social dans la société.
4: Absolument, c'est fondamental, c'est notre vitalité démocratique. Associative. On a la chance à Montpellier d'avoir effectivement un tissu associatif dense, multiple. Plus de 1000 associations, c'est la plus grande foire aux associations de France, enfin très clairement. Bordeaux annonce autour de 300, Toulouse autour de 500. Voilà, donc ce sont des milliers de personnes, des dizaines de milliers qui vont ce dimanche rencontrer toutes les associations, tout le tissu associatif montpelliérain. Et effectivement, c'est un rendez-vous très important.
3: Et dans tous les domaines, faut en dire un mot, hein, tout le monde va trouver son bonheur a priori là.
4: Absolument, parce que c'est une journée qui est faite évidemment pour les Montpelliérains qui vont pouvoir rencontrer, trouver l'association, que ce soit dans les relations internationales, si vous voulez apprendre de nouvelles langues, que ce soit la solidarité, que ce soit le sport, que ce soit la culture, la danse. Évidemment, il y aura d'ailleurs des podiums pour que toutes ces associations puissent présenter leurs activités. Mais je veux dire aussi que c'est une journée aussi pour les associations. Pour les associations, pour que d'abord elles rencontrent des bénévoles, c'est très important, qu'elles se rencontrent entre elles. Vous savez, l'Antigone est organisé par groupe, hein, on met les mêmes associations
3: Par thématique.
4: Voilà. Et donc elles peuvent discuter, elles peuvent échanger. Et cette année, c'est quelque chose d'assez nouveau, on s'est associé avec l'État, avec le greffe des associations, pour proposer un lieu où les associations pourront venir se renseigner sur toutes les difficultés, des démarches administratives qu'elles peuvent rencontrer, et on sera là avec l'État pour les aider.
3: On a plusieurs athlètes aussi qui vont présenter les trophées qu'ils ont pu avoir depuis le début de l'année. Ce sera place de l'Europe, si je ne dis pas de bêtises, hein, entre 14h et 15h. On a le volley, le rugby, le hand, le tennis de table, bon, on en a beaucoup. C'est aussi le résultat, la récompense de la vitalité de toutes ces associations montpelliéraines.
4: Ah, je crois que Montpellier a une grande caractéristique, c'est son dynamisme, c'est sa vitalité. La saison dernière pour le sport montpelliérain a été magnifique, avec des titres évidemment pour le hand, avec des titres pour le volley, avec le tennis de table. Et aussi, et je tiens à le dire, c'est très important pour ce dimanche, nous allons mettre à l'honneur le sport féminin. On a les handballeuses qui ont monté de division, qui sont National 2. On aura le MHSC féminin. Bref, voilà, et ce sera l'occasion de les rencontrer, effectivement, place de l'Europe à partir de 14h.
3: Bon, ce week-end, c'est la grande fête des associations, évidemment, tout le monde est content. Dans quelques semaines, va se poser la question du financement municipal, en tout cas, des subventions. On sait que la municipalité, comme toutes les collectivités, sont mises à contribution pour faire les efforts, on va dire, que demande l'État pour son budget. Est-ce que vous allez sanctuariser un budget pour les associations, justement? Comment est-ce que vous allez continuer à les financer pour pas perdre cette vitalité, malgré les restrictions aussi qui vous sont imposées?
4: Très clairement, hein, le maire de Montpellier l'a dit, nous l'avions annoncé dans le programme sur lequel Michael Delafosse s'est fait réélire en 2026. Nous allons sanctuariser, pour ce qui concerne la ville et la métropole de Montpellier, sanctuariser le budget des associations, et de manière à les sécuriser dans le temps, et ça aussi c'est un engagement de campagne, nous allons tendre vers une multiplication de ce qu'on appelle les associations sur la longue durée, c'est-à-dire des contrats d'association sur deux ans, trois ans, qui leur permettra de développer des projets sans être obligés chaque année de venir refaire une demande de financement.
3: Oui, pour pas avoir à finalement passer plus de temps à faire les dossiers qu'à les mettre en œuvre parfois.
4: C'est exactement ça, c'est-à-dire que beaucoup d'associations et l'immense majorité repose sur le bénévolat. J'ai moi-même été trésorier d'une association. On n'est pas forcément formé, c'est compliqué. Il faut remplir beaucoup de dossiers. Donc c'est vrai que si on peut aller vers ces conventions pluriannuelles, hein, sur trois ans, c'est autant de charges en moins pour l'association, ça les sécurise, ça donne des perspectives et ça permet de monter des projets. Donc oui, la ville de Montpellier et la métropole seront au rendez-vous de la solidarité dans la durée.
3: L'Antigone des Assos, c'est donc dimanche toute la journée de 9h30 à 17h30 dans le quartier Antigone à Montpellier. Un dernier mot, Sébastien Cotte, le Z-Event qui a commencé hier soir pour tout ce week-end à la Sud de France Arena. Dernière édition, est-ce que vous allez y faire un tour? En tout cas, quel regard vous portez? Là aussi, on parlait de solidarité, de lien.
4: Bien sûr, bon, c'est un événement extraordinaire. Je pense qu'il est bien à l'image de la ville de Montpellier. Je ne sais pas s'il y avait une autre ville pour imaginer en 10 ans de prendre une telle ampleur. Donc c'est formidable. Évidemment, nous allons passer les voir tout ce week-end. Il faut donner. C'est du lien social. C'est de la solidarité. Et puis c'est un événement exceptionnel avec plein d'artistes. Je pense que déjà le ton a été donné hier soir avec un très très grand concert à l'Arena. Donc on est très fiers. On salue ses 10 ans et je pense qu'il saura se réinventer.
3: Eh ben, le week-end est bien chargé à Montpellier. Merci beaucoup Sébastien Cotte.
4: Merci.
0: On vous retrouve Thomas dans un tout petit instant, quelques minutes pour l'actualité partout à Montpellier et ailleurs dans l'Hérault. Véronique Sanson côté musique pour vous accompagner au réveil à 7h54.

0: Comme je l'imagine, Véronique Sanson avant le retour de l'info dans 3 minutes.
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0: Chaque jour, un peu d'histoire avant l'actu avec Stéphane Bern. Ce matin, on voyage au XVIIe siècle sur la côte charentaise.
5: Il existe des ports sans bateau, mais rares sont ceux qui ont été abandonnés par l'océan lui-même. Au XVIe siècle, en Charente-Maritime, Brouage était l'un des ports les plus prospères du royaume. Fondée en 1555 par Jacques de Ponce, la cité doit sa richesse au commerce du sel, alors surnommé l'or blanc. Il faut imaginer chaque jour des centaines de navires y charger leurs précieuses cargaisons à destination du nord de l'Europe. Et clairement, pour les habitants de Brouage, c'est ce commerce qui leur permettait de mettre du beurre dans les épinards.
6: Et ta sœur ?
7: Elle bat le beurre !
5: Du beurre salé, évidemment. Pour protéger cette place stratégique, Richelieu fait renforcer les fortifications au XVIIe siècle. Mais pendant ce temps, la nature poursuit son œuvre. Les alluvions charriées par les rivières et les marais voisins envasent progressivement le chenal. Les grands navires peinent à accoster, comme quoi les remparts sont très utiles contre les ennemis, sauf quand l'ennemi, c'est la boue. Et lorsque Colbert choisit Rochefort pour accueillir l'arsenal du roi, l'activité maritime se déplace définitivement.
8: Vous le trouverez au bas de la ville, c'est au bord de la mer, vous pouvez pas vous tromper.
9: Mais nous ne voulons pas le port !
5: Ironie de l'histoire, les puissants remparts sont restés presque intacts. Aujourd'hui, derrière leurs murailles, les visiteurs découvrent une ancienne cité portuaire située à plusieurs kilomètres de l'Atlantique. Ce qui est assez étrange, car un port sans mer, c'est un peu comme une raclette sans fromage ou un casino sans retraité. Il manque l'essentiel. Une ville née grâce à la mer et finalement quittée par elle.
10: Ne me quitte pas.
5: D'habitude, quand une ville perd son port, c'est à cause d'une guerre ou d'une crise économique. Là, c'est juste l'océan qui a dit « Désolé, je crois que je vais prendre mes distances ».
0: Stéphane Bern, que vous retrouvez ce soir pour sa toute première à la présentation de la carte au trésor. Ce sera sur France 3 et ce sera à 21h10 que vous pourrez le vivre. Merci de nous avoir choisis ce matin sur France 3, Occitanie, sur ici. On démarre la journée ensemble avec la météo dans quelques minutes et le journal.
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0: Je vous souhaite un très bon réveil. Nous sommes le vendredi 4 septembre. Il est 8h.
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0: Le journal Thomas Pinaroli. Des centaines d'habitants vivent un cauchemar dans leur résidence à Fabrègues, à côté de Montpellier.
11: Depuis l'incendie qui a pris samedi dernier au sous-sol de l'immeuble, le feu a détruit les canalisations. Il n'y a donc plus d'eau. L'électricité est restée coupée une bonne partie de la semaine. Et malgré tout ça, les habitants ne peuvent pas se reloger, ou très difficilement, car les 150 appartements n'ont pas de dégâts à l'intérieur. Les assurances considèrent donc qu'on peut y vivre, ce qui désespère les sinistrés, Estelle Romer.
12: Qui dit pas d'eau, dit pas de vaisselle, pas de douche et pas de toilette.
13: Donc pour les toilettes, il faut faire dans un petit sachet et aller le déposer aux poubelles.
12: Nelly s'occupe ici de sa maman de 91 ans.
13: Il faut aller au jardin d'enfants qui se trouve derrière pour prendre de l'eau.
12: Deux toilettes extérieures ont été posées hier sur le parking de la résidence, des packs d'eau distribués.
13: Ça a été vraiment le minimum vital, là.
12: Mais sans solution concrète, Nelly doit déménager sa mère.
13: Là, elle ne peut pas descendre. Elle est en fauteuil roulant, elle ne peut pas rester dans son appartement. Il faut repayer une location.
14: La future résidence, c'est 1000 euros le mois. Donc elle va payer ici 700 et quelques, plus 1000.
12: Son assurance refuse d'aider dans le relogement, car les appartements, eux, n'ont rien.
13: L'incendie a eu lieu en sous-sol. Toutes les canalisations ont fondu. Donc les appartements ne sont pas touchés par les flammes.
6: L'assurance, rien. Je paye mon loyer, mais je suis SDF.
12: Mais ça va vite changer, rassure Sidalia, représentante du syndic Domis en charge de la résidence, avec le rapport d'expertise ce vendredi qui prouvera que les logements sont inhabitables.
15: L'ampleur des dégâts est plutôt catastrophique. Et c'est ça qui va déclencher une prise en charge par les compagnies d'assurance des particuliers, exceptionnelle, compte tenu de ce qu'on affirme sur l'impossibilité d'occuper correctement les appartements.
12: La durée des travaux sera fixée sous peu, mais il faut compter au minimum 3 semaines.
11: Une salle a été ouverte en mairie de Fabrique pour accompagner ces sinistrés, refaire leur dossier d'assurance notamment. En ce qui concerne les causes de l'incendie, une enquête est toujours en cours.
0: Il va faire chaud, très chaud aujourd'hui dans l'Hérault.
11: Oui, le département est placé en vigilance orange canicule. À partir de midi, c'est une première au mois de septembre. Nos voisins du Gard, de l'Aude, mais aussi l'Ardèche et la Drôme sont en orange. Eux aussi, cette chaleur augmente le risque d'incendie. Évidemment, quasiment tout le département est en risque élevé aujourd'hui, à part le massif de l'Espinouse. L'accès aux forêts est donc déconseillé. Cette vague de chaleur qui n'est pas la première de l'année, loin de là, on a connu l'été le plus chaud jamais enregistré en France. Bilan de Météo France hier. Parmi les conséquences de ce réchauffement climatique, les incendies, on les connaît malheureusement très bien ici dans l'Hérault. Pour Virginie Schwartz, PDG de Météo France, ils pourraient devenir de plus en plus fréquents.
16: Sur les feux, on a des projections climatiques qui montrent que à la fois le nombre de feux va augmenter, mais surtout que ce risque météorologique d'incendie va concerner la plus grande partie du territoire, là où historiquement le feu était concentré principalement autour de la Méditerranée. C'est là que le risque d'incendie était réellement le plus élevé. Mais aussi une saison de feu qui pourrait être étendue. Historiquement, c'était surtout juillet-août dans lequel on avait des feux. Et on voit qu'on pourrait avoir dans certaines régions jusqu'à 1 à 2 mois de plus de saison avec un risque météorologique d'incendie élevé.
11: Et au-delà des canicules, Météo France insiste sur les phénomènes climatiques extrêmes qui ont touché la France cet été. Les incendies donc, mais aussi la sécheresse, les orages et même les tornades, notamment dans l'Aude, il y a 10 jours. Déverbalisation de trottinettes dans le centre-ville de Metz. Les gendarmes ont dressé 6 PV pour des infractions au code de la route et 4 engins ont été placés en fourrière. Parmi les infractions, des défauts d'assurance, mais aussi une trottinette débridée pouvant atteindre 55 km/h, c'est-à-dire plus du double de la vitesse maximale normalement autorisée. L'ex-influenceur Doualemne, de retour sur le devant de la scène, lui qui a été condamné cet été pour incitation à la violence, après une vidéo dans laquelle il appelait, je cite, à infliger une sévère correction aux opposants au régime algérien. Il fait depuis l'objet d'un arrêté d'expulsion. Il est assigné à résidence à Montpellier. Et bien hier, le rapporteur public du tribunal administratif de Paris a demandé l'annulation de cet arrêté. Le tribunal doit désormais rendre sa décision d'ici 2 semaines.
0: C'est parti pour la 10e et dernière édition du The Event à la Sud de France Arena à Montpellier.
11: Le marathon caritatif des streamers, les stars d'Internet. Il y avait 9000 personnes hier soir pour la soirée d'ouverture du week-end. Ces 3 jours de jeux en ligne permettent de recueillir des dons pour différentes associations. 58 millions d'euros récoltés en 10 ans depuis son lancement. Donc, pour les tout premiers participants, les pionniers de l'événement, ceux qui étaient là dès le départ, cette dernière est forcément un peu nostalgique, Victor Vasseur.
17: Mars 2016, l'événement ne s'appelait pas encore le The Event, mais le projet Avengers, comme les super-héros Marvel. Et c'est son créateur...
18: Salut, c'est Zerator.
17: ...qui ouvre le bal.
18: On est avec plein de gens ici, chez moi, dans la petite maison, regardez, je vous montre.
17: 16 streamers sont rassemblés dans son salon, comme Constantin, alias Lapi. Il a participé à chaque édition.
19: Moi, j'ai été élevé avec les Enfoirés, avec le Téléthon. Du coup, quand il y a Zerator qui m'appelle et qui me dit « Hey, t'as envie de faire quelque chose pour aider des gens ?» En fait, c'était assez normal.
17: 170 000 euros sont récoltés pour une ONG.
18: Bravo à tous, c'est incroyable.
17: La barre du million d'euros est dépassée dès la 3e édition.
19: Tout le monde craque pendant l'event. Et quand bien même on s'amuserait à essayer d'imaginer combien il pourrait arriver, etc., moi, ça me dépasse.
17: Comme la pire, Domingo est un historique du The Event.
20: Ça permet aussi, que ce soit à des enfants ou autres, de montrer peut-être à leurs parents que ce monde d'Internet, des créateurs de contenu, des streamers, ce que ça fait aussi comme chose positive, qu'il y a des bonnes actions. Je sais qu'il y a des gens qui regardent en famille, en fait.
17: L'an passé, le The Event avait permis de recueillir 16 millions d'euros, du jamais vu en France, pour un marathon caritatif diffusé sur Internet.
1: Et
11: coup d'envoi des 50 heures de stream sur Internet ce soir à 18h. On va guetter les stars éventuelles qui pourraient passer une tête. Chaque année, il y en a.
0: Et
11: donc,
0: oui,
11: on va rester attentif.
0: Alain Chabat, notamment.
11: Voilà, par exemple. En tennis, pas d'exploit hier soir pour la Montpellieraine Léolia Jean-Jean. Elle a été éliminée au deuxième tour de l'US Open. Défaite 2-7-1 face à la Polonaise Anastasia Potapova, 25e joueuse mondiale. Elle a résisté, hein, malgré tout, la Montpellieraine, elle qui n'est classée que 127e mondiale. Et elle gardera du positif de ce tournoi puisque c'est la première fois qu'elle passait un tour aux États-Unis. Les rugbymen biterrois se déplacent à Nice ce soir à 19h30, deuxième journée de Pro D2, et déjà l'ambition de l'emporter pour se rattraper après la défaite en ouverture le week-end dernier à domicile contre Oyonnax. L'équipe de France de basket et la meneuse de latte, Romane Bernier, s'entame, elle, la Coupe du Monde. Ce soir, la compétition se joue en Allemagne. Premier match à 21h contre la Hongrie à Berlin. Et puis le pailladin, le vrai pailladin, vrai de vrai, Benjamin Stambouli, champion de France avec Montpellier en 2012, prend sa retraite, formé au MHSC. Le milieu de terrain l'a annoncé hier, après de multiples rumeurs sur son retour à Montpellier depuis ces dernières années, qui n'a finalement jamais eu lieu. Il veut maintenant devenir entraîneur et pourra donc peut-être revenir à Montpellier, mais sur le banc. Le temps, Maël, et donc cette vigilance orange canicule.
0: Exactement, la canicule qui se poursuit ce vendredi 4 septembre, sous le soleil bien évidemment, jusqu'à ce soir dans un grand ciel bleu. Petite brise marine cet après-midi avec des rafales voisines des 35 km/h. Pardon, c'est la brise marine qui fait de l'effet. Ce matin, il fait 17 degrés au Kélard, 19 à Saint-Pons-de-Thomières, 23 à Agde-des-Lunel, 24 degrés pour Palavas. Les températures qui vont continuer de monter d'un cran cet après-midi. On aura très chaud dans les plaines intérieures, 37 degrés attendus à l'Audève, 38 à Olonzac. Le temps qui ne bouge pas pour demain samedi avec les fortes chaleurs qui vont encore s'accentuer de 2-3 degrés. Dimanche, pas de répit, toujours cette canicule qui reste d'actualité avec des températures maximales souvent voisines des 34 à 37 degrés en plein intérieur. On fera un point complet là dans quelques instants avec Loïc Spadafora, notre consultant météo. Vos conditions de circulation pour le moment sont plutôt bonnes. Quelques ralentissements normaux, on va dire, de début de journée à Montpellier autour du rond-point de chez Paulette, bien évidemment à cette heure-ci, ça coince, mais pas de gros incidents à vous signaler pour le moment. Prudence bien sûr, et bonne route avec votre radio.
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0: Il est 8h08 et pour démarrer cette journée, peut-être à l'heure du petit déjeuner, pour vous, voici Michel Berger.

0: Si vous êtes avec nous depuis 6h ce matin, vous avez remarqué que plusieurs disques que vous entendez sont en lien avec le sujet d'avant ou d'après. C'est le hasard de la programmation musicale. Et on a de la chance, Thomas, aujourd'hui, il est bien fait.
1: C'est quand même, aujourd'hui, c'est particulièrement remarquable.
0: L'alignement des planètes après Jean-Jacques Goldman, après Les Oies Sauvages, on vient d'entendre Michel Berger. Et donc, dans quelques instants, on va parler de Michel Berger. On va vous offrir vos places pour le concert Berger Story à Montpellier. Mais avant ça, on retrouve Loïc Spadafora, notre consultant météo, pour analyser eh bien ce qui se passe dans notre département. Et évidemment, on parle de ces records de chaleur pour un mois de septembre. Bonjour Loïc Spadafora.
2: Bonjour.
0: On a encore battu des records hier.
2: Oui, effectivement, de nombreux records de chaleur pour le mois de septembre battus dans le département de l'Hérault. Alors le record principal, c'est 38 degrés du côté de l'Audève hier après-midi. Donc un record de chaleur pour un mois de septembre. On a dépassé aussi les records de chaleur du côté de Sète avec 35,3 degrés. Du côté de Marseillan également, 35,5 degrés. À Béziers, 36,6 degrés. Du côté de Saint-André-de-Sangonis également, 37,5 degrés. Et ces records, ils vont être encore dépassés aujourd'hui et encore demain. Donc du coup, on va battre encore les records et on devrait sans doute atteindre des températures proches des 39 degrés pour la journée de samedi, qui sera d'ailleurs a priori la journée la plus chaude de cette nouvelle période de canicule.
0: Donc oui, des records très éphémères, puisque si on vous rappelle demain, on aura le même discours. On sait quand ça va s'arrêter, cette histoire ?
2: Alors oui, cette fois-ci, on a une bonne nouvelle quand même, c'est que donc du coup, je vous le disais, samedi, ça sera la journée vraiment la plus chaude, le pic de cette nouvelle période de canicule. Ça restera encore très chaud dimanche et ça va commencer à baisser à partir de la journée de lundi. On perdra plusieurs degrés. Donc voilà, on sait que la période de canicule va durer au moins jusqu'à dimanche et à partir de lundi, on va commencer un petit peu mieux respirer.
0: Merci Loïc Spadafora pour cette analyse et on reviendra du coup vers vous très vite. On saura les prochains détails avec vous. Merci à vous et bon week-end.
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0: Il est 8h15, place à notre rendez-vous anti-arnaque. C'est pas vrai. De quelle redoutable arnaque parle-t-on aujourd'hui, Thomas ?
1: Des arnaques à la réservation d'hôtels qui ont commencé cet été, bien évidemment, avec les vacances, mais qui continuent en cette rentrée. C'est ce que vous signale une auditrice, Audra Zo.
6: Oui, c'est Yasmine qui me raconte la mésaventure de sa fille. Tout commence sur Booking, la plateforme de réservation, vous connaissez. Morgane, la fille de Yasmine, réserve un hôtel à l'étranger pour un petit week-end fin septembre. Jusque-là, tout va bien. Mais voilà qu'arrive un message WhatsApp. Nous sommes ravis de vous accueillir pour votre prochain séjour. Le message a bien l'air de venir de l'hôtel à première vue. Il y a le nom de l'établissement, les bonnes dates de réservation. Et puis il y a un lien où Morgane est censé cliquer. Pourquoi ? Pour transmettre ses informations, lui dit-on, pour gagner du temps à l'enregistrement quand elle arrivera à l'hôtel. Et surtout pour confirmer sa réservation. En gros, le message dit à Morgane très poliment que si elle ne remplit pas ce formulaire dans les 24 heures, l'hôtel proposera la chambre à quelqu'un d'autre.
1: Et donc c'est une arnaque. Est-ce que Morgane est tombée dans le piège ?
6: Non, et bravo, parce que franchement, c'était pas évident. J'ai cliqué, moi, sur le lien dans le message. J'atterris sur un site qui ressemble énormément à celui de Booking. Il reprend toutes les informations de la réservation de Morgane et lui demande de rentrer son numéro de carte bleue pour, je cite, « garantir sa réservation ». Là où Morgane et sa mère ont tiqué, c'est qu'elles ne sont pas sur booking.com. Elles sont sur booking.hotelcheckininform.com. Ça ressemble, mais ce n'est pas booking.com. Très bon réflexe. Question que vous vous posez peut-être, comment est-ce que l'escroc a su que Morgane allait partir dans cet hôtel-là à ces dates fin septembre ? septembre. Réponse, un piratage informatique. Le site de l'hôtel s'est peut-être fait pirater et le malfaiteur sait maintenant tout de ses futurs clients.
1: Prudence donc, merci Aude. 8h17, vous écoutez ici Héro, vous êtes avec nous sur France 3 aussi, bienvenue. 250 choristes réunis sur scène pour rendre hommage à Michel Berger, c'est Berger Story. Samedi 12 septembre, le chœur Spectacular vous propose un concert magnifique qui reprend les plus grands tubes de Michel Berger avec la participation d'Élodie Frégé. Ici Héro vous offre vos places maintenant au 04 67 58 6000. C'est là tout de suite qu'il faut nous appeler, profitez-en. Toujours du piano, mais celui de Céline Dion pour vous accompagner ce matin.

0: Céline Dion sur votre radio locale ici, Héros, à 8h20. Événement musical exceptionnel, Michel, hommage à Michel Berger, c'est Berger Story que vous vivrez samedi prochain, le 12 septembre, au Corum de Montpellier. Accueillons Sandrine de Moggio. Bonjour Sandrine de Moggio.
1: Bonjour Maëlle.
0: Vous allez bien ce matin? Le réveil se passe bien?
1: Oui, très bien, merci.
0: C'est chouette, merci de nous appeler, merci à vous surtout. J'ai une question essentielle à vous poser, Sandrine, pour remporter vos invitations. Quelle est la radio qui vous offre les places pour les meilleurs événements du département?
1: Je crois bien que c'est ici Héros.
0: Ah ouais, vous avez raison, bravo Sandrine. Sandrine, pour vous, j'ai deux places pour aller chanter avec les 250 choristes réunis sur scène qui rendront hommage samedi prochain à Michel Berger. C'est le chœur Spectaculaire qui propose ce concert avec la participation en plus sur quelques titres d'Élodie Frégé qui sera donc présente ici à Montpellier sur scène. Les places, elles sont pour vous, Sandrine.
1: C'est génial.
0: Vous êtes contente?
1: Michel Berger, ah. Est ravie. On a eu la chance de voir leur spectacle l'année dernière sur Clo-Clo,
0: très
1: de François.
0: Ouais.
1: Et c'était magnifique. Et voilà, Michel Berger, je suis sûre que ça va être génial également.
0: Eh ben, vous allez pouvoir chanter en tout cas. Je vous souhaite de passer une bonne journée, un bon week-end et profitez bien du concert. À bientôt, Sandrine.
1: Merci. Bonne journée à tous. Au revoir.
0: C'est l'heure de votre rendez-vous reportage, Virginie et vous, avec un prof de lettres pas comme les autres à la grande mode. Cette semaine, Patrick Loubatière a écrit 45 livres sur des stars américaines des années 80. Il les a toutes rencontrées. Mais alors a-t-il réussi à rencontrer son idole absolue française, Jean-Jacques Goldman?
2: Je suis prof depuis 35 ans. Si j'arrêtais mon métier de prof, ça voudrait dire qu'être comédien ou être auteur, être metteur en scène, c'est mieux que d'être prof, non? Non, je suis désolé, mais être prof, c'est un métier fabuleux.
3: Qu'est-ce qui se passe dans votre tête? Vous avez quel âge déjà?
4: Alors, Virginie et vous.
3: En plus de son chapeau blanc, Patrick Loubatière a une autre particularité. Un sourire qui ne le quitte jamais et qui affirme sa décision de voir le positif partout. Comme dans les séries qu'il a tant aimées enfant. Gardez cette capacité d'émerveillement qui fait que rien n'est impossible. Exemple, en 2020, pendant le premier confinement du Covid, il écrit un projet de livre commun avec ses élèves. Un abécédaire des ados sur le Covid. Quelques mois après, deuxième confinement, rebelote.
2: Je leur propose de faire la deuxième partie du livre, le Covid vu par des adultes. On va tant qu'à faire prendre des célébrités et des célébrités qui ne sont pas de leur génération, pour qu'il y ait un échange intergénérationnel. Il y a eu Pierre Richard, il y a eu Julien Clerc, Francis Cabrel. Et le plus inaccessible, c'est bien sûr Jean-Jacques Goldman.
3: Et qu'est-ce qui amuse, Patrick?
2: Il refuse toutes les interviews. Mais moi, Jean-Jacques Goldman, c'est le chanteur de mon adolescence.
3: Eh oui, donc on y va.
2: Moi, c'était la première cassette audio que mon père m'a achetée. C'était l'album non homologué de Jean-Jacques Goldman. Je marche seul, je te donne la vie par procuration. Donc très fortement relié, là encore, à ma jeunesse.
3: Encore une fois.
2: Donc qu'est-ce que je fais? Je cherche. Et je réussis à trouver un numéro de téléphone sur des vieux trucs, etc. Je téléphone le gars. Il m'arrête de suite. Il m'a dit, je vous arrête de suite, il dit non à tous les projets. Et là, moment inoubliable, il me dit ça, qu'est-ce que je fais? Je décide d'enchaîner un non-stop sans lui laisser le temps de me parler. Ça veut dire, je lui dis, écoutez monsieur, je vous comprends, mais laissez-moi juste vous expliquer ce projet. Et là, c'est le cœur qui a parlé, je ne pourrais plus vous dire ce que j'ai dit. Et au bout de 5 minutes, il me dit, bon, je ne lui transmets jamais rien. Et ça, je vais lui transmettre, parce que je pense qu'il peut être intéressé.
3: Oh,
2: incroyable.
3: Vous avez un instinct de survie dedans. Non mais c'est dingue quoi.
2: Et 4 jours après, c'était un mercredi à 13h15, je sors d'un cours d'échecs au lycée Joffre, je regarde mes mails et tout d'un coup, qu'est-ce que je vois à la fin? Amicalement, Jean-Jacques Goldman.
3: Non.
2: Yes. Et il me disait qu'il acceptait. Donc dès qu'il est revenu en France pour passer quelques jours dans la région de Marseille, on est parti et on a passé 1h30 avec lui. Absolument inoubliable.
3: Mais vous deviez être fou. Là,
2: oui.
3: Pour le coup, le gamin de 15 ans, ça doit être difficile de pas avoir les yeux qui brillent.
2: Bien évidemment. Donc là, effectivement, moi, j'étais doublement heureux. C'est heureux en tant que le petit Patrick qui avait sa première cassette de Jean-Jacques Goldman, etc.
3: Ouais.
2: Voilà. Et j'étais heureux de voir ce qu'il apportait à mes élèves. Vous n'imaginez pas à quel point cet homme et d'une sagesse, d'une intelligence et d'une générosité. Mes élèves, malgré le fait que ce ne soit pas un chanteur de leur génération, ils étaient passionnés par tout ce qu'ils leur ont rencontré.
3: Ce que je reçois de vous quand on discute avec vous, là, c'est qu'on est un petit peu quand même dans, je pourrais dire, Dr. Quinn, femme médecin. Vous dites que vous êtes heureux tout le temps, que vous n'avez pas de problème d'argent, vous habitez à la grande mode, vous aimez être au bord de la mer. Il y a bien des coups durs quand même.
2: Non, je suis vraiment quelqu'un de très positif, je le suis toujours, tout le monde me le dit. C'est un choix de refus de la négativité. J'aime pas vivre dans le conflit, j'aime pas vivre dans le combat, la revendication, etc. J'ai besoin d'être positif, quoi. Et je crois qu'à la base, c'était peut-être un choix, et maintenant, ça fait juste partie de moi.
3: Il le reconnaît, il y a beaucoup d'ambivalence chez Patrick. Il interviewe des stars oubliées mais ne veut pas devenir leur agent. Il veut rester discret mais porte un chapeau blanc. Bref, Patrick Loubatière a créé son monde. Un monde où, comme dans les séries télé des années 70 et 80, tout est possible avec de la gentillesse et de la bienveillance.
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0: Si vous découvrez ce reportage aujourd'hui, sachez qu'il y a 4 autres épisodes à découvrir pour connaître bien Patrick Loubatière, l'invité de Virginie et vous. Bah, vous pouvez retrouver tout ça en intégralité dans votre application. Ici, voici Queen avant les infos du 8h30.

0: We are the champions, Queen, sur votre radio locale ici. Il est 8h29, l'info dans un instant.
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0: Maël Montalent. Il est 8h30, on fait le tour de l'actu locale, Thomas.
11: Il va faire très chaud aujourd'hui dans l'Hérault. Le département est en vigilance orange canicule. À partir de midi, c'est la première fois que ça arrive en septembre. Cette chaleur augmente le risque d'incendie. Quasiment tout le département est en risque élevé aujourd'hui, à part le massif de l'Espinouse. L'accès aux forêts est déconseillé. Les travaux sont également encadrés. Des centaines d'habitants de Fabrègues, à côté de Montpellier, privés d'eau depuis une semaine après l'incendie du sous-sol de leur immeuble. Les assurances refusent de les reloger. Elles considère que les appartements ne sont pas dégradés. C'est parti pour la 10e et dernière édition du Z-Event à la Sud de France Arena à Montpellier. 9000 personnes présentes hier soir pour la soirée d'ouverture du marathon caritatif. Le reste de l'actu nationale, Féline Loire-Duo, on reparle des incendies, de leurs conséquences.
12: 9 millions d'euros collectés par la Fondation de France pour aider les victimes des incendies de cet été. Ce fonds a déjà engagé 25 actions sur le terrain auprès des particuliers et des pompiers. Une troisième vague d'aide sera consacrée à l'adaptation aux prochaines vagues de canicule. On en reparlera dans le trésor de nos régions. On a vécu l'été le plus chaud jamais enregistré en France, d'après la ministre de la Transition écologique, Monique Barbu, avec des températures bien au-dessus des normales de saison. Et ce n'est pas fini. La vigilance orange canicule est de retour à partir de ce midi dans le sud. 5 départements sont aussi en risque élevé pour les feux de forêt aujourd'hui. L'Aude, le Gard, l'Hérault, les Pyrénées-Orientales et le Vaucluse. Après cet été caniculaire, le monde agricole attend des mesures. La ministre de l'Agriculture, Annie Genevard, doit détailler son plan de sauvetage dans une demi-heure. Le but, venir en aide aux agriculteurs largement touchés par la sécheresse dans les cultures. Une vingtaine d'enquêtes ouvertes à Marseille. Près de 200 animateurs suspendu à Paris sur un an. Les 20 plus grandes villes de France, quasiment toutes concernées par des enquêtes pour des violences dans le périscolaire. La conclusion de l'enquête de la cellule investigation de Radio France, des violences physiques mais aussi sexuelles. Notre dossier détaillé est à lire sur ici.fr. En football, victoire de Lille hier 1-0 face à Toulouse en ouverture de la 3e journée de Ligue 1. Le LOSC prend provisoirement la tête du classement. Ce soir, l'Olympique Lyonnais reçoit Auxerre et Monaco se déplace au Parc des Princes pour affronter le PSG.
11: L'info d'ici, ce sont les stigmates encore bien visibles au domaine d'eau à Montpellier après les violents orages d'il y a 10 jours. Une centaine d'arbres détruits, des pins de 60 mètres de haut qui n'ont clairement pas résisté aux grosses rafales de vent. Ces intempéries obligent les organisateurs du festival Arabesque qui commence la semaine prochaine à modifier un peu leur programme. Guillaume Roulant a pu constater l'étendue des dégâts sur place.
13: Je vous laisse imaginer, tout le sol était recouvert d'épines de pins et le sol était marron d'aiguilles qui avait volé dans tous les sens.
14: Stéphane Gilles, nouveau directeur de la Cité européenne du théâtre, qui est arrivé il y a 4 jours seulement, aurait pu rêver mieux comme prise de fonction.
13: Quand je suis arrivé, tout le monde était extrêmement ému de la perte de ce patrimoine écologique, de ce patrimoine naturel qu'il y avait au sein du domaine d'eau. Le sang-froid vous mobilise, et donc ça m'a permis au contraire d'être très mobilisé avec eux.
14: Il nous fait découvrir l'étendue des dégâts, en particulier dans la Pinède, toute proche du théâtre Jean-Claude Carrière, où de nombreux arbres ont été soit décapités, soit carrément couchés au sol.
13: Cœur de la Pinède, c'est là où étaient les plus grands arbres. La tempête les a vraiment coupés en deux. Il faut vous imaginer que précédemment, on ne voyait pas le ciel quand on était ici. Ces grands arbres permettaient d'avoir une sorte de canopée sur la Pinède, et cette canopée créait un espace d'ombre très important, créait une sorte de cocon intérieur au cœur de l'espace du domaine d'eau et des théâtres.
14: Des dégâts qui témoignent de la violence du phénomène qui est passé très rapidement sur le domaine.
13: On a presque l'impression qu'on pourrait dessiner le couloir du vent. C'est-à-dire qu'on le voit ici, il continue tout droit, et tous les arbres qui sont à terre là-bas sont vraiment dans le couloir du passage de la tempête.
14: Le domaine d'eau est bien évidemment fermé momentanément au public pour des raisons de sécurité. Il va falloir un peu de temps pour remettre la pinède en état. Stéphane Gilles.
13: On espère que dans les 15 jours, on est déblié, poussé, rassemblé. Après, je pense que ça va prendre tout le mois de septembre pour pouvoir retrouver un espace qui soit libéré, c'est-à-dire qu'on ait enlevé les troncs et tout, sachant que nous aimerions garder les troncs d'un point de vue symbolique en tant que patrimoine de la pinède et que ces troncs, par la suite, nous puissions imaginer de faire des bancs ou autre chose avec, qu'on puisse dire que ce qui avait poussé ici, ce qui venait d'ici, resterait ici malgré la tempête et malgré le rabattage.
14: Le festival Arabesque, qui commence mardi au domaine d'eau et qui va se poursuivre jusqu'au 20 septembre, a été maintenu, mais ses organisateurs ont dû s'adapter à la situation. Habib Deschraoui, le directeur du festival.
1: La pinède, qu'on rebaptise la médina le temps de l'arabesque, ça nous a obligés à repenser l'implantation de notre médina. Sur la partie sud, on avait le compte aux micocouliers, donc on a dû annuler tout simplement parce que les micocouliers ont été bien endommagés. Et on avait une projection de cinéma en plein air près du château, on a annulé cette projection de plein air.
14: Tous les spectacles, en revanche, auront lieu, ce qui est un moindre mal. Malheureusement, la pinède du domaine d'eau, elle, ne retrouvera pas son état initial avant de très longues années.
11: Mais la bonne nouvelle, c'est donc qu'aucune installation de la Cité européenne du théâtre en elle-même n'a été endommagée. Le temps, il fait chaud, Maël.
0: Exactement, il fait même très chaud. La canicule se poursuit ce vendredi avec le soleil qui brille sans partage du matin au soir et des températures déjà de 19 degrés à Bédarieux, 20 à Ganges, 22 à Béziers, 23 à Montpellier, 24 degrés à Sète. Et les températures donc qui continuent de monter d'un cran cet après-midi. Il fera très chaud dans les plaines intérieures. 37 à Clermont-l'Hérault, 38 degrés dans l'ouest du département, à Olonzac notamment. Le temps qui ne bougera pas pour ce week-end avec toujours grand soleil qui brille sans partage sur l'ensemble du département et dans une atmosphère exceptionnellement chaude pour la saison. Les très fortes chaleurs vont continuer jusqu'à 40 degrés attendus dans le Minervois pour demain. Dimanche, pas de répit, pas d'amélioration. La canicule qui devrait rester avec des températures autour des 34 à 37 degrés. Ce matin sur les routes de l'Hérault, vos conditions de circulation sont bonnes.
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11: Tous les jours ici Hérault vous propose de découvrir une petite histoire sur notre département. Dans un instant, on découvrira celle d'un coutelier biterrois qui a révolutionné la chirurgie. Vous l'entendrez après Étienne Dao.

0: Des associations, le grand forum des associations de Montpellier, l'occasion pour vous de trouver une nouvelle activité à faire pour cette nouvelle année scolaire. Et si on faisait du théâtre d'improvisation, apprendre à lâcher prise, à bien rigoler, beaucoup aussi, vous l'entendrez. On sera avec une prof de théâtre qui organise des nouveaux cours de théâtre d'improvisation à Frontignan dans quelques minutes. Les petites histoires de l'Hérault avec Éléonore Sozo qui nous raconte ce matin celle d'un coutelier natif de Béziers qui, grâce à son habileté, à sa créativité, a complètement révolutionné la chirurgie.
1: Jean-Jacques Perret est né à Béziers en 1730. Fils d'un coutelier, il embrasse la même carrière, termine son apprentissage à 12 ans et s'en va alors sur les routes du Midi. À 15 ans, il se sent assez aguerri pour se présenter à Paris, chez le maître coutelier le plus réputé de la capitale. Le contremaître de l'atelier, un dénommé Foucou, pour se débarrasser de ce jeune homme insistant, le met à l'épreuve en lui demandant de fabriquer une lancette.
2: Il va rater, c'est sûr, c'est hyper dur à fabriquer les lancettes.
1: Sauf que Perret confectionne une lancette parfaite. Perret découvre alors la facture des instruments de chirurgie, le domaine le plus pointu, le plus exigeant de la coutellerie. Il suit discrètement les cours d'anatomie de l'école de médecine pour être au plus près de l'usage qui doit être fait de ces instruments. Là, il se lie d'amitié avec le futur célèbre chirurgien Claude-Nicolas Lecat. Perret lui offre un scalpel réalisé par ses soins pour remplacer celui peu satisfaisant que Claude-Nicolas était en train d'utiliser. Son ami est convaincu que Jean-Jacques devrait devenir chirurgien. Mais non, non, non. Jean-Jacques Perret préfère rester coutelier. En quelques années, sa réputation dépasse les frontières de la France et son atelier fournit des instruments de chirurgie à l'Europe entière. Perret n'est pas seulement un coutelier particulièrement habile, c'est aussi un inventeur. Il conçoit un nouveau type de rasoir, le rasoir à rabot, destiné aux personnes qui souhaitent se raser elles-mêmes. Il fait de même avec de nombreux instruments de chirurgie, comme un outil utilisé pour extraire des dents dont il simplifie le mécanisme. Il réduit aussi les dimensions de cet outil. En 1769, le roi Louis XV le fait coutelier du château. Perret se lance aussi dans la confection de nouvelles potées utilisées pour polir les métaux et rédige des documents pour faire connaître ses découvertes et ses inventions. Et oui, notre coutelier bitérois vit au siècle des Lumières, le siècle où les savants sont portés par l'ambition de collecter les savoirs, de les classer et de les faire circuler. Pendant que Diderot et d'Alembert publient l'encyclopédie, le symbole de la diffusion du savoir libre et critique, Perret, lui, au croisement de l'artisanat, de la chimie et de la médecine, réalise un ouvrage monumental en 3 tomes, L'Art du Coutelier, composé entre autres de 300 grandes planches de dessin minutieusement détaillées, où l'on retrouve le descriptif de tous ces instruments de chirurgie qu'il aura contribué à améliorer. Parmi ces ouvrages, on trouve aussi le traité de métallurgie, le mémoire sur l'acier, ou encore la pogonotomie, ou l'art d'apprendre à se raser soi-même.
0: Éléonore Sozo vous a laissé plein de petites histoires de l'Hérault dans votre application ici, quand vous voulez. Jennifer à suivre dans votre playlist ici Hérault dans un instant.
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0: 9h moins le quart, c'est un séjour exceptionnel que va vous offrir cette semaine votre radio ici Hérault, un séjour à Port-Aventura et c'est avec Léopoldine Dufour, bonjour.
6: Bonjour Maël, bonjour à tous.
0: Vous êtes avec nous tout à l'heure à partir de 9h et l'idée c'est qu'on vient et qu'on papote avec vous.
6: Voilà, c'est ça, tous les jours on vous propose un thème pour vous nous racontiez quelques souvenirs, des moments forts, pourquoi pas, de votre parcours. Et aujourd'hui, comme on est dans la semaine de la rentrée des classes,
0: voilà.
6: Moi j'ai envie que vous me parliez d'un prof, d'un alors un enseignant qui vous a marqué. Alors marqué parce que c'était un prof génial.
0: Ouais, j'allais dire en bien ou en mal.
6: Alors voilà, parce que il a su voir des choses en vous, il a déclenché peut-être une vocation, ou marqué parce que vous en avez des souvenirs. Alors soit qui vous font bien rigoler encore parce qu'il avait des petites manies, soit parce qu'il vous a terrorisé et que encore aujourd'hui quand vous y pensez, vous avez des frissons.
0: Ouais, j'ai des

0: des images en tête, de profs d'espagnol qui malheureusement n'étaient pas faits pour l'enseignement. Et c'est honnêtement, j'ai de la peine pour cette personne, mais qui du coup m'a dégoûté de l'espagnol, alors que j'adorais ça, que j'avais des super moyennes au collège, j'ai 3 ans de lycée, je veux plus entendre parler espagnol.
1: D'accord. Bon, alors si vous en avez des comme ça, vous venez nous raconter. Et puis si vous avez eu aussi un prof génial qui vous a marqué, façon le cercle des poètes disparus, vous n'hésitez pas à nous raconter.
0: Moi, j'avais un super prof qui organisait des quiz chaque jour avant les vacances scolaires. Il avait fabriqué en mode menuiserie des buzzers, des vrais buzzers avec des systèmes de lumière. Une fois, il avait grillé toute l'électricité du lycée, mais ça, c'est une autre histoire.
1: C'était prof de techno ?
0: Une prof d'histoire. Et il nous faisait des quiz de culture générale, d'histoire comme ça, avec toutes les classes le dernier jour avant les vacances. Et ça, c'était chouette.
1: Ah ben, moi, j'ai eu un prof d'histoire qui m'a fait aimer l'histoire. Aussi. Monsieur France, il s'appelait.
0: Ah
1: ben, ça s'invente pas.
2: Ça ne s'invente pas. Là, effectivement, il était fait pour le métier.
0: 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Et ça ne se refuse pas. Voici Jennifer qui reprend Dalida. Tout de suite, c'est une nouveauté que vous découvrez sur Ici Héros.

0: Olsen version Jennifer sur votre radio locale ici Héros et à la télé sur France 3.
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0: Ce matin, Thomas, on va apprendre à se lâcher, à s'amuser aussi.
3: Mais amusons-nous
0: avec des cours de théâtre d'improvisation à Frontignan. Bonjour Marie Crévolon.
4: Bonjour.
0: Vous êtes comédienne, prof de théâtre et vous proposez à partir de lundi des cours de théâtre d'improvisation. C'est très important, on ne va pas jouer Molière, on ne va pas jouer Shakespeare, on va improviser. C'est à Frontignan, tout est dans le nom, ce sont des scénettes improvisées. Il y a des contraintes au début ou pas. Et l'objectif clairement, c'est de se lâcher, c'est de s'amuser.
4: C'est ça.
0: C'est de se faire plaisir.
4: C'est d'apprendre à jouer avec ce qu'on a et qu'on ne soupçonne pas d'avoir.
0: C'est ça. Et donc, ça se passe comment un cours d'impro? Ça veut dire que voilà, on s'échauffe, on se prépare et on n'est pas lancé comme ça directement sur scène.
4: Quoique, si, presque. Si, allez-y. non, en général, moi, je le fais en trois parties. J'aime bien faire un petit échauffement vocal, physique, qui nous permet de savoir qui on est, comment on est, notre état des lieux. Et après, des petits exercices ludiques à 2, 3, pour même ou 10, pour voilà, commencer à travailler les coups, travailler la construction. Et puis petit à petit, on arrive sur des scènes improvisées où, à partir de rien ou pas grand-chose, on construit des scénettes.
0: Des histoires.
4: Des histoires qui peuvent être drôles ou pas et qui sont toujours surprenantes parce que ça arrive sur l'instant avec pas grand-chose, quoi.
0: Qu'est-ce qui est bénéfique dans l'improvisation, dans le théâtre d'improvisation? Pourquoi ça nous fait du bien?
4: Alors, pour plusieurs choses, il y a une partie dite basique qui est celle du fait qu'on travaille la prise de parole, l'écoute, la confiance en soi, la construction à plusieurs. Mais moi, je trouve que ça nous apprend en fait à savoir réagir sur l'instant avec des choses inattendues. Et dans notre société, on apprend toujours à être cloisonné, à savoir ce qu'on va faire, à savoir ce qu'on va montrer, à savoir ce qu'on va dire, à tout préparer. Et quand il y a quelque chose d'inattendu qui arrive, on peut perdre tous ses moyens ou estimer qu'on n'est pas assez bien pour ce moment-là. Et je trouve que l'improvisation, ça nous amène vraiment à un endroit où on se dit, en fait, si, j'ai tout ce qu'il faut pour faire ce qu'il faut, et ce que je ferai, de toute façon, ça sera bien. Et ça, c'est un truc que je trouve assez exceptionnel, et d'autant plus en ce moment.
0: Oui, parce que c'est très bienveillant.
4: Oui.
0: On est dans un cercle de bienveillance, personne ne juge personne, et justement, parce que c'est aussi l'art de se gaufrer, en fait, l'improvisation. C'est souvent, d'ailleurs, de là qu'on tire le très beau, c'est quand on...
4: Oui, parce que, en fait... La règle numéro une, c'est de le dire oui et. Donc, t'es obligé de prendre la proposition de l'autre et d'improviser avec. D'accord. Et en fait, on se rend compte très vite que le ridicule, comme l'expression le dit, ça tue pas. Et que, quitte à être ridicule tous ensemble, du coup, ça devient presque génial. Et au final, on se rend compte qu'être ridicule, ça peut être extraordinaire. Donc, du coup, il y a tout un processus comme ça qui fait que, on n'a plus qu'à aller s'amuser, à construire et puis se surprendre, quoi.
0: Et alors, ce qui est hyper ludique en plus, c'est que c'est pas que on arrive sur le plateau, il y a rien de prévu et on y va. Il y a des espèces de mécaniques imposées qui existent et qui rendent l'exercice très ludique.
4: Oui, alors c'est...
0: quand je parle de mécanique, ça va être d'imposer... Oui, des contraintes, c'est
4: oui.
0: Ça, exactement.
4: Alors, c'est-à-dire qu'on fait tout un premier travail comme ça d'improvisation pour être bien à l'aise et après, on peut venir rajouter des contraintes. Et tout à l'heure, vous disiez qu'on ne fait pas de Molière ou de Shakespeare. Si on peut être amené à faire une improvisation à la manière de Molière...
0: Au supermarché, mais en version Molière, par
4: exemple. Voilà, par exemple. Ou de se dire, on va faire une improvisation rimée tout d'un coup. Bon, après, c'est pas les rimes forcément à l'extérieur. Alexandrin, tout ça. Même si j'ai rencontré des amis qui improvisaient en alexandrin. C'était hallucinant.
0: Moi, c'est super dur.
4: J'ai jamais été capable de faire ça.
0: Moi, je suis impressionné par les impros où il faut que chaque phrase commence par une lettre de l'alphabet dans le bon ordre. C'est-à-dire que la première phrase, elle commence par A, la suivante par B, ensuite par C, etc.
4: Ah, ouais.
0: Ça demande d'une concentration, mais en même temps à lâcher prise pour être logique, c'est assez terrible. On peut se faire une petite impro pour terminer, Marie Crévolon?
4: Oui, on peut faire une improvisation change.
0: Ok, alors change, c'est quoi?
4: Alors, vous allez commencer à parler d'un
0: d'accord.
4: sujet,
0: la météo.
4: La météo, allez, voilà, très bien. Et à chaque fois que je dirai change, vous serez obligé de changer le mot, jusqu'à ce que je dise oui.
0: Ok, allez. Vendredi 4 septembre, le temps est estival.
4: Change.
0: Le temps est très ensoleillé aujourd'hui.
4: Oui.
0: Et la canicule se poursuit.
4: Change.
0: Et la chaleur se poursuit.
4: Change.
0: Et il fait très très très très chaud dans les Hauts aujourd'hui. Le soleil brille sans partage. Il y a une brise marine cet après-midi.
4: Change.
0: Il y a un petit vent sur le littoral cet après-midi avec des rafales voisines des 35 km/h. Demain, le temps ne change. samedi 5 septembre, le temps ne change pas. C'est toujours le soleil qui
3: change.
0: C'est toujours le grand truc jaune dans le ciel.
3: Oui.
0: Briller sans partage sur le département. Et les très fortes chaleurs sont toujours bien présentes dans les... Et les très fortes chaleurs seront toujours très imposantes dans notre département pour ce mois de septembre.
3: Bon,
0: c'est pas facile, mais vous l'entendez, on s'amuse bien. Et donc, on s'amuse bien à Frontignan à partir de ce lundi. Il y a une séance d'essai et désormais, tous les lundis, vous proposez, Marie Crévolon, des cours adultes. Comment on peut trouver toutes les infos rapidement pour s'inscrire?
4: Sur le site www.armurmure.fr. Armurmure au pluriel.
0: Et ça se passe à Frontignan. Merci Marie Crévolon
4: d'avoir été avec nous. Merci à vous.
0: Merci. L'impro, c'est comme une thérapie, finalement. Et on est avec le docteur Kirzek ce matin. Alors, la semaine dernière, c'était le lancement de la saison 5 de Nouvelle École. Vous savez, le télécrochet de rap sur Netflix dans lequel des jeunes rappeurs et rappeuses s'affrontent pour décrocher les 100K, les 100 000 euros. Et un extrait qui a fait le tour. Je voulais quand même vous le faire écouter. Le tour des réseaux en boucle depuis quelques jours. C'est carrément une consultation médicale proposée par une jeune rappeuse.
5: Vas-y, prends un Doliprane. Il nous soigne mais nous tue en masse. Je voulais d'ailleurs, ils m'ont pris un Doliprane. Tu me demandes pourquoi tu me fais mal au crâne.
0: Alors cet extrait du Doliprane, il a cartonné partout sur les réseaux sociaux. Alors nous, la consultation est quand même un petit peu plus sérieuse avec le docteur Kirzek, notre médecin. Ce matin, cap sur la tomate. Une tomate par jour, ce serait bon pour notre foie.
6: Bonjour à toutes et à tous, c'est le petit geste santé qui pourrait faire du bien à votre foie sans que vous ayez à changer toute votre alimentation. En tout cas, c'est ce que nous dit une étude italienne publiée dans une revue de nutrition qui suggère que manger une tomate par jour pourrait aider à réduire la graisse accumulée dans le foie. Alors, il y a beaucoup de nutritionnistes et même vous, allez me dire, sans doute, c'est un légume qui est plutôt sain, la tomate, grâce à ses composés antioxydants, mais ça peut être un allié pour la santé hépatique. C'est pas non plus un médicament miracle, c'est comme le thé vert hier. L'étude a été menée sur 79 patients qui avaient déjà une maladie du foie, une maladie du foie gras. Il y a un groupe qui a consommé 200 grammes de tomates crues et 50 grammes de sauce tomate, maison évidemment, et l'autre groupe qui n'avait pas de régime avec de la tomate. Eh bien, figurez-vous que le régime, le groupe tomate, a vu son taux de graisse hépatique diminuer de manière significative. Et ça, c'est important de le dire, cette amélioration s'est produite sans perte de poids notable. Ça veut dire que la tomate a agi directement sur le foie, et c'est pas par d'autres facteurs d'amélioration de la santé. Alors, la maladie du foie gras, cette stéatose hépatique, c'est une accumulation anormale de graisse dans les cellules du foie. Il n'y a pas de symptômes, c'est souvent lié au surpoids, au diabète de type 2, à l'hypertension artérielle. Il n'y a pas de symptômes au début. Le problème, c'est que ça évolue vers une fibrose, voire vers une cirrhose, voire pire, vers un cancer du foie. Donc c'est vraiment une maladie silencieuse, mais qui serait très répandue.
0: Eh bien, ça tombe bien qu'il faille manger de la tomate, puisque c'est la fête de la tomate à Clapier dimanche, à côté de Montpellier. 250 variétés de tomates et légumes anciens. Écoutez, voilà, c'est l'occasion de faire du bien à votre foie. Merci de nous avoir suivis sur France 3 ce matin, et on se retrouve lundi.
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0: Tout qui se mélange, c'est magnifique.
10: C'est l'impro.
0: C'est la fatigue, oui. C'est ça, c'est l'impro. On s'amuse ce matin sur Ici Hérault. Léopoldine Dufour, vous êtes avec nous là, dans un petit instant, à partir de 9h, et vous allez offrir à l'un ou l'une d'entre vous la possibilité de remporter un séjour pour 4 personnes à PortAventura.
11: Voilà, à chaque fois, exceptionnel. 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
0: 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La voiture rouge.
11: C'est ça.
0: Voilà.
11: Pour pouvoir être inscrit, ouais, et avoir peut-être une chance de remporter ce séjour, ben vous nous appelez pour nous dire s'il y a un enseignant dans votre parcours scolaire qui vous a particulièrement marqué, en bien ou en moins bien.
0: Et on leur souhaite évidemment bon courage à tous les enseignants qui nous écoutent pour cette rentrée. Il est 9h, vous écoutez Ici Héros, vendredi 4 septembre. Le journal Thomas Pinaroli, une première pour un mois de septembre. L'Hérault est placé en vigilance orange canicule.
3: À partir de midi, tout à l'heure, ça n'était effectivement jamais arrivé aussi tard dans l'année. Le Gard, l'Aude, la Drôme et l'Ardèche sont également concernés. On va revenir sur les températures qui nous attendent à la fin du journal, mais cette vague de chaleur, c'est la quatrième déjà de l'année. C'est ce que constate Météo France qui a tiré hier le bilan de l'été. L'été le plus chaud jamais enregistré en France et au-delà des canicules, notre pays a connu tous les phénomènes climatiques extrêmes, les incendies, les sécheresses, les orages et même les tornades, notamment dans l'Aude il y a 10 jours. Alors qu'est-ce qu'il en est de la suite? Est-ce que cet été chaud nous annonce de nombreux épisodes cévenols? La PDG de Météo France, Virginie Schwartz, se veut rassurante.
10: On n'a pas d'éléments qui scientifiquement permettent de dire qu'il y aura plus d'épisodes méditerranéens là cette année à l'automne. Ce qu'on sait dire, c'est que dans le cadre du changement climatique, les précipitations intenses se renforcent. Et donc, de manière générale, sous l'effet du changement climatique, on peut effectivement s'attendre à avoir davantage d'épisodes de très fortes précipitations.
3: Cette chaleur augmente en tout cas le risque d'incendie. Quasiment tout le département est en risque élevé aujourd'hui, à part le massif de l'Espinouse. L'accès aux forêts est donc déconseillé. La gendarmerie sévit contre les trottinettes dans le centre-ville de Metz. 6 PV ont été dressés pour des infractions au code de la route et 4 engins placés en fourrière. Parmi ces infractions, des défauts d'assurance, beaucoup, mais aussi une trottinette débridée qui pouvait atteindre 55 km/h, c'est-à-dire plus du double de la vitesse maximale autorisée. On reparle ce matin de l'influenceur Doualemne qui a été condamné cet été pour incitation à la violence après une vidéo dans laquelle il appelait à infliger une sévère correction aux opposants au régime algérien. Il fait depuis l'objet d'un arrêté d'expulsion. Il est assigné à résidence à Montpellier. Mais hier, le rapporteur public du tribunal administratif de Paris a demandé l'annulation de cet arrêté. Le tribunal doit rendre sa décision d'ici 2 semaines. Le cauchemar pour des centaines d'habitants de Fabrègues, à côté de Montpellier. Un incendie a brûlé samedi dernier le sous-sol de leur immeuble. Le feu a détruit les canalisations, il n'y a donc plus d'eau. L'électricité est restée coupée une grande partie de la semaine. Et malgré tout ça, les habitants ne peuvent pas se reloger, ou très difficilement, car les 150 appartements n'ont pas de dégâts à l'intérieur. Et les assurances considèrent qu'on peut donc y vivre, ce qui désespère Patrick et sa femme.
12: En fait, on nous dit de pas tirer la chasse, donc on peut pas faire nos besoins. J'ai des photos, j'ai un pot avec de la litière où on pisse dans un... Enfin, je veux dire, c'est lunaire le truc. Et on peut pas se faire à manger. Donc là, moi, tous les jours, je vais bouffer à l'extérieur. Donc les gens se rendent pas compte, mais non seulement ça nous bouffe de l'argent, mais en plus, on est dans une situation précaire et on n'est pas entendu. Voilà, moi, aujourd'hui, là où j'en suis, c'est là. Hier soir, je leur ai refait un courrier à l'agence pour leur demander où en était le logement d'urgence, parce qu'on était toujours dans une situation précaire. Là, je vais chez des amis qui habitent à 25 minutes d'ici. Donc, ça me fait... Là, je reviens parce qu'il va falloir faire des cartons, en plus. Il va falloir que je redémonte tout. On travaille tous les deux. L'idée, c'est qu'on rentre en relation avec des assurances qui prennent ça en charge. Que ce soit le syndic ou celle du propriétaire, moi, je m'en fous. Mais en travaillant et tout, vous imaginez pas le sacerdoce que c'est. Moi, j'ai envie de chialer, quoi.
3: Un expert doit venir aujourd'hui pour estimer la durée des travaux. Ce sera au minimum 3 semaines. Son rapport servira à Patrick et aux autres sinistrés pour demander la prise en charge d'un relogement par les assurances. C'est parti pour la 10e et dernière édition du The Event à la Sud de France Arena à Montpellier, le marathon caritatif des streamers, les stars d'Internet rassemblés. Il y avait 9000 personnes hier soir pour la soirée d'ouverture du week-end, sans Gims qui a annulé sa venue pour raison de santé, mais avec Big Flo et Oli notamment. Ça va durer jusqu'à dimanche. En 10 ans, le The Event a récolté 58 millions d'euros de dons pour différentes associations. Les rugbymen biterrois se déplacent à Nice ce soir à 19h30, deuxième journée de Pro D2, et déjà l'ambition de l'emporter pour se rattraper après la défaite en ouverture le week-end dernier. C'était contre Oyonnax au stade Raoul Barrière. Les Françaises du basket entament la Coupe du Monde ce soir avec la meneuse du BLMA, le club de Latte, Romane Berniès. Premier match à 21h contre la Hongrie, ça se passe à Berlin. En tennis, pas d'exploit hier soir pour la Montpellier Montpellierenne Léolia Jean-Jean. Elle a été éliminée au deuxième tour de l'US Open. Défaite 2-7-1 face à la Polonaise Anastasia Potapova, 25e joueuse mondiale, alors que Léonia Jean-Jean est 127e mondiale. La Montpellierenne garde tout de même du positif de ce tournoi puisque c'est la première fois qu'elle passait un tour aux États-Unis. Et puis on salue Benjamin Stambouli ce matin, champion de France avec Montpellier en 2012 en foot. Le milieu de terrain formé à la Paillade a annoncé hier qu'il prend sa retraite à 36 ans. Mais on va le revoir puisqu'il veut devenir entraîneur. Il va faire très très chaud aujourd'hui, Léopoldine.
13: Voilà, avec cet avis de vigilance canicule donc émis par Météo France qui nous concernera à partir de midi. Ça veut dire que pendant le week-end qui arrive, on va encore avoir des températures exceptionnelles et la journée, mais aussi
3: la nuit.
13: Pendant la nuit. Voilà, pour aujourd'hui, c'est donc un grand soleil. Des températures qui montent d'un cran par rapport à hier, puisqu'on pourrait atteindre jusqu'à 38 degrés dans le Minervois. 37 à Bédarieux et Clermont-Lérault. Vous aurez 35 à Lunel, comme à Saint-Pons-de-Tonnerre et Béziers. Pour Montpellier, on sera à 34. Même chose au Quélard, sur le Larzac. 32 degrés en ce qui concerne 7. Et pour la nuit prochaine, on sera entre 20 et 23 degrés, hein, ce qui est quand même trop pour une nuit de début septembre.
3: Pour la nuit de début septembre, ça fait beau.
13: Voilà. Et dans la journée, ça va continuer à grimper. Et ça n'est pas la petite tramontane dans les terres et le petit vent marin sur le bord de mer qui nous rafraîchiront, puisqu'on pourra encore frôler demain. On pourra frôler les 40 degrés du côté du Minervois. Et il n'y aura pas de répit pour la journée de dimanche. Thomas Pinaroli, vous revenez tout à l'heure à 10h. Il est 9h06. Merci d'écouter Ici Héro.
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13: Et on vous donne la parole tous les matins. On a envie de papoter ensemble. Alors, pas de choses trop sérieuses, hein. C'est des choses compliquées dans le monde pour s'embêter avec ça. On se fait plutôt plaisir en racontant des petits morceaux de vie, en évoquant quelques souvenirs aussi. Et puisque c'est la rentrée des classes cette semaine, la rentrée des élèves, la rentrée des profs, j'avais envie que vous nous parliez d'un prof, d'un enseignant, d'un instit. Je parle au masculin, mais bien sûr c'est valable au féminin, un enseignant qui vous aurait marqué, un prof particulièrement attentif, sévère mais juste, un enseignant qui a su voir en vous ce que d'autres n'avaient jamais vu, qui vous a fait peut-être aimer la littérature, le théâtre, la physique ou l'histoire, un prof qui a influencé votre parcours et peut-être même votre vie, pourquoi pas façon Robbie Williams dans le cercle des poètes disparus.
16: Robin Williams dans le rôle de John Keating, professeur.
17: Or ça, vie comtesse, auriez-vous à ma flamme?
16: Philosophe.
17: J'adore Byron, je lui mettrais bien 18, mais c'est pas très dansant.
16: Orateur.
18: Oh, Titus, Bérénice, Patran.
16: Et fondateur du cercle des poètes disparus.
19: Pour la première fois de ma vie tout entière, je sais ce que je veux faire.
20: La médecine, le droit, la banque, l'industrie sont de nobles objectifs.
21: Mais la poésie, l'amour, l'aventure, c'est pour ça qu'on vit au fond.
22: Je déclare reconstituer le cercle des poètes disparus.
13: Ah là là, c'était beau quand même, hein, cette histoire. Et vous, est-ce qu'un prof, une institutrice ont marqué votre vie? De quelle façon? En positif comme en moins bien aussi? N'hésitez pas à venir nous raconter au 04 67 58 6000. À la clé, je vous le rappelle, la qualification pour dimanche. Il y aura l'un d'entre vous qui aura participé dans la semaine, qui remportera ce séjour pour 4 personnes, 2 jours et une nuit dans un hôtel 4 étoiles en pension complète à Port-Aventura Park et Ferrariland en Espagne.
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0: harmonique tellement reconnaissable de Laurent, vous le dit, c'était Bubble Star. Merci d'écouter Ici Hero, on vous donne la parole.
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0: Alors prenez-la jusqu'à 10h, vous pouvez venir nous parler de ce prof qui a marqué votre jeunesse, votre enfance, qui vous a peut-être inspiré, pourquoi pas, une vocation qui vous a fait découvrir des choses que vous n'imaginez pas. Ça peut être aussi un prof que vous n'avez pas du tout apprécié, qui vous a terrorisé. On a le droit d'en parler, il y a prescription maintenant. On va commencer en allant à 7 à accueillir Jacques. Bonjour Jacques.
3: Bonjour Léopoldine, bonjour aux auditeurs de Ici Hero.
0: Merci d'être avec nous. Alors, de quel prof voulez-vous nous parler ?
3: Mais moi, c'est un prof d'anglais que j'avais au lycée de l'Arc à Orange, de la 5e à la 3e. Je veux dire que c'était un prof d'anglais, M. Didier.
0: Ouais.
3: Et il m'a fait aimer l'anglais, la façon dont il enseignait. En plus, il avait plein d'humour. C'est un humour qui me correspondait.
0: On parle de quelle période ? C'est dans quelles années vous étiez au lycée ?
3: Dans les années 60, vous n'étiez pas né.
0: Oh, à la fin quand même, si.
3: Je parle de 1962 à 1965.
0: D'accord. Et alors, quelle particularité il avait ? Qu'est-ce qui faisait son truc en plus pour vous faire aimer la langue ?
3: Eh bien, d'abord, c'est quand il faisait des petites interros, nous disait... Prenez un quart de feuille. Alors, il fallait faire vite avec lui. Prenez un quart de feuille de papier et il nous donnait 10 définitions en français qu'il fallait traduire en anglais.
0: Ouais.
3: Et on levait vite les interros. Même des fois, il me le faisait faire à moi. Et alors, il y en avait qui finissaient pas d'écrire. Alors, Monsieur Didier me disait, arrache le papier.
0: Ben ça, pour certains élèves, ça pourrait être plutôt inquiétant que vous vous présentez comme un prof qui a été oui. positif pour vous, mais c'est quand même, ça peut être brutal comme façon de faire.
3: Oui, c'est vrai que pour certains, c'était traumatisant. Moi, ça me faisait rire.
0: Et alors, vous l'avez suivi, enfin, il vous a suivi plutôt, vous avez été dans sa classe plusieurs années d'affilée.
3: Pendant 3 ans, oui, de la 5e à la 3e.
0: Avec un bon niveau d'anglais à la fin.
3: Ben oui, assez bon, je crois. Oui. Après, bien sûr, je n'ai pas eu l'occasion de parler anglais trop souvent.
0: Ah oui, comme toutes les langues, oui. Il faut entretenir pour que ça reste. Oui. Est-ce qu'il faisait son cours essentiellement en anglais, puisque c'est comme ça maintenant qu'on enseigne les langues étrangères ?
3: Non, à l'époque, il faisait ça en français. Et puis bon, alors, il avait une méthode pour apprendre la phonétique aussi, c'était ouais. pas mal. Et alors, par contre, il était marrant parce qu'il était tout petit. Il était tout petit et venait en voiture, en Fiat 500.
0: Ah oui, d'accord.
3: je ne sais pas s'il arrivait aux pédales parce que dans sa Fiat 500, il avait un coussin sur le siège du chauffeur. Il avait un coussin.
0: Est-ce que ça faisait rire un peu les élèves ? Est-ce qu'il y avait des petites moqueries gentilles ?
3: Oui.
0: Un petit surnom ?
3: Je ne sais pas quel âge il avait à l'époque parce que peut-être il était encore jeune, mais il était déjà chauve.
0: Oui, bah, puis de toute façon, quand on est gamin, on a l'impression que les profs sont vieux, forcément.
3: Oui. Après, donc, il y a deux autres enseignants dont je voulais parler.
0: Allez-y.
3: Qui étaient à l'école primaire de Piolin, à Piolin, dans le Vaucluse. C'était Mme Casté, que j'avais eu en CE1, CE2, et M. Callot, qui était le directeur de l'école de Piolin, j'ai eu en CM1, CM2. Alors, ceux-là aussi m'ont très bien... pris en main, Madame Casté, j'avais redoublé le CP. Il faut dire que j'avais redoublé le CP.
0: Oui.
3: Et parce que je ne voulais pas apprendre à écrire ni à lire.
0: Ah, le tien.
3: J'étais un rebelle.
0: D'accord.
3: Et donc, Madame Casté, quand je l'ai eu en CE1, elle m'a fait rattraper l'année. J'ai fait le CE1 et le CE2 avec elle dans la même année.
0: Ah. Ah oui, donc ça, effectivement, ça
3: m'a remis un niveau et.
0: Elle vous a remis en confiance et vous avez appris à lire et à écrire sans faire d'histoire cette fois.
3: Voilà, oui. Ouais. Et même après, j'étais assez bon en orthographe.
0: Et M. Callot ?
3: Et M. Callot, lui, il nous faisait... Bon, on apprenait des récitations, des poèmes, même de Jacques Prévert. Que,
0: ouais.
3: À l'époque, c'était un peu original et
0: ouais,
3: révolutionnaire, disons. En plus, il nous faisait apprendre le code de la route aussi. Il avait fait un tableau avec les panneaux du code de la route. Et il avait fait un système avec d'un côté il y avait les panneaux, de l'autre côté il y avait les définitions.
0: Ah.
3: Il avait fait un système que il appuyait sur il appuyait sur une touche. Et il fallait appuyer sur la touche qui correspondait à le panneau.
0: Oui.
3: Finalisation.
0: D'accord. Et la petite lumière s'allumait pour dire que c'était la bonne ou la mauvaise réponse. Ah, mais c'était très ingénieux.
3: Il avait trafiqué tout ça chez lui
0: dans un week-end. Je comprends que les élèves aient apprécié. Merci beaucoup, Jacques, pour ces chouettes souvenirs. Plutôt positif, hein, donc j'imagine que vous avez été un bon élève, puisque vous gardez des souvenirs vraiment agréables de ces profs. On vous embrasse, Jacques, et on vous souhaite une bonne journée à 7, et rendez-vous peut-être dimanche pour savoir si vous êtes sélectionné pour remporter ces 2 jours pour 4 personnes à Port-Aventura, en Catalogne. Vous nous appelez, vous aussi, si vous avez le souvenir d'un enseignant, si vous avez un prof qui vous a vraiment marqué, dans le bon sens comme dans le mauvais sens aussi, hein, n'hésitez pas à venir nous raconter. On n'est pas obligé de citer le nom si vous avez peur d'être reconnu.
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0: Parlez-nous de l'enseignant qui vous a marqué, ce prof un peu à part, qui a peut-être suscité une vocation chez vous, qui a en tout cas influencé votre parcours, ou celui qui, à l'inverse, vous a fait vivre des heures assez terribles. On avait Jacques de Sète, on va accueillir une autre sétoise maintenant, c'est Nathalie qui est avec nous. Bonjour Nathalie.
1: Bonjour.
0: Alors vous, c'était un prof de quoi ?
1: Alors moi, c'était un prof d'EPS.
0: De sport, donc éducation physique et sportive, EPS.
1: Oui, c'est ça, ouais, prof de sport.
0: À quelle époque ?
1: Alors c'était 82 et 84, en 6e et en 4e.
0: Ouais.
1: Voilà. Donc je suis arrivée dans le collège, j'étais un peu perdue, j'étais une fillette un petit peu dans la lune.
0: Ouais.
1: Et puis j'ai commencé les cours de sport avec lui. Moi j'adorais ça. Et puis un jour, au bout de quelques mois, il convoque ma maman et il lui dit écoutez, Madame Cahuzac, en fait, je voulais vous voir parce que je pense que votre fille, il faut qu'elle soit prof de PS.
0: Vous étiez en sixième.
1: J'étais en sixième. Et rien que de vous en parler, ça me fait plein de petites étoiles dans la tête. Le soir, ma maman rentre et puis me dit ben voilà, j'ai vu Monsieur Fabre et il m'a dit qu'il pense que ce serait bien que tu sois prof de PS et tout. Il est tellement fier de toi.
0: Mais il vous l'avait jamais dit à vous ?
1: Pardon ? Non, il me l'a pas dit directement.
0: Uh-huh.
1: Il me l'a pas dit directement. Par contre, je voyais bien que ce prof-là avait une forme d'affection, enfin d'intérêt pour moi. Je voyais bien que il me poussait dans mes retranchements et il me poussait à aller toujours plus loin. Et je voyais bien qu'il mettait un soin particulier à ce que j'avance, mais il me l'a pas dit à moi directement, non.
0: Mais c'est troublant parce que autant. On se dit, il aurait pu détecter que vous étiez, je sais pas, très doué pour la gymnastique ou le basket, peu importe. Ouais. Mais pourquoi prof de sport ?
1: Je sais pas. Je m'imagine qu'il a dû sentir que j'étais quelqu'un qui avait une forme de don pour partager ou pour montrer. Ou était-ce ma relation avec les copains ? Je sais pas. Mais en réalité, quand ma mère m'a dit ça, ça a fait un écho de fou. Et je me suis dit, mais en fait, c'est ça. C'est ça que je dois faire.
0: Et vous êtes prof de sport aujourd'hui ?
1: Eh bien, je ne suis pas prof de sport, je suis instite.
0: Ah, la transmission et l'enseignement.
1: Mais oui, il y a la transmission. Parce qu'en fait, c'est assez basique. Je suis allée à l'UFR STAPS.
0: Ouais.
1: J'ai passé ma licence. Et puis, il a fallu se présenter au concours. Et là, j'ai vu que le concours de prof de PS, c'était un concours national. Ça voulait dire que, grosso modo, on était obligé plus ou moins de partir au moins 10 ans, voire peut-être plus.
0: Ouais, à l'autre bout de la France.
1: Ouais, à l'autre bout de la France, par chez vous, par là-bas.
0: Ouais, par chez moi, Picardie.
1: Et pour quelqu'un de par chez moi, à l'époque, j'habitais à Bordeaux, c'était juste impossible. Mentalement, je n'étais pas prête du tout à partir, j'avais pas envie de laisser ma famille, et puis surtout le Nord, quoi.
0: Le Nord.
1: Voilà.
0: Et ce monsieur Nord. Fabre, ce prof de sport, vous l'avez revu ?
1: Oui. Eh ben non, et j'aimerais énormément le revoir. Je sais pas s'il est encore de ce monde. Je pense à lui régulièrement. Ça a été quelqu'un, ça a été un bouleversement dans ma vie. Grâce à lui, moi j'ai continué à fond dans le sport et j'ai pu faire ce métier extraordinaire, transmettre, avoir des petits bouts. Moi j'étais en maternelle.
0: C'est un super hommage. Alors, je ne sais pas si quand vous serez une vieille institutrice retraitée, si d'anciens élèves viennent vous voir en vous disant voilà, vous avez compté pour moi, vous avez peut-être même changé ma vie. C'est beau l'hommage que vous rendez à ce monsieur.
1: Il a vraiment. C'était extraordinaire. Ouais. Ça a été une intervention. Vraiment génial. Je pense pas que je me sois dirigée là-dedans, d'autant peut-être de mes capacités. Je sais pas. Oui, ouais, certainement, ouais. Parce que j'ai bien galéré quand même pour avoir le concours. Hein. C'était compliqué.
0: Ouais. Mais il y avait cette petite flamme qui avait été allumée et qui ne vous a pas lâché. Ah, c'est super.
1: Exactement.
0: Merci beaucoup.
1: C'était génial. Merci beaucoup à vous d'avoir accueilli ma parole. Merci.
0: Ça nous fait plaisir d'écouter cette belle histoire et ce bel hommage. Nathalie qui était à 7. On accueillera dans un instant Michel qui, elle, n'a pas trop de bons souvenirs de ses enseignants autrefois.
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0: C'était Bruno Mars sur Ici Héro, un petit peu plus de 9h30. Quelques idées plutôt sympas. La première avait suggéré par Romain qui nous a laissé un vocal sur WhatsApp, comme vous pouvez le faire vous aussi. Romain qui nous invite à jouer aux fléchettes.
1: Bonjour, je suis Romain Pluton, président du club de fléchettes de Pollan. Un petit message pour signaler que nous serons présents sur la journée des associations de Pollan ce samedi 5 septembre de 9h à 13h. Le mardi 8 septembre, lors de notre première soirée d'entraînement de la nouvelle saison 2026-2027, nous organisons une soirée porte ouverte, ouverte à tous, à partir de 16h30 jusqu'à 22h. Merci, ici Héro.
0: Il n'y a pas de quoi, Romain. 04 67 58 6000 pour laisser un vocal sur WhatsApp et annoncer vos manifestations, vos rendez-vous. C'est facile. Tout à l'heure, le docteur Kirziek nous disait que les tomates, c'était très très bon pour la santé, et en particulier pour notre foie. Alors, moi, je vous propose d'aller cueillir vous-même vos légumes. Bon, vous allez me dire, j'ai pas de potager. Ben alors, une chouette option. Il y a la cueillette de Léon au domaine Saint-Félix à Béziers qui vous ouvre ses champs tous les samedis et les mercredis. Et vous venez ramasser directement vos légumes, ceux qui vous font de l'œil. Alors les tomates par exemple, les courgettes, les aubergines, les poivrons, les produits de saison, mais il y a aussi les prémices de l'automne avec déjà des potimarrons qui arrivent. Vous passez un moment convivial au grand air, ça marche super bien avec les enfants parce que comme ils ont cueilli les légumes eux-mêmes, ils auront peut-être envie de les cuisiner après et de les manger. Et à la sortie, on pèse le panier et on passe à la caisse. Il n'y a pas besoin de réserver. Le rendez-vous, c'est de 8h30 à 13h30 à la cueillette de Léon au domaine Saint-Félix à Béziers, les samedis et mercredis.
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0: Vous nous parlez de ce prof, cet instit qui vous a marqué lorsque vous étiez en maternelle, en primaire, au collège, au lycée, à la fac. Des souvenirs qu'on partage ensemble. Et c'est Michel qui est à Montpellier qui nous rejoint. Bonjour Michel.
4: Bonjour.
0: Alors vous, il n'y a pas de prof qui vous a laissé un souvenir particulièrement agréable?
4: Ah non.
0: Pourquoi?
4: Je ne sais pas. Ou alors il ne m'aimait pas, ou je ne sais pas trop, ouais.
0: Alors, vous étiez chez les sœurs à l'école?
4: Chez les sœurs, oui, à Montpellier.
0: Donc, ça rigolait pas trop?
4: Ah non, elles étaient sévères. Hein. Fallait pas trop. J'en ai pris des coups de règle sur les doigts. Ça fait mal, hein?
0: Oui, je connais.
4: Ça n'existe plus. Alors, je vous dis pas. Oh.
0: Ça n'existe plus aujourd'hui. Est-ce qu'il y en avait une? Est-ce que les sœurs, du coup, c'était elles aussi qui faisaient l'enseignement?
4: Oui.
0: Est-ce qu'il y en avait une qui était encore plus terrible que les autres?
4: Oui, j'en ai eu une fois, elle m'a tellement marqué. J'ai pris l'encrier parce qu'on n'avait pas des stylos.
0: Oui, vous écriviez à la plume.
4: J'ai envoyé l'encrier et je suis partie.
0: L'encrier sur elle?
4: Sur la sœur, oui. Elle était pleine d'encre.
0: Et alors la punition? La punition derrière?
4: Je suis partie. Je suis sortie de l'établissement et je suis rentrée chez moi en pleurs. J'ai dit, je ne veux plus aller à l'école, je ne veux plus y aller chez les sœurs.
0: Et vous aviez quel âge, là?
4: Je devais avoir 9-10 ans.
0: D'accord, ah oui, donc c'était encore l'école primaire.
4: Oui, ouais. J'ai été traumatisée, oui, je ne voulais plus y aller. Hein.
0: Est-ce qu'après, vous êtes restée chez les sœurs longtemps ou vous êtes revenue dans un collège laïque après?
4: Non, après j'ai changé, j'étais dans un collège laïque et c'était mieux, quoi, c'était... On avait un prof, parce qu'il n'y avait pas beaucoup de... Il n'y en avait pas des profs. On n'avait qu'un seul prof.
0: D'accord, qui enseignait toutes les matières.
4: Voilà.
0: Ouais.
4: Et c'était mieux, parce que bon, c'est vrai que bon, c'était toute la journée, hein, c'était de 8h30 jusqu'à 5-6h le soir. Mais bon, je veux dire, les sœurs, elles m'ont tellement traumatisée que je ne voulais plus aller à l'école, moi.
0: Et...
4: Je ne voulais plus y aller.
0: Ben, j'imagine, oui. Donc, pour vous, quand on parle d'école, c'est plutôt des souvenirs désagréables.
4: Moi, pourtant, j'aimais l'école. Hein.
0: Vous aimiez apprendre. Vous aimiez retrouver les copines.
4: Oui. Puis, apprendre, j'aimais lire. J'aimais écrire aussi, parce que je le fais encore. J'écris mal, mais j'écris. Mais c'est vrai que je n'ai pas eu de bon professeur. Donc ça m'a un peu traumatisée.
0: Ah ben je comprends. C'est vrai que ça a été c'est aussi une génération où l'école était très très très très très stricte, peut-être beaucoup plus qu'elle ne l'est aujourd'hui.
4: Oui, comme maintenant, oui, c'est vrai. C'était très très très très dur.
0: Et que c'était pas facile de se mettre au pli.
4: Ah oui, surtout les sœurs. Hein.
0: Ouais.
4: On rentrait le matin, il fallait faire la prière. On partait le soir, il fallait refaire la prière. Ça marchait vraiment droit. Hein.
0: Ouais, ouais. Et avec l'uniforme, oui. J'imagine.
4: L'uniforme en noir et blanc. Mmh. Et on n'avait pas... Oh oui, oui. La seule école que j'ai aimée, c'est l'école au plan des quatre seigneurs. J'avais un professeur. Il avait des lunettes double...
0: Ah, double foyer.
4: Double foyer, il était marrant. Mais j'aimais bien parce que lui, il était brave. Lui, il était sympa. Il voyait que je voulais apprendre. Donc, il était toujours... Non, faut pas que tu fasses comme ça, faut faire comme ça. Il m'expliquait bien les choses.
0: Il y avait plus de bienveillance de sa part. Merci voilà. Beaucoup, Michel, d'avoir partagé avec nous ce souvenir. C'est vrai que je vous demande de nous parler de profs qui vous ont marqué, peut-être parce qu'ils vous ont fait aimer une matière et que ça a joué aussi sur la suite de votre vie. Mais si vous avez, comme Michel, des souvenirs aussi un petit peu difficiles ou d'un prof en particulier, vous n'hésitez pas à nous rejoindre. Michel, je vous dis peut-être rendez-vous dimanche, puisque vers 9h50, le téléphone sonnera chez l'un des auditeurs ou auditrices qui a participé à ce rendez-vous. Ici, c'est vous, chaque jour entre 9h et 10h, avec à la clé ce séjour à Port Aventura Park, Ferrari Land également, pour 4 personnes, hébergement dans un hôtel 4 étoiles, en formule pension complète.

0: Joueur de blues, c'était Michel Jonas.
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0: On remonte un petit peu le temps avec les souvenirs d'école, de collège, de lycée. Et je vous demandais ce matin de réagir sur, enfin de partager avec nous en fait le souvenir d'un prof, d'un instit, d'un enseignant qui vous aurait marqué. En bien ou en beaucoup moins bien, comme nous l'a raconté Nathalie juste avant. Non pas Nathalie, l'auditrice qui était là juste avant. Donc Michel, voilà, ça y est, j'ai retrouvé son prénom. Et maintenant, c'est Max qui nous rejoint, qui est à la Grande Motte. Bonjour Max.
3: Bonjour Léopoldine.
0: Alors vous, c'est un souvenir qui remonte au CP, au cours préparatoire.
3: Oh oui, c'est au CP, mais je vais vous parler d'un temps, comme on disait la chanson, que les moins de 20 ans ne peuvent pas connaître. Hein.
0: Racontez-nous.
3: On a, à l'époque, les gauchers étaient interdits.
0: Ah, ben j'ai partagé la même chose que vous. J'ai partagé la même chose.
3: La main gauche,
0: ouais.
3: Dans le dos.
0: Ouais.
3: Et on passait la journée avec un petit bandeau, la main gauche dans le dos.
0: Ah ouais.
3: On nous obligeait à écrire de la main droite.
0: Alors vous parlez de quoi? Des années 50, 60?
3: Dès le départ. Et quelques années plus tard, j'ai retrouvé son mari, qui lui était professeur de maths. Il était professeur de maths, mais très très intelligent. Mais il avait un défaut, il avait des lunettes avec des verres de 2 à 3 cm d'épaisseur.
0: Oui.
3: Donc il ne voyait pas sa classe, mais il faisait son cours. Il m'a donné l'amour des maths.
0: Ah.
3: Ça va faire sourire beaucoup de monde, parce que les maths, c'est pas très...
0: C'est pas toujours apprécié par tout le monde.
3: Par les gens.
0: Ouais.
3: Mais moi, je sais que j'ai 30 ans à mes enfants, et ils sont tous les deux, ils ont toujours été très intéressé par les maths. D'ailleurs, j'ai ma fille qui a une licence de maths.
0: Ah oui. Et vous, Max, est-ce que les maths vous ont servi dans votre carrière professionnelle?
3: Ben oui, parce que j'ai travaillé dans une banque pendant des années et après j'ai fait du commercial.
0: Ah ben c'est important de savoir compter.
3: Je vendais des maisons et des appartements. Donc il fallait faire du financement et on faisait du financement, donc il fallait connaître un peu les mathématiques.
0: Donc merci à ce prof de maths, mais est-ce que vous êtes resté gaucher malgré l'adversité?
3: Je suis un vrai gaucher.
0: Ouais.
3: Je fais tout dans la main gauche, j'étais à un moment donné ambidextre parce que j'écrivais dans la main droite et la main gauche.
0: Oui, parce qu'on est un peu obligé.
3: Pendant le travail, pendant mon travail, quand je recevais du monde dans mes bureaux, et qu'il m'est arrivé de prendre un stylo de la main droite et d'écrire dans la main droite, parce qu'on m'avait forcé à écrire la main droite, et je prenais un stylo de la main gauche et je continuais à écrire la main gauche.
0: Alors tiens, j'en profite pour vous recommander, que vous soyez gaucher ou pas, il y a quelques temps j'avais consacré une petite histoire à Vera Kovarsky, qui a été étudiante à Montpellier, qui s'est installée à Montpellier et qui, dans les années d'avant et d'après la Deuxième Guerre, a énormément travaillé en face faveur des gauchers. Elle était psy et elle a insisté sur le fait qu'à contrarier les gauchers comme ça et du coup à les mettre au rebut parce que ils s'en sortaient pas avec la main droite et que c'était très compliqué pour eux. On en faisait des mauvais élèves, des mauvais ouvriers, des mauvais tout, alors que si on les laissait vivre leur je sais pas si on dit gaucherie ou gauchitude, ils allaient se comporter tout à fait normalement et réussir leur vie.
3: Ça existe encore, hein.
0: Mais c'est vrai que ça a été très long.
3: On a toujours une méfiance avec les gauchers.
0: Et qu'il y a toujours un truc. Alors que
3: pour la plupart des gens, on est maladroit.
0: Ouais.
3: C'est pas le bon mot, mais
0: on est maladroit et on est gauche,
3: on fait
0: en
3: fait. À l'envers des autres.
0: C'est ça. Alors qu'en fait, on a les deux hémisphères du cerveau parfaitement développés, nous, les gauchers, puisqu'on a l'habitude d'utiliser aussi notre côté droit. Donc on est vachement mieux que les droitiers.
3: Ben oui. Pourquoi vous êtes gauchère, hein, Léopoldine?
0: Mais oui.
3: voilà,
0: gauchère, très contrariée aussi à l'école.
3: Ça
0: a duré longtemps.
3: Moi, j'ai un souvenir, la première fois j'ai voulu bricoler avec mon beau-père et mon beau-frère, et ils étaient en train de planter des piquets le long des clôtures. Quand j'ai voulu prendre la masse dans la main gauche, ils m'ont dit stop, arrête, tu as le piquet.
0: ouais, ça vient de loin.

0: quand même. Ça évolue doucement, mais ça a été très compliqué. Merci beaucoup, Max, pour ce joli témoignage. On est quand même content que le mari, prof de maths, ait compensé finalement les difficultés que vous avez pu rencontrer avec son épouse, qui était votre institutrice en CP. Bonne journée à vous, Max. On va à Castelnau-le-Lez. C'est Daniel qui nous rejoint. Bonjour, Daniel.
1: Bonjour.
0: Alors, vous, c'est une histoire de prof de français.
1: Oui. C'était en quatrième. Je suis native de Montpellier, j'ai fait mes études à Montpellier, puis après je suis partie à la fac, donc ça ne m'a pas empêché de faire des études poussées. Mais si j'avais aimé moins l'école, je pense que j'aurais arrêté en quatrième.
0: Et alors qu'est-ce qui s'est passé avec ce ou cette prof ?
1: Par un professeur qui me détestait, qui disait que je ne faisais pas, moi, les rédactions, que c'était ma maman qui les faisait, alors que j'ai toujours fait moi-même les rédactions.
0: C'était trop bon pour que ce soit vrai, c'est ça ?
1: Ben oui, je crois, je sais pas. En tout cas, elle pouvait pas me voir, et elle tapait sur la tête, c'était un autre monde.
0: Ouais, ouais.
1: Elle tapait sur la tête des filles, elle ne m'a jamais tapé sur ma tête, jamais. Parce que quand elle arrivait vers moi, je devais la regarder avec un air tellement méchant que et je crois que je lui aurais sauté dessus. Si.
0: Vous avez senti qu'elle vous avait dans le nez et du coup, ça a été réciproque.
1: Oui, tout à fait, ouais. Tout à fait. Mais j'ai passé une année affreuse. C'était
0: qui aurait pu vous dégoûter non seulement du français, mais de l'école.
1: Tout à fait, tout à fait. Mais j'aimais l'école quand même. Et puis en troisième, j'ai eu une professeure de français qui, bon, je peux dire qu'il m'aimait bien, mais bon, qui a reconnu que je faisais moi-même mes devoirs, ouais, et qu'il n'y avait pas de problème.
0: Oui, oui, donc cette fois, vous avez été reconnue quand même dans ce que vous faisiez, dans votre travail.
1: Et voilà.
0: Je ne sais pas si ça répare ce qui s'est passé avant, parce que c'est très injuste et assez violent de vivre ça.
1: Oui, ça ne répare pas, parce que je me souviens très bien avoir passé le permis de conduire. Ce professeur qui s'appelait Mademoiselle Bonicourt. Je suis désolée de dire son nom, mais c'est encore comme si c'était vrai.
0: Oui, oui. Et le permis, alors, qu'est-ce qui s'est passé au permis ?
1: Mademoiselle Bonicourt avait un vélo. Et j'ai rêvé de l'écraser en voiture avec son vélo.
0: Ah oui, alors là, c'est violent. L'inconscient, il nous dit des trucs, des fois. Il se lâche, ce qu'on ne fait pas dans la vraie vie, heureusement. Merci en tout cas, Daniel, d'avoir partagé ça avec nous. On a encore un petit peu de temps, si vous voulez nous appeler, c'est maintenant ou jamais, 04 67 58 6000. Un prof qui vous a marqué, un prof qui a vraiment peut-être changé le cours de votre vie en déclenchant une vocation, en reconnaissant des talents particuliers en vous. On se retrouve après Bob Marley.

0: Marley Wellers avec One Love. Merci d'être avec nous sur Ici Hero. On va parler d'un prof de français, d'une bibliothécaire qui ont particulièrement marqué Rosalie, juste après ces quelques messages.
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0: On parle de ces profs, ces enseignants qui vous ont marqué, qui peut-être ont changé le fil de votre vie, qui à l'inverse vous ont dégoûté de l'école. C'est Rosalie qui est avec nous. Rosalie, vous habitez Montpellier, bonjour.
12: Bonjour.
0: Alors de qui vous nous parlez ?
12: Ah, moi je pense toujours, c'était une prof de français. Je peux dire son nom, elle est morte depuis longtemps. Hein. J'étais aux Escoliers de la Moussan, à la Payade,
0: ouais.
12: Et c'était Madame Pagès. Alors, nous étions dans une école où il y avait un peu de tout, hein, des Italiens, Portugais, Espagnols.
0: On est dans les années 70 ?
12: Dans les années 70, voilà. Mmh. Et voilà, c'est ça. Vous avez bien deviné. et on était quelques-uns où on avait du mal à cause des parents. Parce que mes parents parlaient un peu l'italien, un peu le français, un peu le tunisien même. Ouais. Et, en famille, c'était pareil. Alors, on parlait aussi, des fois, on disait de ces mots, on se demandait, c'est comme, on se demandait d'où, ça veut dire quoi. C'est comme le cumin, pour moi, c'était comme... Le cumin, quand je disais cumin, cumin. Alors, cette prof de français, ah, elle nous a dit, bon ben, les volontaires, de 8h à 12h, tous les samedis, il y avait une classe à sa disposition, elle nous prenait et elle nous reprenait les bases de français.
0: Ah oui. Donc en plus et... des heures de cours habituelles, elle donnait de son temps pour vous...
12: Ah ouais, grâce
0: à vous donner ses cours, alors pas particuliers, ouais. Puisque vous étiez plusieurs, mais assez chouette ça.
12: On était une dizaine, alors il y avait un peu pareil, hein, il y avait des maghrébins de tout qui venaient, oui, on oui. était une dizaine, on s'accrochait, et alors c'était passionnant, et en plus une bibliothécaire aux Escoliers de la Mousson, oh, elle nous parlait du livre, c'était... Eh bien, écoutez, même maintenant, bon, j'ai eu un coup dur, hein, il y a quelque temps, et c'est le livre, la passion du livre, le toucher du livre, et le français, voilà.
0: Elles vous ont donné cet amour de la langue et de la lecture. Bah, c'est un super bel hommage. Rosalie, je suis désolée de devoir vous interrompre, mais dans trois minutes, ça va être l'heure de l'info. Mais c'est un très, très bel hommage à cette Madame Pagès et à cette bibliothécaire qui, sans doute, comme à vous, Rosalie, permis à ces petits écoliers du Collège des Escoliers de la Maussan, à l'époque, à la Payade, de changer peut-être aussi beaucoup de choses dans la suite de leur parcours. Merci pour ce très, très joli témoignage.
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0: Pourquoi tu restes ? C'est Amel Bent. Merci d'écouter Ici Héro.
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0: Vendredi 4 septembre, il est 10h. Les infos avec vous, Thomas Pinaroli. Et une première pour un mois de septembre, l'Hérault est placé en vigilance orange canicule.
2: Oui, il va faire très chaud encore aujourd'hui à partir de midi, la vigilance orange. Une première effectivement au mois de septembre. Nos voisins gardois de l'Aude, mais aussi l'Ardèche et la Drôme sont également en orange. Cette chaleur augmente le risque d'incendie. Quasiment tout le département est en risque élevé aujourd'hui par le massif de l'Espinouse. L'accès aux forêts est donc déconseillé. 1 milliard d'euros pour aider l'agriculture française. Après cet été de crise, c'est ce que vient d'annoncer la ministre Annie Genevard. Elle promet que ce sera de l'argent nouveau en plus des aides au gasoil, par exemple, qui sont prolongées. L'argent sera cette fois utilisé pour les conséquences, principalement en tout cas pour les conséquences de la sécheresse. Des centaines d'habitants vivent un cauchemar dans leur résidence à Fabrègues, à côté de Montpellier. Un incendie a détruit les canalisations au sous-sol de leur immeuble. Résultat, plus d'eau. L'électricité aussi est restée coupée une bonne partie de la semaine. Mais les assurances avancent que les appartements n'ont pas de dégâts à l'intérieur. Elle refuse donc de reloger ses habitants. Vous avez leur témoignage sur ici.fr. La gendarmerie sévit contre les trottinettes dans le centre-ville de Metz. 6 PV ont été dressés pour des infractions au code de la route et 4 engins placés en fourrière. Parmi les infractions, des défauts d'assurance, beaucoup, mais aussi une trottinette débridée qui pouvait atteindre 55 km/h, c'est-à-dire plus du double de la vitesse maximale autorisée. On reparle de l'influenceur Doualemne ce matin, lui qui a été condamné cet été pour incitation à la violence après une vidéo dans laquelle il appelait, je cite, à infliger une sévère correction aux opposants au régime algérien. Il fait depuis l'objet d'un arrêté d'expulsion et il est assigné à résidence à Montpellier. Et bien hier, le rapporteur public du tribunal administratif de Paris a demandé l'annulation de cet arrêté disproportionné selon lui. Le tribunal doit rendre sa décision d'ici 2 semaines.
0: C'est parti pour la 10e et dernière édition du Z-Event, doit-on dire, à la Sud de France Arena à Montpellier.
2: Oui, le marathon caritatif des streamers, les stars d'Internet. Il y avait 9000 personnes hier soir pour la soirée d'ouverture du week-end. Coup d'envoi des 50 heures de stream. Vous savez qu'ils font 50 heures non-stop de stream. Ça commence à 18h ce soir. Ça finit dimanche dans la journée, si on fait le calcul. En 10 ans, le Z Event, c'est 58 millions d'euros de dons récoltés pour différentes associations. Les rugbymen biterrois se déplacent à Nice ce soir à 19h30 pour la deuxième journée de Pro D2, avec déjà l'ambition de l'emporter pour se rattraper après la défaite en ouverture le week-end dernier contre Oyonnax au stade Raoul Barrière. Et puis les Françaises du basket entament la Coupe du Monde ce soir avec la meneuse du BLMA, le club de Lattes, Romane Berniès. Premier match à 21h contre la Hongrie, ça se passe en Allemagne, à Berlin. Et donc cette vigilance canicule et la chaleur qui va durer toute la journée et même une partie ou tout le week-end.
0: Oui, il va faire très très chaud ce week-end avec des températures qui vont continuer de grimper. Et on va faire un point justement avec notre consultant météo, Loïc Spadafora d'Infoccitanie. Bonjour Loïc.
3: Bonjour.
0: On va encore vers un week-end hors des normes en fait, hein.
3: Totalement, un week-end sans doute inédit pour un mois de septembre avec une chaleur exceptionnelle. On a déjà battu des records de chaleur pour un mois de septembre hier. On va encore en battre aujourd'hui et on va encore les rebattre en fait ce week-end, puisque la journée la plus chaude de cette nouvelle période de canicule, ce sera la journée de samedi, où là les températures maximales vont atteindre des valeurs proches des 39 degrés entre le Biterrois et le cœur d'Hérault. Donc c'est vraiment des températures que l'on n'avait jamais connues pour un mois de septembre.
0: Mais on a l'impression que tous les jours il y a des records qui sont battus du coup.
3: Oui, c'est ça en fait. On a battu du record avant-hier du côté de Béziers de Pézenas. On les a encore battus hier. On a battu aussi un record de chaleur à 7, un record de chaleur à Saint-André-de-Sangonis. L'Odève, 38 degrés hier également. Donc record de chaleur également pour un mois de septembre. Et donc ces records, oui, ils seront sans doute encore battus aujourd'hui, encore battus samedi et peut-être même encore dimanche.
0: Loïc Spadafora, quand on parle de vigilance canicule, ça veut dire que les nuits sont-elles aussi exceptionnellement chaudes ?
3: Alors oui, alors pour le coup, dans cette vu qu'on est quand même en fin de saison, les nuits sont relativement un petit peu plus fraîches que dans les premières périodes de canicule qu'on avait connues cet été. Ce qui est vraiment marquant, en fait, c'est les températures très extrêmes en journée. Mm-hmm. Mais voilà, au niveau des nuits, on arrive à avoir des minimales voisines seulement des 20 degrés dans l'intérieur des terres. Donc c'est plutôt en fait en journée que c'est inquiétant plutôt que la nuit.
2: C'est déjà pas mal, cela dit.
3: Oui. On prend le positif.
0: Ouais. Et ça va durer jusqu'à quand là ? Est-ce qu'on sait à partir de quand on va pouvoir respirer un petit peu mieux ?
3: Oui, alors la dernière journée vraiment de très forte chaleur, ça sera dimanche. Les températures vont commencer à baisser à partir de lundi. On continuera à faire très chaud quand même. Hein. Lundi, on aura sans doute des maximales voisines des 30 à 34 degrés à l'intérieur des terres. Mais voilà, on perdra quand même 3 à 4 degrés par rapport aux journées de samedi et de dimanche.
0: Merci beaucoup Loïc Spadafora. On vous retrouve régulièrement sur l'antenne d'ICI Héro pour que vous nous expliquiez la situation et ces températures donc, qui vont être encore très élevées ce week-end. Bonne journée à vous. Il est 10h05.
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0: Et tous les jours, votre radio locale vous fait découvrir des initiatives inspirantes, des personnes qui s'engagent, des affaires qui marchent bien, un projet, une idée, une réussite. On accueille aujourd'hui Thomas Crabos de la coopérative Cofruit Doc à Saint-Just, où a lieu demain la fête de la pomme. Bonjour Thomas Crabos.
5: Et bonjour à tous.
0: Cette chaleur, ces températures qui ont été très élevées pendant l'été, vous en voyez les conséquences sur la récolte des pommes qui s'annonce ?
5: Oui, là on est vraiment sur un problème. On pourrait dire historique. La chaleur a déjà bloqué le grossissement des fruits. On sort aussi d'une récolte. Or, l'année dernière, on avait une récolte exceptionnelle, et ce qui fait que de base, il y avait un peu moins de fruits sur les arbres. Donc moins de fruits, moins gros, moins de coloration. On a des baisses de fermeté. Au niveau, alors je vais même pas parler de la coopérative, mais au niveau de la France, on est sur la récolte la plus basse des 10 dernières années, avec 400 000 tonnes en moins par rapport à l'année dernière et 200 000 tonnes en moins que l'année la plus faible des 10 dernières années. Et donc chez nous, on n'est pas épargné et ouais. On va être sur à peu près moins 20% de récolte au global de la saison.
0: Alors la pomme, c'est un sujet que vous connaissez bien. Cofruidoc, la coopérative à Saint-Just, accueillera le public demain pour cette fête de la pomme. On en parle avec vous pendant une heure sur ICI Héro.
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0: Le groupe Indochine avec l'aventurier sur
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0: Thomas Crabos est avec nous ce matin. Il est responsable du marché français chez Cofridoc, la coopérative de Saint-Just. Ça consiste en quoi être responsable du marché?
3: Alors déjà, il faut en fait dissocier. On a deux structures en une. Il y a Cofridoc qui est la coopérative, donc qui va vraiment regrouper toute la production et le conditionnement. Et Cofridoc Méditerranée, c'est la filiale commerciale de Cofridoc qui va commercialiser l'intégralité des pommes de Cofridoc, mais aussi on va avoir la commercialisation d'autres structures sur une partie ou enfin une petite ou importante de leur récolte. Donc moi je suis responsable commercial du marché français, c'est-à-dire que je vais avoir en charge tous les grands comptes et je vais aussi chapeauter un commercial qui travaille avec moi ou les assistantes sur la bonne gestion de ce portefeuille. Et côté de ça, j'ai une petite casquette sur le marché luxembourgeois et le marché belge, parce que je maîtrise parfaitement l'accent belge.
0: C'est vrai ? Ah ben alors la démonstration obligatoire ?
3: On pourrait parler belge très longtemps, si vous le souhaitez. plus précisément, nous, la volonté à Cofridoc Méditerranée, c'est vraiment de ramener de la valeur aux producteurs. Et je travaille conjointement avec ma collègue Valérie qui est en charge du marché export et on va vraiment regarder l'orientation des fruits, les valeurs de marché pour savoir comment orienter nos fruits et tirer la meilleure valeur possible pour les producteurs.
0: Alors Cofridoc, c'est une longue histoire, on va parler des valeurs de la coopérative, mais je voudrais qu'on se reconcentre d'abord sur la pomme puisque demain c'est la fête de la pomme et l'histoire des pommes dans notre territoire et en particulier ce qu'on appelle un peu faussement la petite Camargue, du côté de Saint-Just, Moguio, Lunel. C'est une histoire qui naît d'un... On parlait de température tout à l'heure, d'un moment où c'est complètement l'inverse. C'est l'inverse. C'est l'hiver 56, c'est le gel, et c'est la vigne qui était très présente dans ces secteurs-là. C'est la vigne qui en prend un coup. Et on se demande comment se relever de tout ça. Et c'est là que l'histoire de la pomme intervient.
3: C'est ça. Donc, vous l'avez bien résumé. Donc, gel destructeur en 56, toute la vigne out. Et il y a un petit collectif de producteurs qui a des origines pieds-noirs, qui se sont dit qu'est-ce qu'on fait ? Est-ce qu'on repart sur la vigne ? Il y en a partout, c'est ce qu'on fait depuis longtemps. Ou est-ce qu'on essaye d'aller sur autre chose ? Et comme ils avaient une connaissance en arboriculture, ils se sont dit on va plutôt aller vers la pomme parce qu'on a un terroir qui nous semble favorable. Et tout de suite est née la coopérative parce qu'ils ont souhaité, au lieu d'aller chacun de leur côté, mutualiser tous les frais au niveau du conditionnement, du stockage et de la commercialisation. Donc ça a démarré tout petit, c'est le démarrage de Cofridoc, c'est 62 avec 250 tonnes. Ouais. L'année dernière, c'était l'année record, on était à l'ordre de 28 000 tonnes.
0: Oui, on a complètement changé de dimension. Une coopérative, c'est des valeurs particulières. Cette notion, ça implique du collectif, de la démocratie, du partage. Entre les débuts de la coopérative et aujourd'hui, malgré la multiplication, la démultiplication du tonnage, c'est des choses qui sont toujours importantes.
3: Nous on est, vraiment on prône l'équité. C'est vraiment un esprit particulier la coopérative. On essaie d'entraîner tout le collectif de producteurs. À l'heure actuelle, ils sont, une partie, tout au moins sont en Espagne pour un séminaire producteur. Ils vont voir ce qui se passe. Comme il fait chaud chez nous, il fait aussi très chaud en Espagne. Ils vont s'inspirer des pays où il fait chaud et réfléchir ensemble. C'est vraiment des décisions qui sont collégiales, que ce soit sur les investissements, parce que la coopérative appartient aux producteurs, mais même sur les stratégies de plantation à long terme. On peut pas être fort si on a peu de volume. Donc si chacun y va en se disant « je vais planter un peu de ça, je vais planter un peu de ça, je vais planter un peu de ça », c'est des choses qu'on maîtrisera pas. Il y a vraiment des réflexions sur savoir quelles sont les bonnes variétés, déjà d'un point de vue agronomique, d'un point de vue commercial. Et si on décide d'aller dans une variété, c'est parce qu'on sait qu'on aura de la force par rapport au marché et à notre concurrence.
0: Alors il y a plusieurs variétés qui sont cultivées, plusieurs variétés de pommes, mais il y en a une qui est particulièrement importante, c'est la Pink Lady, qui a toute une histoire elle aussi, on en parlera avec vous dans un instant, Thomas Crabos. On se retrouve après Charlotte Cardin.

0: Nouvelle chanson de Charlotte Cardin dans la playlist d'ici Héros, The Way We Touch. On continue à parler pommes dans un instant avec notre invité Thomas Crabos de la coopérative Cofruidoc à Saint-Just qui organise sa traditionnelle fête de la pomme demain.
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0: On est en compagnie ce matin de Thomas Crabos et on parle pommes. Comment vous êtes tombé dans les pommes, enfin si je puis dire, vous, Thomas ?
8: Oh, je suis un petit peu né dans les pommes. J'ai mon père qui a été le directeur de la coopérative pendant plus de 30 ans et qui a l'origine de pas mal de projets. Donc, même si je suis arrivé moi dans la coopérative il y a 5 ans. Finalement, j'ai toujours eu un pied dedans, même tout petit. On allait des fois le samedi jouer dans les bureaux de la coopérative pendant qu'il était en train de finir.
0: Et ramasser des pommes dans les vergers aussi après la récolte.
8: Ça c'était à 16 ans, oui. Ouais. Avec ma brouette pour aller cueillir les pommes.
0: D'ailleurs, c'est une question pratique aussi. Une fois que la récolte a été faite, la récolte officielle, on a le droit d'aller ramasser les pommes qui sont tombées ?
8: Et non, c'est propriété privée.
0: C'est propriété privée, donc il faut l'accord du propriétaire pour pouvoir le faire.
8: C'est ça, et puis celles au sol, nous on ne les récolte jamais, parce qu'il peut y avoir des risques, notamment enfin, au niveau d'allergènes ou champignons,
0: ouais.
8: Ou quoi que ce soit, donc une pomme au sol n'est pas ramassée.
0: La Pink Lady, on va en parler parce que c'est l'une des pommes phares de chez Cofruidoc et c'est une pomme qui, à l'origine, vous êtes allé la chercher en Australie. Enfin, les arboriculteurs qui l'ont plantée ici sont allés sur place pour voir comment ça se passait avant de l'introduire dans les vergers locaux.
8: C'est ça. Alors, Pink, c'est une variété qui, comme vous l'avez dit, qui vient d'Australie. Il y a un premier test qui avait été fait dans le coin à Marciard et en fait très rapidement ils se sont rendus compte qu'il y avait un potentiel sur cette pomme gustativement qui apportait énormément de choses différenciantes de par sa couleur et on sortait d'une période où c'était compliqué la pomme venait de vivre une crise. Et en fait, il y a un petit collectif qui s'est dit, qu'est-ce qu'on fait ? Est-ce qu'on introduit cette variété tout azimut ? On essaie de changer complètement la façon de voir les choses et de maîtriser notre marché. Et du coup, il y a eu des réflexions pendant un moment,
0: ouais.
8: Des tests en arboriculture et le principe de Pink Lady. On va pas rentrer dans tous les détails. C'est déjà pour le consommateur. Le consommateur, il y a un cahier des charges qui est drastique. On a des contrôles toutes les semaines en station. On va vraiment s'assurer que ce qui part pour le consommateur, il y a toujours une qualité visuelle, une qualité gustative, au niveau organoleptique, que ce soit parfait, parce qu'il faut que un consommateur de Pink Lady, peu importe où il consomme sa Pink Lady, ce soit toujours une Pink, ce soit toujours bon. Il ne faut pas qu'il soit déçu. On a mis de la communication autour de ça. Au niveau du marché, comparé à d'autres variétés qui sont très libres, il y a des metteurs en marché agréés. On est 7 en France à pouvoir commercialiser la Pink Lady. Donc je vais commercialiser la nôtre. Mais d'autres stations avec lesquelles on va être concurrents vont pouvoir vendre leurs pommes d'autres variétés directement. Par contre, Pink Lady vont être obligés de passer par un metteur en marché agréé.
0: D'accord.
8: Ça permet qu'il y ait moins d'offres sur le marché. Et parce que sinon, ça peut partir un peu dans tous les sens. Et au niveau de la plantation accompagne la consommation. Parce que le problème en arboriculture, c'est que quand il y a une bonne idée, tout le monde fonce dedans. Donc finalement, on tient quelque chose qui va bien, et puis on en plante trois fois plus que ce que le consommateur est capable d'en absorber, et ça finit par détruire le marché. Donc là, tout est vraiment piloté du début jusqu'à la fin, et avec une grosse valeur collective, parce que comme je l'ai dit, finalement, on est obligé de travailler ensemble, on est peu à pouvoir commercialiser. Toutes les stations ne sont pas agréées, donc pareil, des producteurs sont obligés d'amener leurs pommes dans des stations qui sont agréées, qui seront garantes de la qualité. Donc ça force le collectif.
0: Ça oblige, voilà, aussi à un produit qui est impeccable. C'est aussi une pomme un peu particulière, à maturation longue, qui est pas récoltée n'importe comment. Enfin voilà, tout ça vraiment, vous veillez au grain pour que
8: c'est la première à fleurir et la dernière à être récoltée.
0: Donc, ouais. Il faut de la patience.
8: C'est ça.
0: Ouais, ouais. Elle a commencé la récolte, là ?
8: Ah non, là, elles sont encore complètement vertes. Ça commence légèrement à rosir. La particularité, c'est que la couleur, contrairement à ce qu'on pourrait croire, ne se fait pas avec le soleil, mais elle se fait avec le froid et les écarts de température. Mmh. Et en ce moment, le froid, on le cherche.
0: Eh oui, on l'attend, même presque avec impatience. Il n'y a pas que la Pink Lady, bien sûr, chez Cofruit Doc. On va parler des autres variétés après avoir écouté Daniel Balavoine.

0: Dieu que c'est beau. Vous avez reconnu la voix de Daniel Balavoine. Merci d'écouter Ici Héros. Il est 10h30. Petite info très pratique. Parmi les associations qui seront présentes à l'Antigone des associations ce dimanche à Montpellier, il y aura les Restos du Cœur. Et les Restos du Cœur, ils ont plus que jamais besoin de bénévoles. Et ils cherchent tout particulièrement un responsable de quai pour leur entrepôt de Vendargues. Alors c'est un peu compliqué à trouver parce qu'il faut quelqu'un qui ait un minimum d'expérience. Et c'est un poste bénévole. En fait, il faut assurer le chargement des camions, il faut faire les plannings des chauffeurs et des tournées. Donc il faut savoir quand même de quoi on parle. Et ce camion du cœur, en fait, il sert chaque jour 300 repas aux personnes qui vivent dans la rue, ce qui est le maximum des capacités des Restos du Cœur. Donc c'est important de trouver rapidement des bonnes volontés. Si vous pensez pouvoir assurer ce poste de responsable de quai pour l'entrepôt de Vendargues, vous laissez un message sur les réseaux sociaux des Restos du Cœur de l'Hérault ou vous allez les voir tout simplement à l'Antigone des associations ce dimanche à Montpellier.
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0: Boss est avec nous aujourd'hui. Ah, pom pom, ah, j'étais en train de me demander pourquoi Thierry nous envoie la cinquième de Beethoven. Bah oui, pom pom pom pom, évidemment, on parle de pommes ce matin avec Thomas Crabos qui est responsable du marché français chez Cofridoc, la coopérative de Saint-Just. On fait pas que de la pomme d'ailleurs, on fait aussi des asperges à la saison, des poires également. Mais il y a quand même une très large variété de pommes. On a parlé des Pink Lady. Il y a combien d'autres variétés qui sont cultivées par vos pommiculteurs, Thomas?
3: Alors bon, 5-6. Pink c'est plus de la moitié.
0: Ouais.
3: Alors quand je dis pink, c'est en fait la variété, c'est Crips Pink. Hein, c'est vraiment tout ce qui va englober cette famille-là. Si on les fait dans le sens d'apparition, la première ça va être la Gala, la seconde Reine des Rainettes, ça arrive à peu près en même temps. Donc c'est des variétés sur lesquelles c'est un peu compliqué parce que justement elles arrivent à maturation au moment où il fait vraiment le plus chaud. Ensuite, on va avoir de la Granny. On a un très bon terroir pour la Granny. De la Golden. On est des petits faiseurs en Golden, mais on en a un petit peu. Une variété sur laquelle on a posé une marque, parce qu'on a un gros savoir-faire, c'est la Lévande. Mm-hmm. Ça, c'est vraiment la spécialité de Cofridoc. Et après, un peu de Chanteclair, quelques autres variétés. Et on termine par Gioia, qui arrive plutôt en commercialisation sur la fin de saison.
0: La Pink Lady, c'est la moitié de votre production, vous le disiez, c'est aussi l'une des pommes préférées des Français?
3: Ben aujourd'hui, la force de Pink Lady, comme je le disais tout à l'heure, c'est qu'il y a vraiment une promesse gustative.
0: Ouais.
3: Et le fait que ce soit encadré, alors ça fait pas toujours plaisir aux stations de conditionnement, mais c'est vraiment ce qui fait sa réussite, c'est que le consommateur n'est jamais déçu. Donc oui.
0: Un coup elle est bonne, un coup elle est farineuse, un coup elle est voilà. Là on sait ce sur quoi on va tomber.
3: C'est bien calé. Alors, je veux pas vous dire que de temps en temps, ça dévisse pas, parce qu'il peut y avoir aussi des soucis qu'on ne peut pas voir en station, et qu'il peut y avoir des évolutions qui se font après conditionnement, à remise à température ambiante. Mais, normalement, tout est fait pour que le consommateur ne soit jamais déçu.
0: Les gens, en général, ils préfèrent la pomme qui est plutôt rouge ou la pomme qui est plutôt verte? Je pense que si on est entre la Gioia et la Granny, par exemple,
3: C'est plutôt sur
0: spontanément.
3: C'est plutôt les variétés bicolores ou jaunes. La Granny, il y a des consommateurs de Granny qui vont manger que ça,
0: ouais.
3: Parce qu'il y a un peu plus d'acidité, c'est un peu plus de peps. Ça revient pas mal à la mode avec toute la mouvance ici. Et après, c'est une pomme aussi qui est très bonne pour mettre dans des salades, à cuisiner. Ça a son intérêt.
0: Dans la journée qui est consacrée demain à la pomme à Saint-Just, elle s'intitule Mission Pomme, les coulisses du verger au panier. Qu'est-ce qui est proposé aux visiteurs?
3: Alors, vous avez le matin la visite de la station,
0: ouais.
3: Parce que on a du mal à imaginer tout ce qui peut se cacher derrière une pomme, entre le moment où elle arrive du verger et elle finit dans l'assiette. Et on a vraiment une station de conditionnement qui est très très moderne, avec beaucoup de robotique. Donc vous avez des visites qui sont toute la matinée sur le temps du conditionnement. Alors, il faut pas tarder à s'inscrire.
0: Réserver,
3: on, on le fait sur inscription pour ne pas avoir des groupes qui soient trop gros et garantir une sécurité. On a la majorité des créneaux à partir de 10h du matin qui sont déjà complets. Donc, il reste les créneaux entre 8h30 et 10h. À côté de ça, on va avoir en verger des visites. Alors, on dit visite, c'est un bien grand mot. C'est on a les techniciens vergers qui vous accueillent dans un verger et qui vont expliquer tous les secrets de la pomme. Et donc, en plus, c'est des personnes qui sont vraiment passionnantes. Donc là, vous avez des visites le matin et l'après-midi. Pareil sur inscription pour plus de confort.
0: Sur cofruidoc.fr.
3: Exactement, merci. Et la matinée, on a aussi quelques animations. Donc, on est partenaire d'un CFA à Montpellier qui va faire des démonstrations culinaires toute la matinée. L'association L'Abeille Rousse qui expliquera des choses sur justement les abeilles, une diététicienne, l'interprofession qui fera des dégustations. Et puis cette année, on a ramené un peu plus encore de convivialité pour permettre au vent de rester sur le temps du midi. Il y a la mairie de Saint-Just qui gracieusement nous offre des jeux gonflables, les jeux en bois, et on fait venir des food trucks pour permettre de se restaurer.
0: Et il y a même une abrivado qui est prévue avec la manette de la fond, si vous avez envie de voir les chevaux et les taureaux de Camargue.
3: Merci, vous maîtrisez mieux le planning, parce que vous ne voyez pas sous les yeux.
0: Bon, c'est bien, vous connaissez votre sujet. Vous restez avec nous, parce que vous avez parlé démonstration culinaire, j'ai bien envie de vous demander quelques petits conseils aussi, là, avec mon kilo de pommes. Qu'est-ce que je fais si j'ai envie de faire autre chose que de simplement les croquer? On vous retrouve dans quelques minutes, Thomas Crabos.
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0: Today, c'était Madonna. Vous écoutez Ici Héro, ici ça marche. Notre invité aujourd'hui, Thomas Crabos de la coopérative Cofruidoc à Saint-Just.
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0: Alors Thomas Crabos, vous nous le disiez, dans la fête de la pomme demain à Saint-Just, il y aura quelques démonstrations culinaires. Parce que la pomme, c'est bon à croquer, c'est bon à manger nature, telle qu'elle, mais elle se prête aussi, suivant les variétés, à tout un tas de recettes. Si je vous donne un kilo de la pomme de votre choix, déjà laquelle vous choisissez, et qu'est-ce que vous en faites ?
3: Une Pink Lady. Non, non, ça dépend. J'aime bien beaucoup de variétés de pommes, et chacune va vraiment avoir son intérêt. Là, cette période, il y a la reine des rainettes, qui est vraiment une très bonne pomme. Alors, si on les prend un peu vertes, elles sont bonnes à croquer, et un peu plus fondantes. C'est une variété qui se prête très bien à la pâtisserie. Enfin, même une simple tarte aux pommes avec de la reine des rainettes ou une tarte normande, c'est vraiment quelque chose d'excellent. Et après, on va voir des variétés. Souvent, les variétés jaunes ont tendance à être beaucoup plus fondantes. Et les variétés bicolores ou rouges restent plus crunchy. Donc, ça dépend des attentes de chacun.
0: On peut cuire toutes les pommes
3: en fait, oui, alors il y en a.

0: trop loin.
1: Et vous la voulez comment, du coup, la pomme sur cette tarte aux pommes? Faut qu'elle reste légèrement croquante ou ouais, c'est vraiment fondant, fondant?
0: Il reste un petit peu de crunch.
1: Ouais, et pas trop de sucre.
0: Ouais. Et c'est pour ça que la pink plaît bien en cuisine, parce que justement elle a un bon, elle se tient bien. Elle va pas partir en compote quand on va vouloir la mettre en morceaux, mais elle prend quand même un petit côté fondant.
1: Ouais.
0: Elle est pas dure comme du béton.
1: Quand on travaille chez Cofridoc et qu'on a un papa qui a été pendant des années président de la coopérative et l'un des papas aussi de la Pink Lady d'une certaine façon, on mange de la pomme à tous les repas depuis toujours.
0: Pas forcément à tous les repas. Maintenant que j'y travaille, c'est pas tous les repas, mais c'est plusieurs fois par jour. C'est le goûter, hein. C'est l'avantage.
1: C'est le goûter.
0: Le garde-manger n'est pas très loin. Mais oui, je mangeais beaucoup de pommes dans ma vie.
1: Vous rencontrez des enfants quand il y a ces journées, ces fêtes de la pomme. J'ai vu une fois dans une boutique des pommes vendues épluchées. Enfin, on voit ça chez McDo et compagnie. Des pommes déjà vendues pré-tranchées, etc. Est-ce que le fait qu'il faille éplucher, que du coup il faut un couteau ou un éplucheur, ça freine un peu certains enfants?
0: Alors déjà, il faut pas forcément éplucher, mais c'est sûr que de toute façon, on va sur une consommation qui est beaucoup plus snacking. Donc, McDo, vous en parliez, on est les premiers fournisseurs depuis l'histoire de la petite pomme chez McDo. Mmh. Et en fait, les enfants choisissent régulièrement la petite pomme chez McDo parce que ils aiment manger des fruits. Mmh. C'est plutôt les parents, oui, qui ont un petit peu la flemme, se dire il va falloir que je la prépare, mais finalement il suffit de choisir le calibre adapté. D'ailleurs, on a lancé une marque, ce qu'on aime bien lancer des marques qui s'appelle Pommise et qui va mettre en avant des pommes de petit calibre. Et finalement, il suffit qu'elles soient adaptées à la bouche des enfants et en la croquant, ça fait un très bon goûter.
1: La petite pomme dans le cartable.
0: C'est ça.
1: C'est une bonne idée. Merci beaucoup pour cette idée de tarte aux pommes. J'espère que demain, ceux qui viendront pourront aussi acheter des pommes et repartir avec des pommes, hein, bien sûr, et faire leur petite tarte aux pommes après.
0: C'est ça. Bon, alors, tarte aux pommes, je n'ai pas été très innovant, hein, mais je vous conseille de venir demain discuter avec le CFA. Ils vont mettre en avant beaucoup de recettes et vous pourrez repartir avec les recettes.
1: À suivre dans Ici, ça marche, un bel exemple en Charente pour montrer une initiative tout à fait étonnante. Ce sont les gagnants de l'Euromillion qui financent désormais la rénovation de l'école.

0: Ton invitation, le groupe Louise Attaque. On reparle pomme dans quelques instants avec Thomas Krabos, puis on fera un petit détour par la Charente pour parler d'une initiative vraiment très chouette.
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0: Qui n'a jamais imaginé ce qu'il pourrait faire en gagnant plusieurs millions d'euros à la loterie, au loto? Dans une commune de Charente, il y a une famille qui a fait un choix pour le moins inattendu. Un geste qui, vous allez l'entendre, année après année, change vraiment le quotidien des habitants et tout particulièrement celui des enfants. Écoutez ce reportage de Robin Bernot avec Pierre Marsat.
4: Imaginez un instant, vous gagnez à l'euro million et l'une de vos premières dépenses sert à rénover l'école de votre commune.
5: Ben c'est une super idée.
4: À Saint-Michel, en Charente, une famille a remporté 50 millions d'euros à l'euro million en 2009. Depuis ce jour-là, ses habitants qui veulent continuer à rester anonymes offrent chaque année un chèque de 80 000 euros pour payer la cantine des enfants du village. Sauf que désormais, ils souhaitent que cet argent serve à rénover l'école. Les explications de la maire de Saint-Michel, Fabienne Gaudet. Godichaud, à notre reporter Pierre Marza.
6: Oui, c'était vraiment le souhait qu'ils ont exprimé, de dire, bah, écoutez, c'est 80 000 euros, pourquoi ne pas les investir? Pourquoi ne pas vous aider? Et bien évidemment, nous contribuerons nous aussi à compléter cette manne, hein, toujours ce don, pour pouvoir améliorer nos écoles, nos salles de classe, nos salles de vie, nos cours, et voilà.
4: Gagner à la loterie et en faire profiter tout son village, ici en Charente, ça marche, mais vous, tiens, qu'en pensez-vous? J'ai posé la question à Bénédicte.
7: Ce qui est bien, c'est de pouvoir partager l'argent, ne pas que prendre pour soi et développer des projets pour des écoles et pour l'avenir de la France, les enfants.
4: Et puis il y a aussi Brigitte qui salue également l'initiative, surtout après les épisodes de canicule de ces derniers mois et aussi le manque d'équipement de nos écoles.
8: C'est très bien parce que l'été, il n'y a pas trop de clim et tout ça, donc pour les enfants, ça sera génial. Peut-être mettre de la verdure, pour le bien-être des enfants, c'est une très très très bonne idée.
4: Parlons-nous honnêtement, entre nous, vous gagnez 50 millions d'euros. Alors, vous achetez une maison au bord de l'océan, un grand appartement en ville, vous voyagez. Mais est-ce que vous donnez autour de vous? Écoutez les réponses de Bénédicte et Brigitte.
7: Je paye mes dettes et j'aide les gens autour de moi qui en ont besoin. Et puis un petit peu mettre de l'argent pour la santé aussi. Comme on ne sait pas si on aura beaucoup de choses à payer dans l'avenir, donc il faut toujours avoir un petit peu de pécule.
8: D'abord, égoïstement, je donne à mes enfants. Et s'il en reste, oui, moi je me serais plus vers les restos du cœur et tout ça. Ouais, j'aimerais bien aider les gens dans le besoin et tout ça.
4: À Saint-Michel, le jackpot remporté par ces euros gagnants continue, des années plus tard, de profiter aux enfants. Comme quoi, parfois, gagner à l'euro million ne change pas seulement une vie, ça peut aussi changer celle de tout un village.
0: Eh oui, c'était en Charente. On fait aussi, on cultive aussi les pommes en Charente, Thomas Krabos.
9: Eh oui.
0: Est-ce que les pommes qui sont cultivées, justement, par là-haut, ou en Normandie, dans le Calvados, et celles qui sont cultivées ici, sont différentes du fait des conditions climatiques différentes, même si c'est la même variété?
9: Oui, bah, comme toutes les cultures, il y a des variétés qui se prêtent mieux à certains terroirs que d'autres.
0: Ouais.
9: Typiquement ici, on a pas un terroir qui est trop adapté pour toutes les variétés rustiques. La Chantecler, alors on a un producteur qui fait de la très très belle Chantecler, c'est un peu une énigme, mais il a vraiment un produit d'exception, mais sinon il y en a très peu dans le coin. La Canada, les pommes de ces variétés, c'est quelque chose qui pousse pas vraiment ici, et comme toutes les pommes à cidre, tout ça, on n'en fait pas spécialement dans ce coin-là, c'est plutôt Charente, Val-de-Loire.
0: Ouais. Je voudrais qu'on dise un mot sur la conservation des pommes, parce que en fait, on en trouve toute l'année des pommes sur les étals de son primeur ou au supermarché, alors que c'est un fruit qui se récolte plutôt fin d'été et à l'automne. Comment ça se fait ?
9: Alors la pomme a l'avantage d'avoir un très très bon pouvoir de conservation. On a les variétés qu'on va récolter vraiment l'été vont un peu moins se conserver. Quand on dit un peu moins se conserver, c'est-à-dire qu'on va les vendre sous 2-3 mois, et celles qu'on va récolter à l'automne vont avoir un pouvoir de conservation vraiment très long. Il y en a qui peuvent faire quasiment la boucle, ou qui font la boucle s'il y en a beaucoup. Au niveau de la conservation, en fonction des variétés, on va soit les conserver dans des frigos, des basiques frigos, mais très très grands. Oui. Et après, on a la possibilité de faire de l'atmosphère contrôlée, c'est-à-dire qu'on va retirer juste retirer l'oxygène des formes en remplaçant par de l'azote. Et les pommes vont se mettre en hibernation. Il ne va plus y avoir de dégradation et de production d'éthylène. Et donc, elles vont pouvoir se garder... entre 6 et 9 mois assez facilement.
0: Si moi je viens demain par exemple à la fête de la pomme à Saint-Just et que j'en profite pour acheter plusieurs cagettes histoire de voir venir, quelles sont les meilleures conditions, parce que j'ai pas des frigos aussi grands que chez vous, quelle est la meilleure façon de la conserver ?
9: Alors avec la chaleur qui en ce moment fera la conserver en compote, finalement, c'est comme nous. Si avec ces chaleurs, on reste en plein soleil, on va flétrir très rapidement. Vaut mieux qu'on se mette un peu au frais. La pomme, c'est pareil. Je pense que maintenant, soit faut pas en prendre trop, soit faut les mettre au frigo ou dans un endroit frais. Même dans un garage, ça va se garder facilement une semaine ou un peu plus, mais il faudra pas trop attendre. Quand on arrive à l'hiver, on peut les garder un peu plus facilement à température ambiante. Idéalement, dans un endroit quand même frais et à l'abri de la lumière. Et là, vous pouvez les conserver très longtemps. Et puis, tout dépend des variétés.
0: Vous restez avec nous, Thomas Crabos. On termine dans un instant avec le petit questionnaire d'ici Héro.
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0: Vanessa Paradis avec les épines du cœur sur Ici Héros. On continue à parler pommes ce matin.
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0: Thomas Crabos de la coopérative Cofruit Doc à Saint-Just est avec nous ce matin. La fête de la pomme, c'est demain, donc à Saint-Just, hein, vous accueillerez le public. On a évoqué tout à l'heure quelques-uns des rendez-vous. C'est vraiment des gens du coin qui viennent ou ça vient de beaucoup plus loin dans le département?
3: Oui, il y en a qui viennent d'assez loin. Il y a des personnes qui font parfois une heure pour venir.
0: Ouais.
3: Si je ne dis pas de bêtises, ça doit être la 12e édition. Et ben souvent, après, c'est du bouche à oreille, on a entendu parler. C'est une démarche d'entreprise, mais c'est aussi une démarche nationale. C'est la journée verger ouvert. Mm-hmm. Donc, il y a plusieurs vergers en France qui sont ouverts, où on peut rencontrer les agriculteurs. On a rajouté la dimension visite de la station, un peu festivité. Donc, il y a des relais qui sont faits sur plusieurs médias. C'est ça que ça parle un petit peu.
0: Bon, bah, puis la pomme est vraiment emblématique à Saint-Just. Hein, quand on arrive dans le village, il y a cette sculpture avec une belle pomme qui marque vraiment cette identité. Petit questionnaire avant de nous séparer, Thomas Crabos. Quel est votre endroit préféré dans le département de l'Hérault ?
3: À la plage.
0: La plage, laquelle ?
3: Ça dépend. Ça dépend du genre. Je vais souvent à la Grande Motte parce que c'est la plus proche de chez moi.
0: Ouais.
3: Sinon, surf à Palavas, au Sainte-Marie.
0: Monsieur est surfeur.
3: L'intérêt est d'être dans l'eau.
0: Qu'est-ce que vous pourriez manger tous les jours sans vous lasser ?
3: Une pomme, évidemment.
0: Après, oui, j'aurais été déçu que vous ne me répondiez pas ça. Pour vous rafraîchir, donc plutôt mer que rivière ou piscine ?
3: Oui.
0: Ouais. Si je vous offre une glace de boule, vous choisissez quel parfum ?
3: Granny Pink Lady.
0: Ah, pomme, donc, hein, ok.
3: Non, je rigole. Je fais vanille, caramel, beurre salé.
0: Pas mal. Votre chanson préférée ?
3: One More Time de Daft Punk. One.

0: rappelle quelques soirées en boîte ou... Non, c'est ça l'idée.
1: Oui, on fait un passé très électro, mais c'est aussi une passion commune avec mon fils.
0: La musique.
1: On est tous les deux fans de Daft Punk. Ouais.
0: Merci beaucoup Thomas Crabos d'avoir été avec nous. Rendez-vous donc demain à Saint-Just à la coopérative Cofruit Doc pour cette fête de la pomme, et pour avoir tout le détail du programme et vous inscrire pour les visites, vous allez sur cofruitdoc.fr. C'est important le .fr, comme dirait l'autre.
1: Vous dites .fr, non, mais en plus c'est .com. .fr,
0: ah,
1: c'est les mails.
0: Ben alors. C'est .pomme, c'est même encore mieux. Voilà. Bonne journée à vous Thomas Crabos, merci.
1: Merci, bonne journée.
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0: Vous avez choisi Ici, Hérault, vous avez bien fait, il est 11h. Le point sur l'info avec vous, Mathias Kern. Plus d'1 milliard d'euros pour soutenir l'agriculture.
3: Oui, c'est l'annonce du matin de la ministre Annie Genevard. Répondre à la crise du monde agricole touché par la sécheresse cet été et les conséquences de la canicule également. Ces financements doivent permettre de soutenir les trésoreries, d'éviter les faillites et relancer la production, a détaillé la ministre de l'Agriculture. Elle promet que ce sera de l'argent nouveau en plus des aides déjà annoncées pour le gazole par exemple. La canicule, on n'en a pas fini dans les rôles départements placés en vigilance orange canicule à partir de ce midi. C'est une première pour un mois de septembre. Nos voisins de Gardois, de l'Aude, mais aussi en Ardèche et dans la Drôme sont aussi concernés par cette vigilance orange. 5 départements en tout du sud de la France. Cette chaleur augmente le risque d'incendie. Quasiment tout le département de l'Hérault est en risque élevé aujourd'hui. À part le massif de l'Espinouse, l'accès aux forêts est donc déconseillé à tout le monde. Des centaines d'habitants vivent un cauchemar dans leur résidence à Fabrègues, à côté de Montpellier. Un incendie a détruit les canalisations. C'était le week-end dernier au sous-sol de leur immeuble. Résultat, plus d'eau dans l'ensemble du bâtiment. L'électricité aussi est restée coupée une bonne partie de la semaine, mais les assureurs avancent que les appartements n'ont pas subi de dégâts directement. Elle refuse donc de reloger les habitants qui vivent donc sans eau. Un expert doit passer aujourd'hui pour tenter de trouver des solutions. Le sort de l'influenceur Doualemme entre les mains de la justice, lui qui a été condamné pour incitation à la violence après une vidéo dans laquelle il appelait à infliger une sévère correction aux opposants du régime algérien. Il fait depuis l'objet d'un arrêté d'expulsion. Il est assigné à résidence aussi à Montpellier. Eh bien, hier, le rapporteur public du tribunal administratif de Paris a demandé l'annulation de cet arrêté, le tribunal qui doit rendre sa décision d'ici 2 semaines. Le sport, il y a du sport ce soir. Les rugbymen biterrois se déplacent à Nice. C'est à 19h30 pour la 2e journée de Pro D2, avec déjà l'ambition de rattraper la défaite en ouverture. C'était le week-end dernier contre Oyonnax. En handball, Montpellier lance sa saison de championnat face à Chartres ce soir au FDI Stadium. Et puis en basket, les Françaises entament, elles, leur Coupe du Monde. C'est en Allemagne, la meneuse du BLMA, le club de Latte, Romane Berniès, sera de cette compétition. Premier match 21h contre la Hongrie. Ça se passe à Berlin. La météo, de la chaleur donc, et cette vigilance orange canicule aujourd'hui, Léo.
0: Voilà, il va faire effectivement chaud aujourd'hui, un peu plus chaud demain et encore un peu plus chaud sans doute dimanche avant une baisse très attendue des températures. Cet après-midi, c'est jusqu'à 38 degrés que ça devrait monter du côté du Minervois. 37 à Lodève et Ganges, vous aurez 36 à Prades-le-Lez, 35 à Lunel comme à Saint-Pons ou Béziers. 34 degrés attendus à Montpellier, au Quélard sur le Larzac, 33 au Cap d'Agde, 31 à Palavas et la Grande Motte. La température de l'eau, si vous allez vous baigner, tout alentour de 23 degrés. La nuit, ça reste quand même au-dessus de 20 degrés, jusqu'à 23 dans l'arrière-pays. Et puis demain, on devrait frôler les 40 degrés dans le Minervois. Donc on rappelle toutes les précautions d'usage qu'on vous a rabâchées tout l'été, hein, mais c'est important de ne pas oublier. C'est pas parce que la rentrée est passée qu'il faut arrêter ça. On s'hydrate très régulièrement, on prend soin des personnes qui sont seules. Et puis encore une fois, on ne jette pas son mégot de cigarette par la fenêtre. Merci Mathias Kern, à tout à l'heure midi.
3: À tout à l'heure midi.
0: Il est 11h04.
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0: Une heure, on va jouer ensemble. Il y a des chouettes cadeaux pour vous. Quelques petites épreuves pour rigoler parce qu'on va se détendre. Hein. L'idée, c'est quand même pas de vous infliger des questions trop difficiles. Et si vous les trouvez trop difficiles, vous savez comment je suis. Je vous aide. Voilà, si vous voulez nous rejoindre pour tenter votre chance, vous allez pouvoir nous appeler. Je vous donne le programme dans quelques instants.

0: Les Simple Minds avec Don't You. Attention, attention, téléphone à portée de main. J'espère que vous êtes dans les starting blocks pour jouer avec moi.
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0: Ce qui est le cas chaque vendredi. On a des invitations à vous offrir. Et là, vous allez pouvoir choisir. Si vous êtes plutôt foot, c'est le match de la semaine prochaine. MHSC, Pau FC. Ça se passera à 20h à la Mosson. On a des places à vous offrir. Ou alors, vous préférez aller au concert d'Alizée. C'est pas ma faute. Alizée qui sera en concert le 11 septembre, elle aussi au Quorum de Montpellier. Donc l'un ou l'autre, foot ou Alizée, c'est vous qui choisissez pourvu que vous soyez libre vendredi prochain, dans pile une semaine. Vous jouez avec nous, il va falloir combien de victoires pour décrocher ces invitations?
1: Une victoire.
0: C'est tout? Oh bon, on commence gentil. Allez, vous n'avez plus qu'à appeler.
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2: Anne-Marie joue avec nous depuis la commune du Crès. Bienvenue à vous, Anne-Marie.
3: Oui, merci. Gentil, bonjour.
2: Alors, vous avez choisi quoi, foot ou Alizé?
3: Non, Alizé.
2: Alizé, le 11 septembre au Corum de Montpellier. Parce,
3: oui.
2: parce que vous avez dansé sur Lolita?
3: Oui, oui, tout à fait. Il y a très longtemps, mais j'ai dansé sur Lolita, oui, c'est vrai.
2: Oh, il y a très longtemps. Oui, c'est vrai, quand même.
3: C'est quand même quelques années.
2: Oui, mais le temps passe si vite. C'est vrai qu'elle était toute jeunette, Alizé, quand elle chantait
3: oui,
2: Lolita.
3: Oui, moi un peu moins, mais elle, oui.
2: À vous un peu moins qu'elle à l'époque, vous voulez dire?
3: Oui, tout à fait.
2: Ah oui. Ah oui, mais n'empêche que ça fait des jolis souvenirs, en tout cas. Bon, vous connaissez le principe, une victoire. Ça veut dire que, voilà, là, c'est assez simple. Il y a une question et le cadeau à remporter si vous avez la bonne réponse.
3: Oui. Et
2: on va parler de la date d'aujourd'hui, le 4 septembre. Et le 4 septembre, alors, est-ce qu'au Crès, vous avez une rue du 4 septembre? Je ne crois pas.
3: Parce que on ne parle pas. Hein.
2: Ouais,
3: non, je vois pas.
2: C'est une date qu'on trouve sur plein de plaques de rue. La place du 4 septembre à Pézenas. Il y a une rue du 4 septembre à Agde, à Béziers, à Bayargues, à Caux, à Lodève, à Lunel, à Nézignan-l'Évêque. Ouais, non, j'ai pas le Crès dans ma liste. Rue du 4 septembre à Villeneuve-les-Béziers, 7 Poussant et Nissan les Anciennes. Ça en fait quand même pas mal.
3: Et, oui.
2: En France, il y a beaucoup de rues du 4 septembre. Mais je vais vous demander de me dire, Anne-Marie, à quel événement cette date qu'on trouve sur les plaques de rue, cette date du 4 septembre, à quel événement elle fait référence? Ah, trois propositions, hein, je ne vais pas vous laisser comme ça dans le vide.
3: Dans le doute.
2: Alors, est-ce que c'est le 4 septembre 1947, la naissance du Festival d'Avignon, créé par le Sétois Jean Villard? Est-ce que c'est le 4 septembre 1914, la réquisition des taxis parisiens pour emmener les soldats vers le front, les fameux taxis de la Marne? Ou est-ce que c'est le 4 septembre 1870, la proclamation de la Troisième République?
3: Oh là là, alors là, vous me posez une vraie colle. Hein. Écoutez, par pur hasard, je vais vous répondre peut-être la première réponse sans être vraiment sûre que...
2: Moi, je crois qu'il ne faut pas se fier au hasard, hein, parfois.
3: Oui, vous croyez.
2: Alors, 1947-1914 ou 1870, naissance du Festival d'Avignon, les taxis de la Marne ou la proclamation de la Troisième République.
3: Proclamation de la Troisième République, je dirais.
2: Et c'est gagné.
3: Wow, génial, super, merci, c'est excellent. Je m'y attendais pas du tout, je vous promets. Mais en fait, ça fait plaisir. Merci beaucoup.
2: Bon, alors.
3: Ça va être ma journée, ça va être sympa.
2: Ben oui, ça va faire du bien. Oui, oui, c'est la Troisième République, la défaite de Sedan, la chute de Napoléon III et Gambetta qui proclame la déchéance de l'Empire. Puis la République est proclamée à l'Hôtel de Ville de Paris. Donc quand vous voyez rue du 4 septembre, ça fait référence à ce 4 septembre 1870. Alors, je tiens à prévenir Anne-Marie quand même les prochains candidats que je ne serai pas toujours aussi gentille. Mais vous avez été la première à nous appeler, la première à jouer.
3: Donc, non, écoutez, chance pour moi alors si je
2: voilà,
3: bien.
2: Voilà. Et vous irez c'est voir bien. Alizé le 11 septembre au Corum.
3: Bah, je m'en réjouis, c'est très très sympa de votre part en tous les cas.
2: Je vous embrasse Anne-Marie, passez une bonne journée.
3: Moi aussi également, passez une excellente journée.
2: À bientôt. On va rester dans la musique avec un autre spectacle pour lequel on va vous offrir des invitations. C'est encore au Corum à la salle Berlioz. Ce sera le lendemain d'Alizé. Cette fois, ça sera samedi 12 septembre. Je ne vais pas vous poser une question sur le 12 septembre, que s'est-il passé, etc. Ne vous inquiétez pas. C'est le spectacle Berger Story par le chœur Spectacular. 250 choristes sur scène et Élodie Frégé qui sera là pour interpréter quelques titres. Les invitations pour ce spectacle, elles se mériteront avec combien de victoires?
0: 2 victoires.
2: 2 victoires pour retrouver toutes les chansons de Michel Berger que vous aimez. Il vous suffit de décrocher votre téléphone.
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0: Toute nouvelle chanson de Céline Dion, c'est l'événement du moment, hein, Céline Dion qui est arrivée à Paris. 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
0: Deux victoires pour remporter les invitations pour ce magnifique spectacle consacré à Michel Berger. Berger Story, donné par le chœur Spectacular, avec la participation d'Élodie Frégé et 250 choristes sur scène. Ça va envoyer du pâté, c'est peu de le dire. Ce sera le 12 septembre à la salle Berlioz du Corum de Montpellier. Avec peut-être dans la salle Gérard de Pérol. Bienvenue Gérard.
7: Bonjour Léopoldine.
0: Deux victoires, hein, ça veut dire deux réussites avec les questions que je vais vous poser.
7: On va essayer de gagner, on va voir.
0: Vous êtes amateur de Michel Berger, de...
7: Ah ben oui, on peut pas éviter, c'est un grand nom de la chanson française.
0: Ouais, sacré compositeur.
7: C'était, et puis un sacré compositeur, donc c'est quelqu'un qu'on ne peut pas oublier, ouais. Et qu'on peut pas... C'est vraiment quelqu'un qui avait fait une très belle chanson, et non pas que pour lui d'ailleurs.
0: Et alors, d'ailleurs, à propos de chansons pas que pour lui, notez que, alors pas dans cette épreuve-ci, mais dans la deuxième épreuve que vous allez affronter, puisque je suis sûre que vous allez réussir la première, on parlera justement des titres qu'il a composés pour d'autres. Mais pour l'instant... Mon cher Gérard, nous allons parler pomme. Alors, je ne sais pas si vous étiez avec nous dans l'heure qui a précédé, où nous avons évoqué la fête de la pomme à Saint-Just.
7: Oui.
0: Ouais, vous avez suivi un peu Saint-Just, où se trouve la coopérative
7: Coffridoc. Je suis comme le monsieur d'ailleurs, vanille, caramel beurre salé.
0: avec un peu de pomme, bien sûr.
7: Voilà, tout à fait, bien sûr, des petits crédits ou des granits.
0: Bon, ça va, je vois que vous êtes un connaisseur. Puisqu'on parle de pomme, j'avais juste envie de faire ce petit clin d'œil.
8: La pomme est un fruit sympathique et je l'observe tous les jours.
9: J'aime beaucoup les pommes, je suis un mangeur de pommes.
10: Oh, les superbes pommes, ça, c'est gentil. Salut.
11: Mangez des pommes.
10: Ah oui, c'est bon les pommes pour la santé.
12: Mangez des pommes.
0: Voilà, le président Jacques Chirac. Et
7: Jacques Chirac.
0: Les guignols qui en avaient fait ce gimmick à manger des pommes, vous vous en souvenez, hein?
7: Oui.
0: Alors si
7: oui,
0: je vous demande...
7: Fait, c'était...
0: Si je vous demande, Gérard, quelle est la variété qui a été plantée pour la première fois en Europe, chez nous, dans l'Hérault, en 1994, on en a parlé tout à l'heure avec Thomas Trabos, est-ce que c'est la Pink Lady, la Granny ou la Reine des Rainettes ?
7: Alors, la reine des raisettes est dans l'Hérault, hein, vous dites.
0: Ouais, dans l'Hérault en 94.
7: Parce que c'est la rainette est du côté de Ganges, Valrogue, tout ça, mais c'est peut-être aussi le Gard. Ouais, je sais pas.
0: La variété qui est vraiment emblématique de la coopérative qu'on évoquait, Cofridoc à Saint-Just. Pink Lady, Granny ou Reine des Rainettes.
7: Ouais, plutôt par ici, ça serait peut-être la Granny, peut-être.
0: Ou peut-être pas.
7: Ou peut-être pas. Ou peut-être la Pink Lady, peut-être. C'est une variété qui est pas mal aussi.
0: N'en dites plus, ne dites plus rien. On s'arrête là. C'est la Pink Lady. Oui, oui, on a parlé tout à l'heure de l'hiver 56, du gel des vignes et derrière de ces agriculteurs dans le secteur de Saint-Just, de Lunel, de Moguio qui se sont tournés vers la pomme. Donc on a relancé une production de pommes et puis en 94, en fait ils étaient allés chercher en Australie une variété qui serait bien adaptée ici. C'est comme ça qu'ont été plantés les premiers vergers de Pink Lady qui est aujourd'hui la troisième pomme la plus consommée en France.
7: Qui est très juteuse d'ailleurs.
0: Et qui, moi, je l'aime beaucoup.
7: Très bonne, qui est vraiment très agréable, ouais. très douce en bouche et qui est vraiment très très agréable à manger parce que elle a beaucoup de jus.
0: De jus et de croquant en même temps, une belle couleur. Vrai. C'est vrai que c'est une très belle pomme qui vous permet de remporter cette première victoire.
7: C'est gentil, merci.
0: Il s'en est fallu de peu.
7: Oui.
0: Bon, Gérard, vous ne bougez pas, vous révisez votre Michel Berger et on se retrouve après quelques...
7: Très bien, Léopoldine.
0: Alain Person Project. À tout de suite.

0: Alan Parsons Project avec Eye in the Sky. Il est un petit peu plus d'11h30. Et Gilbert nous a laissé un message vocal par WhatsApp, comme vous pouvez le faire vous aussi. Un message qui concerne particulièrement les collectionneurs d'objets militaires, en particulier les passionnés de l'époque napoléonienne.
1: Bonjour. La troisième édition de la Bourse aux antiquités militaires de Frontignan aura lieu le dimanche 13 septembre 2026 à la salle de l'air à Frontignan à partir de 8h jusqu'à 18h. Le but de cette bourse est de présenter, d'échanger, de connaître l'histoire des éléments de la ville militaire de l'époque napoléonienne à nos jours. Merci par avance de la diffusion de ce vocal et du soutien que vous pourrez nous apporter.
0: Il n'y a pas de quoi, Gilbert. Merci beaucoup. Vous pouvez faire pareil, hein, 04 67 58 6000 pour annoncer les manifestations que vous organisez. Bon, c'est la rentrée, hein, vous le savez. Avec elle, c'est la reprise des activités, la découverte de nouvelles possibilités, que ce soit pour vous ou pour vos enfants, du sport, des activités créatives, de loisirs. Et ce week-end, il y a plein de communes qui organisent leur foire aux associations. C'est pratique, vous avez sous la main tous les acteurs de la vie associative. Vous pouvez discuter avec eux, vous renseigner, voir si l'esprit vous convient, si il y a une journée porte ouverte qui est prévue. Samedi, demain, c'est la journée la plus chargée avec des forums des assos à La Malou-les-Bains, à Lodève, Lorins, Clermont-l'Hérault, Vaillocès, Sérignan, Cesnon-sur-Orbe, Valras-Plage, Loupian, Paulhan ou encore Mogio, j'en oublie sûrement. Et puis dimanche, à Montpellier, il y a l'incontournable Antigone des associations, forum des assos aussi à Lunel, à Rougent et à Serras.
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0: 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Et voilà, moi je vous fais jouer tous les vendredis, Gérard est avec nous. Gérard, vous avez remporté la première épreuve. Un premier pas vers le spectacle Berger Story, le 12 septembre prochain au Corum de Montpellier. Bon, vous me disiez que vous connaissez bien le répertoire de Michel Berger.
4: Ben, connaître, oui, en tout cas, une bonne partie, mais après, on ne connaît pas tout. Hein.
0: On ne connaît pas tout, mais c'est vrai qu'il a composé aussi beaucoup de chansons pour France Gall, et puis il a aussi écrit pour d'autres artistes, hein, comme vous nous le rappeliez tout à l'heure. Et justement, le jeu que je vous propose maintenant, c'est que je vais vous donner des titres et qui ont été écrits par Michel Berger. Et c'est à vous de me dire quel est l'interprète. Je vais vous faire quatre propositions. Et si vous avez trois bonnes réponses sur les quatre, ce sera gagné. C'est clair ?
4: D'accord. Oui, c'est clair.
0: Alors, si je vous dis message personnel. Qui a chanté message personnel, composé par Michel Berger ?
4: Message personnel. Alors là, on me posait déjà une première colle.
0: Ouais.
4: France Gall, peut-être ?
0: Non, pas non, justement, en dehors de France Gall.
4: Ah, en dehors de France Gall. Véronique Sanson ?
0: On écoute un extrait, peut-être ?
4: Oui.
0: Comme ça, ça va vous aider ?
4: Peut-être, oui.
0: Alors,
5: mais
0: allons-y.
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0: Alors, c'est qui ? C'est pas Véronique Sanson, ça ?
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0: Ah, vous la connaissez en plus.
4: Eh oui.
0: Elle avait chanté tous les garçons et les filles de mon âge, et tous les garçons étaient amoureux d'elle. Ah, voilà. Bon,
4: oui.
0: Allez. Deuxième titre que je vous propose, à vous de trouver l'interprète. On l'écoute pas tout de suite, hein. Si je vous dis le chanteur abandonné.
4: Ah, à que tu dis, Johnny Hallyday.
6: Abandonné.
0: Vous le tenez pas mal, hein.
4: Ouais, Johnny Hallyday. Ouais.
0: Là, c'était l'album. Rock'n'Roll Attitude en 1985. Bon, deux bonnes réponses. On va continuer avec plus difficile. Attention, si je vous dis les girafes composées par Michel Berger alors qu'il avait tout juste 20 ans. Qui a chanté les girafes ?
4: Alors là,

0: et brûlant.
1: Vous connaissez cette voix?
0: Si lentement.
1: Oh ben dis donc.
2: Ça me parle, mais
1: Le soleil est en quelqu'un qui a aussi chanté Salade de fruits jolie jolie.
2: Ah, Henri Salvador?
1: Non, Les Crayons. L'orange, un oranger.
2: Bourville?
1: Oui.
2: Bourville.
1: Voilà, bon, vous avez déjà trois bonnes réponses. On fait la dernière pour le plaisir?
2: Ah ben oui, hein.
1: La légende de Jimmy, écrit par Michel Berger. Qui a chanté ça? C'était une comédie musicale.
2: Oui. La légende de Jimmy.
1: Le petit extrait pour vous aider.
2: Oui.
3: Je revivrai à travers toi, la légende de Jimmy.
1: Tu es québécoise.
2: Ah, Diane Tell.
1: Eh ben voilà, carton plein.
2: Diane Tell. Ah ouais, ouais.
1: Ouf.
2: Heureusement qu'il y avait des extraits.
1: Heureusement qu'il y avait les extraits, ouais, ouais, ouais.
2: C'est vrai que le titre... c'est vrai que ça revient.
1: Mais c'est marrant parce que vous les connaissez, les chansons. Bon, pas celle de Bourville, effectivement, ça a bien marché en 1967, ouais. Mais on s'en souvient pas trop. Mais les autres, vous les connaissez.
2: Oui, oui, tout à fait, tout à fait. Oui,
1: mais
2: oui.
1: Message personnel, vous pouviez nous la chanter, il n'y a pas de souci, quoi. Et puis alors Johnny, carrément avec...
2: Message personnel, j'en aurais peut-être un à passer, mais qui concerne justement le Forum des associations.
1: Allez-y, tant qu'on y est.
2: Je serai présent en tant que président de l'association Un Orgue pour Pérol, puisque je serai au Forum des associations de Pérol demain matin, où donc on est en train d'acheter un orgue pour la commune de Pérol, un orgue du 18e siècle.
1: Waouh.
2: Voilà, qui va arriver en principe dans le premier trimestre de 2027. Et à ce sujet, donc, on organise un concert qui aura lieu, nous, le 26 septembre, avec la chorale Le Chœur de Montpellier Méditerranée, dirigée par Valérie Blanvilla, qui est connue, quand
1: ouais,
2: même,
1: bien,
2: bien connue. Voilà, et donc, c'est l'entrée est gratuite, donc on attend toutes les personnes. Et
1: ah, c'est super concert. Donc, voilà. Cet orgue va être installé dans l'église de Pérol.
2: Tout à fait. C'est un orgue qui date du XVIIIe siècle, qui était qu'on est en train d'acheter et qui est à l'heure actuelle en Belgique chez le facteur d'orgue, puisque c'est un orgue qui était dans la collégiale de Nivelles, qui a été une église désacralisée. Et donc ce facteur d'orgue que nous a proposé cet orgue-là, et c'est lui qui avait d'ailleurs construit il y a 15 ans en arrière l'orgue de Castries.
1: D'accord.
2: Voilà.
1: Mais c'est génial ça. Et alors donc j'imagine que les tuyaux sont numérotés pour pouvoir tout remonter dans le bon ordre.
2: Alors, tout est numéroté, et puis il a même retrouvé, d'ailleurs, il a été interviewé par la télévision luxembourgeoise, RTL, où il a retrouvé, il paraît dans son reportage, il nous en a montré, d'ailleurs j'en ai à la maison, dans les tuyaux, il a retrouvé des recettes de cuisine ou de confiture, et même des testaments datant du XVIIIe siècle.
1: Ah, c'est énorme, voilà. Ça, c'est improbable, ça serait une belle petite histoire, tiens.
2: Voilà, quelque chose de superbe et on aura un élément et un instrument vraiment très intéressant, ou d'ailleurs qui va faire partie d'un jeu qu'on propose aux enfants de la commune de Pérol, des écoles de Pérol et du collège de Pérol.
1: Donc vous serez demain à la foire aux associations et le concert, rappelez-nous la date.
2: Le 26 septembre à 20h. À l'église Saint-Sixte II de Pérol, avec le chœur, donc, Montpellier Méditerranée, dirigé par Valérie Blanvilla.
1: C'est bien noté, Gérard. Et puis, auparavant, n'oubliez pas, vous, le 12 septembre, vous irez applaudir Berger Story avec le chœur spectaculaire et Élodie Frégé au Quorum de Montpellier.
2: Très gentil.
1: Merci beaucoup d'avoir joué avec nous. À bientôt.
2: Voilà. Merci. Au revoir.
1: Combien de victoires pour le prochain jeu?
4: Deux
1: victoires. Et qu'est-ce qu'on gagne avec ces deux victoires? Des entrées pour aller voir la Cité des Insectes, Micropolis. Ça se trouve à Saint-Léon, en Aveyron. Les vacances prochaines, ça sera... Enfin, vous n'êtes pas obligé d'y aller en vacances, vous pouvez y aller pendant le week-end. Mais sinon, pendant les vacances de Toussaint, deux victoires pour vos invitations à Micropolis. Vous jouez au 04 67 58 6000 avec des questions faciles, je vous le promets.
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0: 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Si vous voulez jouer avec nous, c'est le moment. Alors, je vous proposais Micropolis, la cité des insectes à Saint-Léon, en Aveyron. Il faut 2 victoires pour décrocher ce cadeau. Si vous êtes plutôt fond marin, on a aussi en magasin le Seaquarium du Gros du Roi et des entrées à vous proposer. Il faut nous appeler très, très vite pour tenter votre chance.
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1: Bon, c'est pas que je veuille vous secouer, mais il nous reste à peu près 10 minutes pour jouer avant de retrouver l'info. Si vous voulez choisir votre cadeau, le Siquarium du Gros du Roi, deux invitations pour aller découvrir cet aquarium magnifique côté Camargue. Les invitations sont pour vous avec deux jeux, deux victoires, hein, c'est ce qu'il vous faut. Ou si vous préférez les insectes, c'est du côté de l'Aveyron à Saint-Léon qu'on vous enverra pour découvrir la cité des insectes. Micropolis, une belle surprise à faire à vos enfants pour ce week-end, pourquoi pas, ou pour les prochaines vacances. Choisit-on quand les insectes de Micropolis ou les poissons du Siquarium du Gros du Roi? C'est au 04 67 58 6000 que vous nous rejoignez.

0: Runaway, c'était One Republic.
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0: Et c'est Gladys qui va jouer avec nous, Gladys qui est au Pouget. Bienvenue à vous Gladys.
2: Bonjour.
0: Alors, le choix entre les poissons du Sicorium du Gros du Roi et la Cité des Insectes à Micropolis en Aveyron, vous choisissez quoi ?
2: Micropolis.
0: Micropolis.
2: Je n'ai jamais fait, ça fait très longtemps. Il y a ma grande qui l'a fait avec l'école il y a quelques années et elle voulait y retourner. Donc,
0: Ça serait l'occasion. Voilà. Bon, deux victoires pour remporter ces invitations. On va commencer par parler d'une série télé que vous avez peut-être regardée sur France 2. Les premiers épisodes ont été diffusés lundi. Premiers épisodes d'une fiction tirée du roman de Stendhal, Le Rouge et le Noir, avec Victor Belmondo.
3: Vous êtes fou ?
4: Non, je suis libre. Libre comme l'air.
5: Bonjour, moi dans ma chambre.
0: Alors, est-ce que vous l'avez suivi d'ailleurs ?
2: Pas du tout.
0: Pas du tout. Bon, moi j'ai regardé, je trouvais ça un peu mou. Victor Belmondo, donc petit-fils de Jean-Paul, tient le rôle de Julien Sorel face à une Madame de Rênal qui est incarnée par Virginie Ledoyen. Mais quel comédien avait joué avant eux ce couple sulfureux ? Je vous fais trois propositions. Gérard Philippe et Daniel Darieux, Jacqueline Maillan et Louis de Funès, Alain Delon et Romy Schneider. Rouge et le Noir. Gérard Philippe et Daniel Darieux, Jacqueline Maillan et Louis de Funès, ou Alain Delon et Romy Schneider. C'était en 1954, ce film, réalisé par Claude Autant-Lara. 1954.
2: Ça sera vraiment... répétez-moi les noms.
0: Gérard Philippe et Daniel Darieux, Jacqueline Maillan et Louis de Funès, Alain Delon et Romy Schneider. L'année, c'est important. Là, je vous dis 1954. Ça cadre déjà un peu.
2: Alors, je vais vous dire, je suis née en 92, donc vraiment, ça paraît tellement vieux. Je vais dire la première, mais franchement, je ne sais pas.
0: C'est Gérard Philippe et Daniel Darieux. Et c'est une bonne réponse.
2: C'est vraiment de la chance pour le coup, parce que alors là, c'est du pif.
0: Écoutez, le pif vous réussit.
2: C'est bon.
0: On en écoute un petit extrait.
6: Oh Julien, vous ne voulez pas prier avec moi pour que nous ne commettions pas de péché ?
7: Non, je ne veux pas.
6: Mais vous n'avez donc pas pitié de moi ?
7: Non.
6: Vous ne voyez donc pas que je vais mourir ?
7: Non.
6: En même temps, tu dois être sale en fait.
0: Le Rouge et le Noir de Claude Autant-Lara en 54. Et puis la série, si jamais ça vous dit, sur France 2, c'est tous les lundis soirs. Bon, la première étape est franchie, Gladys.
2: C'est déjà pas mal.
0: Voilà, respirez un bon coup.
2: De chance.
0: Et on se retrouve pour la deuxième question. Après tout ceci...
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0: Gladys est au Pouget et joue pour des invitations pour la Cité des Insectes Micropolis en Aveyron. Gladys, vous avez remporté la première étape, un peu aidée par le hasard, on va dire.
2: Hein beaucoup. Beaucoup.
0: Mais écoutez, des fois ça marche.
2: Vraiment.
0: Et le rouge et le noir de Stendhal, ça vous parlait déjà un peu ou pas?
2: Alors, vraiment de non, mais j'ai jamais regardé du tout.
0: Ouais, bon, après, ça fait partie de, voilà, des grands classiques qu'on étudiait autrefois au lycée. Je ne sais pas si c'est encore au programme aujourd'hui, pour le coup. Bon, la deuxième question, elle va plus mettre à l'épreuve votre fidélité ici, héros.
2: Allez, ça devrait le faire.
0: Si vous avez écouté votre radio depuis lundi, entre midi et 13h, vous avez découvert une nouvelle émission, une émission qui s'intitule « On vous doit bien ça » et une nouvelle recrue pour l'animer. Est-ce qu'il s'agit d'Enora Malagré, d'Agathe Le Caron ou de Valérie Benahim ?
2: Oh purée, en plus, c'est vraiment les heures où j'écoute pas, je suis tout le temps dans ma voiture.
0: Ouais, vous avez une bonne excuse.
2: Mais Enora Malagré,
0: Agathe Le Caron ou Valérie Benahim. Bon, tout à l'heure, vous aviez choisi la première réponse, ça vous a réussi.
2: Là, vous me tentez, ben. Ouais, je vais dire la première réponse alors.
0: Alors, Enora Malagré.
2: Oui, en plus, je l'adore.
0: C'est une bonne réponse.
2: J'adore Enora Malagré.
0: Voilà. Et d'ailleurs, dans cette émission qui s'appelle « On vous doit bien ça », Enora Malagré, là, juste après le journal de midi, vous allez nous parler de quoi ?
3: Bonjour tout le monde. Tout à l'heure, gros dossier, voiture électrique. Alors, on se lance ou pas ? Est-ce que c'est une bonne idée ? À tout de suite sur votre radio, ici.
0: Voilà. Là, vous n'avez pas de mot d'excuse, Gladys. Vous êtes obligée d'écouter Enora Malagré. Puisque grâce à elle, vous gagnez vos invitations pour la Cité des Insectes Micropolis.
2: Je vous remercie, merci beaucoup.
0: Bonne journée à vous, ne raccrochez pas, l'info arrive dans 3 minutes.

0: glisser quelques petits pas de danse en écoutant Eli Medeiros avec Abayar Calypso.
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0: On est ravis d'être à vos côtés ce vendredi. J'espère que le week-end s'annonce bien pour vous avec plein de belles choses à faire. Il est midi. Et midi, on retrouve le journal de Mathias Kern. Mathias, on vit un épisode de canicule inédit pour un mois de septembre.
2: Oui, des températures qui grimpent encore cet après-midi, si bien que l'Hérault bascule en vigilance orange canicule ce midi, comme quatre autres départements du sud de la France, nos voisins du Gard et de l'Aude, ainsi que la Drôme et l'Ardèche sont aussi concernés. Chaleur à venir dans les écoles, les collèges, les lycées, dans les appartements exposés plein sud aussi ou s'envoler. Et c'est là qu'on reparle du quartier Antigone, à Montpellier, où les habitants souffrent lors de ces épisodes de canicule, Lou Bourdi.
3: On se croirait ici en Grèce antique, avec la chaleur d'abord et ce grand bâtiment blanc des années 80 construit sans voler. Alain nous a ouvert sa porte.
4: Il y a les touristes qui viennent ici, qui regardent, qui trouvent ça beau, mais effectivement, c'est un peu chaud à l'intérieur, quoi.
5: Ils ne voient pas les gouttes de sueur qui perlent sur nos fronts.
4: Exactement.
3: Et oui, pas de voler car le bâtiment est labellisé architecture remarquable. Alors Alain, qui a déjà souffert tout l'été,
4: ça va être très difficile,
3: redoute cette nouvelle canicule.
4: On nous a annoncé du 29, on est à 34-35, on verra. Ah ben moi j'ai ma mère qui est pas loin et elle souffre. Je lui ai installé pareil un ventilateur au plafond, mais elle me dit il faudra que tu me mettes mieux l'an prochain parce qu'elle a 86 ans, donc elle me dit je sais pas si je vais tenir. Elle se pose des questions pour l'année prochaine, si elle est toujours là.
3: La vague de chaleur devrait durer au moins jusqu'à lundi, alors Alain rêve déjà d'ailleurs.
4: On était avec ma femme, on est allé se balader en Bretagne au mois d'août et honnêtement j'irais bien passer quelques temps un plogoff, quoi.
3: Mais à Montpellier aujourd'hui, il va faire jusqu'à 35 degrés, sûrement encore plus. Chez Alain, c'est 9 degrés de plus que les normales de saison.
2: Oui, on fera un point tout à l'heure à la fin de ce journal sur ces températures. Cette chaleur augmente aussi le risque incendie. Quasiment tout le département de l'Hérault en risque élevé aujourd'hui, à part le massif de l'Espinouse. L'accès aux forêts est déconseillé. Dans ce contexte, la ministre de l'Agriculture, Annie Genevard, a présenté ce matin un plan pour réparer les dégâts de l'été, relancer l'agriculture. 1 milliard d'euros sur la table pour faire face notamment à la sécheresse. Ces financements doivent permettre de soutenir les trésoreries, d'éviter les faillites et relancer la production. On y reviendra plus en détail tout à l'heure dans le prochain journal à 13h.
0: À Fabrègues, des centaines d'habitants attendent une réponse rapide des assurances.
2: Et la colère gronde dans un immeuble victime d'un incendie. C'était le week-end dernier qui a détruit les canalisations d'eau au sous-sol du bâtiment. Résultat, plus d'eau depuis quasiment une semaine, Estelle Romer.
6: Qui dit pas d'eau, dit pas de vaisselle, pas de douche et pas de toilette.
7: Donc pour les toilettes, il faut faire dans un petit sachet et aller le déposer aux poubelles.
6: Nelly s'occupe ici de sa maman de 91 ans.
7: Il faut aller au jardin d'enfants qui se trouve derrière pour prendre de l'eau.
6: Deux toilettes extérieures ont été posées hier sur le parking de la résidence, des packs d'eau distribués.
7: Ça a été vraiment le minimum vital, là.
6: Mais sans solution concrète, Nelly doit déménager sa mère.
7: Là, elle peut pas descendre. Elle est en fauteuil roulant, elle peut pas rester dans son appartement. Il faut repayer une location. La future résidence, c'est 1000 euros le mois. Donc elle va payer ici 700 et quelques, plus 1000.
6: Son assurance refuse d'aider dans le relogement, car les appartements, eux, n'ont rien.
7: L'incendie a eu lieu en sous-sol. Toutes les canalisations ont fondu. Donc les appartements ne sont pas touchés par les flammes.
8: L'assurance, rien. Je paye mon loyer, mais je suis SDF.
6: Mais ça va vite changer, rassure Sidalia, représentante du syndic Domis en charge de la résidence, avec le rapport d'expertise ce vendredi qui prouvera que les logements sont inhabitables.
9: L'ampleur des dégâts est plutôt catastrophique. Hein. Et c'est ça qui va déclencher une prise en charge par les compagnies d'assurance des particuliers, exceptionnelle, compte tenu de ce qu'on affirme sur l'impossibilité d'occuper correctement les appartements.
6: La durée des travaux sera fixée sous peu, mais il faut compter au minimum 3 semaines.
2: Voilà, encore faire preuve de patience donc pour ses habitants. Il y a du sport ce soir. Béziers qui se déplace à Nice. C'est la deuxième journée de Pro D2, le match à 19h30. Les Biterrois qui vont tenter de se reprendre après une première défaite en ouverture le week-end dernier. En handball, Montpellier lance sa saison de championnat face à Chartres. C'est ce soir au FDI Stadium. Le coup d'envoi à 20h. Et puis en basket, il y a le mondial qui débute débutent ce soir pour les Françaises avec la meneuse de latte Romane Bernis dans l'effectif. Premier match à 21h contre la Hongrie. Ça se passe à Berlin. Et puis en foot, même après le mercato, il y a encore du mouvement au MHSC. Yanis Issoufou qui quitte Montpellier. Ça y est, c'est officiel. L'attaquant montpelliérain s'engage à Millwall en deuxième division anglaise. On savait que même après la clôture du mercato, il pourrait encore y avoir des départs. Le joueur de 19 ans est arrivé à Montpellier à 15 ans. Il a été auteur du but, notamment de la victoire face à Nancy il y a deux semaines. Il va peut-être manquer dans l'effectif. La météo, des températures qui grimpent donc cet après-midi.
0: Oui, encore un week-end exceptionnellement chaud en vue, avec des très fortes chaleurs, en particulier dans les plaines du département. Et il fera un poil moins chaud en bord de mer avec un petit peu d'air marin, mais voilà, ça reste quand même très élevé, 38 degrés pour les maximales attendues. Bon après-midi à vous, on retrouve tout de suite à 12h05 Enora Malagré et sa bande.
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10: Bonjour à tous, il est 12h05 sur votre radio Ici. Je suis ravie de vous retrouver comme chaque midi. Je salue d'ailleurs toutes les locales du réseau Ici, partout en France. Coucou les amis. Bienvenue donc dans votre nouveau rendez-vous. Ici on parle bon plan, vie quotidienne, arnaque à éviter, santé. Nous sommes là pour vous rendre service parce qu'on vous doit bien ça. Et c'est le titre de ce nouveau rendez-vous quotidien. Nous sommes ensemble jusqu'à 13h, je vous l'ai dit. Moi je suis Enora Malagré et voici la joyeuse bande qui m'accompagne. Audrey Razo, Madame Anti-Arnaque, coucou.
11: Bonjour, bonjour tout le monde.
10: Valère Coréard et ses bons plans conso. Bonjour cher Valère.
12: Salut Enora, bonjour à toutes et tous.
10: Pierre Fabin, que vous connaissez, notre vétérinaire. Bonjour Pierre.
13: Bonjour à tous.
10: Et un nouveau dans la bande, et pas des moindres, je l'adore. Et vous aussi, vous le connaissez déjà sur votre radio Ici, Nordinata, notre prof de PS quasiment.
13: Ah, j'aime bien. Ça fait très old school, très vieille école, ça me va bien.
10: Notre coach sportif, bienvenue dans la famille.
13: Merci beaucoup. Alors, je vous ai écouté toute la semaine, donc je suis très content d'être là, enfin, avec vous.
10: Vous avez bonjour. Aimé
13: ouais, carrément. Et ce qui est bien, c'est votre voix. Elle emmène et berce en même temps. Donc...
12: Oh, le faillot.
13: Ah ouais, ça voilà. Tire à balle réelle ici. Ah oui, d'accord.
10: Belle merci Valère. En matière. Merci.
12: Faut pas se fâcher avec un prof de sport.
10: C'est la voix de Yves Carra. Je vais vous le présenter dans un instant. Parce qu'aujourd'hui, pourquoi il est là, notre cher expert, on va parler voiture. Faut-il vraiment passer à l'électrique? Est-ce que c'est vraiment bien pour la planète? Nous avons moult astuces dans notre besace. Nous allons les partager avec vous parce qu'on vous doit bien ça. Vous voulez nous en parler aussi? Appelez-nous ou laissez-nous un vocal. C'est sur notre WhatsApp. Évidemment, c'est gratuit. 0810 055 056. Nous sommes là pour vous. Posez-nous vos questions comme l'a fait aujourd'hui une auditrice. Nous l'écoutons.
14: Bonjour, c'est Sylvie. Je voulais savoir, est-ce qu'une mutuelle pour les animaux, c'est vraiment valable?
10: Alors, Pierre?
15: Eh ben, on va y répondre tout à l'heure. Mais oui, je peux déjà le dire, c'est valable. Mais sous certaines conditions, il y a beaucoup de choses auxquelles il faut faire attention.
10: Très bien. Notre vétérinaire, Pierre, y répondra plus longuement dans une trentaine de minutes. Et puis, le meilleur pour la fin, tout au long de l'année, je vais booster votre pouvoir d'achat. 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Il est 12h17 sur votre radio Ici. Gros dossier voiture aujourd'hui avec évidemment Valère Coréard, notre monsieur bon plan, mais qui a invité un copain dans la bande de On vous doit bien ça, que vous connaissez sans doute, Yves Carra, le porte-parole de Mobilité Club France. Bienvenue, cher Yves.
16: Merci, je suis adopté par la bande, là.
10: Bonjour, oui, ça bien va, sûr. Bon, d'accord.
12: Le temps de l'émission, déjà.
16: Ouais, le temps de l'émission, c'est déjà pas mal. Hein.
10: Merci à vous d'être là. Alors, Valère.
15: Bah, c'est un gros sujet, la voiture électrique. Vous savez que parmi les ventes de voitures neuves au mois d'août, 38% ont été des voitures 100% électriques. Ça veut dire quoi? Que les Françaises et les Français, ils veulent s'y mettre. Il y a un vrai sujet. Yves Carra ne dira pas le contraire. La voiture électrique monte en puissance. Moi, ce que je voulais aujourd'hui, c'était qu'on sache définitivement, si possible, est-ce que c'est vraiment un bon plan? Parce que pour des raisons écologiques, on a compris que c'était quand même un gros chouïa mieux que la voiture thermique.
16: En tout cas, Ça dépend.
15: Bon, vous allez peut-être pouvoir nous expliquer.
10: Pardonnez-moi, messieurs. Moi, vous m'avez perdu. C'est quoi la différence entre une voiture thermique et une voiture électrique?
15: Yves Carra.
16: Ah ouais, on part de là.
10: Ah bah pardon, excusez-moi.
15: On part de loin, là, 5 minutes. Hein.
10: Et en, et en plus, loin, je suis blonde, donc
16: ça, je ne me serais pas permis. Bah, voiture thermique, on met un carburant dedans pour que la voiture avance. Voiture électrique, on branche et on roule avec de l'électrique, quand on est en 100% électrique.
15: D'accord. Est-ce qu'on peut, alors, tout de suite dire dans quel cas la voiture électrique est plus avantageuse sur le plan économique que la voiture où on met un carburant classique?
16: Sur le plan économique, pas écologique, ouais, donc économique. Si on n'a pas de prise à la maison ou au moins au travail, la voiture électrique n'est pas très avantageuse, parce que pour avoir souvent fait des Paris-Lyon, par exemple, en voiture électrique, vous consommez, ça vous paye entre 14 et 15 euros les 100 km. Donc c'est à peu près comme une voiture thermique, surtout avec le même quand le prix du carburant est élevé. Donc la recharge à la maison, on achète du kilowattheure, on est entre 10-15 kilowattheure, c'est génial. On consomme quasiment 10-15 rien.
15: 10-15 centimes le kilowattheure.
16: 10-15 centimes le kilowattheure, si on fait 15 kilowattheure pour 100 km, vous voyez, on est à 2-3 euros les 100 km, c'est vraiment bien.
15: C'est top.
16: Mais il faut avoir une recharge à la maison ou au travail à minimum. Sinon, ça coûte cher. Alors, on dit qu'il y a moins d'entretien. C'est vrai, il y a moins d'entretien. Seulement, il faut savoir, et c'est des chiffres qui sont sortis la semaine dernière, qu'une voiture électrique, les 10 plus vendues, perdent 59%, je vais vous le faire à 60% de son prix d'achat neuf en 5 ans.
15: Pourquoi ?
16: Parce que les technologies évoluent, parce que c'est plus dur à revendre, parce que le marché de l'occasion démarre, mais c'est encore faible. Donc 60%, vous avez une voiture, le vrai coût d'une voiture que vous avez, vous connaissez exactement son coût quand vous la revendez.
10: Oui.
16: Et si vous la revendez et que vous avez perdu 60% en 5 ans, une voiture thermique, on est à 45, 50, ouais. Les 10 000 euros que vous n'avez pas mis dans l'entretien, vous allez les perdre en la revendant. Donc, faut faire attention à la fin, quand même.
15: Ça veut dire qu'on peut la garder, il faut la garder plus longtemps. En même temps, l'entretien coûte moins cher. Oui. 20 pièces à peu près dans un moteur de voiture électrique, 200 dans un moteur de voiture thermique. Donc,
16: Y a pas d'huile, il n'y a pas d'embrayage. Quand on a une voiture électrique, si on sait bien rouler, on change quasiment jamais les freins, on les touche jamais. Donc, oui, c'est à l'entretien, c'est mieux. Par contre, si vous avez une panne avec une voiture électrique, ça coûte beaucoup plus cher que le thermique.
10: Pourquoi?
16: Parce que c'est des systèmes électroniques qu'il faut remplacer directement, donc vous êtes rapidement à quelques milliers d'euros.
10: Et est-ce que c'est facile à recharger? Pardon, vous avez parlé d'une recharge à la maison et tout.
16: Pour vous, c'est difficile. Pour les autres, c'est peut-être plus facile. je sais pas.
10: Je suis pas prêt de le réinviter.
16: Je sais pas, je prends des... Non,
15: mais allez, raison, parce qu'il a peut-être d'autres trucs à dire après. Ouais.
16: non, franchement, c'est très facile. Vous arrivez sur une borne, alors chez vous, il n'y a pas de sujet, voilà. Vous arrivez sur une borne, vous avez en général une carte qui regroupe 90%, à peu près, voire 95% de toutes les bornes en France. Vous arrivez, vous ouvrez la petite trappe, comme vous le feriez avec l'essence, vous mettez votre carte sur le beeper, vous pouvez même payer par carte bancaire maintenant, ça se développe de plus en plus sur les bornes qui ont une forte puissance. Vous prenez le pistolet, vous le branchez, vous allez boire votre café, vous revenez, il n'y a pas de sujet là-dessus, c'est assez facile.
10: Mais dans un instant, Aude Razo nous parlera de ces faux QR codes qu'il y a dans certaines bornes.
11: Traîne, effectivement, sur les bornes de recharge. C'est pour ça qu'effectivement, c'est mieux d'avoir une carte.
10: Donc, soyons vigilants, on continue de parler voiture électrique ou pas. Mais pour l'heure, on va écouter un peu de France Gall. Ça va nous détendre, cette fête week-end Hong Kong Star sur votre radio ici. Bienvenue dans votre nouveau rendez-vous. On vous doit bien ça.

0: Hong Kong Star, France Gall sur votre radio, ici.
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0: 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Il est midi 15 sur votre radio ici, bienvenue dans votre nouveau rendez-vous quotidien. On vous doit bien ça avec une joyeuse bande. Et ça parlait même hors antenne, hein. Oh là là, quel sujet, les voitures électriques, est-ce que c'est vraiment une bonne idée? On a même un expert, le plus grand expert de France avec nous, Yves Carra.
2: 1m80, pas mal.
0: Ouais. Yves Carra, le porte-parole de Mobilité Club France. Et on avait, avant le disque, parlé avec Aude de ces fausses bornes qu'on peut voir, enfin ces faux QR codes, oh là là, je suis vraiment une vieille dame, j'arrive pas à le dire, qui sont sur nos bornes pour recharger nos voitures électriques, parce qu'il y en a des fausses apparemment.
3: Yves Carra disait effectivement, c'est très facile de se servir effectivement d'une borne de recharge pour la voiture électrique, mais attention, des fois quand vous payez, vous pouvez utiliser le QR code que vous flashez pour payer sur la borne. Et là, il y a des petits malins, je vais vous le dire souvent, petits malins, j'aime bien dire petits malins.
0: J'aime bien que vous dites
3: qui,
0: ça.
3: Qui colle par-dessus le vrai QR code, un faux QR code. Ce qui fait que vous allez flasher, vous allez le retrouver sur un site qui n'est pas le bon site, ouais. Et vous allez payer, en fait, à des escrocs. C'est eux qui vont empocher la somme. Donc, en fait, regardez bien, quand vous flashez le QR code, qu'il n'y a pas plusieurs couches de QR code. Là, vous scrutez un petit peu, il faut mettre l'œil un tout petit peu près, comme ça.
0: Ouais, c'est Hercule Poirot, cette histoire.
3: Si c'est pas un peu abîmé et corné, d'accord. Si ça n'a pas été tripoté. Et puis, sinon, le bon plan, c'est la carte de recharge physique, oui. Hein, Yves Carra.
2: Il y a plein de cartes de recharge physique. Alors, il y a différentes sociétés. Ils sont 90-95% des bornes. Voilà, faut avoir ça maintenant.
0: Hein. D'accord. Alors maintenant, Audrey,
3: je peux poser une question.
0: Mais je vous en supplie.
3: Question, mais c'est parce qu'en fait, j'ai envie de parler de moi. J'ai des amis qui ont
2: une trois. Alors, je fais psy aussi.
3: C'est ça.
2: Mais bon, je parle sous couvert du vétérinaire.
3: j'ai des amis qui ont une voiture électrique et je reste sur la thématique des bornes de recharge. Ils ont une voiture électrique, mais ils sont complètement flippés de partir en vacances en voiture électrique.
0: C'est-à-dire qu'ils n'auraient pas assez de jus.
3: Ouais, ils ont peur de tomber en rade, en fait, et de ne pas trouver une borne, etc. Ouais. Parce qu'ils vont peut-être partir dans un coin un peu paumé. Ils sont même allés jusqu'à louer une voiture thermique. Ça leur a coûté un bras pour les vacances.
0: C'est-à-dire qu'ils s'enquiquinent à acheter une voiture électrique et finalement, ils louent pour les vacances une voiture thermique.
2: Ah, alors, je dirais que ça dépend de la voiture électrique. Parce que vous avez des voitures électriques avec une toute petite autonomie. Les R5 qui sont mignonnes, les premiers prix, elles ont 200 km d'autonomie. Donc sur les longs trajets, vous allez recharger toutes les heures si vous prenez l'autoroute. Si vous avez des voitures, mais là, elles coûtent 40 ou 50 000 euros, qui ont une longue autonomie et un temps de recharge rapide, là, c'est moins un sujet sur les longs trajets. Et de toute façon, l'électrique, le maître mot, c'est l'anticipation et se dire que de toute façon, ce sera moins rapide que le thermique.
4: Et de toute façon, en parlant d'anticipation, la voiture va prévenir et en fait, elle va couper petit à petit la climatisation, la radio, tout ça.
5: Mais c'est vrai, c'est-à-dire
4: que ça ne va pas bloquer d'un coup, c'est progressivement. Alors, c'est sûr, vous allez faire des choses.
0: Alors, on attend avec impatience, monsieur Bonplan, Valère Coréard et toujours, évidemment, Yves Carra. Du coup, on achète quoi comme voiture électrique?
5: Bah oui, Yves Carra, du coup, on achète.
0: Mais non, mais c'est vrai.
5: Oui. D'abord, est-ce qu'il y a encore des aides pour acheter une voiture électrique aujourd'hui?
2: Oui, il y a même des aides pour des voitures électriques d'occasion. Quels que soient vos revenus, c'est 300 et quelques euros. Donc ça, c'est pas mal. Alors, 300 et quelques euros sur 20 000 euros, c'est pas mal.
5: Non, mais nous, on prend tout
2: beaucoup,
5: ici.
2: Mais on prend tout, mais il n'y a pas de petites économies. Donc c'est bien parce que faut vraiment, il faut voir que les concessionnaires et les agents et les marques, elles se retrouvent avec des voitures électriques d'occasion. Ça commence à être un vrai problème. Donc ça, c'est bien. Et puis, pour acheter des voitures électriques d'occasion, suivant vos revenus, suivant, etc. Il y a plein d'aides. On ne va pas entrer dans le détail. On les trouve assez facilement sur Internet, mais il y a des aides. Oui.
5: Bon, si on part sur du neuf et qu'on est décidé à aller sur l'électrique pour les raisons économiques, mais aussi écologiques, donc j'ai bien compris, on recharge à la maison, ça c'est le monde idéal, tranquillement. Oui. Là, on a un kilowattheure qui est bas.
2: Oui.
5: Dans ces cas-là, ça vaut le coup. Est-ce qu'il y a des modèles vraiment intéressant d'un point de vue budgétaire, quoi, des entrées de gamme qui sont cool.
2: Oui, alors il faut savoir déjà que la majorité des voitures électriques sont achetées en leasing, LOA ou LLD, location avec option d'achat, d'accord, ou location longue durée. Donc vous les prenez pour 3 ou 5 ans. C'est ce qui fait d'ailleurs qu'on a des couleurs très chatoyantes, parce que vous achetez une couleur, une voiture, non mais c'est important ça. Vous achetez une voiture rouge, vous l'achetez. À la revente, c'est compliqué parce que tout le monde n'aime pas le rouge. C'est pour ça qu'on a beaucoup de blanc, de noir, de gris. C'est passe-partout. Donc les voitures électriques, c'est bien, mais quand les concessionnaires elles les reprennent, il faut les... Donc voilà, c'est souvent en leasing, donc vous vous embêtez pas, vous la rendez. Si vous l'achetez, vous savez que vous allez perdre énormément les premières années, je l'ai dit, 60% en 5 ans, donc il faut la garder longtemps. Et puis, bah, ça va dépendre de votre budget, mais surtout de votre utilisation. Si vous faites que des petits trajets quotidiens, par exemple, en Ile-de-France ou autour de Saint-Étienne ou Bordeaux, voilà, pas plus de 100 km par jour.
3: Vous restez dans votre ville, voilà, peu importe où en France.
2: 100, 150 km par jour, vous pouvez prendre n'importe quelle voiture, elle les fera. Si vous allez faire régulièrement des longs trajets, là, il va falloir rajouter quelques dizaines de milliers d'euros pour avoir une longue autonomie et un temps de recharge qui est court. Et c'est d'ailleurs le problème de la voiture électrique. Si vous achetez, vous avez, mettons, un budget, vous qui nous écoutez, de, on va dire, 15 000 euros pour acheter une voiture.
6: Oui.
2: Vous achetez une voiture thermique, que vous l'achetiez à 15 000 ou à 100 000, vous aurez le même usage, le même temps pour faire le plein et le même temps de trajet pour faire un Paris-Marseille, parce qu'à 130, on dépasse pas les 130 et n'importe quelle voiture y va. Pas avec une voiture électrique. Si vous avez peu d'autonomie et un temps de recharge très long, c'est pas la même utilisation suivant le prix de votre voiture électrique.
5: Ça, c'est noté. Alors, je fais une petite parenthèse. Le leasing social, il resterait des véhicules à pourvoir. Faut regarder,
2: oui,
5: parce que c'est intéressant.
2: Reste,
5: c'est selon les ressources, je crois qu'il en reste 20 000.
2: 16 880 euros par
3: fiscale. Il est d'une précision, voilà, exactement.
2: Pour le leasing social.
5: Bon, donc il y en a encore. Ça veut dire qu'en fonction des revenus, on accède à un véhicule pour quoi? 150 euros, 200 euros par mois?
2: Ouais, 100 euros, un peu moins de 100 euros, ouais, pour les premiers. Ça, c'est vraiment bien. Alors, il faut savoir que c'est payé. En fait, quand vous achetez une voiture en leasing, vous payez le différentiel entre la voiture neuve et le prix estimé de revente au bout de 3 ans. En général, c'est 3 ans ou 5 ans. Et donc, l'État paye une partie de la voiture neuve, donc vous avez des mensualités qui sont moins fortes.
5: Rapidement, si on veut acheter d'occasion une voiture électrique, est-ce que c'est le bon moment? Parce qu'il y en a beaucoup.
2: Oui.
5: Et à quoi on doit faire attention?
2: Première chose, vous demandez le SOH, le State of Health, l'état de santé de la batterie. À moins de 70%, elle est plus utilisable pour une voiture. Et jusqu'à 4, si vous l'achetez à 80%, vous allez vous dire que votre batterie va perdre 1 à 2% par an dans 10 ans. Elle voudra plus rien, hein, faut le savoir. Et même pas en utilisation au quotidien, parce que vous allez avoir quelques dizaines de kilomètres d'utilisation et d'autonomie. Donc le SOH, c'est la première chose, l'état de la santé de la batterie.
3: On continue de parler voiture électrique avec vous, chers auditrices, chers auditeurs. Le standard, je vous le dis, est en train d'exploser. 0810 055 056. On a Patrick d'ailleurs qui a une question pour vous.
2: Ah, Patrick.
3: Juste après la nouveauté musicale, ça s'appelle Estelle. Te rencontrer encore, c'est ce qui va se passer avec vous, Yves Carat, tout au long de cette année.
2: Oui.
3: Vous rencontrez encore.
2: Rencontrez-moi encore.
3: Bienvenue sur votre radio ici.

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2: Midi 25 sur votre radio Ici, bienvenue dans votre nouveau rendez-vous. On vous doit bien ça. Nous parlions voiture électrique. Monsieur Valère Coréard et monsieur Yves Cara, qui est notre expert aujourd'hui, le porte-parole de Mobilité Club France, nous donnaient des bons tuyaux, des bonnes astuces. Quelle voiture électrique acheter? Et nous avons un auditeur qui a une question à vous poser, cher Yves Cara. Il nous vient de la ville de Nuel-les-Aubiers. On embrasse très fort Ici Poitou et il s'agit de Patrick. Bonjour Patrick.
5: Bonjour.
6: Bonjour Patrick.
2: Comment allez-vous, cher Patrick?
5: Très bien, très très bien.
2: Eh ben, vous m'envoyez ravi. Fortaise, je vous passe du coup Yves Cara, vous avez une question à lui poser.
5: Oui, j'aurais voulu savoir en ce moment quel véhicule acheter, si c'est thermique, diesel, hybride, quel est le meilleur en ce moment?
2: Voilà, quel véhicule en général? Parce que c'est vrai qu'il n'y a pas que l'électrique dans la vie. Hein. Moi, par exemple, j'irai pas sur l'électrique. Oui. Et voilà, je vous tire la langue.
6: Pas encore, mais peut-être un jour.
2: Non, j'ai trop peur. Mais c'est bête, hein, mais j'ai un peu peur que ça tombe en rade. Voilà, bon,
6: vous savez, les constructeurs savent plus quoi construire, les vendeurs savent plus quoi vendre et les acheteurs savent plus quoi acheter. Bon, on est un petit peu dans cette situation-là, on est pas mal. Hein. Mais Patrick, je dirais que ça dépend vraiment de votre usage. Est-ce que vous pouvez avoir une prise à domicile?
5: Oui, j'ai un garage.
6: Donc, potentiellement, vous pouvez avoir une voiture électrique. Est-ce que vous faites souvent des très longs trajets, c'est-à-dire une fois par semaine, plus de 300 km?
5: Je suis juste retraité, donc je n'ai plus de long voyage.
6: D'accord.
5: D'utilité tous les jours, quoi.
6: Eh ben, pour vous, je dirais qu'une voiture électrique d'occasion serait pas un mauvais plan, parce que vous allez la recharger chez vous à vraiment pas grand-chose. Ça va vous coûter 3 euros les 100 km. Et puis, des voitures électriques d'occasion, vous pouvez les négocier, parce qu'il y en a plein, donc vous pouvez les avoir pas trop cher. Pourquoi pas une électrique?
2: Eh ben voilà.
5: Oui.
2: Patrick, ça vous a convaincu ou je vous sens un peu dubitatif?
5: Non, j'aurais voulu savoir sur l'hybride rechargeable. Si c'est...
6: Alors, moi je suis fan de l'hybride rechargeable. Le problème c'est que c'est un peu plus cher quand même, parce que vous avez 4 à 500 kilos de batterie qu'il faut payer. Mais à l'usage, l'hybride rechargeable, pour vous, ce serait ce qu'il y aurait de plus fantastique. Vous allez rouler au quotidien en électrique, vous rechargez chez vous, et quand vous allez voir peut-être vos petits-enfants ou autres pour plusieurs centaines de kilomètres, vous êtes en thermique, ce serait l'idéal. Mais c'est un peu plus cher.
2: Merci beaucoup Patrick pour votre appel. Je me permets de prendre encore un auditeur parce qu'il y a énormément d'appels au 0810 055 056. Il s'agit de Baptiste. Bonjour Baptiste, bienvenue à vous.
7: Bonjour à tous.
6: Bonjour Baptiste.
2: On est ravis de vous accueillir dans l'émission. Vous êtes chauffeur de taxi, me semble-t-il.
7: Tout à fait. Taxi et transport de malades assis.
2: D'accord.
6: Et 100 000 km par an?
7: Oui, à peu près. Alors depuis que je suis à l'électrique, moins, puisque j'ai augmenté ma rentabilité.
2: Ah, d'accord. Alors vous vouliez nous parler justement de votre expérience avec les voitures électriques. Vous en avez deux, vous y connaissez bien du coup.
7: Ouais, j'ai des voitures de marque américaine connue. Ça fait 4 ans, je roule donc entre 90 et 100 000 km par an. Il n'y a aucun inconvénient, il n'y a que du positif. Hein, vraiment.
6: Vous êtes en Tesla, donc, on va le dire.
7: Ouais, tout à fait. Moi, quand j'entends, quand vous dites, il y a des trajets longs qui vont mettre plus de temps en électrique, faux. Ça, c'est faux.
2: D'accord. Pourquoi c'est faux?
7: Cette voiture. Mais parce que cette voiture, elle consomme très peu, elle est très efficiente. Moi, je fais des charges de 10 à 15, 20 minutes, mais maxi.
2: D'accord.
7: Et on va reprendre 80%. Là, aujourd'hui, réellement, sur autoroute, je fais 500 km. Si je veux pas sur l'autoroute, je fais 500
2: km. Mais cette voiture, elle est chère, ouais. Baptiste. On peut la nommer,
7: non,
2: chers amis. C'est une Tesla.
7: Elle a 47 000 euros TTC.
2: Oh, bah, pardon. Excusez-moi. Je savais pas qu'on avait Monsieur Rothschild dans les fils.
7: Non, mais j'en parle tous les jours. Je porte 10 clients par jour. Tous les jours, j'en parle. Moi, je prends des électriques. Mais... Il faut arrêter de dire que il y a des inconvénients, que c'est ci, que c'est
2: mais
7: ça.
2: Mais on adore si cette faculté de convaincre, Yves Cara.
6: Baptiste, sur les longs trajets, vous n'avez pas de problème. Pourquoi? Parce que vous avez un système de recharge dédié à Tesla. Vous sortez de l'autoroute, vous êtes sûr de trouver une borne libre et de forte puissance. C'est pas très cher parce qu'ils sont moitié prix. Ce qui est pas le cas avec des autres voitures qui ne peuvent pas utiliser ce réseau.
2: Et voilà. Merci beaucoup, cher Yves Cara, pour votre expertise. Baptiste. Un gros bisou à vous, cher Baptiste. Vous l'avez vu, hein, ah, c'est votre émission. Hein. Vous pouvez réagir quand vous voulez, nous laisser des messages vocaux, nous appeler, nous écrire. Ça se passe au 0810 055 056. C'est un appel gratuit. Pour l'heure, on va donner 200 euros.
6: Et
2: oui.
6: Ah bon?
2: Mais oui, mais on est dans le safe, car alors non, vous.
6: Je sais pas, vous me regardez quand vous parlez. Donc
2: mais oui, parce que je suis totalement hypnotisée par vos expertises. Non, non, on va accueillir un auditeur, ou plutôt une auditrice, Alexandrine, bonjour, qui s'est inscrite sur le site ici.fr. Bonjour, bonjour Alexandrine, bienvenue.
8: Merci.
2: On est ravis de vous accueillir. Vous êtes inscrite sur le site ici.fr et du coup, vous repartez avec 200 euros de coupons à dépenser dans une grande enseigne. Ça fait du bien en cette rentrée. Oh, vous êtes comédienne de théâtre.
8: Vous vous rendez pas compte à quel point?
2: Je suis ravie et je vois que vous êtes comédienne de théâtre. Ça me parle un peu.
8: Oui.
2: Je voudrais embrasser très chaleureusement toutes les comédiennes et toutes les comédiens de France. Le théâtre, il faut le soutenir en ce moment. Allez voir des pièces partout en France. On vous embrasse très fort, Alexandrine.
8: Merci beaucoup et belle journée à vous.
2: Bonne journée. Dans un instant, nous allons parler avec Pierre Fabin de l'âge de nos animaux, je crois. Et puis aussi, on va répondre à Sylvie qui nous demandait si c'était une bonne idée ou une arnaque, les mutuelles pour les animaux. Et puis, on va accueillir Nordina Tab. Et là, on va parler vélo électrique. C'est du sport ou c'est de l'arnaque? On verra ça dans un instant. Bienvenue dans votre nouveau rendez-vous. On vous doit bien ça sur votre radio ici.
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12: Bon, ça y est, la rentrée a fini par arriver et bientôt les vacances ne seront plus qu'un lointain souvenir. Alors pour garder le moral, on se projette sur de prochaines escapades et on s'organise des petits week-ends, pas trop loin. On a la chance dans l'Hérault d'avoir des paysages très variés qui nous permettent de changer d'ambiance en à peine une heure de route. Une chambre d'hôte en amoureux, un gîte rural avec les copains, un week-end chez mamie et voilà l'occasion de vous ressourcer. 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
2: Midi 32 sur votre radio. ICI, on est en plein cœur de votre nouveau rendez-vous quotidien qui se nomme « On vous doit bien ça ». ICI, on parle de bons plans de vie quotidienne, d'arnaques à éviter. On parle de santé aussi, d'animaux. Bref, on est là pour vous rendre service parce qu'on vous doit bien ça. Nous sommes ensemble jusqu'à 13h. Je suis Enora Malagré et je suis avec Aude Razeau, Valère Coréard, Pierre Fabin, le vétérinaire de l'émission. J'ai tellement hâte parce qu'il va nous parler de l'âge de nos animaux qui va convertir en âge humain. Exactement. Ça, c'est tout à l'heure, j'ai hâte. Et puis le chouchou, je me suis battue pour l'avoir, Nordina Tab.
6: Merci.
2: Notre coach sportif, bienvenue dans l'émission. C'est votre première avec nous aujourd'hui. Et dans un instant, on va parler du vélo électrique. Alors, est-ce que c'est du sport ou est-ce que ça fait de nous des escrocs? On verra ça avec vous dans un instant. Mais pour l'heure, nous avons une auditrice qui posait une question à notre vétérinaire Pierre Fabin. Nous l'écoutons tout de suite.
13: Bonjour, c'est Sylvie. Je voulais savoir, est-ce qu'une mutuelle pour les animaux, c'est vraiment valable? Ça vaut le coup? Est-ce qu'on rentre dans notre argent? Merci, bonne journée.
2: Très bonne question, Sylvie, qui nous a laissé un message vocal au 0810 055 056. C'est notre WhatsApp, c'est gratuit. Pierre Fabin, bah alors?
14: Eh ben, c'est une très bonne idée, mais il y a beaucoup de conditions à valider pour ça. Déjà, il faut savoir... L'assurance, c'est un business. Donc, ils sont là pour gagner de l'argent. Donc, en fait, il va falloir choisir son forfait en fonction de ce qu'on va vouloir couvrir. C'est-à-dire prendre une assurance pour couvrir les vaccins, qui sont une dépense qu'on va faire de toute façon. Ça ne sert pas à grand-chose. Ça va juste nous permettre de lisser la dépense sur l'année. Mais on va perdre un petit peu d'argent dans ce cas-là. Donc, pour moi, l'assurance, elle est utile uniquement pour les accidents et les maladies. Donc, c'est ça le forfait qu'il faut souscrire. C'est le forfait accident-maladie. Et pourquoi on souscrit une assurance dans ces cas-là? Parce que les soins vétérinaires coûtent cher. Faut savoir que une opération, notamment en urgence, d'une torsion d'estomac, d'un corps étranger, c'est-à-dire qu'un animal a mangé une bêtise qui est en train de bloquer dans ses intestins, ou d'une fracture, on peut vite avoisiner des prises en charge à 2000 ou 3000 euros. Et il faut être capable de les sortir tout de suite. Donc pour tous les gens qui ont des animaux...
2: Ça, personne ne peut, je vous le dis tout de suite.
14: Il y a des gens qui peuvent, tous les gens qui ne peuvent pas sortir...
2: C'est 2000... que Valère Coréard qui peut, parce que grâce à ses bons plans, il est devenu millionnaire.
14: Donc si on n'a pas l'épargne pour sortir ça, et qu'on n'a pas envie d'être confronté à cette situation, de se poser la question... Est-ce que je vais pouvoir avoir la meilleure prise en charge pour mon animal? Il faut souscrire une assurance pour son animal.
2: Une assurance,
14: c'est entre 15 et 40 euros par mois. D'accord. Ça va dépendre de plein de petits facteurs, notamment de l'âge à laquelle on va la souscrire. Plus on va souscrire l'assurance jeune, plus, moins elle sera chère dans ce cas-là. Donc, et en plus, n'attendez pas que vos animaux soient malades. Sinon, si votre animal est déjà malade, la clause va être exclue. C'est-à-dire que sa maladie ne sera jamais couverte. Et par rapport aux maladies, il faut savoir que sur certaines races, par exemple les bulldogs, qui ont systématiquement, je les adore, j'étais éleveur de bulldogs, mais ils ont quand même systématiquement des petits problèmes à respirer, les problèmes respiratoires vont être exclus.
15: Et justement, est-ce que les tarifs sont différents selon l'animal, selon la race de l'animal?
14: Effectivement. Donc en fait, selon l'âge où on va la prendre, selon l'animal, selon d'éventuelles pathologies qu'il a déjà. Donc en fait, quand on va avoir tout un questionnaire, parfois il y en a même qui demandent un examen vétérinaire avant la souscription de l'assurance pour justement caler le tarif à ce moment-là. Et pensez aussi à tout ce qui est franchise, parce qu'il y a des franchises sur ces assurances, des plafonds annuels à pas déplacer et des délais de carence, c'est-à-dire si notre animal va tomber malade dans le mois qui suit la souscription de l'assurance, ça ne sera pas pris en compte. Donc si votre animal commence à bricoler un peu, c'est pas le moment de la prendre. Ne la prenez pas, ça va pas être pris en compte.
2: Merci Pierre Favin, notre vétérinaire. On vous retrouve dans un instant pour parler de l'âge de nos animaux. On retrouve aussi notre cher Nordinata, mais pour l'heure, Ed Sheeran, Shape of You, sur votre radio ici.

0: Shape of You.
1: Shape of You, Ed Sheeran sur votre radio ici.
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1: Il est midi 40, toujours en direct sur votre radio ici. On est ensemble jusqu'à 13h. Vous êtes chez vous, ce nouveau rendez-vous quotidien, c'est le vôtre. Il s'appelle On vous doit bien ça. On a parlé de beaucoup de choses depuis le début de l'émission, notamment de la voiture électrique. Vous pourrez réécouter hein, d'ailleurs en podcast l'émission sur ici.fr. Et puis dans cette émission, on vous donne des bons plans. On vous parle aussi sport grâce à notre coach sportif Nordine Attab. Et on va parler vélo électrique. C'est du sport ou c'est pas du sport cette affaire?
4: J'ai envie de répondre par oui, ouais. Et non. C'est-à-dire que oui, si on a une grande nécessité physique, on peut avoir une pathologie, un certain âge, du mal à bouger. Mmh. Et là, en effet, bah, d'une manière ou d'une autre, ça va créer ou recréer du mouvement. Et non, si on est en forme, on n'a pas d'utilité à prendre un vélo électrique. Par contre, c'est là où je nuance, et Valère, tu peux me regarder comme ça.
1: C'est que si jamais
4: on vit sur du plat, il n'y a pas de nécessité. Il n'y a pas de nécessité. Si on vit en montagne, si on vit dans une zone rurale, oui, on est espacé de 5 à 10 kilomètres, et puis en plus, ça va recréer du lien social. Si je prends, par exemple, les vélos. Aujourd'hui, les adultes, et notamment les gens, par exemple, certaines personnes qui viennent à ma salle, j'habite Orléans, sur du plat, comme à Paris. Tu as des personnes qui utilisent le vélo régulièrement. Mais si on va bien physiquement, ce que je veux dire, c'est que les personnes, on peut utiliser la voiture, et si on se dit, bah tiens, je vais créer du mouvement avec le vélo électrique, et que derrière, au final, j'ai pas de nécessité, parce que mon premier moteur, ce sont mes jambes.
1: Mais même quand on met la petite vitesse, moi j'ai un vélo électrique, il y a trois grosses vitesses, il y en a un où j'ai l'impression d'être en mob, on va pas se mentir, et le premier, j'ai quand même l'impression de faire un petit effort. Pas du tout, je me mens à moi-même.
4: C'est une histoire de petits pas, mais ce que je veux dire, c'est qu'à partir du moment où on va bien, ce que je veux dire, c'est que je vais poser une question, est-ce qu'on n'est pas en train d'aller vers la médiocrité? Le mouvement ne devrait pas être une option.
1: Nordine Attab, attention, ça ne rigole pas. Valère Correa.
5: Nordine, oui. Non, moi j'ai deux remarques. La première, c'est pour moi, le vélo à assistance électrique, ça permet de sauter le pas plus facilement et de se dire, je peux arriver en rendez-vous sans être trempé, je peux me déplacer à vélo sans quand je suis fatigué, et en même temps, je peux

0: Par exemple, qu'il est obèse ou autre et qu'il a une pathologie. Là, je suis d'accord avec toi. Ce que je veux dire, c'est que ça va créer un premier pas et on va pouvoir créer du mouvement pour aller après vers une sensibilité vers le sport. Faut pas se leurrer. Aujourd'hui, il y a beaucoup de personnes qui n'aiment pas le sport et le sport n'est pas une obligation. Mais par contre, si l'assistance électrique, que ce soit pour les adultes qui auraient besoin, je vais mettre ça au conditionnel, les enfants qui auraient besoin, mais un enfant, normalement, c'est un vélo classique, ou les seniors, j'adore le vélo électrique. Pourquoi? Parce que derrière, ça leur permet d'aller plus loin, plus longtemps, de maintenir, de favoriser le lien au social aussi, parce qu'il faut savoir qu'à partir du moment où on bouge moins, derrière, ben, automatiquement, les relations sociales s'écroulent. Et le vélo électrique a un intérêt. Ça, c'est la première chose. Pour les personnes qui habiteraient dans la zone rurale...
1: Réagissez, les amis, hein, 0810, 055, 056. Non, mais parce que moi, je trouve ça passionnant. Mais je bois vos paroles, je ne suis pas du tout d'accord avec tout, et c'est ça qui est super.
0: Mais en montagne, là, je rejoins Valère. Ce que je veux dire, c'est que c'est pas simple quand on prend du dénivelé tout de suite et qu'on arrive en sueur. Mais quand derrière, je vais cogner aux portes ou on va cogner aux portes des entrepreneurs, des chefs d'entreprise derrière qui disent oui, mais le coût de la douche. Mais tout est lié. Ce que je veux dire, c'est que pourquoi ils ne paieraient pas directement des vélos électriques à leurs employés? Ça va favoriser le mouvement, le bien-être mental, bref, tout un ensemble qui serait positif. Donc derrière, attention à parler de sport avec une assistance électrique dans certains domaines, pour des sportifs, et je le vois notamment sur les personnes qui font du trail avec les vélos, tout ça. Derrière, ça leur permet d'enquiller davantage de côtes, c'est-à-dire qu'ils vont pouvoir faire plus de répétitions. Tu en parlais tout à l'heure, Valère, tu l'intègre à l'intérieur d'une préparation physique. Pourquoi pas? Mais il ne faut pas que le vélo électrique devienne le modèle unique. Juste avant de venir, vous savez ce que je suis parti faire? Je suis parti voir dans une grande surface de sport que je vais taire le nom. Ouais. Aujourd'hui, c'est 50-50. Alors que le vélo électrique devrait
1: être 50-50.
0: De vente de vélo électrique. Aujourd'hui, vous allez dans un rayon, il y a autant de vélos.
1: Vous voulez dire qu'il y a autant de vélos pas électriques?
0: Exactement.
1: D'accord, qui se vendent.
0: Mais
1: d'accord.
0: J'habite sur du plat. Comment ça se fait? Et demain, j'ai peur que...
1: Il est remonté comme un coup.
2: Mais est-ce que ça démocratise le vélo? Moi, ma question, elle est là, parce que c'est quand même mieux pour l'écologie, c'est bon pour la santé,
0: mais
2: c'est
0: Valère,
2: quand même...
0: Parce qu'on pense aujourd'hui...
2: C'est une question, hein.
1: Excusez-moi, j'ai l'impression d'être au débat présidentiel.
2: Il est costaud, alors.
0: Mais non, mais lorsqu'on pense à demain, je veux bien que le message là, mais quel message on envoie demain? C'est-à-dire demain, après-demain, c'est ça qu'il faut penser. Dans 10 ans, dans 20 ans, 30 ans, derrière, toutes les assistantes, je suis désolé, à vélo musculaire, quand je passe, je me fais doubler. Wow. Jamais on me double avec un vélo électrique. Je compte les points dès que je double un truc électrique. C'est ça. Alors ça, c'est
1: mais
0: mon projet de vie.
1: Mais parce que vous êtes Superman.
0: Non, mais ce que je veux dire, c'est que, attention, que ça puisse, par exemple, favoriser le mouvement par rapport à la voiture, c'est très bien. Parce qu'aujourd'hui, il y a 60% des Français qui utilisent leur voiture pour un trajet de 1 à 2 km.
1: Et, oui.
0: Et si le vélo électrique permet de bouger, oui, et de créer davantage du mouvement, mais
1: là,
0: derrière, si on a la capacité, il ne faut pas que le vélo électrique soit l'objet unique.
1: Écoutez, le débat est ouvert, hein. Réagissez.
0: Faut que je me calme, Mélénora. Merci Valère.
1: 055 056, tout le studio était en apnée,
0: pardon,
1: chers
0: ça,
1: amis. Mais pas du tout, c'est ça qu'on aime chez vous. Vous êtes un passionné.
0: Ah oui, totalement.
1: Vraiment, on est ravis de vous accueillir dans la bande de On vous doit bien ça. Dans un instant, nous allons parler d'animaux avec notre vétérinaire Pierre Fabin. On va convertir l'âge de nos animaux en âge humain. Ma passion. Mais pour l'heure, un peu de musique avec Renaud et ce titre mythique. Oh, ça va calmer l'ordinateur.
0: Ça me fait du bien.
1: Mistral gagnant sur votre radio ici.

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0: Renault, Mistral gagnant sur votre radio ici dans On vous doit bien ça.
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0: Midi 49, encore une dizaine de minutes à passer dans votre bonne compagnie, pardon, j'en suis toute bouleversée, parce que ça débat très fort en antenne dans le studio de On vous doit bien ça, sur votre radio ici. On a parlé vélo électrique, donc Nordine vraiment est montée au créneau, non, ça n'est pas vraiment du sport. Mais pour l'heure, nous adressons à notre vétérinaire préféré, monsieur Pierre Fabin. Alors, monsieur le vétérinaire, on va convertir l'âge de nos animaux en âge humain. Et je suis trop contente parce que moi j'ai deux chats et j'aimerais bien savoir quel âge ils ont en vrai.
3: Effectivement, voilà. Et c'est un sujet qui est beaucoup plus léger que du coup le débat précédent. C'est pas plus mal. Alors est-ce que vous avez une idée de comment on fait?
0: C'est plus 7
3: fois 7. Donc ça c'est une vieille croyance malheureusement. Je vais la détruire. Non, ça n'est pas vrai.
4: Mais moi j'arrête pas de compter, je fais fois 7 tous les jours.
3: On fait fois 7 et on pense que voilà, c'est l'histoire des 7 vies du chat, c'est un vieux calcul des années 50. En fait, aujourd'hui, on a des grilles de calcul qui sont beaucoup plus compliquées que ça. D'accord. Et en fait, on les représente souvent sous forme de frise. Vous la voyez dans la salle d'attente du vétérinaire. Vous avez la frise, vous regardez quel âge a votre animal en âge réel, et ça convertit en âge humain. En fait, ça se base sur ce qu'on appelle l'horloge épigénétique, c'est-à-dire le vieillissement de l'ADN des animaux, et aussi sur les étapes physiologiques de la vie de nos animaux, sur la puberté, sur l'âge adulte, et le vieillissement de leurs organes. Mais en fait, la première question qu'on doit se poser en parlant de tout ça, c'est pas juste un gadget, parce que tout le monde est content de convertir l'âge de son animal en âge humain, mais c'est vraiment très utile au jour le jour, pas juste pour faire une publication Instagram pour son anniversaire.
0: Même si on la fera quand même.
3: Même si on la fait avec, voilà. On pourra la faire en disant, voilà, mon animal, il a 35 ans aujourd'hui.
0: Je vais le faire.
3: Voilà.
0: J'attends de savoir quel âge a mon animal. Il s'appelle Bruno, je l'embrasse. Oh, voilà. Je l'écoute tous les midis à la radio.
3: En fait, ça va surtout nous aider à pouvoir estimer leur espérance de vie, savoir jusqu'à quand ils vont vivre et à nous projeter sur leur santé. Voilà, quand on sait que notre animal il a 60 ans, on sait que c'est normal qu'il a un peu d'arthrose, qu'il a un peu les genoux qui craquent, ou qu'il va falloir lui faire un bilan sanguin, ce genre de choses qui fait pas assez de vélo.
0: Voilà.
3: Et justement, on a besoin de ces grilles pour s'en rendre compte. Alors, c'est pas du tout linéaire, c'est pas 7 ans tous les ans. La première année, ça explose. Un chien de 1 an ou un chat de 1 an, il est carrément dans sa puberté. Il a 15-16 ans, et à 2 ans, un chat a 24 ans. Déjà. Exactement. Voilà, donc c'est pas du tout linéaire.
0: Mais Bruno, il a 1000 ans.
3: Et ben, quel âge a Bruno?
0: Voilà, Bruno, il a 9 ans.
3: Il a 9 ans, et ben, en âge humain, il a 52 ans. Aujourd'hui, un quinquagénaire.
5: Il a connu Ramsès.
0: Ça va, 52 ans. Voilà. Il porte beau.
3: Et il y a une grande différence pour les chiens. Pour les chiens, ça dépend énormément de leur format. Un chihuahua vieillit beaucoup plus doucement qu'un dog allemand.
0: D'accord.
3: Si par exemple, on a un chihuahua et un dog allemand qui ont 8 ans, ils n'ont pas du tout le même âge. Un chihuahua, il a environ 50 ans, et le dog allemand qui va faire plus de 50 kilos, il va avoir 75 ans.
0: Mais attendez, on la retrouve où, votre frise là,
3: sur Internet, très facilement. Vous tapez âge des animaux en âge humain et vous retrouvez ça.
0: D'accord.
3: Ça marche pour les chiens, pour les chats, on a des grilles pour les lapins. Et on peut même aller plus loin sur certaines autres espèces.
0: Sur les poneys, tout ça,
3: Sur les poissons, voilà. Il y a des règles qui existent qui sont moins précises, mais même sur les poissons, ça existe.
0: J'adore
5: cette histoire.
0: Je suis Bruno, mon Dieu. Merci Pierre Fabin.
3: Avec plaisir.
0: J'adore. Je vous demanderai l'âge de Brigitte, qui est ma deuxième chatte, elle a 4 ans. Ça sera hors antenne. Alors, dans quelques minutes, on vous redonne 200 euros de pouvoir d'achat. Et puis, on va accueillir une auditrice, Juliette, qui a envie de nous parler, parce que vous êtes très nombreux à réagir au standard 0810 055 056. A tout de suite sur votre radio ici.
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0: Quelle joie de vous retrouver chaque midi dans votre nouveau rendez-vous. On vous doit bien ça. C'est notre première semaine. C'était la semaine de rentrée. Donc, on espère que l'émission vous plaît. En tout cas, vous êtes très, très nombreuses et très nombreux à réagir sur le site ici.fr, au standard, au 0810 055 056. Comme l'a fait d'ailleurs Juliette, que nous accueillons avec joie, qui nous appelle de Châteauroux. J'en profite pour embrasser très chaleureusement ici Berry. Bonjour Juliette, bienvenue.
7: Bonjour.
0: Comment allez-vous, chère Juliette?
7: Ça va, à peu près.
0: Oh, à peu près, que se passe-t-il?
7: Oh,
5: avec l'âge. Il y a des ennuis de santé.
0: Bah oui, j'imagine. Mais j'espère au moins qu'on vous fait un peu sourire en écoutant l'émission.
5: Oui, j'aime beaucoup.
0: Ah, bon, bah c'est déjà ça. Alors, Juliette, vous aviez un petit mot à nous dire.
5: Oui, je reviens sur les voitures électriques.
0: Vous faites bien. C'était le sujet de la première partie d'émission, hein,
5: oui,
0: entre midi et midi 30.
5: C'est bien joli, les voitures électriques.
0: Oui.
5: Où va-t-on trouver l'électricité plus tard ? Certaines personnes ne veulent pas du nucléaire,
0: c'est
5: les
0: vrai.
5: Autres d'éoliennes et les autres de barrages. Où va-t-on trouver l'électricité ?
0: Mais c'est une très bonne question, Juliette. Non, mais c'est vrai, elle met les pieds dans le plat, si je puis me permettre. Bravo, Juliette.
7: Oui, c'est une bonne...
0: Il va falloir pédaler nous-mêmes, hein, à ce compte-là.
7: Vous avez raison de poser la question. Alors, il faut savoir qu'en France, on est quand même plutôt bien lotis parce qu'on exporte notre électricité et on en exporte beaucoup. En fait, c'est vrai qu'on a historiquement un gros parc nucléaire. On est le pays le plus nucléarisé au monde, en fait. C'est-à-dire entre la population et le nombre de réacteurs. Et puis, on a quand même développé ce qu'on appelle les énergies renouvelables, les énergies alternatives. Donc, le sujet aujourd'hui se pose pas vraiment. Et puis, en vérité, il y a un autre sujet. C'est où va-t-on trouver le pétrole quand il n'y en aura plus? Il y en a quand même de moins en moins. C'est une ressource qui est limitée, en fait. Et on a un problème de souveraineté là-dessus. On l'a vu avec le détroit d'Hormuz il y a pas longtemps. On a quand même failli se retrouver bloqué.
4: Et ça ne s'arrange pas, ces derniers
7: jours. Donc, vous avez raison de poser cette question. Mais on va dire que, au niveau, en tout cas, français, on est plutôt bien loti.
0: D'accord. Vous avez entendu, Juliette, vous êtes plutôt d'accord avec Valère. Vous avez complètement le droit de dire non. Hein. Il est habitué.
7: Je me fais engueuler aujourd'hui.
5: Il faut penser aussi aux personnes qui auront besoin d'électricité pour se chauffer.
0: Je suis d'accord, exactement. Ça sera d'ailleurs... merci Juliette. Ça sera l'objet... Je m'adresse à ma rédactrice en chef, Aude Razo. Ça sera l'objet d'une autre émission grâce à vous, dis donc Juliette. Donc je vous remercie par deux fois.
5: Non, parce que c'est quand même inquiétant. Tout électrique, c'est bien joli, mais...
0: Ouais, je suis d'accord, soyons vigilants. Je vous embrasse très fort, Juliette. Merci beaucoup d'avoir appelé. Prenez soin de vous.
5: À la prochaine fois.
0: À la prochaine fois. Et nous allons accueillir le deuxième gagnant, puisque vous le savez, tous les jours, je booste votre pouvoir d'achat. C'est 200 euros qui partent tout de suite là, maintenant, si vous avez la bonne idée de vous inscrire sur ici.fr. Et c'est ce qu'a fait Benoît, qui habite à Vendin-les-Béthunes, dans le Pas-de-Calais. Bonjour, bienvenue Benoît.
8: Oui, bonjour.
0: Oh, la belle voix de Benoît, dis donc.
8: Merci.
0: Pardon, excusez-moi, c'est sorti tout seul, pardonnez-moi, c'était un petit peu osé. On embrasse d'ailleurs très chaleureusement ici Nord. Alors Benoît, vous êtes retraité, vous êtes papa de 4 enfants et vous êtes grand-père de 3 petites filles.
8: C'est ça, oui.
0: Que nous embrassons aussi. Et Benoît, vous vous êtes inscrit sur ici.fr et c'est gagné, Benoît.
8: Merci.
0: Bah oui, c'est toujours ça de prix en cette rentrée. Voilà, 200 euros, vous allez pouvoir dépenser dans une grande enseigne. Vous écoutez un petit peu l'émission ? On a besoin de vos retours, hein, chers auditeurs. Vous aimez ou pas du tout ?
8: Oui, moi j'aime bien, oui, ça me plaît. Oui.
0: Bon, tant mieux, on va continuer comme ça. Merci beaucoup, Benoît, prenez soin de vous.
8: Eh bien, merci.
0: On est très, très heureux, vous savez, hein, de vous retrouver dans ce nouveau rendez-vous. On vous doit bien ça. Je voudrais vous dire que... Oui, parce que c'est déjà la fin de l'émission, c'est une catastrophe. On a tous envie de sangloter. J'en rajoute un peu. Le sujet de lundi, figurez-vous, ça sera les pâtes au cadmium. Et nous recevrons un expert, si j'articule, c'est encore mieux, qui travaille avec 60 millions de consommateurs. Gros dossier, hein, lundi avec vous. Merci Aude Razo, merci Pierre Favin, merci Nordinata qui a fait sa première avec nous aujourd'hui.
9: Et qui dit « Je t'aime » à Valère, juste après
0: tout. Oh, voilà. Ils sont trop mignons. Mais oui, Valère, Coréard. Et puis, pour préparer cette émission, je remercie de tout mon cœur ma chère Céline à la réalisation qui m'a portée toute la semaine. C'était ma première semaine, c'était pas évident. Emma à la technique, Sadika au standard et Gwenaëlle à la préparation. Alors, est-ce que vous voulez vous réinscrire d'ailleurs sur ici.fr, vous le pouvez, n'hésitez pas, parce que je vous le dis, tous les jours, je booste votre pouvoir d'achat. Ces deux auditeurs, d'ailleurs, je le précise, dans l'émission, un au début de l'émission, un à la fin de l'émission. Et puis je vous le redis, vous pouvez réécouter aussi l'émission en podcast, en replay, sur ici.fr, Aude Razo.
4: Les gens peuvent nous envoyer des WhatsApp.
0: Oui, des WhatsApp, des messages vocaux, des textos sur ce WhatsApp qui est donc 0810 055 056. Bonjour Emeline Ferry, parce que dans un instant c'est le trésor de vos régions. Bonjour.
4: Bonjour Enora, bonjour tout le monde.
0: comment allez-vous?
10: Ça va très bien, et vous, ça y est, la première semaine est passée?
0: C'est toujours ça de prix.
10: C'était chouette, hein.
0: Merci beaucoup pour votre soutien. Alors, il va se passer quoi dans le journal aujourd'hui?
10: On va parler d'agriculture, évidemment. La ministre a annoncé 1 milliard d'euros pour soutenir les éleveurs, les producteurs. Évidemment, on va décrypter tout ça, on entendra des réactions. On va aussi parler de la chaleur. Vous l'avez remarqué, il fait très chaud déjà.
0: À nouveau.
10: Un petit peu partout en France, ça va durer tout le week-end, on va en parler.
0: On s'en sortira jamais, hein. C'est pas possible. Merci en tout cas, et merci beaucoup d'écouter la radio ici. Nous, on se retrouve lundi avec beaucoup de bonheur.
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0: Merci d'écouter la radio ici. Il est 13h. 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
0: Les informations, Emeline Ferry.
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0: Emeline Ferry.
10: Bonjour et bienvenue dans le 13h de nos régions. Une demi-heure à vos côtés pour parler aujourd'hui d'agriculture face à la sécheresse historique de cet été. Le gouvernement débloque 1 milliard d'euros d'aide pour les agriculteurs. C'est loin d'être suffisant, disent les syndicats.
11: On est loin du compte à l'échelle de toute l'agriculture française. 1 milliard ne suffira pas pour la campagne 2027. L'enjeu, il est là. Réensemencer, remettre en culture, replanter dans le maraîchage et pouvoir refaire tout ce qu'il faut. Sinon, on n'aura pas de production pour 2027.
10: Réaction à chaud d'un représentant de la FNSEA de la Marne qui attend de pied ferme la ministre. Elle est dans les allées de la foire de Chalon cet après-midi. On y sera pour tendre le micro dans quelques minutes. Soleil de plomb, température étouffante, la chaleur est de retour et on en a tellement marre que vous entendrez tout à l'heure une retraitée périgourdine qui a fini par craquer. Elle va acheter une clim. Vous avez été nombreux à répondre à l'appel aux dons de la Fondation de France pour aider les sinistrés des incendies cet été. 9 millions d'euros récoltés. Sa représentante Karine Mo sera notre invitée pour nous dire à quoi va servir cet argent. Quel avenir pour les Girondins de Bordeaux, club de légende du foot français qui s'approche chaque jour un peu plus de la liquidation. Et puis, un reportage dans un village du Bas-Rhin où la mairie a décidé d'adopter un chat abandonné. Belle initiative saluée par les habitants. C'est le 13h de nos régions. Vous avez le programme, on est ensemble jusqu'à 13h30. On en parle depuis des semaines sur vos radios ici, les agriculteurs de tout le pays qui témoignent, qui racontent cet été terrible, catastrophique, inédit à cause de la sécheresse et des canicules. Et voici donc la réponse du gouvernement. 1 milliard d'euros débloqués pour réparer les dégâts, pour sauver les exploitations en danger, pour relancer le secteur. La ministre de l'Agriculture, Annie Genevard, a dévoilé ce matin son plan baptisé CASI pour climat, adaptation, sécheresse et incendie. Bonjour Nicolas Joly.
12: Bonjour Emeline, bonjour à tous.
10: C'était le dossier prioritaire de la rentrée pour le gouvernement et c'est donc une réponse forte, je cite, qu'a présentée la ministre ce matin.
12: 1 milliard d'argent neuf pour relever l'agriculture. La moitié de cet argent, 520 millions, c'est l'indemnisation de solidarité nationale, un dispositif pour compenser les pertes de récolte liées aux aléas climatiques exceptionnels, la sécheresse de cet été. Le régime des calamités agricoles viendra aussi compenser à hauteur de 30 millions d'euros les pertes de fonds non assurables, comme les vignes par exemple, durablement abîmées. Les exploitations agricoles les plus durement touchées bénéficieront aussi d'un dégrèvement de taxes foncières, 330 millions d'euros. Il faut soigner l'agriculture, mais aussi lui permettre de redémarrer via un fonds de réarmement agricole de 235 millions d'euros. Piloté par les préfets, il doit permettre aux fermiers d'acheter notamment du fourrage et des semis pour l'an prochain. La ministre promet que cet argent sera disponible dès la semaine prochaine.
10: Avec cet argent, le but, Nicolas, c'est de répondre à l'inquiétude des agriculteurs éprouvés par un été caniculaire.
12: Et oui, tous les syndicats ont tiré la sonnette d'alarme car les pertes sont énormes. 5 milliards d'euros, c'est le surcoût lié au manque de fourrage provoqué par la sécheresse pour les seules associations de l'élevage. D'élevage de la FNSEA, le premier syndicat agricole. La Confédération Paysanne voulait une aide directe de 5 000 euros pour chaque agriculteur, soit un total de 2 milliards. Le plan d'Annie Genevard, c'est la moitié. Elle espère malgré tout que ça permettra d'apaiser les inquiétudes du monde agricole.
13: J'ai demandé aux préfets de région et de département d'être vraiment les interlocuteurs constants et dans les aides qu'ils délivreront, d'être vraiment à l'écoute et adaptés à l'attente des agriculteurs. Les préfets seront vraiment les chevilles ouvrières qui vont permettre d'apaiser, de redonner de l'espoir à cette profession qui a tant souffert.
12: Les jeunes agriculteurs, quant à eux, demandaient une contribution générale sur l'impôt. Ce n'est pas prévu pour le moment. Et surtout, la ministre a rappelé que toute la mise en place de son plan dépendra de l'adoption du budget de la France pour 2027.
10: Évidemment. Merci beaucoup pour ce décryptage, Nicolas Joly. Vous l'entendez donc, toutes ces annonces. 1 milliard d'euros débloqués pour les agriculteurs et ces inquiétudes donc des éleveurs, des producteurs qui vont avoir l'occasion de les partager directement à la ministre. Elle est arrivée il y a une heure, Annie Genevard, à la foire de Châlons en Champagne. Hugo Marceau, vous êtes sur place pour Ici Champagne-Ardenne. Racontez-nous ces annonces. Elles font réagir.
14: Oui, les services du ministère ont dû atténuer certaines ardeurs à l'arrivée de la ministre de l'Agriculture juste avant midi. Rien de très agité pour le moment, mais 1 ou 2 militants isolés, drapeau jaune de la coordination rurale en main. Ils ont tenté de se frayer un chemin jusqu'au cortège ministériel. Il faut dire qu'il y a des choses à dire. Les 1 milliard d'euros posés ce matin sur les bottes de fourrage n'ont pas séduit. Loin de là, 1 milliard divisé par 400 000 exploitations. Ça fait 2 500 € par ferme. C'est une goutte d'eau dans l'océan, me soufflait ce matin le vice-président du syndicat dans la Marne, Sébastien Homer, lui produit des betteraves et assure qu'il va devoir arracher au 1er octobre à cause du manque d'eau, perte anticipée jusqu'à 2 000 € par hectare. Faites le calcul, le trou dans la trésorerie est bien plus grand, me disait-il. Des exploitants en attente qui doivent avoir d'une minute à l'autre leur moment de rencontre avec la ministre ici dans les allées du Capitole de Châlons en Champagne. En attendant, Annie Genevard rencontre des exposants. Il faudra comparer dans les prochaines minutes, mais l'accueil est ici bien plus chaleureux.
10: Merci beaucoup Hugo Marceau. Preuve de l'urgence de cette situation sur les exploitations, on constate chaque jour les dégâts de cet été terrible. Dans son verger en Creuse, Hervé Gors, un producteur, le dit, les pertes de rendement sont immenses cette année.
15: Je pense qu'on aura une perte entre plus de 50%, entre 50 et 60%. Malgré une irrigation, on irrigue depuis le 15 mai, tous les jours, 120 mètres cubes. Et le problème, c'est que la canicule, à une certaine température, le pommier ne pousse plus, donc la pomme attend, tout simplement. Donc on les maintient en vie, les pommiers, c'est tout ce qu'on peut faire. À la base, normalement, on cueille pour aller livrer des magasins. D'habitude, en règle générale, on livre une douzaine de magasins aux alentours. Donc cette année, on ne va pas livrer, zéro, et on va garder le maximum pour les clients. Voilà. Et après, tout ce qui est pommes plus petites, pas calibre, avec des défauts, on va le passer en jus de pomme dérivé. Mais on n'aura pas la quantité pareille, on n'aura pas la quantité qu'on fait habituellement.
10: Face à cette situation exceptionnelle, tout le monde peut agir à son échelle. Et vous aussi, consommateurs, vous allez voir dans les prochaines semaines des légumes moches, des fruits rabougris dans les supermarchés, sur les étals du marché. Eh bien, achetez-en, consommez local, soutenez les agriculteurs fragilisés par la sécheresse. Ne rangez pas tout de suite les vêtements d'été parce que la chaleur est bel et bien de retour sur l'Hexagone. On va atteindre, voire dépasser largement les 30 degrés aujourd'hui. 5 départements sont en vigilance orange à la canicule. La Drôme, l'Ardèche, le Gard, l'Hérault et l'Aude où le thermomètre risque d'afficher 39 cet après-midi. Ambiance été indien, mais on commence à en avoir marre, il faut l'avouer. En Dordogne, à Terrasson-la-Ville-Dieu, les habitants sont exaspérés, Emmanuel Clavry.
16: Madeleine se dépêche. Les commerçants commencent à replier leurs étals et cette habitante de Terrasson n'a plus rien à manger. La retraitée âgée de 80 ans n'est pas emballée à l'idée de vivre un nouvel épisode à près de 39 degrés.
17: Comme beaucoup de gens, difficilement bien sûr. Déjà parce qu'on ne peut pas sortir, il fait trop chaud. On vit dans le noir, c'est surtout ça. On essaie de s'adapter du mieux possible.
16: À cause des canicules à répétition, Maryse, elle, avoue avoir passé un bien mauvais été.
18: Ça a tout gâché, un été, on n'a rien pu faire. Aucune sortie tellement.
16: Pour ne plus souffrir, cette habitante de Terrasson a donc pris la décision d'investir dans une climatisation.
18: On va la faire mettre. Mais bon, il n'y en avait pas, c'était tout. Mais là, on est entré.
19: Ouais. On apprécie, hein,
18: là, il nous la faudra.
19: Oui. Je l'ai, moi, dans mon appart, heureusement d'ailleurs. Hein. Oui.
16: Morissette, qui habite à Saint-Amand-de-Colly, elle, n'en peut plus.
19: Trop, c'est trop, hein, y en a franchement, ça a été vraiment éprouvant cette année. Bon, après, je pense que c'est plus éprouvant pour des personnes qui sont plus sensibles, mais c'est vrai que, franchement, c'était très, très éprouvant. Oui.
16: Mais en Périgourdine qui se respecte, ce qui l'inquiète encore plus que la chaleur, c'est le manque de pluie.
19: Pour nos cèpes, bien sûr, parce que bon, nous, cette année, je crois qu'on va faire une croix dessus.
10: Bah évidemment, la cueillette des cèpes, très important ici Périgord. Rappelons que cet été est le plus chaud jamais enregistré en France. C'est ce qu'a expliqué hier la ministre de la Transition écologique. 13h08 et la solidarité après cet été cauchemardesque pour les habitants des départements dévastés par les incendies. La Fondation de France a lancé un appel aux dons il y a un peu plus d'un mois. Bonjour Karine Mo.
20: Bonjour.
10: Vous êtes responsable du pôle urgence au sein de la Fondation de France et vous avez reçu 9 millions d'euros à ce jour. À quoi sert cette somme, cette grosse somme en priorité ?
20: La priorité pour nous aujourd'hui, c'est de répondre aux besoins urgents des populations qui ont été impactées à la fois par cette vague de canicule, mais aussi ces incendies incroyables qui ont traversé plusieurs régions du pays. Alors pour cela, on travaille en lien avec nos bureaux. Hein, on a des bureaux un peu partout en France avec des bénévoles qui voient les situations et repèrent les associations en capacité d'aider ces populations. Sur la canicule, par exemple, vous en parliez à l'instant, il y a tout un tas de mesures qu'on peut prendre immédiatement pour minimiser la chaleur à l'intérieur de bâtiments, notamment de bâtiments qui accueillent des populations les plus vulnérables. On a financé, par exemple, des couvertures de survie qui ont permis de limiter les réchauffements à l'intérieur de bâtiments, poser des volets sur ces bâtiments aussi. Donc, ça peut être des bâtiments qui accueillent des personnes âgées ou des hébergements d'urgence.
10: Et vous travaillez avec des associations sur le terrain qui vous font remonter leurs besoins. Et donc, ça permet de mettre en place ces actions concrètes. Je pense aux sinistrés des incendies. Il y a eu du soutien concret. C'était quoi? De l'aide psychologique, il y a eu de l'aide pour les gens qui ont perdu leur maison.
20: Alors, pour les sinistrés des incendies, vous savez, pendant un moment, ils ont été évacués. Donc, les associations étaient à pied d'œuvre pour les accueillir, les écouter et s'assurer qu'elles avaient tout ce dont elles avaient besoin en attendant de pouvoir rentrer chez elles, hein, y compris, vous l'avez évoqué, ce temps d'écoute psychosociale, on va dire, d'accompagnement. Et puis, désormais, pour celles qui ont pu rentrer chez elles, mais qui ont perdu une partie de leurs affaires, des aides en matériel et financier pour qu'elles puissent se réinstaller dans les meilleures conditions. Pour ceux dont la maison a été intégralement brûlée, vous vous en doutez, le processus est un petit peu plus long puisqu'il faut attendre de voir quelle sera la réaction, notamment des assurances et des dispositifs publics pour voir comment nous pouvons éventuellement compléter ces aides. Il y a les habitants et puis il y a aussi les activités économiques. Hein. Votre reportage d'avant parlait de l'agriculture. Donc on a bien entendu les annonces du gouvernement aujourd'hui. Il y a aussi tout un pan de l'agriculture française qui ne bénéficie pas forcément des dispositifs de droit commun ou des assurances. On pense notamment aux petits agriculteurs maraîchers qui essaient de diversifier leur production et qui, de ce fait, malheureusement, en essayant de développer des bonnes pratiques, finalement, échappent aux dispositifs.
10: Vous les accompagnez également ?
20: Exactement. On a énormément de partenaires déployés sur tout le territoire métropolitain pour voir comment les aider dans l'urgence.
10: Il y a cette aide d'urgence, donc vous nous expliquez, qui est mise en place depuis plusieurs semaines, mais cet accompagnement, il va être dans le temps long. Vous nous le dites, ces 9 millions d'euros, ils vont servir à quoi dans les prochains mois ? Vous nous dites qu'il faut reconstruire, évidemment on ne va pas reconstruire à l'identique. Comment on envisage le futur sur ces territoires ?
20: Alors, il y a plusieurs réflexions en cours, effectivement. On a parlé de l'habitat. Évidemment, il va falloir penser adaptation de nos espaces de vie, pas seulement pour les maisons qui seront reconstruites, mais aussi de façon plus générale sur l'ensemble du territoire.
10: Face à la canicule aussi.
20: Pour mieux supporter, voilà, exactement, les chaleurs. C'est les deux phénomènes, hein, chaleur et incendie. Dans le domaine agricole, là, pour l'instant, on en est sur des aides d'urgence pour que les petits agriculteurs puissent replanter très vite, hein, c'est maintenant, mais aussi à l'adaptation à la fois des productions et des méthodes de travail compte tenu de cette augmentation des températures au fur et à mesure des années.
10: Et vous vous appuyez sur un comité d'experts, c'est ça qui vous aide à prendre en compte toutes les problématiques.
20: Oui, toujours. on s'appuie toujours sur des comités d'experts. Dans notre comité d'experts actuel, nous avons à la fois des spécialistes des interventions d'urgence, un élu d'une commune qui a été impactée par les incendies, des médecins, des spécialistes de l'agriculture, de l'environnement, des forêts. Donc on a vraiment, on aborde toutes ces questions de façon transversale. Donc, si vous voulez, c'est pas en silo, parce que tout est lié finalement. Et le point qu'on n'a pas évoqué quand vous demandiez par rapport à la durabilité, c'est aussi cette problématique de l'eau qui est transverse à toutes les questions qu'on vient d'évoquer. Voilà, sur laquelle on travaillait bien entendu avant cet été, avec des projets très importants concernant l'hydrologie régénérative, repenser les aires humides. Voilà, tout ça, c'est des choses qu'il faut repenser et qu'on repense bien entendu avec les acteurs du territoire associatif, mais aussi les élus locaux et les pouvoirs publics de façon plus générale.
10: Karine Mau, vous êtes responsable du pôle urgence au sein de la Fondation de France. Cet argent, il sert aussi à accompagner, à aider ceux qui ont été mobilisés en première ligne cet été, les soignants, les pompiers. Quelle aide vous leur apportez concrètement? Et j'ai envie de vous dire, est-ce que c'est votre rôle avec les dons des Français de pallier le manque peut-être des pouvoirs publics? Comment vous les accompagnez?
20: Alors, on travaille toujours en complémentarité des pouvoirs publics, c'est-à-dire que ce soit dans le domaine de la sécurité civile ou tous les autres domaines que j'ai évoqués précédemment, on s'assure toujours d'abord qu'il n'y a pas des dispositifs de financement ou d'accompagnement public. Malheureusement, voilà, la situation économique du pays étant ce qu'elle est, il y a parfois besoin de compléments. Si vous voulez, par exemple, si on prend le cas des sapeurs-pompiers, ils avaient une certaine dotation pour faire face à une certaine situation, mais la situation cette année a été exceptionnelle, ce qui a justifié qu'il y ait des moyens exceptionnels. Et ça, nous pouvons le faire uniquement parce que les Français nous font confiance, nous donnent de l'argent que nous pouvons débourser immédiatement de façon à ce que, dans votre exemple, les sapeurs-pompiers puissent remplacer le matériel très rapidement en attendant que de nouvelles dotations leur soient accordées au niveau étatique.
10: Les Français vous font confiance, les Français sont solidaires. Est-ce que vous avez une idée sur ces 9 millions d'euros? Quel est le don moyen et qui a donné?
20: Alors, le don moyen, il se situe, je pense, autour de 130 euros. Et nous, nos donateurs, ce sont essentiellement des citoyens français, des personnes privées, des familles, des enfants qui vont vendre des gâteaux pour nous envoyer un peu d'argent. Vous avez vu aussi la mobilisation exceptionnelle des artistes cet été avec ce concert fabuleux. Exactement, qui nous a à lui seul permis de collecter 1,5 million d'euros. Et voilà, c'est tous ces petits dons et ces plus gros dons. Les entreprises aussi nous soutiennent, qui nous permettent d'avoir cette possibilité d'aider de citoyen à citoyen, j'ai envie de dire, d'être un petit peu la courroie de solidarité entre ceux qui veulent aider et ceux qui ont besoin d'aide.
10: Eh bien, merci beaucoup Karine Mau de la Fondation de France d'avoir été avec nous. 9 millions d'euros récoltés grâce donc à cet appel aux dons pour les sinistrés des incendies de l'été.
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10: 13h16 à suivre, le scandale des violences sexuelles dans le périscolaire qui prend un peu plus d'ampleur avec des plaintes déposées par des familles de victimes. Plaintes contre le maire et l'ancienne maire de Paris, on va vous expliquer. Vous avez la parole grâce à notre grande opération L'Isoloir ici. Aujourd'hui c'est Eric, un jeune retraité qui a un message pour le ou la future présidente. Et puis l'histoire qui se termine bien pour un petit chat abandonné au bord d'une route en Alsace. Le village où il a été trouvé a décidé de l'adopter. Il vivra donc bientôt dans les locaux de la mairie. Je vous le disais, le scandale des violences physiques et sexuelles dans le périscolaire et la colère des parents des enfants qui ont été victimes. 17 familles lancent une procédure contre plusieurs élus de Paris. Une plainte déposée contre Emmanuel Grégoire, l'actuel maire, et contre Anne Hidalgo, à qui il a succédé. C'est l'association MeToo École qui représente ces familles et qui a annoncé ce matin cette nouvelle procédure lors d'une conférence de presse que vous avez suivie, Marie Bouéda.
3: Oui, c'est une annonce à 8h30 précise ce matin, heure à laquelle les parents déposent leurs enfants à l'école, une plainte pour briser le silence, déclare l'un des avocats en charge du dossier, Maître de la Carte.
21: Je vous rappelle qu'en matière d'infraction sexuelle, le silence est imposé aux enfants d'abord, mais ici, il s'est imposé aussi malheureusement à l'institution. La ville de Paris savait, mais la ville de Paris n'a pas agi depuis 2015 pour assurer la sécurité de nos enfants.
3: La plainte vise 7 élus de la ville de Paris, dont Anne Hidalgo et Emmanuel Grégoire, vous le disiez, pour mise en danger délibérée de la vie d'autrui, non-assistance à personne en danger et non-dénonciation de faits de nature sexuelle, notamment. Car les violences dans le périscolaire sont bien systémiques, martèle maître Kathleen Taïeb.
6: On le sait bien, ce n'est pas un fait isolé. On ne parle pas d'un viol sur mineur à l'école une fois de temps en temps. C'est systémique, c'est dans toute la France. C'est pour ça qu'il faut aller au niveau du système, à la cause et plus seulement aux symptômes, aux conséquences que sont les familles de victimes.
3: Pour Barka Zerwali, porte-parole de MeToo École, il s'agit de permettre aux enfants victimes et à leurs parents de tourner la page.
7: Quand vous voyez les chiffres, par exemple, sur le périscolaire et les parents qui s'organisent pour éviter de mettre leurs enfants à l'école, c'est qu'il y a bien un problème. Hein. La confiance est rompue. Et elle est rompue depuis plusieurs mois.
3: L'association prévient, ce combat ne se limitera pas à la seule ville de Paris, mais bien à toute la France.
10: Et merci beaucoup Marie Boueta pour ces explications. Je signale qu'Emmanuel Grégoire annonce prendre acte du dépôt de plainte qui le vise. Le maire de la capitale se dit pleinement mobilisé en faveur de la protection des enfants. Aujourd'hui à Paris, plus de 200 enquêtes sont ouvertes. 132 animateurs ont été suspendus. Et vous le disiez Marie, le scandale il est loin de se limiter aux écoles parisiennes. La cellule d'investigation de Radio France a mené une enquête dans les plus grandes villes, les 20 plus grandes villes du pays. Résultat, elles sont toutes concernées par des alertes ou par des suspensions pour des violences sur le temps périscolaire. Plusieurs explications à ce phénomène, moins de contrôle, des formations moins exigeantes et la parole des enfants qu'on écoute davantage aujourd'hui. C'est un gros dossier à lire sur ici.fr. Un regard profond, une gueule, un parcours de vie singulier et une filmographie qui a célébré sa culture gitane. Le réalisateur Tony Gatliffe est mort à l'âge de 77 ans. Il a succombé à un problème de santé selon sa famille alors qu'il travaillait sur un film historique réalisé de Gadjo Dilo ou Exil. Il avait le goût des chemins de traverse, des frontières qui s'effacent, des vies que l'on regarde trop peu, réagit la ministre de la Culture.
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10: C'est un nouveau rendez-vous dans le 13h de nos régions. Chaque jour, le témoignage d'un citoyen, ses espoirs, ses préoccupations, les sujets qui l'intéressent et ce qu'il a envie de dire au candidat à la présidentielle. Avant d'entrer dans l'isoloir pour voter dans 7 mois, vous pouvez pousser le rideau de l'isoloir ici. Il est bleu, cet isoloir, à l'effigie de votre radio locale et il va y en avoir partout dans le pays dans les prochaines semaines. En ce moment, il y en a un à la foire de Châlons jusqu'à dimanche. Éric, un retraité qui vit dans une petite commune de Seine Marne a joué le jeu, il a répondu aux questions de l'isoloir.
1: Quel monde souhaitez-vous pour vos enfants et les générations futures ?
22: Qu'ils se sentent en sécurité, que l'éducation leur apporte beaucoup de choses et qu'ils aient un beau métier surtout, un métier qu'ils aiment. Je pense que c'est ça surtout le plus important.
1: Parmi ces trois valeurs de la devise nationale, laquelle est la plus importante pour vous ? La liberté ? L'égalité ? La fraternité ?
22: Ben, les trois sont importantes, mais je pense que l'égalité surtout, je pense que c'est surtout ça qui est très important dans notre pays.
1: Quel serait votre message à la future présidente ou au futur président de la République ?
22: Ben, je lui dirais qu'elle s'occupe plus de la France que de l'Europe, parce que l'Europe c'est bien, mais la France est importante surtout pour les Français. Voilà.
10: Au total, 5 questions auxquelles vous pouvez vous aussi répondre. L'isoloir ici vous attend également demain après-midi à la braderie de Lille. 13h22, c'est un peu les montagnes russes cet été pour les supporters des Girondins de Bordeaux. Mais voilà qui pourrait bien annoncer la fin du jeu. Malgré l'appel lancé il y a 2 jours à ce micro par la ministre des Sports Marina Ferrari, le COMEX, le comité exécutif extraordinaire, s'est réuni hier et a décidé de ne pas réexaminer le dossier. Traduction, la rétrogradation du club de foot en régional est maintenue. Les Girondins risquent donc plus que jamais la liquidation, Jade Péchira.
23: Une réunion qui s'est achevée en une demi-heure, pas digne d'un club 6 fois champion de France, de son histoire ni de son importance pour le foot français. Voilà pour les mots du club au scapulaire, dont les repreneurs, Sparta Capital, auront lutté jusqu'au bout. Pas au point toutefois de reprendre un club de régional avec plus de 40 millions d'euros de dettes, avait d'ores et déjà prévenu le président désigné Dominique Delport. Malgré cette épée de Damoclès, le COMEX de la fédération est resté inflexible, choisissant de maintenir la rétrogradation des Girondins sans même réexaminer leur dossier. dossier, et ce malgré l'appel de la ministre des Sports mercredi. Marina Ferrari avait estimé qu'il y avait peut-être une voie à trouver. Pas de vote et donc pas de risque que leur décision soit attaquée en justice, analyse une source proche du dossier, alors qu'il y a quelques jours encore, le tribunal de commerce validait l'accord de reprise. Désormais, à moins qu'un très improbable repreneur ne sorte du chapeau dans les prochaines heures, ce plan de continuation sera caduque et la société commerciale des Girondins liquidée, mettant fin à près de 145 ans d'existence.
4: Je vous propose de partir maintenant en Alsace, dans le village d'Eckversheim, pour rencontrer Demos. Demos, c'est un petit chat très mignon qui va être adopté par la commune. L'équipe municipale a été très émue quand il a été retrouvé samedi au bord d'une route, abandonné et enfermé dans un sac. Son propriétaire n'a toujours pas été retrouvé. Le félin va donc vivre dans la mairie. Il est pour l'instant à la fourrière en attendant d'être officiellement adopté par la commune, où il est très attendu, Mathis Caron.
5: Tous les jours, le maire Julien Borner reçoit des vidéos du petit chat blanc et gris qui est encore à la fourrière.
8: Alors c'est un chat mâle, estimé à 7-8 ans, très calme, qui ronronne aux caresses de celle qui lui prodigue les soins tous les jours, donc pour l'instant, ça se passe bien.
5: L'histoire de l'animal a ému l'équipe municipale qui a choisi de l'adopter au terme d'une réunion très officielle en début de semaine.
8: Pour que ce chat de rue devienne du coup le chat du peuple. Et on se propose de le rebaptiser Demos. Demos vient de l'ancien grec, qui veut dire peuple. Une belle symbolique qu'on pourrait donner demain à ce chat.
5: Le peuple de Eckversheim qui s'implique déjà pour bien accueillir sa nouvelle mascotte.
8: On a déjà reçu des arbres à chat, des tipis pour le chat, des riverains également qui m'ont proposé de le prendre lorsque la mairie sera fermée lors des périodes estivales ou à Noël par exemple. On voit qu'il y a une vie solidaire qui peut se tourner autour de simples choses du quotidien qui nous animent tous.
5: Cette décision de la municipalité est saluée par les habitants.
9: La commune devra montrer l'exemple de ce que ça veut dire adopter un chat. Et ce serait peut-être quelque chose qui pourrait faire comprendre aussi que adopter c'est facile, mais il y a des responsabilités derrière. Et puis si pendant les réunions, je trouve que ce serait sympa. Ça peut peut-être apaiser certaines tensions. Des fois, quand ça monte, mettre le chat au milieu, le petit ronronnement. C'est sympa comme idée.
5: Demos vivra dans la mairie du village à partir de mardi.
4: Et il est donc, vous l'entendez, très attendu par ses futurs 1400 nouveaux maîtres dans la commune. Ça va en faire des papouilles. Hein. Bon, si vous êtes à table, bon appétit. On vous emmène dans le Morbihan, désormais dans l'assiette, la célèbre andouille de Guéméné, qui fait la fierté des Bretons et qui régale les touristes. Sauf que la maison de l'andouille de Guéméné-sur-Scorff, une institution, vient de décider de fermer ses portes en attendant les résultats d'analyse de son procédé de fumage. On vous explique, on s'est aperçu que le produit dépassait les seuils européens de HAP, les hydrocarbures aromatiques polycycliques, des polluants potentiellement cancérigènes qui sont créés par le fumage au feu de bois, ce fumage traditionnel qui donne cette peau noire et son goût à l'andouille. Un nouveau procédé a donc été mis en place il y a quelques semaines, mais en attendant sa validation par un institut spécialisé, l'entreprise a préféré mettre ses ventes en pause. Angéline de Mouinck.
24: Amandine est nouvelle dans la commune, elle vient tout juste de s'installer.
25: En début de semaine, donc on voulait absolument goûter l'andouille.
24: Mais ce ne sera pas pour aujourd'hui, le gérant Benoît Rivalan est là pour expliquer.
26: J'ai des andouilles, mais que je préfère ne pas vendre, parce que sinon vous allez peut-être être obligé de me les rapporter.
24: À l'intérieur, c'est évidemment l'odeur de fumée qui nous accueille. On a un ciel d'andouille au-dessus de nos têtes.
26: Un toit d'andouille, oui. Alors le principe chez nous, c'est qu'on veut vraiment faire les choses comme avant, avec un vrai feu. Alors c'est dans une pièce close qui fait à peu près 2 mètres sur 2 mètres. Et donc la fumée se dépose sur les andouilles et apporte le goût.
24: Et c'est bien ça le problème. Cette technique de fumage émet des hydrocarbures aromatiques polycycliques, potentiellement cancérigènes, qui s'accumulent dans la peau de l'andouille.
26: Pendant 5 ans, on mettait un message sur l'andouille. Le fumage traditionnel produit des composés cancérigènes, se mangent sans la peau ou en petite quantité. Ça a tenu jusqu'à un moment où la Direction Générale de l'Alimentation a dit « Beaucoup de personnes ne vont pas en tenir compte, donc il y a un risque. »
24: C'est alors qu'est venue l'idée salvatrice sous la forme d'une simple chaussette en tissu.
26: Les chaussettes sont enfilées sur chaque andouille avant chaque fumage. Et depuis 2 mois et demi maintenant, les résultats sont très très satisfaisants. Mais il faut que ce soit vraiment validé scientifiquement par l'IFIP. Alors l'IFIP, c'est un institut de recherche de la filière porcine.
24: En attendant, l'entreprise a accepté de se plier aux résultats des analyses.
26: On s'était mis d'accord sur ce principe-là. C'est-à-dire que s'il y avait des andouilles non validées, on ne les vendait pas. Alors c'est la première fois qu'on ferme. Alors, il faut être honnête, c'est aussi parce que le mois d'août a été bon, la fête de l'andouille a été très bonne, on a très bien vendu. Donc le le stock est réduit.
24: Pas d'impact sur le chiffre d'affaires, mais quelques inquiétudes donc pour le gérant de l'entreprise familiale qui espère passer le flambeau à ses petites filles d'ici quelques années.
26: Là, c'est au législateur qu'il faut parler. Si on peut faire évoluer la loi, on permettra justement aux produits traditionnels de continuer à exister, parce qu'une application stricte de tout ce qui existe aujourd'hui en termes de normes risque de faire disparaître tous les petits au profit des industriels, quoi.
24: Le résultat des analyses est attendu dans les heures qui viennent. Si tout va bien, le magasin rouvrira ses portes dès lundi.
3: Un reportage signé Angéline Demoinck. Reportage ici, Brézizel, avec cette andouille de Guéméné qui est dans le patrimoine breton. Et je vous propose donc de préparer les journées européennes du patrimoine. Elles approchent, hein, ce sera le week-end du 19 et du 20 septembre. Vous avez l'habitude des lieux méconnus, des trésors à découvrir tout près de chez vous. Il y a même des lieux qui n'ouvrent qu'à ce moment-là de l'année. Donc c'est un moment à ne pas rater. Par exemple, le palais de l'Élysée à Paris qui va ouvrir ses portes uniquement au public à ce moment-là. Ce sera la 43e édition. Et la billetterie, si jamais vous êtes curieux pour découvrir le palais de l'Élysée, elle ouvrira ce soir à 19h. Vous pouvez retrouver ces infos sur notre site ici.fr. Merci beaucoup d'avoir écouté le 13h de nos régions. Vous pouvez le réécouter en replay sur le site et l'appli ici. Nous sommes de retour lundi avec Marine Logénie. Pour l'instant, l'après-midi se poursuit. Suis en musique sur votre radio ici. Bonne journée.
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13: Les journées médiévales à Aigues-Mortes, Balaruc, Clermont-l'Hérault, du côté du Pic Saint-Loup, on connaît. Une journée médiévale en plein Montpellier, on y pense moins. Et pourtant, Montpellier est aussi une ville d'origine médiévale. Alors ne manquez pas ce rendez-vous qui aura lieu samedi dans le quartier des Beaux-Arts. Vous y retrouverez la troupe des chevaliers de l'ordre des Quatre Vents qui vous fera découvrir de nombreux aspects de la vie du XIIIe siècle. Troubadours, chevaliers, gentes dames, gardes, bourgeois, moines. Tout ce petit monde sera là, en costume, dans un camp médiéval installé sur l'esplanade de la musique à quelques mètres du marché. Parmi les animaux, des démonstrations de combat avec les diverses armes du Moyen-Âge et des scénettes. Et vous pourrez assister à tout ça gratuitement. Ça se passe ce samedi 5 septembre de 10h30 à 18h, quartier des Beaux-Arts. Et vous pourrez retrouver les Chevaliers des Quatre Vents le lendemain lors de l'Antigone des Associations à Montpellier.
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bienvenue sur votre radio Ici Héros, c'est Maude, je vous accompagne jusqu'au week-end. Bon, je dis que je vous accompagne, mais c'est pas moi qui vais chanter les plus grands classiques, évidemment. Whitney Houston, Jean-Jacques Goldman, Nino Ferrer, ils sont tous là pour ça. Pour le moment, c'est une nouveauté belge. Pierre Demar, je pense à vous.

0: Vous connaissez Grey's Anatomy ? Eh bien, sachez que Derek Shepherd n'aurait sans doute pas pu être neurologue si cette hérolité n'avait pas existé. Aujourd'hui, Éléonore Sozo nous raconte l'histoire d'un coutelier natif de Béziers qui, grâce à son habileté et sa créativité, a révolutionné la chirurgie.
1: Jean-Jacques Perret est né à Béziers.

0: Tellerie. Il suit discrètement les cours d'anatomie de l'école de médecine pour être au plus près de l'usage qui doit être fait de ses instruments. Là, il se lie d'amitié avec le futur célèbre chirurgien Claude-Nicolas Lecat. Perret lui offre un scalpel réalisé par ses soins pour remplacer celui peu satisfaisant que Claude-Nicolas était en train d'utiliser. Son ami est convaincu que Jean-Jacques devrait devenir chirurgien. Mais non, non, non. Jean-Jacques Perret préfère rester coutelier. En quelques années, sa réputation dépasse les frontières de la France et son atelier fournit des instruments de chirurgie à l'Europe entière. Perret n'est pas seulement un coutelier particulièrement habile, c'est aussi un inventeur. Il conçoit un nouveau type de rasoir, le rasoir à rabot, destiné aux personnes qui souhaitent se raser elles-mêmes. Il fait de même avec de nombreux instruments de chirurgie, comme un outil utilisé pour extraire des dents dont il simplifie le mécanisme. Il réduit aussi les dimensions de cet outil. En 1769, le roi Louis XV le fait coutelier du château. Perret se lance aussi dans la confection de nouvelles potées utilisées pour polir les métaux et rédige des documents pour faire connaître ses découvertes et ses inventions. Et oui, notre coutelier bitérois vit au siècle des Lumières, le siècle où les savants sont portés par l'ambition de collecter les savoirs, de les classer et de les faire circuler. Pendant que Diderot et d'Alembert publient l'encyclopédie, le symbole de la diffusion du savoir libre et critique, Perret, lui, au croisement de l'artisanat, de la chimie et de la médecine, réalise un ouvrage monumental en 3 tomes, L'Art du Coutelier, composé entre autres de 300 grandes planches de dessin minutieusement détaillées, où l'on retrouve le descriptif de tous ces instruments de chirurgie qu'il aura contribué à améliorer. Parmi ces ouvrages, on trouve aussi le traité de métallurgie, le mémoire sur l'acier ou encore la pogonotomie, ou l'art d'apprendre à se raser soi-même.
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0: Jérémy Frérot sur votre radio locale. Bon vendredi à 14h. Vous retrouvez toute l'actu en France et dans le monde en 90 secondes avec le journal. C'est juste après Youtube.
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1: Très bon début d'après-midi avec votre radio locale. Ici Hérault, il est 14h. L'information en France et dans le monde en 90 secondes.
2: 1 milliard d'euros débloqués, ça n'est pas suffisant, regrette la FNSEA qui voudrait le double. Après l'annonce d'un grand plan gouvernemental pour aider les agriculteurs dont les cultures et les élevages sont fragilisés par la sécheresse et la canicule, on est loin du compte, dit aussi la coordination rurale. La Confédération paysanne parle d'un vrai scandale et appelle à la mobilisation dans les prochains jours. Annie Genevard, la ministre, est cet après-midi à la rencontre de la profession à la foire de Châlons en Champagne. À 3 semaines de la visite du pape en France, le collectif des victimes de betteraves exprime sa consternation après le refus de Léon XIV de rencontrer une délégation de victimes le jour de sa venue à Lourdes, à quelques kilomètres de l'institution catholique incriminée. Le pape rencontrera tout de même plusieurs victimes d'abus au sein de l'Église catholique, mais pas de représentants de betteraves. Plus de 80 cas de salmonellose recensés depuis le printemps chez des personnes ayant mangé des graines de courge. Des rappels sont ordonnés. Ces graines étaient notamment vendues dans les magasins Grand Frais. Toutes les infos sont sur ici. Le retour des fortes chaleurs sur une bonne partie du pays. 5 départements, la Drôme, l'Ardèche, le Gard, l'Hérault et l'Aude sont en vigilance orange avec des températures qui vont parfois frôler les 40 degrés aujourd'hui. 3e journée de Ligue 1 de foot ce soir. Lyon affronte Auxerre à 19h. À 21h05, le PSG reçoit Monaco sur sa toute nouvelle pelouse au Parc des Princes. L'ancienne était trop abîmée, il a fallu la changer. Elle était abîmée par les épisodes de canicule et la sécheresse.
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4: Les températures montent d'un cran ce vendredi. On est en vigilance orange canicule dans l'Hérault aujourd'hui. 31 à 38 degrés attendus cet après-midi. Pour demain samedi, le temps ne change pas. Toujours du soleil, on va battre des records dans les plaines pour un mois de septembre. Les températures demain matin attendues entre 20 et 23 degrés. 33 à 39 degrés attendus demain après-midi. 33 sur le bassin de Thau, 36 à Montpellier et 39 pour Olonzac et Clermont-l'Hérault. Ce dimanche, la chaleur continue. On va respirer un petit peu mieux sur le littoral puisqu'il y aura une brise marine qui va souffler. 20 à 24 degrés pour le matin et 31 à 38 l'après-midi.

0: Merci beaucoup d'écouter Ici Héro. J'ai une bonne et une mauvaise nouvelle. La mauvaise, c'est que vous n'allez pas vous améliorer en anglais dans les 15 prochaines minutes. La bonne, c'est que vous écoutez 3 chansons françaises à la suite. Ça commence dans moins d'une minute.
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1: Événement à Metz. La commune organise son premier mondial de l'huîtres cuisinées dimanche 20 septembre. Une compétition gastronomique à laquelle vous pouvez participer. Le principe, la ville fournit les huîtres. À vous de réaliser une recette mettant le coquillage en valeur. Que vous testiez un mode de cuisson inédit ou des associations audacieuses, il faut que la recette soit originale et surtout qu'elle séduise les papilles du jury qui sera présidé par le chef Jacques Mazeran, président du réseau des chefs doc. Qualité gustative, présentation et bien sûr mise en valeur de l'huître feront partie des critères. Les cuisiniers amateurs comme professionnels peuvent concourir à ce mondial de l'huître cuisinée. La participation est gratuite et attention, les inscriptions sont ouvertes jusqu'au 11 septembre sur le site de la ville de Metz dans la limite de 20 équipes. Alors ne tardez pas.
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0: premier single du groupe Frankie Goes to Hollywood sur votre radio locale. À 15h, c'est le retour de toute l'actu en France et dans le monde avec le journal. Juste avant, Scorpions, Cookie Dingler et Grand Corps Malade avec Stilto. Bon vendredi et bon week-end surtout à l'écoute d'ici Hero.
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1: Merci de passer votre après-midi à l'écoute d'Ici Hérault. Il est 15h. L'information en France et dans le monde en 90 secondes.
2: Face à une sécheresse historique, la ministre de l'Agriculture met 1 milliard d'euros sur la table des fonds débloqués pour indemniser les pertes de rendement, soutenir les trésoreries pour éviter les faillites et relancer la production agricole. 1 milliard d'euros, pas suffisant, réagissent les syndicats. La Fondation de France a récolté 9 millions d'euros pour aider les sinistrés des incendies et des canicules cet été. Appel aux dons lancé il y a un mois pour mener des actions concrètes sur le terrain, dans l'urgence et dans le temps long. 130 euros donnés en moyenne par chaque participant, a expliqué une représentante de la Fondation sur l'antenne de ICI. Une plainte déposée contre la ville de Paris, contre Emmanuel Grégoire, le maire, et sa prédécesseure Anne Hidalgo, en plein scandale des violences sexuelles dans le périscolaire. 17 familles de victimes s'unissent dans cette procédure pour, selon elles, montrer le silence coupable qui a mis en danger leurs enfants. L'essence la plus consommée par les automobilistes français, le samplon 95, le E10, n'a jamais été aussi cher depuis le début de la guerre au Moyen-Orient, début février. 2,09 € le litre en moyenne. Un défenseur éternel de la culture tzigane, le cinéaste Tony Gatliff est mort. Il avait 77 ans, réalisateur d'une vingtaine de films, dont Gadjo Dilo. Il a raconté l'exil, la liberté, la culture gitane pendant toute sa carrière. Météo France s'attend à battre des records de chaleur cet après-midi. Température en nette hausse. 5 départements sont placés en vigilance orange canicule. L'Ardèche, la Drôme, le Gard, l'Aude et l'Hérault.
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4: Les températures montent d'un cran ce vendredi. On est en vigilance orange canicule dans l'Hérault aujourd'hui. 31-38 degrés attendus cet après-midi. Pour demain samedi, le temps ne change pas. Toujours du soleil, on va battre des records dans les plaines pour un mois de septembre. Les températures demain matin attendues entre 20 et 23 degrés. 33-39 degrés attendus demain après-midi. 33 sur le bassin de Thau, 36 à Montpellier et 39 pour Olonzac et Clermont-l'Hérault. Ce dimanche, la chaleur continue. On va respirer un petit peu mieux sur le littoral puisqu'il y aura une brise marine qui va souffler. 20 à 24 degrés pour le matin et 31 à 38 l'après-midi.
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0: sommes le 4 septembre, c'est l'anniversaire de Beyoncé aujourd'hui. Bon anniversaire à toutes les divas nées un 4 septembre, c'est vous les stars du jour. En quelques minutes, ABBA risque tout de même de vous voler la vedette, Oshi aussi. Vous les écoutez sur votre radio ici, Hero, on est ensemble jusqu'à 17h.
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2: C'est en lien avec la nouvelle ligne à grande vitesse entre Montpellier et Béziers à l'horizon 2034. Moins de TGV circuleront sur la ligne historique, la ligne littorale.
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2: Sur le volet judiciaire, la condamnation a été confirmée hier par la cour d'appel. 5 mois de prison avec sursis. Mais sur le volet administratif, l'affaire n'est pas finie.
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1: Les journées médiévales à Aigues-Mortes, Balaruc, Clermont-l'Hérault, du côté du Pic Saint-Loup, on connaît. Une journée médiévale en plein Montpellier, on y pense moins. Et pourtant, Montpellier est aussi une ville d'origine médiévale. Alors ne manquez pas ce rendez-vous qui aura lieu samedi dans le quartier des Beaux-Arts. Vous y retrouverez la troupe des chevaliers de l'ordre des Quatre Vents qui vous fera découvrir de nombreux aspects de la vie du XIIIe siècle. Troubadours, chevaliers, gentes dames, gardes, bourgeois, moines. Tout ce petit monde sera là en costume dans un camp médiéval installé sur l'esplanade de la musique à quelques mètres du marché. Parmi les animations, des démonstrations de combat avec les diverses armes du Moyen-Âge et des scénettes. Et vous pourrez assister à tout ça gratuitement. Ça se passe ce samedi 5 septembre de 10h30 à 18h, quartier des Beaux-Arts. Et vous pourrez retrouver les chevaliers des Quatre Vents le lendemain lors de l'Antigone des Associations à Montpellier.
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0: C'est vrai qu'au vu des températures dans l'Hérault aujourd'hui, on aimerait bien tomber la chemise. Il a gagné la victoire de la musique de la chanson originale en 2000, ce single de Zebda. À 16h sur votre radio locale, c'est le retour de toute l'actu en France et dans le monde avec le journal.
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1: Bonne journée, vous écoutez votre radio locale. Ici Hérault, il est 16h. L'information en français dans le monde en 90 secondes.
2: Après les retentissants piratages des plateformes du fisc cet été, deux hommes ont été interpellés, viennent d'apprendre nos confrères de France Info. L'un des suspects est mis en examen, placé en détention provisoire, suspecté d'être l'un des auteurs de l'attaque informatique qui a conduit à des fuites massives de données sur le site des impôts. Le deuxième suspect a été libéré après sa garde à vue. Pour sauver les agriculteurs en danger face à une sécheresse historique, le gouvernement débloque 1 milliard d'euros des aides d'urgence pour soutenir la trésorerie pour indemniser les pertes et relancer la production. Mais les syndicats jugent ces annonces insuffisantes. La FNSEA réclame 2 milliards d'euros, le double. Des nouvelles de l'incendie au Vence, dans le sud de l'Ardèche, qui mobilise jusqu'à 250 pompiers depuis hier. Feu partiellement contenu dans ce secteur, mais toujours actif dans une commune voisine. L'Ardèche, qui fait partie aujourd'hui des 5 départements en vigilance orange canicule, avec la Drôme, l'Hérault, le Gard et l'Aude. Jusqu'à 39 degrés attendus par endroit, le retour des fortes chaleurs concerne une bonne partie du pays. Un coup d'arrêt, le gouvernement renonce à imposer aux collectivités la consigne pour le recyclage des bouteilles en plastique, projet relancé par Emmanuel Macron au mois de mai, qui avait provoqué la colère de nombreux élus de collectivités. À la place, l'exécutif propose une consigne volontaire et territorialisée. Le PSG inaugure ce soir sa nouvelle pelouse avec la réception de Monaco. L'ancien gazon du Parc des Princes a dû être changé cet été, abîmé par la canicule. Le match est à 21h.
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4: Les températures montent d'un cran ce vendredi. On est en vigilance orange canicule dans l'Hérault aujourd'hui. 31-38 degrés attendus cet après-midi. Pour demain samedi, le temps ne change pas. Toujours du soleil, on va battre des records dans les plaines pour un mois de septembre. Les températures demain matin attendues entre 20 et 23 degrés. 33-39 degrés attendus demain après-midi. 33 sur le bassin de Thau, 36 à Montpellier et 39 pour Olonzac et Clermont-l'Hérault. Ce dimanche, la chaleur continue. On va respirer un petit peu mieux sur le littoral, puisqu'il y aura une brise marine qui va souffler. 20 à 24 degrés pour le matin et 31 à 38 l'après-midi.
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0: Le braquage des sentiments, Florent Pagny sur votre radio ici Héro. Maintenant, c'est l'heure d'entrer dans les coulisses de la télé avec Vivian Cuguillère.
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5: À 7, les joutes sont une tradition ancestrale.
6: Je déclare cette 282e édition de la fête de la Saint-Louis ouverte.
1: Hey, c'est Hervé Marquez, le maire de Sète.
5: La fête de la Saint-Louis remonte à Louis XIV et rassemble chaque année 200 000 visiteurs et passionnés.
1: On veut boule ou noix ?
5: Pendant une semaine au cœur de l'été, la ville ne pense qu'à ça.
1: Ça y est, on y arrive. On va avoir boule.
5: Sur la place de la mairie, le galoubet.
7: Tac, tac, tac.
5: Le patron, Thierry Gignoux, alias Boule, 65 ans, s'apprête à vivre sa 28e Saint-Louis. Son restaurant est l'épicentre des festivités.
7: C'est être chaud pendant 6 jours. Oubliez femme, enfant, mari, père, mère, même ce que je pense, on oublie tout. D'accord ?
8: La Saint-Louis à 7, ça veut dire quoi ?
7: C'est la Coupe du Monde de football.
1: Ça, Shakira. Voilà.
5: Boule sert un plat typiquement sétois, qui a fait sa renommée.
7: Ça, c'est la macaronade finie.
1: Stop, alors on ne dit pas macaronade, on dit macaron.
7: Ça, c'est la macaronade finie. On dit que c'est toi, il mange au moins une fois par semaine la macaronade.
1: Macaron.
7: Et pas c'est Louis, toutes les macaronades sont faites la veille ou la nuit.
5: 6 jours durant, la ville est en liesse. Pendant que certains s'amusent.
1: Soudain, j'ai vu passer les oies sauvages.
5: D'autres en profitent pour faire du chiffre.
9: Je vais avoir besoin de la table, il y a le deuxième service qui arrive.
1: Vive le macaron.
9: Ouais.
1: Ouais.
5: Mais plus encore que sa macaronade, aujourd'hui la star, c'est Boule.
1: 7 à 8, les chevaliers du canal, les coulisses des joutes de 7. C'est dispo en replay sur TF1+. Moi j'en reveux les oies sauvages. Les oies sauvages.
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0: Les Jeux Olympiques de Los Angeles, c'est dans 2 ans. D'ici là, les stars californiennes, ça reste les Beach Boys. C'était Kokomo sur votre radio Ici Hero. Dans moins de 5 minutes, vous écoutez la nouveauté de celui qui a battu un record en remplissant un stade de France.
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1: Événement à Metz. La commune organise son premier mondial de l'huître cuisinée, dimanche 20 septembre. Une compétition gastronomique à laquelle vous pouvez participer. Le principe, la ville fournit les huîtres. À vous de réaliser une recette mettant le coquillage en valeur. Que vous testiez un mode de cuisson inédit ou des associations audacieuses, il faut que la recette soit originale et surtout qu'elle séduise les papilles du jury qui sera présidé par le chef Jacques Mazeran, président du réseau des chefs DOC. Qualité gustative, présentation et bien sûr mise en valeur de l'huître feront partie des critères. Les cuisiniers amateurs comme professionnels peuvent concourir à ce mondial de l'huître cuisinée. La participation est gratuite et attention, les inscriptions sont ouvertes jusqu'au 11 septembre sur le site de la ville de Metz, dans la limite de 20 équipes. Alors ne tardez pas.
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0: Mon sourire de Zaz qui se transforme en rire grâce à Fred Ballard. C'est l'humour en tube sur votre radio ici, Héros.
1: Et alors on voit un mec, il est en sueur comme ça, il pousse une armoire normande comme ça, il fait comme ça. Et nous avec les mecs, tu vois là, on se connaît pas, et on fait comme ça, on dit, il n'y arrivera pas.
2: Oui, alors on ne sait pas si la virilité a disparu des radars, en revanche, on sait que la mauvaise foi masculine est encore bien vigousse, avec cette petite pointe de moquerie hein, envers ceux qui sont taillés comme des ablettes. Le Célic déconstruit n'aime pas que les hommes des films publicitaires soient plus musclés que lui.
1: Et un mec qui arrive, tu sais pas d'où, c'est mal fait, tu vois, c'est pas Spielberg qui a fait le film, tu vois, c'est... Et là, t'as un mec qui arrive dans l'histoire, à lui, il est impeccable en bleu de travail, il a une coupe à la con, avec une raie. Qui c'est qui fait des raies aujourd'hui, quoi? Alors, et puis lui, il a une tête de con, en plus, tu vois, le bon connard, quoi, tu vois.
2: Ah bah oui, forcément, hein, on ne peut pas être gaulé comme un combattant de MMA et être stylé. Tout ça dans une vidéo qui vend des patins pour armoire normande. Non, qui c'est les plus beaux et les plus forts? Évidemment, c'est ceux qui regardent. Heureusement, il y a aussi des hommes lucides sur leurs attributs.
3: À la base, j'ai bien conscience que je ne suis pas un mâle alpha. Je ne suis pas un dominant. Je ne suis pas le genre de mec, je rentre en soirée et tout le monde fait « Eh !» Je ne sentirais pas la testostérone. Ah, je suis pas ce mec-là. Moi, je serais né il y a 3 millions d'années. Tu fais, ah, on lui laisse 5 jours.
2: Oui, et heureusement que c'était pas la mode des armoires normandes il y a 3 millions d'années. Hein, sinon, Vérino serait mort au bout de 5 jours, écrasé par une armoire normande. Alors qu'aujourd'hui, il fait mourir de rire les gros virils. Quelle époque comique!
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0: très très bon début de week-end avec votre radio ici, Euro. Dans moins de 10 minutes, c'est Virginie Vives qui prend le relais juste après le journal. Vous connaîtrez tout de l'actu française et internationale. Moi, je vous dis à lundi, 13h30. Salut.
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1: Bon après-midi à vous, vous écoutez ici Hérault, votre radio locale, il est 17h. Mathias Kern, l'Hérault sera encore en vigilance orange canicule demain.
2: Oui, parce que les températures ne vont pas encore baisser, bien au contraire, des records de chaleur mensuels sont d'ailleurs à nouveau probables par endroits, dit cet après-midi Météo France. Alors que la France a connu son été le plus chaud jamais enregistré. Cette chaleur augmente aussi le risque incendie. Quasiment tout le département était en risque élevé aujourd'hui. L'accès aux forêts déconseillé en ce moment, ni feu ni barbecue en zone boisée, ça paraît logique. Mais c'est bien de le rappeler, comme le fait de ne pas jeter vos mégots dans la nature. Une cigarette mal éteinte peut avoir de lourdes conséquences. Le sénateur socialiste de l'Aude, Sébastien Pla, veut d'ailleurs punir plus sévèrement les jets de cigarettes depuis les voitures. Il a proposé une loi qui ferait passer l'amende de 135 à 15 000 euros. Il veut en finir avec la banalisation de ce geste et il pense vraiment que les fumeurs inconscients pourraient être retrouvés.
3: Ils seront arrêtés. Je vais vous donner des exemples très, très concrets. Moi-même, qui j'étais maire d'une commune, lors de visites en bordure de rivière, le matin, je retrouve des gens qui fumaient en plein été et qui, en plus de ça, avaient allumé un barbecue. Bon, j'avais aucun moyen, si ce n'est avec l'agent ONF qui était avec moi, de le verbaliser en lui mettant un timbre amende de 135 euros. Je repasse le soir pour voir si tout allait bien. Ces mêmes personnes continuaient à fumer et avaient rallumé le feu. Voilà, donc moi, ce que je veux vraiment, c'est faire bouger les consciences du danger que peut provoquer un geste tout simple, qui est quelque part banal, cette habitude-là que les fumeurs ont de jeter dans la rue, à plage, par la fenêtre, des mégots. Un mégot, ça finit dans un cendrier, c'est tout.
2: L'idée de cette proposition de loi lui est venue après le méga-feu des Corbières qui a frappé l'Aude l'été dernier. Un agent de l'ONF a d'ailleurs été mis en examen dans cette affaire pour une histoire de mégots jetés. La police à Montpellier a arrêté deux hommes de 21 et 24 ans après des vols à l'arraché de colliers en or. Ils passent cet après-midi en comparution immédiate. Ils sont soupçonnés de 5 vols en juillet et en août dans la ville de Montpellier. Du sport ce soir pour nos clubs de l'Hérault en hand Montpellier qui lance sa saison du championnat face à Chartres. C'était au FD Stadium, coup d'envoi 20h. Les rugbymen biterrois, eux, se déplacent ce soir à Nice. Deuxième journée de Pro D2 avec l'espoir de décrocher une première victoire cette saison. En basket, les Françaises entament leur Coupe du Monde ce soir. Premier match en Allemagne à 21h contre la Hongrie. Ça se passe à Berlin avec la meneuse de Latte, Romane Berniès. Et puis du foot aussi, avec une arrivée, un départ au MHSC, arrivée de Yassine Ben Attab qui joue ailier droit. Il s'est engagé pour les trois prochaines saisons chez nous. Il arrive de Nantes, mais il a été prêté la saison dernière à Reims, donc en Ligue 2. Et le départ, c'est celui de Yanis Issoufou qui quitte Montpellier, l'attaquant de 19 ans qui s'engage à Millwall en deuxième division anglaise. La météo, Virginie,
1: oui.
2: On le disait, canicule.
1: Absolument, avec encore une vigilance qui va donc se poursuivre tout le week-end, en tout cas samedi. Les températures ont monté d'un cran hein, depuis ce matin, 31 à 38 cet après-midi. On aura des records avec notre consultant météo à 18h. Il va nous dire un petit peu où est-ce qu'il a fait le plus chaud aujourd'hui, puis surtout il va nous dire quel temps il va faire ce week-end, s'il y a des endroits où on va mieux respirer que d'autres, parce que demain samedi, ce que je peux vous dire, c'est qu'il y aura du soleil. Alors si vous êtes venu dans l'Hérault pour le soleil, il y en aura. On va battre des records dans les plaines pour un mois de septembre. On va frôler les 40 degrés dans le Minervois. Demain, on a un vent marin qui va se lever sur le littoral. Et ça, ce sera une bonne nouvelle pour dimanche parce que tout côté littoral dimanche, ça va baisser un tout petit peu en température. En attendant, demain matin, on attend 20 degrés à Montpellier, 20 degrés à Palavas et à Ganges, 22 degrés pour Sète et Béziers, 23 pour Lodève et Bédarieux. Et demain après-midi, attention, ça grimpe encore, 33 pour le bassin de Thau, 36 à Montpellier, 37 à Lunel, 38 à Béziers et Lodève et 39 pour Olonzac et Clermont-l'Hérault. Le dimanche, je vous le disais, la chaleur continue, ça baisse un tout petit peu, 20 à 24 le matin et 31 à 38, pas plus l'après-midi. Un mot du trafic pour vous dire que ça commence à se densifier un tout petit peu, surtout du côté de Montpellier, avenue des Moulins dans le nord de Montpellier, dans les deux sens de circulation, avenue de la Liberté, vous avez 8 à 10 minutes de retard hein, sur votre temps de trajet normal, et puis avenue Charles Flat. là-haut. Ça commence à être sérieux aussi. Et puis dans la traversée de Vendargues, la 113 évidemment, et la 709, quand vous rejoignez la 113, c'est un petit peu encombré dans le sens Vendargues, Baillargues, Lunel. Bonne route à vous. Si vous voyez quoi que ce soit sur votre trajet, vous nous faites un petit coup de fil. 04 67 58 6000. Merci beaucoup.
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1: Il est 17h05, vous nous avez choisi pour rentrer à la maison. Merci beaucoup, bonne route. On se retrouve tout de suite pour le programme de notre fin de journée.

0: 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À Saint-Just, demain le 5 septembre, c'est la fête de la pomme. 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
0: Allez, encore quelques heures avant le week-end. Vous êtes peut-être déjà en train de vous demander ce que vous allez faire avec cette chaleur. Je dis ça comme ça, mais j'ai des places de cinéma à vous offrir dans un tout petit quart d'heure. Donc restez avec nous. Et puis, on va écouter une petite nouvelle pour commencer cette fin de journée ensemble. Elle a 23 ans. Elle est auteur, compositeur, interprète. Elle est belge. Elle a une formation de piano classique au Conservatoire de Belgique. Et elle vient de sortir son premier album. Je vous propose de la découvrir maintenant. Ça s'appelle « Te rencontrer ». Encore.

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J'ai une idée, on peut faire semblant qu'on se connaît pas ce soir, comme ça qui sait, on pourra peut-être se croiser par hasard.

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1: Elle s'appelle Estelle, cette jeune Belge de 23 ans. Vous la découvrez sur votre radio locale. Son album s'appelle Te rencontrer encore. On sent qu'elle aime Pomme. Hein. Vous connaissez Pomme? Eh ben, si vous avez aimé Estelle, allez écouter Pomme parce que vous allez aussi aimer Pomme.
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1: 100% d'augmentation dans les salles de cinéma au mois d'août cette année par rapport au mois d'août l'année dernière. C'est le meilleur mois d'août depuis 1980. 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Là, maintenant, je vous offre des places pour aller au Quai des Lumières à Frontignan. C'est un complexe qui est à la fois indépendant et qui propose évidemment tous les films populaires. Donc, il y a 4 salles. En ce moment, vous pouvez voir l'Odyssée de Christopher Nolan. Vous pouvez voir la Palme d'Or au dernier festival de Cannes, Fjord. Vous pouvez voir le dernier film avec Virginie Efira de la comédie française, la comédie de l'été. Et puis, vous pouvez voir aussi le dernier film de Mohamed Hamidi avec Josiane Balasko, Fred Testo et Jamel Debbouze. Ça s'appelle Tomber du ciel. Écoutez, vous allez tout de suite comprendre le pitch.
3: Iliès, rentre réviser, demain c'est le bac.
4: Faut vraiment que tu laisses coussir.
5: Il est hors de question que vous terminiez l'année ici. Vous allez changer de lycée. Il s'agit d'un lycée catholique.
6: Ahmed, Iliès, Fatima, c'est pas catholique. Jésus va jamais vouloir, je pense, hein.
5: Il s'agit du lycée Albert le Grand à Chablis.
6: Moi, je viens d'arriver ici.
7: Vous m'appelez ma sœur.
6: J'ai pas le numéro de votre sœur. Et du coup, vous êtes qui?
7: C'est le frère Oscario.
6: C'est un frère.
1: Comédie, drame, vous irez voir le film de votre choix, bien sûr. Je vous offre maintenant 2 places pour le Quai des Lumières à Frontignan, 04 67 58 6000. Vous appelez et c'est à vous, c'est tout simple. 04 67 58 6000. Il faut aller au cinéma en ce moment car il fait trop chaud dehors. Vous habitez du côté de Frontignan, vous avez l'occasion d'y passer, et ben vous nous appelez et puis c'est gagné. Allez, 04 67 58 6000.

0: Bah si ça, ça vous donne pas envie d'être en week-end, moi je sais plus quoi vous mettre, hein, Bernard Lavillier. On va écouter Damiano David dans quelques minutes, mesdames, restez bien avec nous. 17h19, c'est l'heure d'accueillir notre potentiel gagnant à notre jeu cinéma. Bonjour Samy.
1: Bonjour.
0: Bon, c'est assez automatique, j'offre des places pour le complexe de Frontignan, le Quai des Lumières, et j'ai un Frontignanais à l'antenne.
1: Eh ouais, c'est fou ça, il est super ce cinéma en plus.
0: Eh ben, j'y suis pas encore allée depuis que c'est fait, c'est ouvert depuis le mois de juin. Je connaissais le ciné Mistral avant. Donc, 4 salles, c'est juste génial, il paraît, hein.
1: C'est génial, il est vraiment très sympa, bien fait, les salles sont agréables.
0: Il y a la librairie, le resto.
1: Il y a la librairie juste à côté, c'est vraiment cool.
0: Il y a même une école de cinéma maintenant, donc vous allez voir passer des jeunes et tout.
1: Pareil,
0: ça.
1: Ouais.
0: Ça va devenir un endroit assez vivant, je pense.
1: Ouais, c'est une très bonne idée ce qu'ils ont fait là-bas.
0: Alors, vous prenez vos vacances au mois de septembre?
1: Exactement, comme ça il y a moins de monde sur la route, il y a moins de monde en vacances et c'est beaucoup plus cool.
0: C'est comme les vieux mais en jeune.
1: Exactement.
0: Ça, les vieux maintenant ils prennent leurs vacances tous au mois de septembre pour être tranquilles.
1: Ouais, c'est ça.
0: C'est ça. Sauf qu'a priori pour l'instant vous n'allez pas avoir moins chaud mais ça devrait quand même aller mieux. Hein.
1: Oui, on profitera un peu de la plage et du cinéma climatisé peut-être.
0: Exactement. On va se faire un petit kiff parce que Tomber du ciel, j'avoue que j'étais passée un petit peu au travers de ce film qui est sorti mi-août de Mohamed Hamidi. Mohamed Hamidi, c'est lui qui avait fait Lavage, son premier film avec un acteur qui le soutient beaucoup et qui l'aide beaucoup, qui est devenu son producteur. Je vous fais écouter 20 secondes du film La Tombée du ciel avec ce fameux comédien. Si vous me trouvez le nom de la personne, à vous le cinéma. D'accord, Samy?
1: Ok.
0: On écoute.
2: Chez les catholiques, c'est génial, mais je te préviens, il y a des pièges.
3: Tu fais quoi, là?
2: Premier piège, ils mangent du cochon tous les jours.
4: Tu veux, j'ai jambon beurre.
5: Non, en fait, vous avez...
4: Saucisson beurre.
2: Deuxième piège, quand ils boivent, ils dansent, ils chantent, ils font la cululeu. Attention, rentre jamais dans la cululeu. Tu peux jamais en sortir.
6: Tout le monde s'éclate à la queue.
2: C'est pas vrai.
0: Qui est cette personne?
1: Ça ressemblait à Jamel Debbouze.
0: Oui, effectivement, c'est Jamel Debbouze.
1: Yes.
0: Qui est venu, donc effectivement, ami de longue date de Mohamed Hamidi. Il est venu faire voilà, un petit rôle dans ce dernier film, La Tombée du ciel. À mon avis, si vous avez envie de vous marrer, je ne pense pas que ce soit le film du siècle, hein, mais si on a envie de rigoler, tous les extraits que j'ai vus m'ont beaucoup, beaucoup fait rire.
1: Ok, ben pourquoi pas.
0: Mais vous ferez bien ce que vous voulez, vous avez vos deux places, donc profitez bien de vos vacances. Et je suis ravie de vous offrir ce petit moment de culture et de fraîcheur, Samy.
1: Eh bien, merci beaucoup Virginie.
0: Si je vous demande votre radio préférée du monde entier dans l'Hérault, il me dit quoi?
1: Du monde entier dans l'Hérault.
0: Oui.
1: C'est ici Hérault.
0: Ici Hérault, bravo. Bonne journée, à bientôt Samy.
1: Merci, bonne journée.
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0: Merci beaucoup de nous avoir choisis. Il est 17h23, je vous souhaite une belle après-midi.

0: Le beau Damiano David pour vous accompagner en cette fin d'après-midi. Vous aimez la musique, c'est pour ça aussi que vous nous écoutez, on le sait bien. Eh ben, Émilie Mazoyer est avec nous chaque après-midi pour nous faire un petit tour de l'actu musicale. Salut Émilie.
1: Salut tout le monde. Émilie, au rapport pour votre dose quotidienne d'actualité musicale. On se souvient aujourd'hui d'Annie Cordy. Ça fait 6 ans qu'elle est partie, à 92 ans, en portant dans la tombe la réponse à cette question bouillante. Jamais ce qu'il y avait vraiment sous le grand chapeau de Tata Yo-Yo, mais que cela ne nous empêche pas de replonger dans la discographie d'Annie Cordy, pleine de chansons rigolotes, oui, mais aussi de performances vocales exceptionnelles, comme sa version de Hello Dolly, qui rivalise avec celle du grand Louis Armstrong, ou encore son trio avec Souchon et Cabrel, c'était aux Enfoirés, en l'an 2000. Big Flo et Oli, il faut les voir sur scène présenter les chansons de leur nouvel album Karma.
2: Il

peuvent être un peu décevants. La faute à un peu trop d'ordinateurs et pas assez de musiciens. Mais avec Big Flo et Oli, c'est tout le contraire. Une dizaine d'artistes sur scène, des cuivres, une batterie, il y a tout. Ils ont fait le conservatoire et ça s'entend. Hein. Le son est parfait, les tubes sont là et les nouvelles chansons tellement belles. Vous l'avez compris, je suis conquise et vous allez pouvoir tenter l'expérience. Big Flo et Oli partent en octobre pour une tournée d'une trentaine de dates partout en France. Angèle aussi part en tournée mondiale en 2027. Après la France et la Belgique, elle chantera au Canada, aux États-Unis, en Espagne, en Angleterre, en Allemagne, en Suisse et en Hollande.

Son troisième album Instinct sort le 16 octobre et Angèle est très attendue. Alors, si vous voulez être sûr d'avoir des places pour les concerts, ne tardez pas. Les préventes ont commencé depuis mercredi et la mise en vente générale est pour demain matin, 11h pétante. Le magazine Rolling Stone France célèbre, dans son numéro de septembre, les 60 ans de carrière de notre légendaire Jacques Dutronc. Il est en couverture dans tous les kiosques et dans vos oreilles sur Ici. Oh oui, oh oui, oh oui.

Ce soir, dans son émission, Amélie Mazoyer, à 19h, va recevoir Jennifer. Soyez là. Tiens, petite info trafic, si vous êtes dans le Biterrois, c'est très très chargé au niveau du rond-point de la Méditerranée, là, quand vous arrivez de Villeneuve-les-Béziers pour rentrer dans Béziers. Et puis, avenue du Président Wilson aussi, c'est bien bien chargé quand vous êtes côté Polygone pour aller, là encore, vers le centre-ville. Allez, courage à vous. On écoute Mylène Farmer pour essayer de libérer l'énergie, d'accord? Et puis juste après, je vais vous donner des bons plans pour vous amuser ce week-end dans l'Hérault. Merci de nous avoir choisis. Bonne route.

0: Merci beaucoup d'écouter votre radio locale. J'ai des bonnes idées pour vous. Le mois de septembre rime avec médiéval dans notre département et demain samedi, il y a une des plus anciennes associations héraultaises de médiévalistes, je ne sais pas comment on dit, de médiévalerie, qui est à Montpellier. Ils s'appellent les Chevaliers de l'Ordre des Quatre Vents. Ils font leur journée sur l'esplanade de la musique, c'est dans le quartier des Beaux-Arts. Rendez-vous à partir de 10h30 et ça va durer toute la journée. Ils ont installé un grand camp, donc il y aura des troubadours, des chevaliers, des dames, comme on disait dans l'ancien temps, il y aura des gardes, des bourgeois, des moines, plein d'animations gratuites, et il y aura des scénettes qui vont jouer à midi et à 16h, alors vous pouvez les encourager, parce que les gars, sous la canicule, avec l'épaisseur des costumes, il va faire très très très chaud là-dessous. L'idée, c'est de découvrir tous les aspects de la vie du XIIIe siècle, et si ça vous plaît, et que vous avez envie de faire partie après de ces fous de Moyen-Âge, les chevaliers de l'Ordre des 80, ils seront présents à l'Antigone des associations ce dimanche à Montpellier toute la journée. J'ai un numéro pour vous, le 04 67 58 6000. C'est le numéro de votre radio, c'est aussi le numéro de notre WhatsApp. Si vous aussi vous organisez des trucs, eh ben vous pouvez nous envoyer un petit message écrit, mais faire aussi un petit vocal. Écoutez par exemple Bruno.
1: Bonjour, ici Héro, c'est Bruno du domaine Bruno Andreu à Mont-Blanc. Nous organisons ce vendredi 4 septembre la dernière soirée de l'été avec au programme une dégustation des vins du Languedoc, une visite de la cave, de la musique live des années 80 avec Morgane, une super chanteuse. Un full truck portugais viendra présenter ses rôtisseries au feu de bois. Donc c'est un moment de convivialité et de partage. C'est 53 avenue de Béziers à Mont-Blanc. C'est ouvert à tout le monde et je vous dis à bientôt pour une belle soirée ensemble à Mont-Blanc.
0: Merci beaucoup Bruno de cette proposition. Donc vous n'hésitez pas, si vous organisez quelque chose ou si quelqu'un organise quelque chose autour de vous, vous trouvez que ça en vaut la peine, et faites-le savoir à tous les héros. 04 67 58 6000. Allez, on chante un petit coup avec Gold et j'ai mon invité qui va vous donner envie d'aller écouter du jazz. Oui, parce que le jazz aujourd'hui, ça veut rien dire. Il va nous expliquer pourquoi il y a des jazz. On en parle juste après ça.

0: écoutez Gold, vous allez voir qu'on va partir complètement ailleurs côté musical maintenant.
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0: Dans les rôles, les festivals continuent en septembre et les amateurs de jazz l'attendent chaque année. Jazz au cloître à Saint-Chinian. C'est organisé par les musicales de Saint-Chinian. Ça commence ce soir, 4 jours complets de concerts dans 2 sites. Le Jardin du Cloître, le soir, et la salle de l'Abbatiale en fin d'après-midi. Bonjour, bonjour Francis Duperron.
3: Bonjour, bonjour.
0: Vous êtes le programmateur. Je voulais vous faire écouter tout de suite celui qui va ouvrir. La première partie s'appelle Laurent Rocher. Et on se parle juste après.

0: Un saxophoniste, un clarinettiste, un bassiste aussi, il vient de Toulouse. C'est lui qui va donc faire résonner les premières notes, qui va faire l'ouverture ce soir dans le Jardin du Cloître à 20h. Il va y avoir beaucoup de choses très très différentes, Francis Duperron. Comment vous l'avez trouvé ce Toulousain ?
1: Ce Toulousain, je le suis depuis déjà pas mal de temps. Hein. Il était déjà venu avec un quartet et puis... j'avais remarqué qu'il avait sur YouTube, il avait un solo de saxo qui était bien, mais qu'on pouvait pas programmer. Et puis là, il me contacte à l'automne et il me dit voilà, j'ai ce projet là. Qu'est-ce que tu en penses? Et en fait, ce projet, c'est qu'il est tout seul avec divers instruments. Il y a même un harmonica, des percussions, des vibraphones.
0: Ouais.
1: Et il fait ce qu'on appelle des boucles, des loops en anglais. C'est-à-dire qu'il enregistre un petit bout et puis ce petit bout continue à tourner. Puis il met un instrument dessus.
0: Ouais.
1: Et puis voilà, comme ça monte. Et c'est magnifique, je trouvais. Voilà.
0: Je reconnais vraiment Francis, voilà. Je ne connaissais pas du tout, mais pour préparer l'interview, j'ai écouté et je n'ai pas pu m'arrêter, en fait. Effectivement, la boucle, elle est entêtante, c'est envoûtant. On a envie d'en savoir plus, on a envie de le suivre. Donc, ce sera la première partie. Ensuite, il y aura le Mea Jam Quartet, donc formation plus classique, piano, saxophone, batterie, contrebasse et du jazz new-yorkais. Demain samedi, le Manu Forster Trio, c'est un hommage à Ray Brown, c'est du swing.

0: En fait, il n'y a même pas besoin de parler, il faut juste écouter. On a envie juste d'aller se mettre dans le jardin du cloître et puis de se laisser faire, quoi.
1: Oui, mais voilà, écoute, j'appelle ce festival le festival de tous les jazz, parce que suivant les années, alors bon, j'ai 6-7 concerts, puisqu'il y en a un en fait qui sera off le mercredi qui suit.
0: Okay.
1: J'essaye de trouver des genres complètement différents, mais voilà, bon, en fait, chaque fois, c'est là, il y a aussi, on l'a pas présenté, mais il y a aussi du folk blues, le mercredi qui suit, on aura du manouche, du jazz manouche, donc voilà.
0: On peut plus dire, Francis, aujourd'hui, qu'on n'aime pas le jazz parce que c'est des jazz.
1: Oui.
0: C'est presque pas la même musique en fait.
1: Le jazz, c'est quelque chose qui a commencé dans les années 1910, 1920, même un petit peu avant. Enfin, bon, il y a des racines. Et puis qui continue actuellement et qui a traversé diverses périodes, divers genres. Donc j'ai un panel là de. Je pense qu'en découpant la tête, on doit pouvoir trouver une dizaine de genres différents dans le jazz.
0: Ouais.
1: Douzaine peut-être. Ouais.
0: Est-ce que le côté musique initiée, ça colle encore? Ou est-ce que le public se renouvelle? Vous êtes comment? C'est un public d'anciens, le jazz? Ou vous arrivez à faire savoir ce que le fait que vous ayez une programmation si diverse et de faire venir des nouvelles personnes? Comment ça se passe?
1: Alors en fait, il y a des jazz qui vont marcher. Et c'est du jazz manouche, c'est comme ça, c'est du Nouvelle-Orléans, ça sature du monde. Puis en fait, j'essaie d'intégrer ça avec des groupes, des fois avec une musique qui pourrait être pour des initiés. Mais j'ai remarqué qu'il y avait des groupes, j'ai des fois mis un peu de temps à les programmer. Puis un jour, je me dis, allez, j'y vais parce que j'ai trop envie de
0: trop les programmer. Envie,
1: et, les gens, et les gens marchent. Parce que ce qui se passe, c'est qu'en concert, il y a quand même, on est des joueurs dans les 150 à peu près. Donc on est proche des musiciens, ils sont proches des gens et il se passe une symbiose, il se passe quelque chose. Qu'il n'y a pas dans le disque ou qu'il n'y a pas dans les grands concerts. Quoi.
0: Voilà. Mais ça, on le sait, le plus dur, c'est de les faire venir, parce qu'une fois qu'ils sont là, ils sont heureux. Le plus dur, c'est de faire sortir les gens. On parlait du record du cinéma, le record de fréquentation dans les salles de cinéma au mois d'août, mais on sait que les gens ont de plus en plus de mal à sortir pour aller voir des concerts, pour aller voir des pièces de théâtre. On le voit, vous faites

0: ou à 20h pour ce soir. Et bon, là, ça y est, le cloître est dans l'ombre.
1: On
0: est début de nuit, donc il n'y a pas de problème de chaleur. Quoi.
1: C'est même parfait. On va finir avec un extrait du Mea Jam Quartet. Je vous remercie beaucoup, Francis. Je sais que vous devez être la tête un petit peu partout, puisque tout ça commence ce soir. Jazz au cloître, donc jusqu'à mercredi soir à Saint-Chinian. Vous avez toute la programmation sur le site des musicales de Saint-Chinian. Merci, Francis. Je croise les doigts pour que tout se passe bien pour vous.
0: Merci beaucoup. Mais vous voyez, ça va bien. Là, on entend les balances pour nous et c'est très, très bien. C'est Mea Jam qui fait les balances aussi.
1: On y est, allez. On y est. Bon, à très bientôt. Bon festival.
0: Merci.
1: À vous.
0: Au revoir.
1: Allez, on passe du jazz à la pop avec Charlotte Cardin, son dernier tube. C'est maintenant The Way We Touch. On se retrouve juste après.

0: C'est sa toute nouvelle chanson, Charlotte Cardin, The Way We Touch, une découverte sur votre radio locale.
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0: On essaye vraiment d'aller voir tous les événements, d'essayer de vous offrir des places pour du sport, pour du cinéma. Il y a un truc qui se passe depuis quelques jours à Montpellier. Ça s'appelle le Beer Love Fest Festival. Ça se passe dans beaucoup, beaucoup d'endroits à Montpellier. Il va y avoir une grande soirée le vendredi 11 septembre, vendredi prochain, de 17h à minuit dans les Jardins du Pérou à Montpellier. C'est un endroit trop adorable et très joli, si vous ne connaissez pas. Très ouvert, il y a une grande statue, bref, c'est très très joli. Je vous offre vos deux places pour cette grande soirée. C'est un festival qui met à l'honneur la bière artisanale et tous ceux qui la font. Donc vous allez pouvoir rencontrer des brasseurs, des producteurs, goûter plein de nouvelles saveurs, passer une belle soirée. Il y aura de la musique, il y aura des food trucks.

0: des stands pour s'amuser. Donc c'est vraiment une belle soirée qu'on vous offre. Rendez-vous donc vendredi prochain, le 11 septembre, de 17h à minuit au Beer Love Festival. C'est à Montpellier. Si vous avez envie d'y être, vous m'appelez tout de suite. On va se faire un petit jeu rigolo et à vous ces places. 04 67 58 6000. Vous nous appelez maintenant. Vendredi soir, une belle soirée à Montpellier pour vous. Eh ben vous nous appelez à ce numéro.
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0: Et cadeaux, il oublie tout le temps de dire qu'on offre des cadeaux. Deux cadeaux le soir de 17h à 18h et un cadeau tout à l'heure à 18h40. On joue avec Sandra. Bonjour Sandra.
15: Bonjour.
0: Vous êtes à Riols.
15: Oui.
0: Enfin, là, vous êtes sur le chemin, le trajet du retour du boulot.
15: J'ai pas travaillé aujourd'hui, mais oui, je suis sur le retour des courses.
0: Genre, j'ai pas travaillé aujourd'hui, bah dites donc. Pendant qu'il y en a qui bossent.
15: On profite du soleil.
0: Oh, que j'aime cet petit accent.
15: Du Québec.
0: Ah, c'est du Québec.
15: Ouais.
0: Et donc, vous êtes en vacances ici?
15: Alors non, ça fait 2 ans que je suis en France et je suis installée à Riols depuis un mois dans l'Hérault. Avant, j'étais à Saint-Émilion.
0: Ah, d'accord. Donc, vous allez prendre, vous pensez un accent héroltais par-dessus celui-là? Ça va être rigolo, hein?
15: J'imagine, oui.
0: Ce sera très, très drôle. Sandra, ben, je vous souhaite la très, très bienvenue. Super bon réflexe d'écouter la radio locale du département pour apprendre un petit peu la région et tout ça. Je vais vous proposer, donc je vous rappelle qu'on joue pour cette grande soirée anniversaire du Beer Love Fest Festival à Montpellier. Donc, vous allez peut-être découvrir les grands jardins du Pérou. C'est vraiment un endroit très, très joli. On va faire un quiz décalé ensemble, d'accord? En gros, c'est très simple, mais sur le papier. Je vais vous donner des débuts d'expressions, de proverbes qu'on connaît tous. Hein, je pense que même chez vous, je pense que vous devez avoir les mêmes. Et vous allez devoir les terminer, d'accord?
15: Ok, je vais essayer.
0: Sauf que ce serait trop simple, donc on va les faire en décalé. Je vous en donne un, vous me dites rien, après je vous en donne un autre et vous me donnez la réponse à celui d'avant à chaque fois.
15: Ah, ok.
0: Ok, on fait un truc en escalier, ouais. Un peu.
15: Ok.
0: Vous avez compris?
15: Oui.
0: Bon, même moi, je suis pas sûre d'avoir compris mes règles. Alors, on va voir. On va avancer toutes les deux ensemble, d'accord, Sandra?
15: J'essaie de vous suivre, oui.
0: Ouais. Je lance le chrono. En gros, je commence par le premier. Vous me répondez rien. Vous attendez que je vous donne le deuxième et vous me donnez la réponse au premier. On est parti?
15: Oui.
0: Sans qu'on va rigoler. Qui vole un œuf, vole un... Un tien vaut mieux que deux...
15: Bœuf.
0: Pierre qui roule, n'amasse pas...
15: Je l'aurai.
0: Chat échaudé craint l'eau.
15: Ah ouais, je sais pas.
0: Ah, mousse. Pierre qui roule, n'amasse pas... Oh, ça y est, je l'ai perdu. Oh non, c'est gagné quand même. Mettez-y le truc qu'elle a gagné parce que c'était très compliqué. Mais hey, vous avez une belle concentration sur 10 secondes quand même.
15: Quand même.
0: C'était pas mal. Bah, on va se dire que bon, il y a la langue étrangère et tout ça, Sandra.
15: Oui, il y a la barrière de la langue un peu.
0: Il y a la barrière de la langue, il y a le décalage horaire, il y a quand même il y a la chaleur.
15: Il
0: y a les courses dans le coffre, donc il ne faut pas traîner quand même. Donc,
15: oui, il y a des glaces dans le coffre.
0: Allez, alors foncez, je suis ravie pour vous. Je vous souhaite une très belle soirée vendredi soir prochain, donc dans les jardins du Pérou pour le Beer Love Fest Festival. Vous allez goûter plein de bières artisanales de chez nous. Et ben, merci d'être venue vous installer dans la région, puis merci de nous écouter, Sandra.
15: Avec plaisir.
0: À très bientôt.

0: Passez une belle après-midi sur votre radio locale.
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0: On approche du premier week-end de septembre. Nous sommes le 4, vendredi. Il est 18h. Mathias Kern, la vigilance orange canicule va se poursuivre encore demain dans l'Hérault.
2: Oui, on est en septembre, mais c'est encore bien un temps d'été, de plein été. Les températures ne vont pas encore baisser. Le cap des 35 degrés le jour et 22 la nuit durant au moins 3 jours consécutifs est franchi. D'où cette vigilance orange. Des records de chaleur mensuels d'ailleurs sont à nouveau probables par endroit, dit Météo France. La ville de Montpellier, de son côté, indique proposer de nombreux points fraîcheurs et fontaines à boire. Elle a d'ailleurs mis la carte sur son site internet. Elle ouvre aussi pour les plus fragiles et les personnes à la rue l'espace Jacques Ier d'Aragon jusqu'à 21h ce soir en lien avec la Croix-Rouge départementale.
0: On fait un point complet sur la météo du week-end avec notre consultant météo juste après le journal.
2: Et dans ce contexte, le risque feu de forêt est élevé. Quasiment tout le département est en orange. L'accès aux forêts déconseillé. Ni feu ni barbecue évidemment en zone boisée. Ne pas jeter non plus vos mégots dans la nature. Selon un sondage pour la Fondation Vinci Auto route, 17% des fumeurs reconnaissent jeter leur mégot depuis leur voiture, ce qui choque le sénateur socialiste de l'Aude, Sébastien Pla, qui veut punir plus sévèrement ces fumeurs. Il a proposé une loi qui ferait passer l'amende de 135 à 15 000 euros.
3: Faites un change de catégorie de verbalisation. Pas une verbalisation de 135 euros en cas de jet de mégot ou de barbecue, c'est la même chose, à un délit, un véritable délit. Parce que bon, il faut quand même se dire les choses. 60% des départs de feu en France sont liés à des jets de mégots. Donc on va pas mettre tous les fumeurs en prison, c'est pas l'objectif, mais c'est quand même, on a encore des mauvaises habitudes. Donc l'enjeu de ce texte, qui est tout simple, qui vise de changer de catégorie d'amende dans le cadre bien précis de périodes où le vent est fort, la végétation est sèche, où il fait chaud, et où les services préfectoraux mettent en place des restrictions et des graduations de risques.
2: Voilà. La proposition de loi doit maintenant être inscrite à l'ordre du jour du Sénat avant de poursuivre, de commencer même son parcours parlementaire. Sébastien Pla a reçu le soutien, dit-il, de plusieurs dizaines d'élus. Dans l'Aude, d'ailleurs, un important feu s'est déclaré cet après-midi sur la commune d'Axat, au sud de Limoux. 8 canadairs et 3 avions d'âge sont en action en ce moment. Les pompiers qui jugent la situation défavorable ce soir. Au total, environ 90 sapeurs-pompiers et autres personnels sont engagés sur le terrain, donc dans l'Aude. On n'a pas encore la surface brûlée donc pour ce feu important qui s'est déclaré cet après-midi. Vu cette météo et ses risques, faut-il continuer à chasser en forêt? La question est posée par l'antenne montpelliéraine de Révolution écologique pour le vivant, l'association qui demande un moratoire sur l'ouverture de la chasse après les canicules et les incendies records de cet été et prévoit de manifester demain après-midi 14h devant la préfecture à Montpellier.
0: La ville de Béziers s'équipe d'un curvomètre.
2: Oui, c'est un appareil pour traquer les conducteurs de trottinettes électriques. Cet équipement permet de vérifier si un engin a été trafiqué ou non, lui permettant par exemple de rouler beaucoup plus vite. Des contrôles vont avoir lieu courant septembre par la police municipale. Robert Ménard, le maire, a demandé à sa police de durcir les contrôles et de saisir aussi les trottinettes non réglementaires.
4: On n'en peut plus des trottinettes. Demandez aux gens, et sur les trottoirs, à contre-courant, sur des endroits où piétons, le nombre de trottinettes que j'arrête en disant « mais vous avez pas lu » ou « quand c'est un gamin, t'as pas vu que c'est interdit ». Et le mec, il est capable de te faire un bras d'honneur et continuer sur sa trottinette. Et c'est dangereux. Dangereux pour les gens qui sont sur les trottinettes, pardon, et surtout dangereux pour les gens qui risquent de se faire renverser. Donc, on n'a pas le choix, on peut pas continuer comme ça. Aujourd'hui, on a tout essayé, vous avez vu des campagnes, des affiches, des explications partout en disant aux gens « Attendez, soyez responsables, c'est fait pour avancer doucement et pas partout. » Ils veulent pas, donc on va passer de l'explication au stade de la répression. Et j'ai demandé à la police d'être terrible avec les gens qui porteront pas un casque ou qui porteront pas un gilet. Vous savez, les gilets fluorescents. Oui, être visible, te le voir venir, les gens, vous les voyez, tu vois même pas venir.
2: La police, la ville de Béziers, pardon, qui lance à partir de ce dimanche une campagne de sensibilisation annonçant donc un renforcement des contrôles à Béziers. En foot, le mercato est terminé, mais on apprend qu'il y a encore des allées et venues au MHSC. Une arrivée, celle de...
0: Il faudrait surtout des venues.
2: Oui, des venues, mais celle de Yacine Ben Altab, qui joue ailier droit. Il arrive en qualité de joker, voilà pourquoi on l'annonce aujourd'hui. Il s'est engagé pour les trois prochaines saisons à Montpellier. Il était à Nantes, mais il a été prêté la saison dernière à Reims, il connaît donc bien la Ligue 2. Et puis un départ, c'est celui de Yanis Issoufou qui quitte Montpellier, l'attaquant de 19 ans qui lui part en Angleterre. Il s'engage à Millwall en deuxième division anglaise. Le sport sur le terrain en hand, Montpellier lance sa saison ce soir, saison de championnat. Ils ont déjà joué, mais en championnat ça commence ce soir face à Chartres au FDI Stadium. Le coup d'envoi c'est tout à l'heure à 20h. Les rugbymen biterrois, eux, jouent leur deuxième match de championnat, deuxième journée de Pro D2. C'est à Nice ce soir avec l'espoir de décrocher une première victoire cette saison après la défaite face à Oyonnax. Et puis en basket, on suivra aussi les Françaises qui entament leur Coupe du Monde ce soir en Allemagne. Premier match à 21h contre la Hongrie, ça se passe à Berlin avec la meneuse de l'AT, Romane Berniès. La météo donc, eh bien, vigilance orange, canicule donc.
0: Maintenu pour demain, vous disiez. Loïc Spadafora, notre consultant météo, est avec nous. Bonjour Loïc.
5: Bonsoir.
0: On a battu des records encore aujourd'hui. Vous avez des températures à nous donner?
5: Et oui, encore de nombreux records. Alors aujourd'hui, c'est plutôt sur les Hauts-Cantons hein, que les records de chaleur pour le mois de septembre ont été battus.
0: Okay.
5: Avec par exemple 38,5 degrés à l'Audève, sachant que le précédent record datait seulement d'hier, hein, puisqu'on avait déjà dépassé du coup le record encore. Et on a relevé en température maximale dans le département 39,8 degrés à Saint-Jean-de-Minervois, hein, sur l'ouest du département. Là aussi, hein, record absolu de chaleur pour le mois de septembre.
0: Et donc la vigilance orange canicule est maintenue pour demain. Et c'est demain, c'est justement dans le Minervois qu'on attend du très très chaud hein, demain samedi.
5: Exactement, demain les très fortes chaleurs, les températures maximales les plus importantes seront enregistrées surtout effectivement sur la partie ouest du département entre le Haut-Biterrois et le Minervois, mais également aussi du côté de la vallée de l'Hérault. Donc on devrait sans doute de nouveau encore hein, battre des records de chaleur du côté du cœur d'Hérault, du Minervois, du Biterrois, et on devrait hein, du côté notamment de Saint-Jean-de-Minervois sans doute atteindre les 40 degrés, c'était déjà quasiment le cas aujourd'hui, voire peut-être même les dépasser.
0: Il y a un vent marin qui va se lever demain, qui va nous faire du bien sur toute la côte littorale dimanche. Est-ce que ça va faire que, a priori, la canicule, elle va pas durer, ça devrait s'arrêter dimanche ou lundi?
5: Oui, c'est ça. En fait, demain, on a une petite tramontane qui se fout dans l'intérieur des terres et qui, du coup, va faire accélérer la hausse du mercure, donc plutôt dans les plaines intérieures. Sur le littoral, ça sera une atmosphère un peu plus tempérée, hein, autour des 30 à 32 degrés. Et effectivement, dimanche, c'est le retour d'une brise marine généralisée l'après-midi. Donc, pareil, il fera beaucoup plus chaud dans l'intérieur des terres que sur les plaines littorales. Et à partir de lundi, là, on va perdre vraiment plusieurs degrés. Ça sera la fin de cette dernière, on l'espère, hein, période de canicule.
0: Ouais, pour le coup, il n'y a aucun moyen de savoir, là, aujourd'hui, si on va finir, on va rentrer dans l'automne, la fin septembre, avec encore de grosses chaleurs. Vous n'avez aucun instrument pour mesurer ça?
5: Non, pour l'instant, ça reste quand même assez incertain. Ce qu'on sait, c'est que ça va bien baisser en début de semaine prochaine. A priori, la tendance, ça serait quand même un maintien des températures à la baisse pour la deuxième partie de semaine prochaine. Mais on n'est pas à l'abri, hein, après fin septembre, de nouveau avoir des hausses de température. Mais pour l'instant, ça, quand on ne sait pas trop, c'est un peu tôt.
0: Merci. Merci beaucoup, Loïc, de nous accompagner, de nous expliquer ce qui se passe, parce qu'il y a beaucoup de gens inquiets, il y a beaucoup de gens qui en manquent, on ne peut plus. Et voilà, au moins, on sait où on va grâce à vous ce week-end. Merci beaucoup, Loïc.
5: Merci, bon week-end, à très vite.
0: Bonne journée à vous. 18h08, si vous êtes sur la route, il y a eu un accident sur la 9 entre les échangeurs 33 et 32, plus particulièrement dans la traversée de Fabrègues. Vous êtes vraiment très très encombrés dans les deux sens de circulation, donc j'essaye de savoir ce qui se passe, mais c'est très très bouché dans le sens Béziers-Montpellier, et même un petit peu dans les deux sens. Là, quand vous arrivez vraiment sur Fabrègues, quand vous avez Saint-Jean-de-Védas juste dans le dos, ça commence à se densifier aussi de ce côté-là. Donc j'essaie d'en savoir plus, si vous êtes sur place, si vous savez ce qui se passe, un petit coup de fil à votre radio préférée, 04 67 58 6000. Merci beaucoup.
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0: On écoute Gérald de Palmas et je vous parle du programme de la suite sur votre radio locale. Sur la route, tiens, si vous y êtes peut-être, il est 18h08. J'espère que tout se passe bien et que vous êtes en week-end. Allez, rentrez bien.

0: C'est grâce à cette chanson qu'on a rencontré Gérald de Palma. C'était dans les années 90, sur la route.
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0: De la bonne musique, des bons plans, des cadeaux, pas mal pour finir la semaine. En tout cas, c'est ce que je vous ai préparé. C'est ce qui vous attend jusqu'à 19h. Pour les cadeaux, je ne me moque pas de vous, je vais vous offrir des places pour le gros spectacle Berger Story. Ça va se passer au Corum de Montpellier. 200 choristes sur scène, Élodie Frégé, grand moment. On va jouer ensemble dans une petite demi-heure. Pour la musique, on va voir de quoi vous faire chanter dans la voiture. On aura Indochine, on aura Balavoine et Céline Dion. Entre autres, il est 18h13, on va commencer avec la toute dernière chanson de Zazie. Peu importe, ici Héros. Merci beaucoup de nous avoir choisis. Peu importe.

0: Le retour de Zazie. Et ici, on vous fait découvrir le premier extrait de son dernier album, Peu importe.
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0: Des balades pour votre week-end, pourquoi pas. Dominique Saillard est avec nous, il est guide conférencier dans notre département. Bonjour Dominique.
3: Bonjour.
0: Vous avez choisi de nous emmener en balade sur les rives de l'Orbe, même si c'est très très large quand on dit les rives de l'Orbe.
3: Oui, alors on ne va pas faire les 145 km du fleuve, donc ce sera beaucoup trop long. Non, par contre, ce que je propose, c'est de faire une petite balade entre Roquebrun et donc Réals, et même donc à proximité de Cessenon, c'est-à-dire Coumiac. Donc ça fait quelques kilomètres, moins de 10 kilomètres, et il y a vraiment des paysages très très différents où on peut évoquer à la fois des lectures de paysages, le patrimoine, la géologie, l'économie, et tout ça donc en cheminant le long de l'Orbe.
0: Si j'ai bien compris, on part donc du village de Roquebrun. Déjà, moi je le connais pas, c'est un village médiéval. Est-ce qu'il a des choses particulières à voir, lui ?
3: Alors, il y a plusieurs choses très particulières. D'abord, on peut se baigner. Donc, il y a les plages de Roquebrun. Donc, le village est en effet un village médiéval. Mais surtout, il a la particularité d'avoir encore trois moulins. Donc, ces moulins donc ont été partiellement restaurés et on peut en plus les visiter. Donc, lorsqu'il est nécessaire, j'emprunte les clés auprès de la municipalité et je fais les visites des moulins donc de Roquebrun.
0: Oh, génial!
3: Il y avait plus de 100 000 moulins à eau donc au 19e siècle. Et aujourd'hui, on n'en compte que quelques milliers. Donc, vous voyez, ça a beaucoup disparu.
0: C'est génial.
3: Et là, on a la possibilité, simplement à Roquebrun, de pouvoir visiter. Bon, on ne peut en visiter que deux sur trois, mais c'est déjà pas mal.
0: Quand on part ensuite du village pour aller vers Réals, vous nous disiez, qu'est-ce qu'on voit? On est dans de la plaine, on est dans de la colline, on est dans du coin?
3: En fait, on est sur ce qu'on appelle un chaos, c'est-à-dire en réalité, c'est un endroit où l'Orbe se rétrécit et en fait, il y a beaucoup de rapides. C'est d'ailleurs là où a été installée la base de canoë-kayak à côté. Et cet endroit est très particulier parce que à perte de vue, on a des immenses rochers à la fois de densité et d'origine géologique complètement différentes, donc des teintes très très différentes et qui expliquent en fait un paysage vraiment grandiose.
0: Un décor de dingue.
3: Et cet orbe, en plus, a des qualités orifère. Alors, quand on dit orifère, attention, si vous trouvez une pépite d'or dans l'orbe, vous avez une chance sur un milliard, à peu près.
0: Ah, okay.
3: Par contre, de la poussière d'or, on peut en trouver encore de temps en temps, mais il n'y a pratiquement plus de chercheurs d'or sur l'orbe. Donc, vous n'allez pas pouvoir vous enrichir, même si vous faites cette balade.
0: On va arriver où, quelques kilomètres plus tard?
3: Alors, après donc Réals, je termine par Coumiac. Coumiac, c'est en fait une carrière de marbre qui date des premiers temps, donc du 6e siècle très exactement, avec ce qu'on appelle un marbre griotte, un marbre rouge, et qui est absolument magnifique à découvrir. Donc quand on arrive, on est comme dans un amphithéâtre en réalité. Donc c'est sur moins de 10 kilomètres, vous avez en fait de quoi en avoir plein les yeux.
0: Plein les yeux avec cette balade de moulin en moulin, balade sur les rives de l'Orbe. Merci beaucoup Dominique Saillard de nous avoir donné cette idée pour ce week-end. À très très vite sur notre radio locale.
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0: Vous êtes peut-être sur la route, j'espère que tout va bien pour vous. Si vous devez prendre l'A9, si vous arrivez du bassin de Thau, si vous traversez le bassin de Thau vers Fabrègues, là, quand vous arrivez sur Fabrègues pour aller à Montpellier, entre les échangeurs 33 et 32, il y a eu un accident, visiblement. Il y a un véhicule en panne sur une aire de service, donc entre les deux échangeurs dans la traversée de Fabrègues. Et c'est très, très, très encombré. Alors, ça va un petit peu mieux qu'il y a une demi-heure, parce que dans l'autre sens, du coup, ça bouchonnait de l'autre côté. Là, c'est vraiment juste dans la traversée de Fabrègues, juste après l'échangeur 33, là voilà, ça bouchonne jusqu'à l'échangeur 32. Si vous avez la possibilité de sortir de l'autoroute un petit peu avant, ce sera mieux pour vos nerfs. Voilà, petit conseil.
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0: Une idée pour votre dimanche, tiens, il y a un marché d'artisanat d'art à Metz toute la journée de 10h à 19h, ça se passe à la Méduse électrique. Il y a 21 artisans et créateurs qui vous proposent dans la boutique toutes leurs créations. L'occasion d'aller se promener et de prendre un petit peu l'air sur le bassin de Thau. On écoute une nouveauté maintenant sur votre radio locale, Tame Impala et Jenny, ça s'appelle Dracula.

0: Ça s'appelle Dracula, Tame Impala et Jenny sur votre radio locale. Vous avez peut-être envie de baisser un petit peu votre température corporelle ce week-end, puisque je vous rappelle que la vigilance orange canicule est renouvelée jusqu'à demain au moins. Pensez à ce super plan de la ville de Montpellier. Les collections permanentes des musées Fabre et du MOCO, le musée d'art contemporain, sont en entrée gratuite tous les premiers dimanches du mois. Et bien là, c'est ce dimanche, du coup, donc c'est l'occasion d'aller voir de grandes œuvres et de faire le plein de beau. Et avec tout ce qu'on voit en ce moment, je vous avoue que ça nous fait du bien. 04 67 58 6000, je vous donne le numéro de votre radio locale parce que c'est aussi le numéro que vous devez faire si vous organisez, vous, un événement dans notre département, si vous avez vent de quelque chose qui pourrait faire plaisir à tous les héros. Eh bien, vous nous faites un petit vocal, comme Alice, écoutez-la.
1: Bonjour, ici Héros, la Genèse Occitane, association culturelle et de voyage de Magalas, vous attend sur la promenade samedi 5 septembre 2026 pour le Forum des associations de 10h à midi. On vous attend, venez nombreux, merci et bonne journée.
0: Et bravo Alice, c'est pas forcément facile de le faire. Vous pouvez vous y reprendre à plusieurs fois, puis de toute façon on rigole, mais on ne se moque pas. 04 67 58 6000, ce numéro, c'est le vôtre. Vous l'utilisez quand vous voulez.
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0: La Saint-Louis à 7, c'est terminé, sauf que le magazine 7 à 8 a fait son reportage annuel et Vivian Cuguillère l'a vu. Il va nous raconter juste après Alain Souchon. Vous ne quittez surtout pas.

0: arrive. Si vous aimez, restez bien avec nous. Il est 18h38. J'espère que ce vendredi se termine bien pour vous. Connaissez-vous Vivian Cuguillère? Il nous accompagne chaque matin de 9h à midi, mais il traque aussi toutes les émissions qui parlent de l'Hérault et des Héroletais. Et souvent, il nous donne envie de les regarder. Écoutez.
1: Dans les écrans d'ici aujourd'hui, 7 à 8, l'émission de TF1 le dimanche soir.
2: 200 000 personnes venues de toute la France y ont assisté cette année, mais les fêtes de la Saint-Louis restent un événement purement sétois.
1: Chaque année, ils nous font le reportage sur la Saint-Louis et chaque année, il y a boule, tu vas voir.
2: On y mange les meilleures macaronades dans le restaurant de Thierry Gignoux, figure emblématique
1: Bim
2: de ces 6 jours de festivités.
1: Encore gagné.
3: Ok, ça tourne.
4: Action.
5: À 7, les joutes sont une tradition ancestrale.
6: Je déclare cette 282e édition de la fête de la Saint-Louis ouverte.
1: Eh, c'est Hervé Marquez, le maire de Sète.
5: La fête de la Saint-Louis remonte à Louis XIV et rassemble chaque année 200 000 visiteurs et passionnés.
1: On veut boule ou noix ?
5: Pendant une semaine, au cœur de l'été, la ville ne pense qu'à ça.
1: Ça y est, on y arrive. On va avoir boule.
5: Sur la place de la mairie, le galoubé.
7: Tac, tac, tac.
5: Le patron, Thierry Gignoux, alias Boule, 65 ans, s'apprête à vivre sa 28e Saint-Louis. Son restaurant est l'épicentre des festivités.
7: C'est être chaud pendant 6 jours. Oubliez femme, enfant, mari, père, mère, même ce que je pense, on oublie tout. D'accord ?
8: La Saint-Louis à 7, ça veut dire quoi ?
7: C'est la Coupe du Monde de football.
1: Ça, Shakira.
7: Voilà.
5: Boule sert un plat typiquement sétois, qui a fait sa renommée.
7: Ça, c'est la macaronade finie.
1: Stop, alors on ne dit pas macaronade, on dit macaronade.
7: Ça, c'est la macaronade finie. On dit que c'est toi, il mange au moins une fois par semaine la macaronade.
1: Macaronade.
7: Et pour la Saint-Louis, toutes les macaronades sont faites la veille ou la nuit.
5: 6 jours durant, la ville est en liesse. Pendant que certains s'amusent.
1: Soudain, j'ai vu passer les oies sauvages.
5: D'autres en profitent pour faire du chiffre.
9: Je vais avoir besoin de la table, il y a le deuxième service qui arrive.
1: Vive le macaron.
5: Mais plus encore que sa macaronade, aujourd'hui la star, c'est Boule.
1: 7 à 8, les chevaliers du canal, les coulisses des joutes de 7. C'est dispo en replay sur TF1+. Moi j'en reveux les oies sauvages. Les oies sauvages.
0: Il fait un métier difficile, hein, celui-là. 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Allez, je vous les ai promis, les voici, Indochine. Est-ce que ça vous dirait d'aller au Corum de Montpellier voir le gros concert hommage à Michel Berger le week-end prochain? Oui? Eh ben, si? Non? Si? On joue juste après ça.

0: La nouvelle chanson de Céline Dion, écrite par Icard, elle est arrivée. On va l'écouter avant 19h sur votre radio locale.
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0: 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C'est maintenant qu'il faut nous

0: Il est 7h10, il est temps de jouer ensemble.
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0: Samedi prochain à 20h au Corum à Montpellier, le Berger Story par le Chœur Spectacular. 200 choristes sur scène, Élodie Frégé en live, des musiciens. Tout ça pour réécouter les tubes de Berger, les tubes de France Gall. Violaine n'a pas du tout la pression. Bonsoir Violaine.
3: Bonsoir Virginie.
0: Vous savez qu'il y a la moitié de l'Héros qui attend que vous perdiez pour jouer derrière, hein.
3: J'imagine, mais bon, je vais faire tout ce que je peux.
0: Je sais, j'en suis sûre. Je vous ai préparé un petit jeu de l'intro, mais évidemment, j'ai pas pris les plus faciles. En gros, on écoute les premières notes, et souvent, Michel Berger, il avait pas des intros hyper longues, donc ça va aller très très vite. Si vous me devinez le titre, ça fait un point. Si elle trouve pas, ben ça fait zéro.
3: D'accord.
0: On essaie de se concentrer. Je sais que c'est pas facile parfois de trouver le titre des chansons. Je vais essayer de vous aider un petit peu, d'accord? Il y en aura trois, il m'en faut au moins une bonne réponse. Ça vous va?
3: D'accord, parfait, merci.
0: On y va sur la première, Violaine. Ouais, c'est rapide. On peut le réécouter ou pas?
3: Oh, j'ai aucune idée là.
0: Oui, donc ça veut dire que même si on le réécoute, ça viendra pas?
3: Oui, non, je pense pas.
0: Attends, écoute. Da-da-da-da, da-da-da-da, vous l'avez pas?
3: Non, pas du tout, je suis désolée.
0: On écoute.
4: Je suis née ici.
5: Pas un petit.
0: Ah, eh oui. Pas de. C'est ça, c'est ce qu'on dit toujours au bout de. Ça balance pas mal à Paris. Bon, on laisse tomber, je suis là. Deuxième, plus doux, aussi rapide, plus facile.

0: Bim.
1: Ah ouais. Ah oui, non.
0: Faudrait que vous auriez, parce que vous faites les mêmes onomatopées à chaque fois. Il y a et après ah oui. Oh. Écoutez, regarde.
1: Oui. Ah. Oui.
0: Ah oui.
1: Je vois, mais le titre ne va pas me revenir. Non.
0: Je vois, mais on progresse quand même. On écoute un peu le début. Si vous me le sortez là avant qu'ils le disent, je le validerai. On écoute.
1: Oui. Ah là là, oui.
0: Ah, vas-y, il faut accélérer.
2: Viendront danser.
1: Je suis vraiment nulle, je suis désolée. C'est vraiment...
0: Arrêtons, Michel. Mais la troisième, ça va être encore pire parce que c'est plus dur. Vas-y, mets la troisième.
1: J'ai honte, mais il y en a qui vont être très contents de vous.
0: Non. C'est pas une madame, c'est une mademoiselle. Quelque chose.
1: Mademoiselle,
0: on écoute. Mademoiselle.
1: De ses origines. Catastrophe.
0: Mademoiselle Catastrophe. Oh, c'est gagné, Mademoiselle Catastrophe. J'arrive pas. Je vous trouve trop sympa, Violaine. J'arrive pas à vous faire perdre. Vous vouliez dire Mademoiselle Cheng?
1: Oui, voilà, c'est ça, vous m'avez bien compris.
0: Ah oui, et juste avant, vous voulez dire, seras-tu là?
1: Exactement.
0: Mais oui, vous l'aviez sur le bout de la langue.
1: Et oui, d'ailleurs, je n'ai pas eu la réponse à ma question. Seras-tu là, Virginie?
0: Alors moi, je serai là. Si tu viens me chercher pour qu'on aille toutes les deux voir le spectacle la semaine prochaine au Corum, je peux te dire que je serai là, si jamais on... pour vous remercier de jouer avec nous. Je vous ai un peu torturé, mais c'était pas facile mon affaire. C'est pour ça que je vous l'ai donné, d'accord, Violaine?
1: Oh, mais c'est très gentil, vraiment. Je vous remercie infiniment. Et même si je maîtrise pas toutes les chansons, je sais que j'aurai énormément de plaisir à aller à ce concert. Donc infiniment merci à Ici Hero, qui est la meilleure des radios.
0: Bah merci à vous, Violaine. Je vous embrasse très très fort. Merci de nous écouter tous les soirs et merci de. Je sais que vous êtes conseillère emploi. C'est pas un métier facile, donc voilà. C'était à mon tour de vous aider ce coup-ci.
1: C'est gentil. Merci beaucoup et puis bonne continuation à vous et faites-nous rêver encore.
0: Ah, avec plaisir. Bon concert, Violaine.
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0: Je vous l'ai promis, on l'écoute, c'est la toute dernière chanson de Céline Dion, écrite et composée par Icar. Ça s'appelle « Bonjour, pardon, merci ». Céline Dion, sur votre radio locale à 7h05.
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0: nouvelle chanson de Céline Dion. Céline Dion qui commencera ses concerts samedi prochain.
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0: Puisque la dame parle de voyage, si vous avez quelqu'un à récupérer ou un train à prendre à la gare Saint-Roch ce soir, il y a des retards de train, donc allez sur le site de la SNCF.
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0: Merci beaucoup d'avoir choisi Ici Hérault pour finir votre journée dans un instant. Émilie Mazoyer va recevoir Jennifer pour Décibel dans son émission. Et maintenant, c'est le journal de 19h.
7: Un incendie en cours dans l'Aude, de nombreux pompiers, des avions Dash, des Canadairs mobilisés. Situation jugée défavorable, surtout que le département est en vigilance orange aux feux de forêt aujourd'hui et à la canicule. C'est également le cas dans l'Hérault, où les retours des fortes chaleurs inquiètent le secteur du tourisme. Écoutez, au Gros du Roi avec Lou Bourdi.
8: Oui, d'ailleurs, quand on parle de cette nouvelle canicule à cette commerçante sur le port, elle préfère tout simplement ne pas y croire.
9: Non, elle ne revient pas.
10: Elle ne revient pas.
9: J'espère pas.
10: Vous faites un déni?
9: Je fais un déni total.
11: Bah oui, parce que les gens, ils restent enfermés chez eux au niveau de la clim. Voilà, pour rester au frais, ou sinon, ils sont à la plage.
8: Eh oui, moins de clients, parce qu'ici, il fait tout simplement trop chaud. Pierre, ce local n'en peut plus.
12: On est en train de mourir. On a subi. Regardez, normalement, j'ai 38 ans. Hein. Regardez là, dans l'état où ça m'a mis. C'est la sixième canicule là, qui ouais. commence. On va être obligé de s'adapter et vivre comme les Espagnols. Vivre la nuit et se cacher le jour.
8: Eh bien, c'est justement ce qu'envisage la directrice de l'Office du tourisme du Gros du Roi, Stéphanie Hayet.
13: Peut-être commencer à réfléchir à des actions concrètes. Alors, peut-être prendre en modèle ce qui se passe en Espagne, en Andalousie, avec un décalage des heures d'ouverture. Donc, tôt le matin, peut-être jusqu'à 14 heures, fermer des commerces entre 14 et 17, voire 18. Puis, imaginer aussi des activités qui se font peut-être d'ordinaire l'après-midi, qui devront peut-être glisser tout doucement pour se faire, pourquoi pas de nuit. Par exemple, des balades en mer, en bateau. On a des catamarans qui sortent régulièrement en mer. Là, ça pourrait être des sorties en mer pour aller observer les étoiles ou tout simplement se baigner, mais de nuit.
8: Et oui, se baigner parce que demain, il va faire ici encore jusqu'à 35 degrés.
7: Et demain, 7 départements en vigilance orange canicule, les mêmes qu'aujourd'hui, plus le Vaucluse. Plusieurs coups de feu dans la petite ville de Plourin-les-Morlaix dans le Finistère cet après-midi. Situation un peu confuse. Une femme a été retrouvée morte dans la rue, son fils blessé. Et le tireur présumé, un voisin, un quinquagénaire, s'est retranché chez lui. Un nouveau témoignage contre Jérôme Barella, déjà 6 plaintes et 2 signalements contre l'homme qui est soupçonné d'avoir violé et tué Liana dans le Gers en juin. Et désormais donc, une nouvelle plainte déposée hier, cette fois pour corruption de mineurs, Aurélien Tirard.
14: Cette plainte, elle est déposée par la famille d'une adolescente qui avait 13 ans au moment des faits. Les faits, ce sont plusieurs dizaines de messages que Jérôme Barella est soupçonné d'avoir envoyé à cet enfant, Lise, c'est un prénom d'emprunt, entre février et l'été 2025. Le quadragénaire et la jeune adolescente se sont rencontrés dans un club de taekwondo. C'est dans ce même club qu'il est soupçonné d'avoir violé à de nombreuses reprises une autre mineure. Dans le cas de Lise, Jérôme Barella est suspecté d'avoir multiplié les messages auxquels a d'abord répondu l'adolescente. adolescente en cachant sa conversation à ses parents. Il sollicite des photos d'elle. Je cite, une petite photo avec un beau sourire. L'enfant s'exécute. Il lui propose aussi une sortie à la piscine ou de venir chez lui pour une pyjama party avec sa fille du même âge. C'est lors de ces pyjama parties que Jérôme Barella est suspecté d'avoir agressé sexuellement une autre mineure. Le temps passe, puis Lise finit par ne plus répondre et par le bloquer avant que Jérôme Barella ne soit arrêté pour le meurtre de Liana et que la famille de Lise ne finisse par porter plainte.
7: Plusieurs associations féministes annoncent ce soir qu'elles vont reprendre les rassemblements devant les tribunaux chaque lundi soir pour réclamer une loi intégrale contre les violences sexuelles. Il faut sauver les agriculteurs en danger face à une sécheresse historique. Le gouvernement débloque 1 milliard d'euros des aides d'urgence pour soutenir la trésorerie, pour indemniser les pertes et relancer la production. Mais les syndicats jugent ces annonces insuffisantes. La FNSEA réclame 2 milliards d'euros, c'est le double. Troisième journée de Ligue 1 de foot. Ce soir, Lyon affronte Auxerre, c'est parti. Et à 21h, le PSG reçoit Monaco. Le champion de France serait bien inspiré de se mettre à gagner, Bruno Salomon.
10: Oui, bonjour Emeline. Effectivement, ce Paris Saint-Germain qui n'a toujours pas gagné en championnat. Deux matchs nuls de suite, deux buts partout et à chaque fois, Paris qui s'est fait peur. Alors Paris retrouve son Parc des Princes, son stade. Alors le jeu est en place, mais le physique pour l'instant des hommes de Luis Enrique n'est pas encore prêt. Et en plus, ils affrontent ce soir Monaco, seule équipe à avoir remporté ses deux premiers matchs cette saison en championnat. Et surtout, c'est la bête noire du Paris Saint-Germain au Parc des Princes. Encore l'année dernière, le PSG a perdu face à Monaco, face à cette équipe. Il y aura quand même un homme à surveiller dans tout cela, c'est Martnes Akliouche, transfert cet été de Monaco à Paris. On va surveiller un petit peu sa prestation ce soir dans ce stade, ce Parc des Princes, heureux de retrouver, trois mois après le sacre en Coupe d'Europe, ce champion d'Europe de PSG qui retrouve le Parc des Princes.
7: Le Parc des Princes avec une toute nouvelle pelouse. Merci beaucoup Bruno Salomon. Et bon match, on encourage aussi ce soir les basketteuses de l'équipe de France qui débutent la Coupe du Monde. Elles affrontent les Hongroises à 21h.
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7: La météo pour demain, je vous le disais, 7 départements en vigilance orange canicule, les Pyrénées-Orientales, l'Aude, l'Hérault, le Gard, la Drôme, l'Ardèche et le Vaucluse. Quelques nuages dans la matinée sur la moitié nord du pays. L'après-midi, des températures estivales presque pour tout le monde. 21 degrés à Lille pour profiter de la braderie, 26 à Nantes, 29 à Bayonne, 32 à Toulouse, 33 degrés à Marseille, jusqu'à 37 degrés à Perpignan. Il est 19h05. Je vous souhaite une très bonne soirée et un bon week-end à l'écoute de votre radio ici.
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15: Salut à toutes, salut à tous et bienvenue sur votre radio ici. Nous sommes pour le deuxième soir du Ici Live Festival en direct d'un des plus beaux lieux du monde. Oui, je pèse chacun de ces mots. Croyez-moi, j'en ai vu des lieux magnifiques. Mais alors, le Port Vieux de La Ciotat au coucher du soleil, c'est quand même une expérience assez incroyable. Et quand en plus, on sait que des artistes qu'on adore vont se relayer au micro de Décibel, eh ben, c'est encore plus délicieux. Alors, ravi de vous accueillir, les amis, que vous soyez dans le nord, dans le sud, l'est ou l'ouest. On a même, tiens, des auditeurs qui nous ont envoyé des messages et qui nous ont dit qu'ils nous écoutaient depuis le Brésil. Alors, salut à toutes et à tous et vraiment bienvenue à La Ciotat, ici tout près de Marseille, pour la 5e édition du Ici Live Festival avec ce soir sur scène, Jennifer.
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15: alors que sa prochaine tournée est très attendue, eh bien, Jennifer sera en avant-première, ici, sur la scène flottante, sur le port de La Ciotat, pour dévoiler quelques nouvelles chansons, dont cette reprise de Dalida. Et puis, elle sera avec nous en interview tout à l'heure, tout comme Yann Müller. Aussi reprend du Dalida. Décidément, ce soir, mes invités aiment les paillettes, les strass et les grandes voix. Ça tombe bien, je sais que vous aussi. Alors bienvenue, les amis, dans Décibel. C'est parti. Et on commence l'émission avec la bonne nouvelle du jour et la bonne idée surtout du magazine Rolling Stone France qui a décidé de célébrer dans son numéro de septembre, le numéro qui est en ce moment en kiosque, les 60 ans de carrière de notre légendaire Jacques Dutronc. Voilà, il est en couverture et puis il est aussi dans tout un dossier hyper bien écrit comme d'habitude chez Rolling Stone France à l'intérieur du magazine. Jacques Dutronc donc, qui a fait ses débuts en 1966, un de ses premiers tubes c'était Et moi, et moi, et moi. L'année suivante, il chantait des cactus. Alors on en remet une petite couche, ça.

0: anniversaire, monsieur Dutronc, 60 ans de carrière célébrée donc dans le magazine Rolling Stone France que je vous recommande.
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0: Nos invités vont arriver ce soir dans Décibel, les artistes qui font l'actualité du Ici Live Festival. Jennifer et Yann Muller, nos têtes d'affiche ce soir, des concerts qui, et si vous n'avez pas la chance d'être au premier rang dans notre public d'invités, eh bien vous pourrez quand même découvrir ces concerts puisque nous enregistrons tout et nous vous diffuserons les concerts. Voilà, avant les vacances, c'est promis, vous allez profiter de ces grands moments. Mais voilà, les artistes seront là avec nous tout à l'heure en direct. Mais je voulais aussi vous annoncer un retour qui va vous faire plaisir. C'est celui de Sinclair, lui qui avait marqué avec ses tubes Si c'est bon comme ça ou encore Ensemble, la fin des années 90 et le début des années 2000, vient de sortir une petite bombe très funky qui s'appelle Jane Jane et qui annonce une tournée qui arrive. La tournée s'appelle Lumière, c'est le retour de Sinclair et c'est une bonne nouvelle.

0: RMC, le retour de l'excellence Sinclair. Une vingtaine de dates cet automne partout en France. Et il lancera notamment sa tournée Lumière le 25 novembre prochain à Paris, au Zénith. Alors tiens, je vais tester avec le public de la Ciotat ce soir, les amis. Est-ce que vous connaissez cette petite musique ?
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0: Je vous entends pas, vous connaissez ou pas ? Ils connaissent. Yann Muller est l'invité de Décibel dans quelques secondes. À tout de suite.
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est né et a grandi à Montpellier. Il est aussi à l'aise en chant qu'en rap. Il fait de la musique depuis plus de 15 ans et il travaille à côté de ça dans la communication. Il a sorti au début de l'année 2026 son album X and Love chapitre 2, dont est issu le titre Incandescent.

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3: Merci d'avoir choisi ici pour passer votre vendredi soir. On a franchement de très bons rencarts à vous proposer. Jennifer arrivera tout à l'heure. Et là, c'est Yann Muller pour la première fois dans Décibels. Salut Yann.
4: Salut, comment tu vas ?
3: Bienvenue. Bah écoute, ça va très bien. Je ne te cache pas que c'est la première fois que j'ai 1 milliard 200 millions de streams face à moi.
4: Ah, ça fait
3: plaisir. Je frétille un petit peu. Quel chiffre incroyable qui donne le tournis. Qu'est-ce que ça veut dire concrètement pour toi en tant qu'artiste ? 1 200 000 000 de streams.
4: Ça veut pas dire grand chose. Non, ce qui est plus impressionnant, c'est de voir les gens en face quand t'es en concert et que là, ouais, tu réalises vraiment le chiffre et que tu vois les gens qui connaissent les musiques, qui chantent sur tous tes titres. Et là, c'est là que tu réalises les chiffres. Mais après, sinon, c'est que des nombres. C'est vrai que c'est difficile à réaliser quand même.
3: Est-ce que t'as compté combien de personnes t'as fait danser cet été?
4: Non, mais ça serait intéressant. J'aimerais bien savoir.
3: Ouais. C'est vrai. Ouais. En tout cas, ça se compte au moins en dizaines de milliers, c'est sûr, parce que t'étais sur des festivals.
4: On a fait des belles scènes. Ouais. J'ai fait pas loin d'ici. J'avais fait près juste 40 000 personnes, par exemple. Ouais. Ou d'autres grandes scènes, des 20-25 000. C'est vrai que plus c'est grand, moins c'est, tu prends d'énergie, parce que c'est tellement grand. Et là, je préfère des scènes plus petites comme ça, ouais, où je suis plus proche des gens. J'aime bien être proche des gens.
3: Alors là, pour le coup, ce soir, tu vas être tout proche du public.
4: C'est pour ça.
3: Tous et toutes invités d'ici à La Ciotat. Et puis ton set aussi qui sera enregistré et qu'on va diffuser un peu plus tard à la radio. Mais alors, tiens, dis-nous d'ailleurs, avant d'arriver à ce 1 200 000 000 de stream, toi, ta première approche de la musique, c'est en tant que chanteur. Je crois que tu gratouilles, hein, tu joues de la guitare.
4: Je joue un peu dans ma chambre, ouais, c'est vrai.
3: Donc ça, c'est le début, mais comment tu deviens producteur et comment tu arrives aux musiques électroniques?
4: Ça vient en commençant à jouer, en étant DJ dans des restaurants. Donc j'ai commencé très tôt, dans les années 2010. Et en fait, j'ai commencé à produire pour moi, pour pouvoir jouer mes morceaux, ouais, dans les restaurants, parce que j'avais plein d'idées, j'avais plein de morceaux que j'aimais d'artistes français ou internationaux. Et c'est vrai qu'il y a un moment où je ne les trouvais pas sur Internet et je m'étais dit, tiens, je vais me les faire moi-même. Et ça a commencé petit à petit par faire des petites reprises au fur et à mesure. Et on progresse jusqu'à en arriver là aujourd'hui.
3: Alors, avec des reprises, des remixes, oui, de chansons que vous connaissez, des classiques américains par exemple.
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3: Mais on n'a pas peur de la variété française chez Yann Muller. Jonathan, alors eux par exemple, typiquement, c'est des artistes qui sont toujours là dans le oui, paysage musical, que tu peux contacter. Est-ce qu'avant de faire cette version de « Est-ce que tu viens pour les vacances ?», est-ce que tu appelles David et Jonathan?
4: Alors moi, au début, j'ai pas leur numéro, mais en fait, moi je fais le morceau par passion, parce que c'est un morceau qui m'a bercé depuis petit. Moi j'ai grandi avec ce morceau et j'ai toujours aimé les artistes. Et c'est vrai qu'aujourd'hui, de pouvoir collaborer avec eux, pour moi c'est un rêve. Et aujourd'hui, je vis mes rêves, donc rien que pour ça, je suis heureux de faire ce que je fais.
3: T'as repris Dalida.

0: Mais tu partages l'affiche ce soir, parce que elle aussi a une passion Dalida.
1: Est-ce que tu as vu mon t-shirt?
0: Tu as un t-shirt Jennifer, voilà, absolument magnifique. D'ailleurs, on a des fans de Jennifer là dans le public. Je pense qu'elle voudrait bien te le piquer.
1: Je suis fan aussi, moi. Je suis très content de l'avoir ce soir aussi. J'ai hâte de voir son concert.
0: Tu dis je vis mes rêves. Est-ce que justement le fait, en prenant de l'importance en tant que DJ, en tant qu'artiste électro, et de rencontrer ces artistes-là et possiblement collaborer avec eux, ça fait partie du rêve vivant?
1: Ça fait partie du rêve que je vis actuellement. Et justement, je travaille sur un album avec des artistes français pour cette année, justement. Donc j'ai hâte de finir ma tournée, de rentrer en studio et de pouvoir collaborer avec eux.
0: Évidemment.
1: Et proposer un nouvel album pour l'été prochain.
0: Parce que c'est ça le Graal. Dans ton album Madeleine, donc évidemment, pour le coup, que des Madeleines, que des chansons qu'on connaît par cœur,
1: voilà,
0: des Madeleines de Proust. Ouais. Mais d'ailleurs, c'est bizarre parce que t'es beaucoup plus jeune que moi, mais on a les mêmes Madeleines. Donc je pense que c'est des Madeleines longue conservation.
1: C'est en écoutant les CD de mes parents, je piquais leurs CD. Et après, même on faisait des longues routes. Je viens de Nice et on montait jusqu'à Metz dans la voiture. Et j'avais CD qui tournaient dans la voiture pendant 10 heures. Donc j'ai été bercé à cette musique-là et
0: Merci à la maison.
1: Et même à la maison, ça ils jouaient en boucle ces CD-là, donc j'ai grandi avec ça, moi.
0: Mais c'est vrai que le Graal, une fois que donc t'as fait ces reprises-là avec des voix, alors que t'avais très bien sélectionné, parce que pour le coup, on se rapprochait beaucoup de l'esprit de départ, mais là, avoir les voix originales, les artistes originaux, ça c'est le Graal quand on fait ton style de musique.
1: Complètement,
0: évidemment.
1: Et même de pouvoir, de rencontrer ces artistes et de pouvoir discuter avec eux et d'entendre toutes leurs anecdotes.
0: Dis-moi qui, donne-moi un nom.
1: Tu me parlais de David et Jonathan, par exemple, ils ont vécu une carrière incroyable. Et de pouvoir entendre toutes leurs anecdotes de carrière, c'est génial.
0: Je pense qu'il y a du lourd.
1: Pour ça, je suis trop heureux de vivre ce genre de moment.
0: Alors, il est pour quand l'album 2027?
1: Ah, l'année prochaine, oui. On y travaille déjà.
0: Bon, notez-le, 2027, un nouveau président et un nouvel album de Yann Muller. Merci beaucoup d'être venu nous voir.
1: Merci à vous,
0: Yann.
1: Et merci à tout le monde, le public, d'être
0: par
1: venu.
0: Par avance.
1: Merci. Hein.
0: Par avance, très très bon concert.
1: Merci,
0: ce soir.
1: J'ai hâte.
0: Voilà, je pense que vous parlerez de Dalida avec Jennifer dans les coulisses. Et les amis, si je vous dis par-dessus les temps, soudain j'ai vu... C'est nul, on recommence. Plus fort, on passe à la radio. Par-dessus les temps, soudain j'ai vu... Ça, c'est mon La Ciotat. Bravo, les amis, merci Yann.
1: Merci à vous, merci à tout le monde, merci.
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sur la scène du Ici Live Festival ce soir, notre belle scène flottante du Port Vieux de La Ciotat et un public qui l'attend de pied ferme et qui a mis ses plus belles chaussures pour aller danser. Alors, avant d'accueillir Jennifer, les amis, je voulais vous annoncer qu'aujourd'hui c'est un jour important, mais oui, le 4 septembre, c'est l'anniversaire de Beyoncé. Alors, envoyons-lui nos bons vœux, même si, bon, elle a vendu 200 millions de disques, elle fait partie des personnalités les plus puissantes du monde de la musique, aux États-Unis et partout dans le monde. Donc, nos bons vœux, écoutez, je ne sais pas si elle les entendra passer en soufflant ses bougies en or, mais pour tout le bonheur qu'elle nous a apporté, notamment pour son dernier album où elle a eu l'excellente idée d'aller flirter du côté de la country music, qui lui va aussi très bien, eh ben, on avait envie d'embrasser Beyoncé. Je me rends compte que je ne vous ai pas dit quel âge elle a aujourd'hui. Qui veut deviner l'âge de Beyoncé, d'après vous? Quel âge elle a, Beyoncé, aujourd'hui? 29? 49? Vous venez de lui mettre 4 ans dans les dents, je vous adore. Elle a 45 ans aujourd'hui, Beyoncé. On l'embrasse donc et on écoute Single Ladies.

0: 8 albums et 200 millions de disques vendus, le tout à 45 ans. Elle n'a pas chômé, la Beyoncé. Bisous, bon anniversaire.
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0: Oui, cinquième édition de ce Ici Live Festival. On a déjà accueilli tellement de têtes d'affiche d'artistes qu'on a adoré, avec qui on a passé des moments géniaux, que ce soit M, Jean-Louis Aubert, Louis Bertignac. On a eu des gens merveilleux. On a eu Célassou aussi, qui avait, je me souviens, enchanté le public du Port-Vieux de La Ciotat. Amir également. Plein de bons souvenirs. Et puis l'année dernière, il y a 2 ans, MC Solar aussi. Ça, c'était complètement dingue. Bref, on a que des bons souvenirs ici. Et cette cinquième édition, elle a démarré hier merveilleusement avec Oria, Boulevard Désert et DJ Gel, le DJ historique de la Funky Family, qui est venu avec un très bon copain à lui, Soprano. Donc on a passé une très très belle première soirée de festival. Ce soir, Yann Muller, que vous venez d'entendre en interview, et puis Jennifer, qui va pas tarder à arriver. Mais pour le moment, il est temps, à 19h31, de jouer au Blind Test. D'habitude, les auditrices et les auditeurs jouent par téléphone, mais puisque nous sommes en public. Ça va le public?
3: Oui.
0: Et on, très bien, puisque nous sommes en public, eh bien, nous sommes allés chercher dans le public des candidates et des candidats. On a une équipe de filles, Marine et Kenza, bonsoir.
4: Bonsoir.
0: Comment ça va?
4: Super.
0: Est-ce que vous êtes là ce soir pour voir Jennifer?
4: Oui, bien sûr.
0: Ah, je m'en doute et je suis ravie de pouvoir vous annoncer qu'elle sera là tout à l'heure en interview, Jennifer. Donc vous allez la voir de très très près. C'est ça aussi ici. Quand on dit qu'on est radio de proximité, eh ben on est vraiment tout près des artistes.
4: C'est
0: et
4: génial.
0: Ça, c'est génial. Alors les filles, face à vous, il y a un homme seul. Oui, je marche seul, tel Jean-Jacques Goldman. Bonsoir Gaëtan.
5: Bonsoir Émilie.
0: Comment ça va?
5: Ça va très bien, et toi?
0: Mais ça va super. Alors tu es prêt à jouer au Blind Test?
5: Oh oui, je suis prêt.
0: Quels sont les cadeaux du soir, les amis? Eh bien, du goodies magnifique. Nous avons le Bob Ici Live, La Ciotat, qui irait très bien à Joule, hein, quand même, une autre star de la région qui porte énormément de Bob. Donc voilà, le Bob de Joule, mais version Ici Live, La Ciotat. Et puis des bananes Ici Live, La Ciotat également, que je suis ravie de vous offrir, les amis, avant même que l'on joue, car c'est comme ça, dans Décibels, on gagne avant de jouer. Comme ça, on joue plus détendu, vous voyez? Vous êtes tranquille. Parce que les filles avaient peur de ne pas trouver les réponses. Alors pourquoi? Vous écoutez quoi comme musique, les filles, à part Jennifer?
6: Non, de la variété française.
0: Eh ben genre qui? Vas-y, dis-moi qui? Tu adores?
6: Non, de tout.
4: Ouais, de tout.
6: De tout.
0: De tout. Gaëtan?
5: Moi aussi, j'écoute de tout, mais j'aime bien Encore Malade.
0: Alors, il n'est pas dans le Blind Test, mais on l'embrasse. Et il sera bientôt dans Décibels. Il sera bientôt invité. Ça, c'est promis. Ok, alors le thème ce soir du Blind Test, ce sont des intros à la guitare emblématique. Normalement, dès les premières notes de guitare, si on est un peu fan de rock ou de chansons françaises, on reconnaît la chanson. Alors Gaëtan, Marine, Kenza, on ouvre les oreilles, grand les oreilles. Le public, évidemment, a le droit de souffler. N'hésitez pas à les aider. De toute façon, nous prenons toutes les tricheries. Vous avez gagné déjà. Voilà, c'est vraiment... C'est pour avoir la médaille en chocolat supplémentaire. L'idée, c'est juste qu'on écoute ça ensemble. Première chanson, les amis, avec une intro de guitare emblématique. Dites-moi, qui chante ça?
7: Téléphone.
0: Eh ben voilà, téléphone, bravo. Ils ont trouvé la réponse. réponses en même temps. Sauf que Gaëtan, qui a l'habitude de jouer par téléphone, a donné son prénom. Oui, mais là, t'es en face de moi, je vois bien que c'est toi qui parles. En fait, quand les auditeurs et les auditrices jouent par téléphone, on leur demande de donner leur prénom avant de donner la réponse, parce que comme on les voit pas, on ne sait pas qui dégaine en prums. Mais là, vous avez été très raccord. Bravo. Ben voilà. Ça ne servait à rien d'avoir peur. Vous êtes très fort. Gaëtan, Marine, Kenza, tout le monde a un point. Pour New York avec toi, de téléphone. Attention, deuxième chanson, deuxième intro de guitare emblématique. Dites-moi, qui chante ça?
5: Les Rolling Stones.
0: Mais oui, Gaëtan, les Stones, bravo.
6: C'est pas très français, si je peux me permettre.
0: C'est pas très français, non, c'est très anglais même. Tu as raison, Marine.

0: Satisfaction des Stones. Une chanson qui a 60 ans et des poussières. Et pourtant, franchement, pas une ride.
1: Ah oui, c'est bien, on écoute encore et on se régale.
0: Gaëtan se régale, par contre Marine, elle m'a fait des yeux genre pardon, non, c'est vraiment un truc de personnage. Et t'aimes pas les Rolling Stones, Marine?
2: Non, c'est pas que j'aime pas, c'est que je connais mais j'écoute pas forcément.
0: Ah oui, d'accord. Bon, bah écoute, c'est pas grave. Si tu croises Mick Jagger dans la région, parce que de temps en temps il aime bien venir dans le sud, et ne lui dis pas ça.
2: Non.
0: Voilà, tu gardes pour toi.
2: C'est ok.
0: On continue, dernière intro. À la guitare, emblématique, on cherche l'interprète. Et attention, petit indice, il est venu ici à La Ciotat pour un Ici Live il n'y a pas très longtemps. On y va.
2: M.
0: Oui, bravo.

0: Chanson de M avec Il est vrai. Non seulement
1: on
0: une intro emblématique à la guitare, mais en plus, chanson dédiée à sa guitare. Il parle à sa guitare dans cette chanson, une jolie guitare rose d'ailleurs qui est sur la pochette de l'album. Alors voilà, c'était un beau blind test. Et j'ai derrière moi un jeune homme qui a essayé de souffler toutes les réponses au public. Bonsoir, comment tu t'appelles ?
2: Je m'appelle Vincent.
0: Vincent, tu aimes la musique ?
2: J'essaie d'écouter de la musique.
0: Vincent, t'as un petit look de rocker avec ta marinière. Est-ce que tu espères un jour jouer sur la scène du Ici Live Festival ?
2: Depuis des années que je viens ici, c'est mon rêve absolu. C'est pour ça que j'essaie de me rapprocher de la radio pour que on sait jamais ce qui peut se passer.
0: Mais t'as raison, là déjà tu te rapproches de l'animatrice, c'est pas mal Vincent, on croise les doigts pour toi pour l'année prochaine, peut-être ton premier concert à la Ciotat.
2: Et ça, je prends date avec tout le public qui est là, regardez bien la scène, l'année prochaine j'y suis.
0: Allez Vincent, on y croit, Vincent à la Ciotat, c'est un beau projet comme un autre pour 2027, et nous je vous propose qu'on écoute une autre chanson absolument emblématique, une intro à la guitare. Voilà, qui me donne des frissons. Juste le temps de remercier infiniment Marine, Kenza, merci les filles.
3: Merci
0: Mégaëtan
4: d'avoir joué
0: avec nous. Bon concert. Vous restez dans le coin là comme Jennifer arrive. Hein. Oui, voilà, c'est ça. Allez, oui, Jennifer va arriver. Mais avant, rock and roll, les amis, le groupe Deep Purple. Vous la connaissez cette intro ? Les Anglais de Deep Purple en 1972 sur leur album culte Machine Head.

grands moments de l'histoire du rock'n'roll qu'on doit à un groupe qui fait partie des inventeurs du hard rock, les Anglais de Deep Purple. Allez, après ce Smoke on the Water, et bien On the Water à la Ciotat, il y a la scène flottante du Ici Live Festival sur laquelle va monter dans moins d'une heure l'ébouriffante Jennifer.

0: studio de Décibel ici sur le port vieux de La Ciotat en bateau. Avouez que c'est la classe. À tout de suite, les amis, et merci d'avoir choisi ici.
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7: La chanteuse Célie Simona vient de Montpellier. En puisant dans ses origines espagnoles, elle crée une musique 100% méditerranéenne, à mi-chemin entre chant et poésie. Elle commence tout juste sa carrière, mais elle a déjà collaboré avec le chanteur Bnis sur ce morceau, Viens ici.

0: Célie Simone, viens ici.
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3: Mais oui, Ici Live La Ciotat 5e édition. Il y a une artiste qui était très, très attendue. Mademoiselle, comment elle s'appelle l'artiste qui était très, très attendue? Comment elle s'appelle? Tu sais? Vous, vous savez?
4: Jennifer.
3: Ouais, Jennifer est avec nous. Coucou.
5: Bonsoir. Bonsoir tout le monde.
3: Oh là là, mais quelle joie de te retrouver, chère Jennifer. Comment vas-tu?
5: Également, je vais toujours bien quand je suis près de Marseille.
3: Ah, c'est vrai, hein. Oui. Il se passe un truc dans l'air ici.
5: C'est le sud, c'est comme ça.
3: Ça, ça. Et alors, il se passe aussi toujours quelque chose autour de tes chansons. Je me faisais la réflexion en préparant l'émission. À chaque moment de la vie, il se passe un truc qu'on peut connecter avec une de tes chansons. Ici, comme il fait très beau, on est au soleil.
5: Oui. Pas mal.
3: La rentrée des classes qui vient de se passer, on chantait très fort dans nos têtes quand même. Ma révolution.
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3: Et puis quand on remet en question.

0: Est-ce que tu t'es régalé autant que tu l'espérais?
1: Je me régale tout le temps.
0: Ouais.
1: À partir du moment où je rejoins les planches, donc et que je rejoins surtout mon public.
0: Ouais. Ils sont là ce soir.
1: Que je retrouve, assez régulièrement.
0: C'est ça.
1: Et c'était une tournée merveilleuse. C'était plein de joie, de surprises, des moments délicats aussi, dans l'émotion.
0: Ouais.
1: Voilà, c'était à taille humaine, donc c'était forcément très puissant émotionnellement parlant.
0: Voilà. Et alors, ce qui est formidable, c'est que tu partages avec nous une nouvelle de tes passions.
1: Enfin, oui.
0: Elle n'est peut-être pas nouvelle, la passion, mais en tout cas, tu ne l'avais pas encore partagée avec nous. C'est ta passion pour Dalida.
1: Oui.
0: Tu parles d'émotion en parlant de scène. Mmh. S'il y en a bien une qui en transmettait et qui en absorbait de l'émotion tout le temps, c'était Dalida. Comment toi, t'es rentrée en contact avec sa musique?
1: C'est dès mon plus jeune âge. Je pense que dans tous les inconscients collectifs, on a Dalida en tête.
0: Si t'as grandi dans le coin,
1: j'ai toujours dansé sur du Dalida. Là, tu fais partie de mes playlists, mais je pense que ça parle à tout le monde. Et quand j'ai fini ma tournée, je travaille aussi sur un nouvel album. Il y a les nouvelles chansons.
0: Ouais.
1: Un projet avec Maxime, parce que j'avais commencé à en parler. Et effectivement, il y a eu la rencontre avec Orlando qui a un peu déclenché ce
0: projet. Orlando, le frère de Dalida.
1: Qui a déclenché un petit peu, qui m'a fait avancer ce projet-là que j'avais en tête depuis longtemps. C'est un projet de cœur. Et c'est bientôt son anniversaire, Dalida, l'anniversaire de sa mort. Et donc, du coup, ça tombait très très bien que je propose au public, à l'issue de cette tournée qui était beaucoup plus intime, un show auquel je me suis jamais autorisée, un show musical finalement avec des danseurs, avec DJ,
0: un
1: spectacle musical autour donc des chansons de Dalida, mais autour de mes chansons aussi, qui seront toutes remixées, mais d'une manière beaucoup plus festive que ce que j'ai proposé sur le Jukebox Tour.
0: Là, c'est le DJ Tour.
1: Ça s'appelle donc le DJ Tour.
0: Alors, on a évidemment
1: hâte. Je travaille donc avec un monsieur qui s'appelle Habibi Sly, qui fait de la disco électro. Alors, c'est de disco électro plutôt oriental, lui. Donc, il y a des petites touches orientales grâce à quelques chansons de Dalida. Et donc, je travaille avec lui très activement sur la revisite donc, de toutes ces chansons, sans dénaturer pour autant l'âme des chansons de Dalida, qui reste forcément irremplaçable, puisque c'est une icône absolue pour laquelle j'ai un profond respect, pour laquelle on a tous un profond respect. Donc, c'est autre chose. Je vais proposer autre chose pour faire vivre, encore une fois, et peut-être faire découvrir à la nouvelle génération les chansons les plus dansantes de Dalida.
0: Dalida qui avait ce talent de vous faire danser avec parfois des textes extrêmement poignants.
1: Complètement.
0: Et Jennifer, tu t'appropries ça avec cette nouvelle chanson Mourir sur scène, qu'on va écouter maintenant. C'est la version de Jennifer. Et puis après, on va continuer à discuter et à parler de tout ce qui nous attend. Parce que Jennifer, croyez-moi, 2026-2027, elle a un carnet de balles très chargé.

0: famille. Oui, mais c'est la folie hein, dans le studio d'ici. Parce que je crois, il y a quelques fans de Jennifer dans le coin. Oui, il y a quelques minutes du concert. Alors c'est quand même hyper touchant. Mais oui, allez-y, tout le monde a envie de faire sa photo avec Jen. Et alors ce qui est dingue, Jen, et ça doit tellement te faire chaud au cœur, c'est,
1: oui, c'est voilà, trop mignon.
0: On a des petites filles, on a des mamans, des papas, des grands-parents. Toutes les générations sont là pour ton concert. Et c'est vraiment une merveille. Alors Jennifer, qui finit de continuer à signer ses petits autographes aux petites filles, c'est vraiment trop mignon.
1: Je t'écoute, je suis avec toi.
0: T'es avec moi. J'avais une question toujours sur Dalida.
1: Oui.
0: Parce que là, on vient de t'écouter chanter Mourir sur scène. En fait, il y a plein de chansons emblématiques de Dalida qui, je trouve, peuvent faire écho à ce
1: tellement
0: que tu fais toi. Et par exemple, il y a cette vision presque enfantine de l'amour. Genre, on y croit, quoi qu'il arrive, on y croit toujours, même si la vie nous envoie tout un tas de trucs terribles. On croit en l'amour. Toi, J'attends l'amour, bah, c'est une chanson que tu chantes encore aujourd'hui. On écoute quelques notes de la version 2024.
2: J'attends l'amour.
0: J'attends l'amour. Tu la chantais au tout début de ta carrière. Tu la chantes encore aujourd'hui.
1: Oui, c'est vrai.
0: Et je trouvais que c'était, oui, ça faisait un pont quand même, cette vision. On croit à l'amour, quoi qu'il en coûte, tout le temps, à tous les âges, à tous les moments de la vie. C'est un truc aussi qu'elle avait, Dalida.
1: Oui, sa vie a été jalonnée de plus de drames à travers
0: Mais
1: tout,
0: tu vois, elle chantait l'amour, quoi.
1: Mais elle le chantait quand même avec beaucoup d'espoir et toujours une et d'une manière passionnée. Aussi, sans, elle était complètement intègre dans toutes ses émotions. Habitée, c'est une interprète hors pair.
0: Alors malheureusement, voilà, ça s'est très très mal fini pour elle, puisque elle a mis fin à ses jours, Dalida, parce que oui, bah, peut-être justement trop d'émotions, trop éponge. À part ce côté-là dramatique, qu'est-ce que tu vas chercher chez Dalida et que tu vas réinjecter dans les chansons?
1: Alors, je reste fidèle au lead de chant, c'est-à-dire à sa manière de chanter. Je ne chante pas comme Dalida, malheureusement. Mais
0: tu gardes ses mélodies, en tout cas.
1: Mais j'essaie de respecter les notes. Après, je me suis autorisée aussi certaines libertés sur certaines chansons. Mais il y a certaines chansons où je n'avais pas le droit de changer la ligne mélodique. C'était impossible et inconcevable. Ouais. Ne serait-ce que par respect pour l'œuvre d'Alida et le monde qui l'entoure, qui a pu l'entourer, par respect par Orlando et puis Orlando, il tient aussi, hein, attention, il faut pas non plus déconner
0: avec le petit frère.
1: Il
0: a toujours,
1: non,
0: il a toujours fait.
1: C'est sa manière de la protéger encore, et heureusement qu'il est là.
0: Ouais, et quand on chante Dalida, on peut pas y aller en jean. J'adore ton jean, t'es canon, mais quand on chante Dalida, on t'imagine dans un concert avec, comme elle finalement, une robe un peu paillette, les cheveux vraiment gonflés. Est-ce que tu l'imagines comme ça aussi, ou est-ce que tu vas nous surprendre?
1: J'oserais davantage. Je suis Jennifer, qui fait un hommage, non pas à Dalida, mais aux chansons de Dalida, sur une partie des chansons de Dalida, avec mon répertoire. Donc c'est pas un hommage à Dalida.
0: Je comprends.
1: C'est vraiment un hommage à ses chansons. Mais j'ai la chance d'avoir des grandes scènes et d'être très accompagnée là pour le coup. Donc j'ai envie de proposer un show. Donc forcément, il y aura des costumes. J'arriverai pas en jean. J'ai envie de m'amuser là-dessus aussi.
0: Alors, ça va être absolument fou. Alors ce soir, à La Ciotat, ils sont nombreux, elles sont nombreuses. Ça va être dingue. T'as
1: j'ai
0: déjà joué sur l'eau, toi, une scène flottante?
1: Oui, j'ai déjà fait ça en tournée. Plusieurs fois. Non, mais c'est assez étrange d'être coupé du public. Il y a quelque chose de très magique, et en même temps, il y a une certaine frustration, parce que moi, j'aime bien aller capter des énergies. Là, c'est un peu loin. Mais ils sont plus près qu'une scène flottante que j'ai pu faire.
0: Oui, là, en fait, pour celles et ceux qui ne sont pas venus, sachez qu'il y a cette scène.
1: Je vois quand même
0: flottante.
1: Les yeux, là, quand même.
0: Voilà, dans le port vieux de La Ciotat. Et puis, il y a un petit peu d'eau, évidemment.
1: Ouais.
0: Et ensuite,
1: quelques moustiques. Accessoirement.
0: Et puis, le public qui est là en face. Il y a un jeu de lumière magnifique aussi sur l'église qui est derrière, et le port. Et tous les bateaux et tout. Non, ça c'est fou. Si je suis la fée Clochette, imagine. J'ai une petite baguette et je te propose, n'importe où dans le monde, tu peux jouer. Un lieu qui te fait rêver pour un concert. Un truc, même ton fantasme le plus fou, genre ça, si tu veux jouer au pied des pyramides, tu peux. Un endroit comme ça où tu te verrais bien et où tu rêverais de jouer.
1: De continuer à jouer alors.
0: Peu importe l'endroit.
1: Peu importe l'endroit, j'aime tout. J'aime tout. À partir du moment où je partage un moment vrai et intense avec les gens, j'aime. J'aime le sentiment d'évasion qu'on a en fait à ouais. travers la musique et ce pouvoir qu'a la musique d'ailleurs de guérir beaucoup de maux. Et on me donne la chance d'avoir cette petite baguette là, donc je m'en sers. J'essaie de m'en servir à bon escient en tout cas.
0: Merci beaucoup Jennifer, bravo à toi, bon concert.
1: Merci
0: ce
1: beaucoup.
0: Soir.
1: Merci à tous.
0: DJ Tour de Jennifer. Vous avez toutes les dates disponibles sur ici.fr et le concert ce soir donc sur le Port Vieux de La Ciotat. Merci à l'équipe de l'émission, Emma, Juliette, Alexandra, Iris, Mélodie. À demain les amis, toujours sur ici.
2: Jennifer.
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6: Eh ben bonsoir à tous et bienvenue en ce tout début de soirée. Merci d'avoir choisi ICI, nouveau rendez-vous désormais chaque soir entre 20h et 21h. La promesse, elle est très claire, il n'y a pas que Paris dans la vie et je vous invite à voyager en France afin de mettre en avant aussi vos villes, vos villages, vos hameaux, vos départements à travers le parcours d'un invité. Avant de l'accueillir, on ira faire un tour dans toute la France avec Robin Bernot, notamment qui s'intéressera à une très jolie plage en Corse et je crois que notre invité aime la Corse. La revue des merveilles, ce sera avec Benoît Prospero avant 21h, autour du monde merveilleux et de l'environnement, la nature et la planète, et puis l'entrepreneuriat sera à l'honneur, ce sera avec Catherine Quicandon, qui nous parlera de chiens et de chats. Pour l'heure, notre invité nous rejoint, il est président de la certification Origine France Garantie. Autant vous dire que sa fierté de défendre notre pays est grande, il est à vos côtés, dont il n'y a pas que Paris dans la vie. Jusqu'à 21h, j'accueille ce soir Gilles Attaf. Bonsoir Gilles.
7: Bonsoir.
6: Merci d'être avec nous. Comment allez-vous en ce début de soirée, en ce début de week-end là,
7: Très bien, ravi d'être avec vous pour ce nouveau numéro.
6: Êtes d'accord avec Il n'y a pas que Paris dans la vie, ça ne m'arrange pas parce que vous, Paris, on va le découvrir, bah, vous y tenez.
7: Ouais, mais je suis très content de participer à cette émission parce que pour moi, les territoires, c'est tellement important. Moi, je me déplace beaucoup, je vais dans les usines, je vais dans les villes. Et pour moi, c'est à chaque fois un renouvellement et un réenchantement. Et je suis bien d'accord avec vous qu'il n'y a pas que Paris dans la vie.
6: Alors, on va évidemment beaucoup voyager au gré aussi de votre vie personnelle, mais aussi professionnelle. Je l'ai dit, président certification Origine France Garantie. Ça veut dire que c'est logique, vous êtes un amoureux de la France, vous êtes fier. Voilà, de vivre dans ce beau pays comme nous.
7: Absolument, moi j'ai une grande fierté. D'ailleurs, j'aimerais qu'on retrouve cette fierté de la France parce que c'est un pays magnifique avec ses paysages, avec son identité, avec ses savoir-faire. Nous, on est les défenseurs des savoir-faire avec Origine France Garantie. On les met en avant et on prouve qu'ils ont été réellement fabriqués sur le territoire français.
6: Comment comprendre votre ascension et votre réussite ? Eh ben, en vous suivant, je disais, bon, Paris fait partie de votre vie. Vous êtes né à Paris même, d'ailleurs ?
7: Absolument, je suis né dans le 11e.
6: 11e, où ça ? Vous vous souvenez du nom de la clinique, la maternité ?
7: Ouais, je suis né à la clinique des Bluets, rue des Bluets, dans le 11e, près du cimetière du Père Lachaise.
6: Vous avez l'occasion de repasser devant, de temps en temps, l'endroit où vous êtes né, finalement, Gilles Attaf, ou pas du tout ?
7: Très souvent, je passe très très souvent dans le 11e. J'adore cet arrondissement, même si j'y habite plus. Et puis, j'ai eu l'occasion de me remarier l'année dernière.
6: Au même endroit ?
7: Enfin, à Belleville, en tout cas, parce que... En fait, moi, ma famille est issue de Belleville et donc j'adore ce quartier.
6: Alors justement, c'est vrai que Belleville, c'est un quartier parisien et Belleville, c'est un endroit extrêmement important pour vous. Non seulement Belleville, mais un endroit particulier dans Belleville. Écoutez ceci. Ça, c'est l'atelier de votre papa.
7: Ouais.
6: Alors c'est pas forcément ce bruit qu'on entendait.
7: Non, mais c'est très émouvant pour moi parce que j'ai grandi dans les bruits de cet atelier, dans les odeurs. Ça m'a beaucoup marqué, ça m'a beaucoup porté, et jusqu'à aujourd'hui encore, à chaque fois que je rentre dans une unité de production, dans un atelier, j'ai toujours un petit pincement au cœur parce que je trouve que c'est un formidable endroit où les gens se respectent, ouais. Où les gens se parlent, et il y a quelque chose chose. Il y a un côté très sensuel dans ces ateliers, dans la fabrication, en fait, tout ce qui est les métiers du fer qu'on a beaucoup décrié depuis plusieurs dizaines d'années. Et c'est pour ça que moi, à chaque fois, je remets en avant ces personnes qui sont là, qui travaillent et qui participent à créer quelque chose qui est pas virtuel.
2: Votre papa, il était culottier. Alors je connaissais pas ce mot. Il s'occupait des pantalons, entre autres, dans cet atelier. Et vous l'avez évoqué, c'est les savoir-faire, c'est ce que vous avez finalement observé lorsque vous étiez tout gamin, Gilles Attaf, qui vous a peut-être poussé à faire le métier que vous faites aujourd'hui. Vous parlez souvent de ces odeurs de tissu, ces bruits de machines. Finalement, c'est un voyage à rebours, votre vie. Quand on voit ce que vous faites aujourd'hui, vous recherchez presque ça encore.
7: Ouais, je recherche ça, et puis je pense que j'ai aussi la sensation que j'ai le devoir d'apporter quelque chose. Je me dis que voilà, il faut que je donne un sens, et je pense que c'est un devoir pour moi de remettre en avant tout ce mouvement de société qu'on a un peu perdu, toute cette
2: valeur.
7: Ouais, toutes ces valeurs, et donc effectivement c'est quelque chose qui me porte et aujourd'hui qui guide ma vie, parce que remettre en avant les personnes qui produisent la production qu'on a tant décriée, pour moi c'est une mission peut-être aujourd'hui, et puis je crois que je me sens redevable. Je pense que il y a certainement des fois où j'aurais pu faire mieux, et aujourd'hui je voudrais apporter ma pierre à l'édifice.
2: Gilles, il y a eu Paris, il y a eu Belleville, vous commencez à travailler dès l'âge de 14 ans aux côtés de ce papa. Vous avez toujours eu le sentiment d'ailleurs que vous iriez dans ses pas, hein, et que vous feriez peut-être pas forcément le même métier, mais que vous iriez dans quelque chose d'assez similaire. Votre papa, il devient patron à 20 ans, je crois, ou
7: ouais, c'est
2: assez jeune. Hein.
7: Ouais, très jeune. Alors moi, j'ai pas travaillé à 14 ans l'été. Hein, j'allais dans le pendant
2: c'est
7: les
2: du
7: vacances.
2: Boulot.
7: Oui, oui, bien
2: vous
7: sûr.
2: Étiez payé
7: mais,
2: ou pas?
7: Mais oui.
2: Ou pas du tout.
7: Pardon?
2: Vous étiez payé? Il y avait quelque chose?
7: Ah oui, oui, bien sûr. C'était mais c'était pendant mes vacances scolaires. Mais mon père, par contre, lui, a commencé à travailler à 14 ans, effectivement, et il est devenu son propre patron à 19 ans, puisque son patron prenait sa retraite, et comme c'était son meilleur ouvrier, il lui a proposé de reprendre l'atelier, ce qu'il a fait avec brio, parce qu'il avait aussi une envie de réussite absolument terrible, mon père.
2: Votre enfance est Fontenay-sous-Bois, c'est le Val-de-Marne, à la limite de la Seine-Saint-Denis, c'est là où vous grandissez aussi?
7: Oui, absolument. D'ailleurs, je suis retourné en Seine-Saint-Denis, parce qu'aujourd'hui, j'habite la Seine-Saint-Denis.
2: Ah, c'est marrant. Je vous parlais de voyage à rebours tout à l'heure. Finalement, vous revenez là où vous étiez. Quels sont les lieux qui vous ont marqué si on quitte Belleville et Paris du côté de Fontenay-sous-Bois? Est-ce qu'il y a des endroits comme ça, des images qui vous reviennent, Gilles Attaf?
7: Alors oui, parce que Fontenay-sous-Bois, c'est assez étonnant comme ville, parce qu'il y a un côté très bourgeois, côté bois de Vincennes, et puis un côté à l'époque où plutôt moi j'étais plus proche de cet environnement avec des huppes, avec des grands immeubles. Mais les images qui me reviennent, c'est vraiment la fraternité qu'on ressentait à l'époque, et surtout ce melting pot qu'on avait encore dans nos villes lorsque j'ai grandi, et qui aujourd'hui me manque beaucoup.
2: Il y a une école comme ça qui vous revient, un collège, une cour dont vous vous souvenez en particulier?
7: Ouais, j'ai vraiment un souvenir de mon lycée Pablo Picasso, qui était au cœur de grands ensembles, mais où j'ai vécu des moments extraordinaires parce que j'avais des amis absolument fabuleux.
2: Gilles Attaf est votre invité, président certification Origine France Garantie. L'idée, Gilles, c'est de se balader dans votre vie et de aussi quitter les endroits qui vous tiennent à cœur pour aller vers d'autres. Peut-être que vous les connaissez aussi, avec notamment Benoît Prospero qui nous rejoint pour la revue des merveilles. Ça, c'est tous les jours aussi dans cette émission, les merveilles de notre planète que l'on passe en revue. Et aujourd'hui, on a rendez-vous juste devant un point d'eau. Écoutez.
8: Et si dans votre jardin vous installiez un des points d'eau des plus riches en biodiversité, à savoir une mare? Nous voici avec Ici Occitanie. Alors, on vous le dit tout de suite, si vous pensez qu'une mare c'est sale et envahie de moustiques, on vous rassure, ce n'est pas le cas, et c'est même l'inverse. Ce sont de véritables oasis pour la faune et la flore qui accueillent une multitude d'espèces et qui, face au dérèglement climatique, deviennent des refuges indispensables. Avec nous, Florent Sabatier du Conservatoire d'Espaces Naturels Occitanie, à qui on a d'abord demandé si c'est compliqué de créer une mare.
9: C'est relativement simple.
8: Bon, donc jusqu'ici, tout va bien. évidemment, il y a d'abord une condition.
9: Déjà, c'est d'avoir un jardin. Une mare est fonctionnelle à partir de 4-5 mètres carrés. Donc, c'est quand même assez facile de trouver ça.
8: Donc, ça, c'est noté. On a compris. Et, au fait, elle sera où, cette mare? Oui, parce qu'il y a une autre condition indispensable.
9: Il suffit d'avoir un peu de bonne volonté pour creuser.
8: Ah bah oui, évidemment. Et donc, une fois que j'ai mon jardin et de la bonne volonté, on part sur quelle dimension pour une mare?
9: Une mare idéale, c'est une mare qui va faire au moins 1 mètre de profondeur, voire 1,50 m. Et ensuite, le plus important, vraiment, c'est ne pas avoir des pentes raides. Pour un ordre d'idée, ça veut dire, pour 1 mètre de profondeur, il faut que les berges fassent au moins 3 mètres de longueur. Ça permet en fait aux amphibiens et aux insectes de pouvoir rentrer et surtout sortir de ces mares sans se noyer.
8: Et si vous habitez à la campagne et qu'il y a un petit peu plus de terrain autour de vous, il y a un petit bonus.
9: D'avoir d'autres animaux comme des mammifères, des chevreuils, des sangliers, des renards qui viennent s'abreuver dans cette mare.
8: Et au fait, au-delà de ça, à ce propos, on met quoi dans la mare? Ou plutôt, idée reçue, qu'est-ce qu'on ne met pas?
9: Surtout pas de poissons, pas que les poissons vont manger toute la faune que vous voulez voir dans votre jardin, donc des amphibiens qui viendront manger les moustiques, des libellules et des demoiselles qui mangent également les moustiques adultes et bien d'autres insectes.
8: Ouais, d'accord, mais donc au final, on met quoi? Vous savez quoi? Une mare, en fait, elle est autonome. Tout va s'installer au fur et à mesure.
9: Exactement.
8: Alors là, évidemment, on vient de donner quelques bases, hein, mais sachez qu'il existe plusieurs ouvrages qui nous expliquent comment créer une mare, comme le livre, par exemple, « Créer une mare » de Frédéric Proniowski, c'est publié aux éditions Ulmer. Merci, ici Occitanie, et merci Florence Sabatier du Conservatoire d'Espaces Naturels Occitanie. Vous imaginez, quand même, si tout le monde creusait une petite mare, ou faisait en sorte que chaque jardin soit conçu comme un refuge de biodiversité, les tritons, les iris, les nénuphars, libellules, hérissons, oiseaux, papillons. Vous imaginez à quoi ressemblerait la France? Ce serait une merveille.
2: C'est pas faux, Benoît Prospero. Gilata, vous êtes prêt à creuser?
7: Ah oui, absolument. Oui,
2: c'est vrai.
7: Oui, je trouve ça magnifique. J'aime bien cette idée de la mare, qui est quelque chose d'un peu voilà atypique, qui est pas formaté, qui voilà qui permet d'accueillir aussi. Ouais. Enfin, j'aime bien cette idée. À partir du moment où ça n'empêche pas la réindustrialisation.
2: Bien sûr. Vous avez un jardin? Vous vivez à la campagne?
7: Oui, j'ai un jardin.
2: C'est pas mal. C'est un luxe, hein.
7: Oui, exactement.
2: Gilles Attafé, votre invité ce soir, président certification Origine France Garantie. On vous dira tout, hein, d'ailleurs, sur ce label, sur son travail au quotidien. Et puis, on va continuer surtout de se balader. On va un peu quitter Paris, Belleville, mais c'est également Fontenay-sous-Bois pour aller découvrir plein d'autres endroits que vous avez sillonnés et que vous sillonnez encore aujourd'hui tout au long de votre carrière et de votre vie. Restez bien avec nous sur ICI.
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2: Ah non, il y a les Bee Gees aussi pour bien s'ambiancer en début soirée. You should be dancing sur ICI.

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2: Jusqu'à 21h avec notre invité Gilles Attaf, président certification Origine France. C'est son parcours qui se lit ce soir, que vous découvrez jusqu'à 21h sur votre radio. Il y a un instant, Gilles, on a été à Paris, là où vous êtes né, on a été à Belleville, on s'est baladé un petit peu aussi à Fontenay-sous-Bois. On a parlé des établissements de votre scolarité. Quelle scolarité vous avez eu d'ailleurs? Vous avez fait quoi comme type d'études? Vous étiez où?
3: J'ai arrêté après le bac, puisque j'ai eu mon père est décédé précipitamment et c'est là où j'ai justement été obligé d'aider ma maman pour reprendre l'atelier familial.
2: Le sport fait partie de votre vie, il est aussi lié à Fontenay-sous-Bois. On a parlé de Fontenay à l'instant, je le disais. Vous avez des souvenirs, vous avez joué au volley et même à un certain niveau, je crois, si j'ai bien compris.
3: Oui, alors j'ai joué à Saint-Maur-des-Fossés. J'habitais Fontenay-sous-Bois, mais j'ai joué au volley à Saint-Maur-des-Fossés. Effectivement, j'ai commencé très jeune et j'ai eu la chance de pouvoir évoluer avec des excellents entraîneurs qui m'ont donné le sens du collectif que je pense j'ai gardé aujourd'hui. Ça fait partie vraiment de mon ADN.
2: Vous avez eu des déplacements d'ailleurs au gré des matchs, des championnats?
3: Oui, c'était pour moi c'était toute ma vie. Enfin, tout tournait autour du sport et du travail, mais c'est vrai que le sport pour moi était un élément essentiel de ma vie et d'ailleurs j'ai gardé les mêmes amis d'il y a 50 ans avec lesquels j'ai commencé à jouer au volley, avec qui j'ai continué très longtemps. Puisque, petite anecdote, j'ai été champion de France cadet en 1980, donc j'avais 17 ans, et j'ai été champion de France vétéran des plus de 50 ans, avec une partie de la même équipe avec laquelle on avait été champion de France cadet.
2: C'était où ça, quand vous avez été champion de France? Vous vous souvenez de ce lieu où vous avez vécu les choses?
3: Alors, on a été champion de France à Saint-Nazaire, c'était absolument magique de se refaire 40 ans après,
2: Et vous retournez à Saint-Nazaire de temps en temps? C'est pas que des bateaux, donc si je comprends bien.
3: Non, là c'était le hasard. La phase finale se jouait là-bas, et donc c'est comme ça qu'on a été champion de France.
2: Alors, vous allez peut-être découvrir la France aussi à un moment donné, parce que là on parle beaucoup de votre enfance, de votre adolescence. Quelles sont les premières villes en France que vous découvrez? Vous avez un souvenir particulier, je sais pas, de vacances ou d'un départ quelque part vers un ailleurs?
3: Alors moi j'ai beaucoup été en Normandie parce que mon père avait continué son chemin professionnel en ouvrant un outil de production en Normandie à 100 km de Paris dans l'Eure à Gaillon, et donc tous les week-ends on partait sur la Normandie, donc j'ai des super souvenirs moi de ces week-ends en Normandie où qui étaient à la
2: vous
3: fois
2: vous avez travaillé aussi vous avez travaillé aussi vous travaillez aussi
3: non non je travaillais non, pas non, du non, tout mais voilà mon père donc lui travaillait, j'ai des souvenirs de parties de chasse qu'il faisait aussi le dimanche c'était des moments privilégiés pour moi. J'ai des souvenirs de retour le dimanche soir sur l'autoroute de l'Ouest où j'étais allongé dans la voiture derrière où à l'époque on pouvait encore allonger les enfants derrière,
2: bien sûr,
3: et c'était un formidable moment de famille.
2: La Normandie,
3: ça me permettait d'être avec mon père parce que comme il travaillait beaucoup ces week-ends là c'était pour moi important.
2: Alors du coup Mehdi, c'était où en Normandie où il a acheté?
3: C'était à Gaillon dans l'Eure.
2: Et après vous avez découvert un petit peu plus tard peut-être la Normandie, il y a d'autres endroits que vous avez apprécié par la suite dans votre vie?
3: Dans ma vie j'ai apprécié beaucoup d'endroits parce que j'ai pas mal été en Bretagne à une époque où, sur la côte de Granit Rose, parce que mon frère s'était marié avec une Bretonne et donc j'ai découvert la côte de Granit Rose que j'adore encore aujourd'hui du côté de Perros-Guirec.
2: C'est vrai que c'est très beau aussi là-bas.
3: J'ai adoré, et puis comme après j'ai continué je jouais beaucoup au volleyball et qu'il y avait des grands tournois sur les plages de Bretagne, j'ai passé beaucoup de temps sur les plages de Bretagne à jouer au volleyball.
2: Vous avez donc effectivement vécu toutes ces choses-là dans des lieux d'émotion, on comprend, que ce soit Belleville ou que ce soit la Normandie avec votre papa, c'est aussi ça peut-être qui explique votre rapport au travail et à la production, qui est votre combat, une production qui est ancrée dans nos territoires, c'est ça finalement votre vie.
3: Ouais, ma vie, c'est de montrer que produire, c'est un choix de société, c'est tout ce qui fait le lien territorial, tout ce qui fait aussi que les gens peuvent se parler. C'est un formidable endroit, la production, où les gens se parlent, où il y a plusieurs strates de la société. Moi, ce que je porte, c'est que il faut qu'on sorte d'une société de consommation pour une société de production. Et ce qui fait la force d'un pays, c'est un pays qui se tient par voilà le fait qu'il crée de la richesse en produisant et qui permet aussi à un ascenseur social de fonctionner, à des gens de rester dans leur région, dans leur territoire. Quel meilleur endroit que l'usine pour avoir un projet de vie dans sa région, pour pouvoir progresser, avoir un projet professionnel. Et je pense que tout ce qui s'est délité aujourd'hui vient de cette désindustrialisation, de cette diagonale du vide qu'on a voulu nous vendre avec une mondialisation heureuse qu'on pensait absolument inéluctable et qui nous a amené hélas aujourd'hui à ne plus être souverain et ne pas être capable de produire, mais d'être dépendant de pays qui produisent dans des conditions sociales et environnementales au bout du monde absolument catastrophiques. Et moi, mon combat, c'est d'expliquer qu'il faut qu'on retrouve voilà cette liberté. En fait, produire, c'est quoi? C'est être libre, en fait. Ouais. Et donc, pour qu'un pays soit libre, il faut qu'il soit en capacité de produire.
2: Gilles, vous l'avez dit, vous perdez votre papa très tôt. C'est aussi la période de la délocalisation du textile. On est dans les années 80. Vous allez essayer de reprendre l'usine, hein, d'ailleurs, de votre papa, ou de racheter, je crois, avec votre maman, puis ça va pas se faire. Et vous dites, je vous reprends, je vous cite, j'ai l'impression aujourd'hui que j'ai une dette. Et c'est pour ça que j'essaye d'apporter toute mon énergie dans le fait d'aider les entreprises.
3: Ouais, c'est vrai. C'est vraiment comme ça que je le ressens, parce que ça, le textile a été une des premières filières délocalisables et délocalisées. Hein. Et donc nous, on l'a subi de plein fouet. Et donc effectivement, ça a été un drame absolu de pas être en capacité de garder cette usine qui était en Normandie et que mon père avait créé de toutes pièces.
2: Et alors après, vous allez où après la Normandie si voilà les choses ne se feront pas, vous pouvez pas racheter cette usine? Quel est le parcours après?
3: Alors après, je reste en région parisienne. Je m'occupe de l'atelier parisien, effectivement, qui existait encore, avec lequel j'ai essayé de développer une autre stratégie, et notamment de pouvoir être en capacité de contrôler sa distribution. Et puis au fil de fil en aiguille, les rencontres, je m'associe avec un monsieur qui avait repris une usine à Limoges qui fabriquait des costumes et avec lequel je me suis associé pour reprendre une marque qui était à vendre française qui s'appelle Smuggler, avec lequel je l'ai développé. J'ai travaillé pendant 18 ans à la tête de cette marque qui avait un ADN très très simple, qui était la production française, puisqu'on a fait partie des premiers certifiés Origine France Garantie. Et c'est comme ça d'ailleurs que je suis rentré dans la certification qui avait été créée par Yves Jégo à l'époque. Et donc je suis rentré en tant que certifié Origine France Garantie. Et c'est comme ça que j'ai continué à être très impliqué sur le périmètre de la production.
2: Il n'y a pas que la porcelaine à Limoges, il n'y a pas que Paris à Paris. Et il y a aussi notre invité Gilles Attaf. On parlera peut-être de Limoges et d'autres villes dans lesquelles vous allez évoluer tout au long de votre vie. Vous êtes président, je le rappelle, de la certification d'Origine France Garantie. Ici, ça entreprend. Vous nous prouvez depuis maintenant 20 heures, de par votre parcours, votre énergie, votre détermination, votre volonté et votre pugnacité, à entreprendre et à faire des choses pour les autres. On les aime d'amour, nos chiens et nos chats. Vous avez des animaux ?
3: Absolument. Écoutez, je viens de perdre un de mes deux chiens, donc
2: c'est pas la question à poser.
3: Voilà, alors. J'ai deux chiens. Enfin, non, j'en ai plus qu'un d'ailleurs. Ouais. Mais je suis très attaché aux animaux.
2: Je vous parle de ça parce qu'ils font partie de la famille et vous pourrez agir dans un instant, faire des câlins, s'amuser avec eux, ça on aime faire. Mais quand ils ont un problème de santé, est-ce qu'on sait réagir en urgence le temps de les emmener chez un vétérinaire? Comment on réagit pour remédier à cela? Ici, on entreprend. Je vous l'ai dit, Gilles et Catherine Quicandon a repéré une bonne idée.
4: À Amy, dans l'Oise, au nord de Compiègne, on a du chien. Et du chat. Samir Rimache, originaire de Roy, a créé Sauve ta truffe, un centre de formation pour gestes de premier secours pour les chiens et les chats. L'idée est de prévenir les accidents domestiques qui pourraient arriver à nos loulous, et il y en a un notamment.
5: En priorité, les intoxications. Parce qu'aujourd'hui, les intoxications, on parle essentiellement de prévention, donc dans 80% des cas. Et on constate que bon nombre de personnes ne sont pas dans la prévention. Laissent traîner, par exemple, une cigarette, laissent traîner éventuellement leur café, acceptent des plantes. Et là, l'accident se crée et on remarque, on décèle également que les propriétaires, une fois que l'intoxication se crée, ont des complications à identifier les signes annonciateurs, des complications à intervenir. Et dans un cas sur deux, soit l'animal décède ou l'animal a des graves séquelles.
4: Et oui, par exemple, vous adorez manger du chocolat, mais c'est mortel pour Médor et Félix. Donc pour une fois, vous avez une bonne excuse pour ne pas partager votre tablette avec Princesse et la manger toute seule. Outre la prévention, Sauve ta truffe propose également des ateliers pour savoir réagir en cas de problème.
5: On peut parler éventuellement, par exemple, des hémorragies, des coups de chaleur, de la dilatation, torsion de l'estomac. Aujourd'hui, dans les premiers secours animaliers, nous, on vous forme vraiment sur plus d'une vingtaine de thématiques pour faire face, du coup, à l'accident.
4: L'idée n'est évidemment pas de se substituer à un professionnel, mais de gagner un temps précieux avant d'amener Caramel chez le vétérinaire. Les gestes sont adaptés en fonction de la taille de l'animal et vous vous exercez sur des peluches et des mannequins. Pas besoin de venir avec Rocky, Marley ou Nala. Samir forme des particuliers comme des professionnels, tels que la police municipale des Hauts-de-France, des éducateurs ou des éleveurs. Le prix dépend des modules de la formation, du lieu et de la durée. Mais franchement, on se forme bien aux gestes de premier secours pour humains, alors pourquoi pas pour les chiens et les chats. Merci à Johan Kerpédron et Chloé Richard d'ici Picardie pour cette idée qui marche et qui a du chien. Ici, ça entreprend, Sauve ta truffe, des formations aux gestes de premier secours pour chats et chiens en Picardie.
2: Un petit clin d'œil à votre chien que vous venez de perdre, Gilata Foncé, à quel point on s'attache à ces animaux. Belle initiative du côté de ici Picardie. Vous connaissez la Picardie d'ailleurs, Gilles?
3: Un petit peu. Pas très bien, mais un petit peu.
2: On va, avec vous, continuer de se promener un peu partout en France avec les belles initiatives et puis la suite de votre parcours autour de ce que vous faites aujourd'hui. Je rappelle que vous êtes président de certification Origine France Garantie. Gilles Attaf est avec vous ce soir jusqu'à 21h. Passez une excellente soirée et bienvenue à vous.
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2: Il y a de la musique aussi, celle de Benabar. C'est une nouveauté. Elle danse.

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6: Il est le président de la certification Origine France Garantie. Gilles Attaf est avec vous depuis 20h. Il nous raconte son parcours très inspirant ce soir pour ce titi parisien, cet enfant de Belleville qui a connu le Val-de-Marne, la Normandie, et qui continue ce soir de nous emmener là où il s'est construit. C'est quand même un modèle de réussite, Gilles Attaf. C'est vrai, on vous regarde avec respect et on se dit que vous avez démarré très jeune, même si c'était en famille, à 14 ans. Vous avez réussi et entrepris de belles choses, pour vous, à titre personnel, bien sûr, mais pour les autres, c'est une fierté.
7: C'est un parcours d'entrepreneur, il est de haut et de bas, mais je trouve que les bas coûtent très cher. Donc ouais. Voilà, aujourd'hui je suis président d'une association, je suis très fier d'Origine France Garantie, qui garantit qu'un produit est bien fabriqué en France, très fier de mes combats de l'écosystème autour du Made in France, très fier de participer par exemple au salon du Made in France avec qui on est partenaire. Voilà, je suis très fier de ça. Je suis un peu moins fier de ce que j'aurais pu apporter en tant qu'entrepreneur réellement si je pense que j'avais été j'avais fait de meilleurs choix.
6: Vous avez évoqué la réussite et l'échec. Puisqu'on parle des lieux, le lieu de la réussite, il est où pour vous ? À quel moment, dans quelle ville en France où vous êtes dit là, c'est une belle réussite ?
7: Ah, c'est une très bonne question. Je pense que peut-être que le moment le plus important pour moi, c'est quand j'avais réussi à l'époque à faire venir un ministre à Limoges pour montrer ce que pour ne pas le citer, Arnaud Montebourg, qui était ministre du redressement productif, et que j'avais interpellé lors d'un salon du Made in France en lui disant Made in France c'est bien, mais c'est des emplois derrière, il faut venir les voir, et qu'il était venu à l'usine, et que du coup il y avait la fierté des ouvrières d'avoir un ministre qui se déplace et qui vient vraiment sur site. Et je voilà, ça c'était pour moi, j'avais l'impression d'avoir voilà réussi quelque chose d'important, parce que encore une fois il faut se remettre dans le contexte. Oui. C'est des gens qui ont beaucoup souffert, la production a beaucoup souffert, le textile a beaucoup souffert, et donc aujourd'hui d'être identifié comme étant quelqu'un qui porte le Made in France, c'est important.
6: On parle de ce lieu de réussite. Est-ce qu'il y a un lieu d'échec ? Alors échec, j'aime pas forcément le mot, mais le lieu où vous remettez en cause ?
7: Bah, de la même façon, je me remets en cause sur certainement sur Limoges également, sur le fait que à la fois
6: et c'est des bons vos Limoges
7: et à la fois un gros ouais une grosse tristesse pour moi, parce que c'était un formidable outil de production avec des gens qui avaient des savoir-faire absolument remarquables, et je pense qu'on aurait pu faire mieux.
6: Alors vous allez travailler pour des grands groupes, de grandes unités de textile dans le nord de la France d'ailleurs. C'était où?
7: Oh bah c'était du côté de Lille, vraiment dans tout ce tissu industriel, Roubaix, Tourcoing, enfin
3: tout. C'est ouvrier là.
7: Là c'était très ouvrier. Et puis là en fait moi j'étais apporteur d'affaires à cette période. C'était bien avant Limoges, enfin pas bien avant, mais c'était un peu avant. Et en fait là c'était en pleine période de délocalisation, donc j'essayais de trouver le vrai sujet d'une entreprise, c'est d'avoir un carnet de commandes plein. Ouais. Et donc j'essayais de trouver des commandes pour ces
3: alors, unités de production, partout, voilà, qui démarchaient à droite à gauche dans le nord de la France.
7: Et ouais, mais j'essayais surtout de trouver des moyens de distribution pour remplir les carnets de commandes de ces usines du nord de la France. Ouais. Pour qui
3: est-ce qu'il y a des usines qui vous ont marqué? Moi, je cherche des lieux, des endroits dans le nord, voilà, qui vous parlent, dont vous vous souvenez.
7: Oui, moi j'ai des souvenirs d'une entreprise à Hénin-Beaumont de fabrication de costumes où là vraiment pour le coup aujourd'hui moi je milite pour expliquer que l'usine c'est plus Zola. Là on était vraiment à la limite de Zola et c'était vraiment, on a l'impression d'être dans un autre temps. Et effectivement ça m'avait beaucoup marqué parce que justement il fallait justement redorer le blason de l'usine, et c'est pas avec ce type d'unité de production qu'on allait y arriver, faire revenir des jeunes, expliquer que la production c'est noble, c'était voilà, il fallait justement, c'est peut-être que c'est là où j'ai pris conscience que il fallait complètement changer, qu'on referait pas les 30 glorieuses, mais qu'il fallait reproduire d'une manière totalement différente, et c'est ce que j'essaie de faire aujourd'hui en expliquant que l'usine c'est l'innovation, c'est la robotisation, l'automatisation, qu'on gagne 20% de plus quand on est dans l'industrie, dans le service, et qu'on fait beaucoup moins de burn-out lorsqu'on est dans l'industrie, est dans les services.
3: Bon, le Nord, Limoges, on l'a dit, vous avez racheté, vous l'avez évoqué tout à l'heure, Smuggler, hein, ça c'était en 2000, c'est le département de la Haute-Vienne, je pense qu'on en a bien parlé. Vous sillonnez aujourd'hui encore beaucoup la France, vous avez l'occasion de vous déplacer à quelle fréquence?
7: Je me déplace plusieurs fois par mois, hein, parce que en fait il y a à la fois des événements où on me demande d'intervenir, mais surtout des remises de certification, des visites d'usines. Je pense que c'est important de se déplacer, d'aller sur site. Je pense que mon rôle est justement de mettre en avant tous ces oubliés des territoires qui sont à la manœuvre, qui produisent et qui font encore la sève de notre pays. Donc moi je me déplace énormément. Dès que je peux, je fais des visites. J'adore regarder la production, la fabrication, les savoir-faire.
3: Vous pouvez nous donner un exemple précis, par exemple, Gilata, d'un dernier atelier que vous avez pu visiter, la dernière usine que vous avez été voir, et le savoir-faire que vous avez découvert?
7: Moi, j'ai un souvenir de Duralex par exemple, où c'était assez impressionnant parce que quand vous voyez ces fours qui tournent.
3: La Valence?
7: Non, pas du tout, c'est à Orléans.
3: Orléans, de Loire.
7: Ouais. Et donc c'est assez impressionnant. Et puis parce que c'est iconique, il y a beaucoup d'affect. Donc c'est vrai que cette marque a beaucoup d'affect, et de voir la fabrication de ces verres Duralex qu'on a tous eu à la cantine en colonie de vacances. Voilà. Et j'avais trouvé.
3: C'est ceux qu'on voit l'âge là au fond.
7: C'est
3: du
7: ça
3: verre,
7: exactement.
3: Hein,
7: c'est avec ça. Votre âge au fond du.
3: Ah c'est génial ça.
7: Voilà exactement.
3: Ils existent toujours. Hein.
7: Et ils souffrent. Ils existent toujours, mais c'est compliqué. Et donc c'est pour ça aussi que lorsqu'on a des entreprises comme ça aussi iconiques, mais qui ont du mal, on est là aussi pour essayer de les porter, de les mettre en avant et de leur donner une résonance, parce que c'est très important. Encore une fois, on parlait de savoir-faire. Les savoir-faire, lorsqu'on les perd, c'est très compliqué de les faire revenir, donc il faut garder ça en tête.
3: C'est, on m'a dit, c'est près d'Orléans, c'est la chapelle, comment ça s'appelle exactement? La chapelle Saint-Mémin, c'est pas ça?
7: Je crois que c'est ça.
3: Je crois que c'est ça, hein, c'est l'endroit que j'avais repéré près d'Orléans, donc dans le Loiret. Et tout à l'heure, vous avez évoqué, Gilles Attaf, le mot charnel. Et c'est justement, en parlant du Ralex, dans une interview, vous avez dit, il y a une dimension charnelle quand on y entre, dans l'atelier.
7: Absolument. Moi,
3: ça va loin quand même dans la comparaison charnel. Voilà.
7: Ouais, non, mais c'est exactement comme ça que je le ressens. Moi, j'ai toujours des frissons. J'ai toujours il se passe quelque chose. Je crois que lorsque on n'a pas visité d'unité de production comme celle-ci ou d'autres, on se rend pas compte à quel point il se passe quelque chose, et comme on a l'impression que ça donne un sens en fait. Et moi, c'est ce que j'essaie de faire passer aussi aujourd'hui, d'expliquer que tout ça c'est formidable parce que c'est de nouveau une quête de sens, et ça c'est assez fantastique.
3: J'ai changé d'endroit là.
7: Ah ouais, là complètement. Ouais. C'est vacances.
3: On va en Corse.
7: C'est les vacances.
3: On va parler de la Corse avec vous dans un instant, parce que je sais que vous connaissez. On va aussi en parler avec Robin Bernot dans sa marche ici. Qu'en pensez-vous? Cet été, si vous avez eu la chance d'aller à la plage, est-ce que vous les avez trouvés propres? Eh bien, les vacanciers ont-ils ramassé leurs déchets? C'est la question que l'on se pose. La question de la propreté des plages revient chaque année. À Ajaccio, un habitant a décidé d'agir à son échelle pour contribuer au nettoyage du littoral d'une manière pour le moins original, Robin Bernot.
8: En Corse, un homme ramasse les déchets sur la plage accompagné d'un âne.
9: Bah, je trouve que c'est une bonne initiative de sa part.
8: Depuis 4 ans maintenant, Sébastien sillonne les plages d'Ajaccio accompagné de ses ânes pour ramasser les déchets abandonnés sur le sable. Et notre journaliste Julia Beaufils l'a suivi lors d'une tournée matinale accompagnée de Sidonie, une ânesse de 24 ans. Et parmi les déchets que Sébastien ramasse le plus souvent...
10: Alors les gens laissent de plus en plus carrément leur reste de pique-nique. Après les mégots, j'en ramasse une partie, mais je peux pas dire que je les ramasse tous. Après, on sent la vie nocturne, quoi. Quand on tombe sur une zone où il y a eu du protoxyde d'azote, à la bouteille, tous les ballons, des fois on trouve des dessous féminins. Et puis dans cette zone, il y a des vieilles décharges, si vous voulez, qu'on ne voit pas, qui sont dans le maquis. Et à l'occasion des orages ou quand un sanglier les exhume, il y a des vieux déchets, donc bon, c'est facile à reconnaître, les vieux modèles de bouteilles de bière, des cassettes audio. Et là, regardez, du papier aluminium, encore du papier toilette. Tout ce qui est morceaux de verre, on essaie de vraiment pas en laisser.
8: Après 2 heures passées sur la plage, 7 kilos de déchets ont ainsi été collectés et plusieurs personnes ont été sensibilisées à la protection de notre environnement. Alors ici, ça marche. Et vous, qu'en pensez-vous?
9: C'est une super initiative. En plus, Ajaccio, c'est un endroit que moi, j'aime trop.
8: Pour Ilona, c'est avant tout à chacun d'être plus attentif.
9: Il faut qu'on fasse plus attention. Donc, c'est bien qu'il y ait quelqu'un qui prenne l'initiative de le faire. Et puis, même avec son âme, c'est trop mignon.
8: Alix, elle, évoque simplement une question de bon sens.
11: Déjà, les personnes de base qui vont à la plage devraient nettoyer et pas laisser leurs déchets, c'est une des règles principales.
8: Mais alors, sommes-nous assez vigilants?
11: Moi, je fais toujours gaffe, c'est comme en montagne, de toujours ramener tous mes déchets et pas les laisser. C'est comme sur les sentiers, même s'il y a des poubelles, c'est toujours compliqué de devoir avoir des entretiens, de devoir les ramener, alors que là, de tout prendre ses déchets et les ramener chez soi, ça, c'est quand même beaucoup plus facile pour les autres.
8: Et les gens le font?
11: Non. Bon, trop peu. J'ai vu beaucoup trop de déchets sur les plages qui traînent, même pour les animaux.
8: Et est-ce que l'actualité de cet été pourrait contribuer à faire émerger, à développer ce type d'initiative?
9: À titre personnel, les incendies, les canicules, ça m'a marqué. Donc effectivement, je pense que d'autant plus avec tout ce qui se passe actuellement, c'est des initiatives qui devraient être mises en place.
8: Aujourd'hui, les déchets ramassés par Sébastien et ses ânes sont ensuite triés, puis déposés en déchetterie. Une partie est ainsi valorisée, tandis que l'autre se retrouve enfouie.
3: Et pour découvrir Sébastien et son ânesse Sidonie, rendez-vous sur notre compte Instagram, ici officiel, où on a partagé avec Robin Bernot. Dans sa marche ici, qu'en pensez-vous? Eh bien, le reportage vidéo d'ici RCFM. Et on salue à tous les Corses qui nous écoutent ce soir. Notre invité reste encore quelques minutes jusqu'à 21h. Gilles Attafi, le président, certification Origine France garantie.
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3: Et avec Claudio Capéo, avec lui, ça va, sur ici.

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2: Et ben, j'espère que vous passez un bon moment et que tous les lieux, les endroits, les villes où l'on s'arrête depuis 20h et ce, chaque soir, vous parle. Peut-être que ça évoque pour vous des souvenirs, c'est un peu le but du jeu. Ou alors peut-être qu'on parle d'endroits où vous vivez, là où vous dites, tiens, c'est chouette, on parle de chez nous, ici. La relation particulière qu'il a à notre pays est importante. Gilles Attaf est notre invité, président certification Origine France. C'est avec lui que l'on découvre les belles initiatives, puis on se balade aussi sur les lieux qui ont marqué sa vie. Vous sentez cet effet bleu-blanc-rouge autour de la certification Origine France garantie. Vous sentez la fierté des gens que vous voyez dans les usines. Il y a cet effet de ce que l'on sait faire. C'est nous qui le produisons, c'est nous qui le fabriquons, il vient de chez nous.
3: Absolument, ils sont très fiers d'ailleurs, c'est pour ça que lorsqu'on fait des remises de certification à chaque fois, on sent vraiment, je dirais que même la certification Origine France Garantie qui garantit aux consommateurs, on dit toujours Origine France Garantie, c'est le Made in France Garantie, puisque le Made in France est en déclaratif, régi par le code des douanes européens, nous on c'est une certification, et on sent que les gens, lorsqu'on fait une remise de certification, ont beaucoup de fierté, et ça se ressent dans toute la société, dans toute l'entreprise, et moi c'est ce que j'aime le plus, je crois, c'est aujourd'hui de leur redonner cette fierté, quoi.
2: Comment
3: et on sent que le consommateur aujourd'hui a besoin de traçabilité, de savoir où c'est fabriqué, dans quelles conditions. Enfin, il se passe quelque chose autour de notre territoire, de la proximité. On a envie de proximité. Et en fait, Origine France Garantie, c'est la proximité des territoires. Ouais. En fait, c'est ça.
2: Oui, c'est ce qu'on a dit, c'est le maillage,
3: c'est le maillage, c'est tout ça. Et c'est ce qui manquait aujourd'hui de remettre en avant, voilà. Et aujourd'hui, j'ai vraiment une fierté, c'est que je trouve qu'on participe à remettre en avant cette fierté des producteurs.
2: Quels sont les critères justement pour certifier Origine France Garantie ?
3: Alors les deux critères cumulatifs sont le premier, il faut que toutes les caractéristiques essentielles du produit aient été prises sur le territoire français.

0: La fois, on a des plages sublimes, des montagnes somptueuses, et puis une identité forte, et puis des gens qui sont attachés à leur terre. Et moi, j'aime beaucoup cette appartenance. Je trouve que il faut repartir de là. D'ailleurs, si on veut reconstruire une nation, il faut repartir sur l'appartenance. Et, ouais. Et moi, je trouve ça très bien que les citoyens soient fiers de leur région. Leur région fait partie de la France, et c'est pour ça que j'aime beaucoup ce pays.
1: Quelques villes en Corse à citer que vous aimez, je sais pas. Bastia, Saint-Florian, Ajaccio, vous fâchez avec personne.
0: Non, mais moi, je vais historiquement toujours à Porto Vecchio. Ah, voilà. Parce que, voilà, c'est là où, voilà, mes deux filles, sans interruption, y vont depuis qu'elles sont nées. Mmh. Donc, voilà, j'ai des attaches maintenant là-bas très fortes et j'aime beaucoup ce pays. Ouais.
1: Si on quitte la Corse, qu'on retourne sur le continent, du côté de Marseille, je sais pas, moi, la Provence, le Var, est-ce qu'il y a des plages qui vous parlent, que vous avez peut-être visitées, dans lesquelles vous allez passer des vacances? Elle est où votre plage, à vous, Gilles Assaf?
0: À ma plage,
1: sortie
0: c'est...
1: Sortie de la Corse, hein.
0: Ah, sortie de la Corse, sinon je voudrais citer la plage, le golfe de Saint-Cyprien et justement la partie du Cabanon Bleu qui est voilà, à l'extrémité de,
1: c'est trop tard,
0: de la
1: c'est trop
0: plage
1: tard.
0: De Saint-Cyprien. mais dans ce
1: donc,
0: cas...
1: ça peut être un autre endroit. Votre plage, ça peut être en Bretagne,
0: ouais,
1: je sais
0: ouais,
1: pas,
0: bah, votre plage. Ouais, hein. Ouais, bah, alors peut-être je vais changer complètement parce que j'aime beaucoup également l'île de Ré, vous allez dire j'aime bien les îles.
1: Bah,
0: et
1: mieux.
0: Donc voilà, plage du Grosjean au Port-en-Ré alors.
1: Quelques questions comme ça et des réponses rapides. Le lieu des premières réussites, vous l'avez évoqué tout à l'heure, et le lieu de la remise en cause, vous l'avez évoqué. Le lieu en France qui vous fait un peu rêver?
0: Eh bien, je vais vous dire, c'est l'Aubrac.
1: Alors là, on va être copains parce qu'on y mange bien.
0: Alors on y mange super bien.
1: L'Aubrac, moi j'adore.
0: Et moi j'ai découvert l'Aubrac, alors pas du tout professionnellement, mais je l'ai découvert parce que chaque année je fais une partie du chemin de Compostelle.
1: Ah bon ?
0: Et mon meilleur ami étant cordonnier, il m'a embarqué dans ce projet de faire Compostelle, et une semaine par an je marche voilà,
1: c'est le Puy-en-Velay hein, le
0: ouais,
1: départ.
0: Alors, ouais, le Puy-en-Velay conc. C'est la première étape qu'on a fait, et on est passé par l'Aubrac, et ça a été un choc pour moi. J'ai trouvé que c'était assez incroyable ce qui s'est passé lorsqu'on a marché dans ces immensités absolument fabuleuses, avec des paysages à couper le souffle. Enfin, j'avais l'impression d'être dans un film. Mmh. Et puis on mange très bien, et comme j'aime bien manger, c'est pas mal non plus, quoi.
1: On mange bien où d'ailleurs en France?
0: Ah bah on mange bien dans tous les territoires. Franchement, là pour le coup, on a cette chance de bien manger partout. On mange bien en Auvergne, on mange bien en Alsace, on mange bien voilà. Non, j'ai franchement, moi je suis trop gourmand pour citer un territoire par rapport à l'autre. Ouais, j'aime bien le cassoulet. Alors voilà, j'ai fait une petite escale dans les Pyrénées. Je suis passé par Carcassonne il y a 15 jours et j'ai mangé un super cassoulet.
1: Alors le lieu où vous aimez vous ressourcer, peut-être en dehors de Paris, un lieu en France où à un moment donné vous avez dit waouh, si vous pouvez.
0: Le Périgord.
1: Hein? Tiens, pourquoi?
0: Parce que j'ai de la famille dans le Périgord et oui, que historiquement, chaque Noël, on va toujours se retrouver tous dans le Périgord noir, aux Aisies de Taillac. Et pour moi, c'est une... alors là, pour le coup, je me ressource vraiment parce que je suis au cœur de la France profonde avec des gens fabuleux et ça me fait énormément de bien. Et je, pour rien au monde, je changerais. Et d'ailleurs, mes filles m'en voudraient beaucoup si on changeait cette habitude. Mais chaque année, on va à Noël passer les fêtes dans le Périgord. Et pour nous, c'est absolument un moment qui est important, et je pense que ça nous aide vraiment à passer le cap de l'hiver.
1: Vos plus belles vacances en France? Peut-être que vous avez déjà évoqué le lieu, hein, je ne sais pas, mais est-ce qu'il y a des vacances inoubliables que vous avez vécues ici?
0: Bah, je suis désolé, mais je vais revenir sur la Corse. Hein, donc voilà, c'est vraiment pour moi. Ouais, je pense que c'est là où j'ai vécu les plus belles vacances. Ouais. Voilà, avec mes filles petites, ça a été fantastique.
1: Si on va à la montagne, vous avez un peu évoqué la montagne, mais la montagne vraiment pour skier. Vous allez me dire, il y a des montagnes en Corse, mais si on va skier, on va où avec vous en France?
0: Ah, bah là c'est pareil. On va à Val d'Isère parce que
1: ah bah voilà,
0: c'est voilà.
1: Tignes, Val d'Isère.
0: Parce que voilà, la Haute Tarentaise, c'est quand même. Lorsqu'on aime le ski comme moi, parce que je fais du ski depuis que je suis petit, j'ai vraiment beaucoup de tendresse pour Val d'Isère, même si aujourd'hui ça a beaucoup changé et que bon, c'est devenu une station un peu hors norme.
1: Gilles Attaf est votre invité encore quelques minutes sur ICI, les présidents certification origine France garantie. Alors Gilles Attaf, si votre vie était une carte de France, on se balade hein, depuis tout à l'heure hein, dans cette carte de France, quel serait le lieu central pour vous?
0: Le lieu central, c'est une très bonne question.

0: Je dirais quand même Limoges.
1: Ah, on y revient. C'est peut-être la ville que vous avez citée le plus, d'ailleurs.
0: Ouais, parce que ouais, j'ai vécu des moments exceptionnels à tous les niveaux, quoi, aussi bien des hauts que des bas. Donc émotionnellement, peut-être c'est la ville qui m'a le plus marqué, parce que émotionnellement, ça a été une période où vraiment j'ai tout connu, en fait. Et c'est peut-être ça qui fait qu'aujourd'hui, effectivement, j'ai du mal à y retourner, d'ailleurs.
1: Aujourd'hui, vous vivez, c'est en région parisienne que vous êtes aujourd'hui, c'est
0: ouais, ça? Oui, je vis en Seine-Saint-Denis, au Raincy.
1: Est-ce que vous voulez dire un mot sur le Raincy, d'ailleurs? Est-ce qu'il y a peut-être à découvrir des choses, des images comme ça qui vous donnent envie d'évoquer ce soir, à évoquer ce soir?
0: Ah ben oui, le Raincy, c'est un havre de paix et ça permet de faire comprendre que on peut très bien vivre en Seine-Saint-Denis. C'est une ville que j'apprécie beaucoup, et on parlait beaucoup tout à l'heure de gastronomie, et c'est une ville où il y a énormément de commerçants absolument fabuleux, avec des marchés, des maraîchers, des bouchers, et moi je suis très attaché à cette ville.
1: Parler des marchés, pour vous, la réindustrialisation passera forcément demain par la vision régionale, territoriale, c'est ce que vous avez évoqué, hein, Gilles.
0: Alors moi, je pense qu'il faut repartir effectivement de cette, pour moi, l'ADN d'un pays, c'est ses territoires, et pour que on puisse embarquer autour d'un récit toute une société, il faut repartir de son ancrage, et son ancrage, il est en région, il est en territoire, et lorsqu'on a, moi j'aime beaucoup ce que fait par exemple le produire en Bretagne, voilà, c'est fantastique. Et si on produit en Bretagne, on produit en France. Et donc voilà, mais je pense que aujourd'hui le français, le citoyen, il a besoin de retrouver de la proximité, de l'ancrage. Et c'est de là qu'on peut rebâtir quelque chose, rebâtir une société plus juste, avec moins de fractures, et sortir de ces mégalopoles qu'on a voulu nous vendre pendant des décennies. Vous savez, on nous a quand même vendu que la France serait un pays de tertiaire, et que l'Atelier du Monde serait en Chine. Donc moi, je me bats contre ça depuis
1: et vous
0: des
1: faites
0: années.
1: Bien. Une dernière question. Un lieu que vous ne connaissez pas et vous rêvez de le découvrir. Ou une région. Vous dites, je suis jamais allé.
0: Alors c'est fait, j'étais dans les Pyrénées, je connaissais pas.
1: Ah, donc ça répond pas à ma question.
0: Ça répond pas à la question. Non mais je voulais le dire parce que j'étais assez cet été.
1: J'ai fait un petit
0: passage dans les Pyrénées, et j'avoue que j'ai été absolument un lieu que je connais pas et que il faut absolument que je visite, c'est le Jura.
1: Et ben voilà. Bon voyage dans le Jura et revenez nous en parler.
0: Avec plaisir. Grand plaisir.
1: Gilles Attaf était votre invité. Merci pour tout ce que vous faites. Saluez vos équipes. Et puis, on continuera bien sûr de s'intéresser à vos fonctions et surtout à cette certification dont vous êtes le président. Certification d'origine France garantie. On a retracé votre carrière, votre parcours, Gilles.
0: Oui, bien sûr. Et puis surtout dire aux consommateurs, surtout regardez les étiquettes lorsque vous consommez. 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Derrière tout ça, il y a des emplois, il y a des territoires. Donc, cherchez le logo Origine France Garantie lorsque vous consommez.
1: Merci Gilles Attaf, il était votre invité ce soir sur votre radio ici. Il n'y a pas que Paris dans la vie. Rendez-vous avec plaisir dès lundi, ce week-end également, entre 20h et 21h pour les meilleurs moments de Il n'y a pas que Paris dans la vie. Je vous donne rendez-vous lundi à partir de 20h. Salut, ciao.
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1: Le monde meilleur, il est signé Elton John avec ce souvenir Imagine sur Ici.

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1: Passez une belle soirée pour bien s'ambiancer le vendredi soir. C'est Laurent Petit-Guillaume avec 100% années 80 qui arrive. Il est 21h. Bonsoir à tous, j'espère que vous avez passé une bonne journée. Je vous accompagne jusqu'à 22h avec du 100% années 80 et ça commence comme ça.

0: Texas, I Don't Want a Lover. 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
0: C'est parce qu'ils étaient fans du film Paris, Texas que Charline et Johnny, créateurs du groupe, ont décidé dans leur Écosse natale de s'appeler Texas. Dès 89, leur pop country fait craquer l'Europe entière dès la sortie du premier album et de ce I Don't Want a Lover. Ce sera le début d'une longue carrière. Bah oui, parce que heureusement, on peut être une star des années 80 et toujours star en 2026, comme par exemple Étienne Dao. Le Grand Sommeil, tout de suite.

Sandy Stevens, J'ai faim de toi. Et oui, la fameuse publicité pour un yaourt devenu un tube et qui permit à Sandy Stevens, jeune choriste anglaise, de devenir chanteuse à part entière et de faire un petit tour dans le top 50 et même du coup de sortir un album. Hélas, les singles suivants n'ont pas connu le même succès et Sandy a retrouvé l'anonymat. Dans la série En dessous dans les années 80, tout de suite, déchaîne-moi la version française d'un tube de Barry White signé Alain Chamfort.

0: Jean-Jacques Goldman et Sirima, là-bas. Je sais pas vous, mais je m'en lasse pas, moi, de ce titre. Un bijou signé Jean-Jacques Goldman, qui en 87 choisit la magnifique Sirima pour l'accompagner. Quelle belle idée. Une autre chanson, un autre prénom. Il n'y a pas qu'une Hélène qui s'est imposée dans le top 50. En 87, deux ans avant celle de Rock Voisine, c'est Julien Clerc qui met à l'honneur ce prénom. Et c'est dans la suite de 100% années 80, juste après ça.
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0: Stewart et Candy Dolfer, c'était Lily Was Here. 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
0: Ah, c'était pas évident, hein. Un titre instrumental, la BO d'un film néerlandais sans star, et pourtant c'est vraiment devenu un tube pour Dave Stewart, et ce dans plusieurs pays, dont la France, hein. Ce qui nous a permis de découvrir du coup la saxophoniste Candy Dolfer et de tomber un petit peu sous son charme. Laurent Voulzy, lui, il est tombé sous le charme de Kim Wilde en 85, et voilà le résultat.

Chris Isaac, c'était Blue Hotel. Un collector, un incontournable dans une discothèque dédiée aux années 80 qui se respecte, on est d'accord. Ce Blue Hotel date de 1987 et quand il sort, eh ben on découvre la voix de ce crooner folk, Chris Isaac, l'ex-boxeur au nez écrasé, fait craquer la planète et c'est pas que grâce à son physique. Allez, tout de suite, un autre chanteur au physique avantageux, le génial Sting. Là, on va le retrouver à l'époque de Police avec Every Breath You Take, numéro 1 mondial en 1983. Et tout de suite, dans 100% années 80. 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
1: Je vous souhaite une belle fin de soirée dans un instant 100% chanson française. Vous écoutez votre radio ici, il est 22h.
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3: Saviez-vous que c'est au fond du métro parisien que Serge Gainsbourg a définitivement troqué ses pinceaux pour un micro ?
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3: En 1958, Lucien Gainsbourg est un peintre timide qui joue du piano dans les cabarets pour payer son loyer. Un jour, dans le métro, il ose l'impensable. Il aborde un poinçonneur et lui demande quels sont ses espoirs. L'homme lui répond tout simplement « voir le ciel ». Il imagine alors ce ciel de faïence et ce travail répétitif.
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3: Ironie du sort, alors que Gainsbourg cherche encore sa place, ce sont les frères Jacques qui enregistrent le titre les premiers. Mais poussé par la chanteuse Michèle Arnaud, il finit par chanter son texte lui-même.
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3: Est-ce qu'on peut devenir une star mondiale avec une chanson faite de morceaux de récup? La réponse est oui, et c'est le coup de génie de Laurent Voulzy en 1977.
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4: Les Beatles chantaient.
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3: À l'époque, Voulzy galère. Son complice Alain Souchon lui lance un pari. Mixer leurs propres souvenirs avec les tubes des Beatles ou des Stones. Les deux acolytes s'amusent comme des fous et improvisent les paroles sur un coin de table. Mais Voulzy a peur que ce medley géant manque de créativité. Résultat, 4 millions d'exemplaires vendus à travers l'Europe.
4: Un truc qui me colle encore au cœur et au corps.
3: Ce qui n'était qu'un hommage nostalgique bricolé entre copains devient le premier grand mash-up de l'histoire de la chanson française.
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2: Depuis Brébant, à mi-chemin entre Arcis-sur-Aube et Vitry-le-François, avec Benjamin Guyot, bonjour.
3: Bonjour.
2: 35 ans, vous êtes agriculteur ici et vous pratiquez l'agriculture de conservation des sols. Qu'est-ce que ça veut dire ?
3: Alors l'agriculture de conservation des sols, effectivement, ça n'a rien à voir avec du traditionnel. Premièrement, alors c'est déjà de couvrir au maximum son sol. Et du coup, de faire travailler les plantes, travailler les racines et toute l'activité biologique qui est liée, en fait. De ce fait, c'est plus des terres où le sol reste comme ça pendant des semaines et des semaines avec aucune plante. Dès que les récoltes sont faites, on essaie de toujours remettre une plante, voire des plantes, pour être plus performant, jusqu'à aller soit dans l'hiver ou jusqu'à l'implantation de la nouvelle culture. Et du coup, de remplacer toute cette activité biologique, c'est ce qu'on appelle les couverts végétaux, qui vont venir petit à petit remplacer justement le travail du sol et surtout le travail excessif et en profondeur.
2: Il n'y a plus de labour ?
3: Alors tout à fait, l'agriculture de conservation des sols, du coup, la charrue, le labour est complètement proscrit, puisqu'en fait, le labour fait un reset à chaque fois qu'on utilise cet outil-là. Alors, il a aussi des avantages, bien entendu. Mais voilà, du coup, faut pas bouleverser ce qu'on appelle les horizons. Donc, bien entendu, la couche superficielle de sol, par exemple, les 5 premiers centimètres, on veut surtout pas qu'elle se retrouve à 20 centimètres. Donc, il faut absolument proscrire, effectivement, la charrue.
2: L'agriculture de conservation des sols, c'est plus ou moins de travail pour l'agriculteur ?
3: Pour moi, je pense que c'est moins de travail. Mais malgré tout, pour ma part, c'est plus de pic d'activité. Quand on dit plus de sol nu, implantation des couverts végétaux le plus rapidement possible, et ben ça veut dire qu'on sort déjà d'une récolte et les périodes de récolte sont déjà très tendues. Donc en fait, on enchaîne ces pics-là, mais malgré tout, plus de travaux vraiment en profondeur ou au cas par cas. Donc on gagne du temps quand même dans les champs. Au niveau des couverts végétaux utilisés, on est sur des multi-espèces, hein, jamais d'espèces solo. Hein. Chez moi, ce qui fonctionne bien, mais c'est aussi mon propre système, il y a toujours une base facélie, moutarde, et également une base tournesol. Donc ce tournesol-là, pour mes voisins, ça ne correspondrait pas, mais pour moi, ça correspond, puisque j'ai accès en fait à des matières organiques sur lesquelles voilà, je peux rééquilibrer ce qu'on appelle des rapports C sur N, carbone sur azote.
2: C'est aussi utiliser moins de produits, de pratiquer ces couverts végétaux, cette agriculture de conservation.
3: Alors tout à fait, hein, le but, c'est d'atteindre le système entre guillemets vertueux et de faire travailler donc les plantes à notre place et bien entendu réduire les intrants petit à petit. Depuis 3 ans maintenant, et notamment en azote, on arrive vraiment à lever le pied et continuer de produire en quantité.
2: Merci Benjamin Guyot, agriculteur à Brébant dans la Marne.
3: Bonne journée, au revoir.
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4: Bonjour à vous, eh bien Jacques Chambon à l'appareil, eh bien 80 ans dans le 4 mois, ah non, un mois et demi, pardon. Et chanteur, bien sûr, auteur, compositeur, interprète, sur le terrain. Alors je vais résumer très vite, je suis né à la maison et sous le tableau qui représentait l'oncle curé. Et ils ont dit, Jackie, c'est moi, quand il sera grand, il sera prêtre.
5: En réalité, Jacques Chambon a choisi une voie différente dans tous les sens du terme. Il est né à Toulouse, mais il a débuté sa carrière d'artiste sur les plateaux de télévision. Il a rencontré Jacques Chancel, Daniel Gilbert et Michel Drucker. Il a par ailleurs côtoyé Johnny Hallyday, Serge Lama ou bien encore Maxime Le Forestier. Sa passion, il exerce à présent en Gironde sur les marchés de notre région. Nous l'avons rencontré depuis un studio d'enregistrement de Bègle. C'est ici qu'il répète.
4: Bon, alors voilà, je vais sortir ma guitare et puis je vais faire quelques notes pour me réchauffer un petit peu les doigts. Et puis je vais vous faire une composition que j'ai écrite sur Bordeaux. Comme surgit de tes vignes, Bordeaux, Bordeaux, port de lune, écoute ma chanson, j'irai gagner ton âme, prier à Péberlan. Alors c'est ma guitare et c'est mes textes. Et mon harmonica éventuellement autour du cou.
5: Et vous êtes inséparables.
4: Fusionnel.
5: L'un ne va pas sans l'autre.
4: Voilà, tout à fait. Quand on voit l'un, on voit l'autre.
5: Alors vous êtes une personnalité, vous êtes sur le terrain, vous adorez le contact avec le public. Et pour cause, vous chantez sur les marchés de notre région.
4: Ah oui, tout à fait. Ça, c'est une chose que j'ai découverte il y a 5 ou 6 ans. J'ai commencé par le marché de Montségur et puis ensuite les maires des municipalités m'ont téléphoné ou sont venus me voir en me disant mais on aime bien ce que vous faites et pourquoi vous ne venez pas chez nous ?
5: Est-ce que c'est un moyen d'expression ? Est-ce que c'est un moyen aussi tout simplement d'être en phase avec les gens qui sont face à vous ?
4: C'est ce que j'allais vous dire. J'ai eu la chance de chanter sur de très très grosses scènes avec de très très grands artistes alors que sur un marché c'est vraiment la communion. Les gens viennent me voir. Ah tiens, on aime bien cette chanson. Oui, ils la chantent avec moi.
5: Comment faire pour se lancer la toute première chanson quand parfois de bon matin, les gens ne sont pas réveillés en face de vous, qui passent à 2 mètres de vous sans même vous regarder. Il y a des matins plus difficiles que d'autres, non ?
4: Alors, je vais être franc, non. Alors, je commande toujours par le sud de Nino Ferrer, ce qui réchauffe l'atmosphère.
5: Voilà. Et les passants s'arrêtent devant vous et vous écoutent attentivement.
4: J'ai une dame qui vient régulièrement à Bazas, qui vient se mettre en face de moi et qui danse. Et ça, je trouve ça très mignon.
5: Sur le tempo avec vous ?
4: Sur le tempo, oui. Tout à fait.
6: Bon, Jacques, t'es prêt ?
4: Impeccable, ça va super, là. Je t'entends bien.
5: Jacques, je suis avec vous là pendant ces répétitions. Qu'est-ce que vous préférez, l'enregistrement studio ou le terrain au plus près des gens sur les marchés de la région ?
4: Ah ben, j'ai bien sur le terrain avec les gens.
5: C'est comme évident. Par hasard.
4: Comme par hasard.
5: Vous aimez bien qu'on vous appelle troubadour. Pour quelle raison ?
4: Pour un petit peu porter les bonnes nouvelles ou les mauvaises nouvelles, mais tout au moins en chanson, et je trouve ça très très joli, se déplacer, voilà. Une île, sans homme ni bateau.
5: Serge Lama.
4: Et oui, c'est
5: qui lui. Est ici à Bordeaux, hein, qui est bordelais.
4: Tout à fait.
5: Et que vous avez côtoyé.
4: Et que j'ai côtoyé, effectivement.
5: Jacques Chambon, artiste troubadour, est donc présent sur différents marchés, dont celui de Langon le vendredi, en alternance le samedi depuis Bazas, Saint-André-du-Cubzac et Blanquefort, et le dimanche, soit à Bourg-sur-Gironde, soit à La Traîne.
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7: Elle est complètement dingue cette histoire, Hugo, et pourtant son nom ne vous dit rien. Je pense presque à personne. Marcel Chaumien, un homme discret, devenu vauclusien d'adoption, maire d'un petit village quand même du Luberon, et en même temps, l'un des personnages clés des services secrets français de l'après-guerre.
8: Il veut dire un maire espion.
7: Exactement. En fait, maire, c'était sa couverture. C'est quand même assez dingue cette histoire. Marcel Chaumien n'est pas né en Provence, il voit le jour à Reims, dans la Marne, mais tout change en 1944, lorsqu'il est envoyé en mission dans le Vaucluse, en pleine seconde guerre. C'est là, en fait, qu'il découvre le territoire et qu'il va s'engager autour de la résistance locale, aux côtés de la résistance surtout vauclusienne, et qui ensuite s'installera après la guerre chez nous. Alors avant ça, Chaumien était un militaire d'élite, un parachutiste d'essai. Ah, c'était ouais. Un métier assez risqué, hein, puisqu'il consiste en fait à mettre au point les parachutes, les équipements, mais aussi les techniques de saut.
8: Et sûr déjà que ça s'ouvre pas en fait, c'est
7: ouais,
8: ça.
7: Oui, puis surtout les risqué, aussi. Ouais. Il pouvait sauter de nuit, dans les forêts, voilà. Donc c'est assez dur, et cette expertise va faire de lui en fait un homme clé des opérations clandestines.
8: Et c'est là qu'il bascule dans le renseignement.
7: Bah oui, parce que son CV est super beau, ancien résistant, parachutiste, membre du service action. Marcel Chaumien va travailler d'abord pour le SDECE, c'est l'ancêtre de la DGSE en fait. On le retrouve dans les années 40-50 sur des missions ultra sensibles, et en fait il va entraîner nos agents secrets dans le parachutage notamment. Il va participer aux opérations du rideau de fer en Afrique, en Europe de l'Est, et dans les archives son nom apparaît, alors son nom d'emprunt, hein, puisqu'il avait un pseudo, vous imaginez bien, oui. Aux côtés de figures centrales, tiens par exemple Jacques Faucard, c'est le conseiller très secret du général de Gaulle, s'il vous plaît. Donc c'est quand même du très haut niveau. Chaumien qui circule entre ambassades, pistes africaines, aéroports parisiens et réseaux clandestins. Et pendant ce temps-là, notre Marcel, donc, il est élu dans le Vaucluse.
8: Et oui, incroyable ce parcours.
7: Exactement. C'est là que l'histoire devient fascinante. Marcel Chaumien devient maire de Viens en 1959. Il va le rester jusqu'en 1977. 3 mandats, 18 ans donc au service du village. Il faut s'imaginer, la journée, il va s'occuper d'assainissement, d'école, de voirie. Et régulièrement, il reprend l'avion pour Paris-Orly, Roissy, ouais. Pour retrouver les services secrets où il va mener cette double vie pendant des années.
8: Et on comprend mieux pourquoi on ne connaît pas son nom. Hein.
7: Oui, je vous ai parlé de Jacques Faucard, le conseiller très spécial de Gaulle. Il dira que c'est un homme très bien, courageux, un agent secret qui ne cherchait aucune reconnaissance. Marcel Chaumien meurt en 1979, décoré, respecté dans les cercles du pouvoir, mais finalement presque inconnu du grand public. Ce destin, c'est comme un roman d'espionnage, il faut le dire quand même. Et aujourd'hui, eh bien, c'est Catherine Chaumien, sa fille, qui le raconte dans des conférences en Vaucluse. On a pas mal d'archives aussi qui existent, notamment au service historique de la Défense. On a des ouvrages sur l'histoire du service secret français où il est nommé souvent.
8: Ouais.
7: Et aujourd'hui, je vous mets tous les documents et les photos grâce à sa fille Catherine, que je salue, sur notre appli. Ici, vous le voyez au bras de Gaulle et aussi pendant ses missions. Enfin, c'est juste exceptionnel ce discours et surtout ce destin de Marcel Chaumien.
8: Marcel Chaumien.

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1: 22 juin 1896, à Montpellier, plusieurs journaux annoncent la mort d'un archimillionnaire, Emmanuel Fontenay. Monsieur Fontenay avait hérité, très jeune, de plus de 10 millions de francs et avait investi et fait fructifier cet argent. Il avait aussi bien radiné. Oui, monsieur Fontenay était très très avare. Il était surnommé l'Harpagon du Clapas. Il portait des vêtements râpés, choisissait des chapeaux pas du tout à la mode en espérant ainsi les payer moins cher, habitait dans une maison très modeste tout en étant propriétaire de plusieurs immeubles à Montpellier. Monsieur Fontenay avait aussi plusieurs fermiers. Quand il voulait les faire venir à Montpellier pour les voir, il avait trouvé une petite combine pour économiser les 15 centimes que lui aurait coûté ce courrier. Il envoyait une lettre non affranchie, qui aurait donc dû être payée par le destinataire, le fermier, qui refusait de payer, mais comprenait que M. Fontenay l'attendait à Montpellier. À sa mort, on ne trouve pas tout de suite de testament. Mais je vous rassure, hein, les gens ont cherché, et ils en ont trouvé. Plusieurs. Chacun d'entre eux désignant un légataire universel différent. Le 4 juillet, par exemple, un journal raconte qu'un dénommé Fraîche a été désigné légataire universel. Monsieur Fraîche est refait, il se précipite à Montpellier et fait ouvrir le coffre personnel de Monsieur Fontenay. Et là, surprise, surprise, dans ce coffre, il y a un autre testament qui annule celui sur lequel Monsieur Fraîche figure. Ah bah oui, c'est décevant. Le 24 juillet 96, un mois après le décès, on en est déjà au cinquième testament. Mais lui, il date de 3 jours avant le décès, donc on est à peu près sûr que c'est le dernier. Sauf que les héritiers dénoncent un faux. Une bataille juridique commence alors entre les différents héritiers putatifs, 10 en tout, c'est quand même un bon score. L'affaire est tranchée, le testament qu'on estime être valable, c'est celui de juillet 1894. L'héritier est un jeune étudiant en médecine, Emmanuel Laurent. L'un des journaux se demande s'il va se réinscrire et continuer ses études de médecine. Spoiler alerte, non. Emmanuel Laurent va voyager, entamer une collection d'art et se faire construire à Agde une maison mirifique, complètement délirante, hop, un petit peu d'art nouveau par-ci, un petit peu de néo-grec par-là, de l'égyptomanie, de l'orientalisme, le tout à 2 pas de la gare pour que ses invités puissent descendre du train et arriver directement chez lui pour participer à une soirée si possible somptueuse. Cette merveilleuse maison, c'est la Villa Laurent, ou Château Laurent, à Agde, qui, après avoir été laissée à l'abandon pendant la deuxième partie du XXe siècle, a été restaurée et ouverte au public en 2023.
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2: Sur 25 hectares dans une nature préservée, Jérôme, le propriétaire du parc de Castel dans les Pyrénées-Orientales, nous invite à découvrir des animaux du monde entier.
3: Ça y est, vous avez démarré la voiturette, Jérôme.
4: C'est ça, on est parti pour la visite du parc.
3: Le parc de Castel.
4: Qui s'étend sur plus de 25 hectares et avec un parcours de presque 4 km à pied. Et ben là, on part sur le départ, on a la mini-ferme, on a les ours, dont Willy, qui avait tourné pour des films et des publicités à la télévision, qui a été recueilli par le parc. La mini-ferme aussi, c'est que des animaux qu'on récupère de gens qui abandonnent. Et après, l'essentiel de nos animaux, c'est des animaux qu'on récupère soit saisis par la justice, soit dans des cirques aussi, ou des échanges entre parcs zoologiques.
3: Et les voiturettes, elles sont pour qui ?
4: Ben, les voiturettes en priorité pour les gens qui ont des difficultés à marcher, mais aussi on a des familles avec des gens plus jeunes, et au lieu de porter les porte-bébés, c'est vrai que monter en voiturette, c'est plus sympathique.
3: J'ai l'impression qu'on a des animaux à regarder les pancartes qui arrivent vraiment des 5 continents.
4: On a de tout, oui. On a vraiment des animaux de partout. On a des lions, on a des lions blancs aussi. Les lions blancs, il y en a un peu moins de 100 dans le monde. Et du coup, il y en a 2 à Castel.
3: Et comment vous avez réussi à avoir des lions blancs ?
4: Justement, c'est pareil. C'est des lions qui avaient été récupérés dans un parc qui ne pouvaient plus s'en occuper.
3: Là, on est à combien d'altitude ?
4: Ben là, à Castel, vous partez à peu près 900 mètres et on dépasse 1200 mètres d'altitude en haut du parc.
3: Et ça va, les lions, ils arrivent à s'acclimater à cette altitude ?
4: Oui, parce que, bon, déjà... On a la mauvaise idée chaque fois de dire que c'est des lions d'Afrique, mais en fait, ils sont nés souvent en Europe et vers chez nous, donc ils connaissent les climats. Et nous, ils ont des tanières chauffées par le sol, donc ils peuvent rentrer et sortir en permanence comme ils veulent. Et donc là, on va s'approcher bientôt de l'enclos des loups, par exemple, et on arrive aussi à l'enclos des lynx.
3: Alors ça, ce sont des loups de l'Arctique ?
4: C'est ça, c'est des loups blancs, des loups arctiques. Donc on avait récupéré un couple qui était assez âgé, mais on nous avait dit « reproduiront pas ». Et il y a 2 ans, ils ont fait 6 petits.
3: Ah, ils sont magnifiques.
4: Et maintenant, on utilise un moyen de contraception pour éviter justement la surpopulation.
3: Et là, vous m'emmenez où ?
4: Ben là, on va changer un peu de continent, on va partir voir les lions.
3: Oh, mais que c'est mignon, là. C'est des petits kangourous.
4: Voilà, c'est la même famille que le kangourou, c'est le wallaby. Donc, ça reste un petit kangourou, très, très docile, très gentil, avec un albinos qui est né il y a 2-3 ans sur le parc. Là, juste en face de nous, il y a Elsa qui vient de nous voir et qui s'approche. C'est une lionne d'Afrique, vous savez, le poil bien jaune. Contrairement au lion blanc qu'on va voir juste un peu plus loin.
3: Elle est décidée à venir nous voir, hein.
4: C'est ça. Là, elle est très curieuse. Elle voit que je suis là. Elle doit se dire qu'est-ce qu'il fait là, ce qui m'amène encore à manger. Et donc, elle s'approche très près. Et donc, il y a le mâle qui va pas tarder à arriver, je pense. Donc là, c'est Maui, le mâle lion blanc, aux yeux bleus, qui est sorti parce que, comme sa femelle Elsa vient de s'approcher de nous, et il est un peu inquiet, se demande qu'est-ce qui se passe. Qui sont ces gens?
3: On les voit vraiment, ils sont à quelques centimètres de nous, hein.
4: Ah ben là, vous êtes. Elle est collée quasiment contre la vitre, donc effectivement, elle est très proche.
3: Quel âge il a?
4: Lui, il a plus de 12 ans déjà. Donc ça vit à peu près une quinzaine d'années. Nous, ce qui nous importe, c'est le bien-être des animaux et récupérer des animaux où ils peuvent et pas forcément choisir un animal pour une espèce ou pas. On essaie de s'adapter au maximum.
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5: La cabine minute sur Ici Picardie, votre chronique de la joie et de la bonne humeur. Comment ça va les amis? Est-ce que parmi vous, il y en a qui regardent des séries télé? Moi, j'adore les séries. Aujourd'hui, je vais vous parler d'un fléau moderne, un truc qui nous bouffe la vie, qui nous use la patience, qui nous fait vieillir plus vite que le temps qui passe, les séries qui prennent trois plombes à sortir la saison suivante. Non mais sérieux, on vit à une époque où on peut envoyer une fusée sur Mars avec un drone qui filme en 4K. Et il filme en 4K la fusée sur Mars. On a des voitures qui conduisent toutes seules, des robots qui font le ménage. Mais on n'est toujours pas foutu de sortir la saison 2 d'une série avant que ton neveu passe le bac. À la fin de la saison 1, il avait 12 ans, le frérot. Les séries télé, comment vous faites? Vous disparaissez comme ça sans prévenir? Ils te mettent la tête dans une saison, dans une série, t'es à fond. Tu attends la saison 2 pendant 4 ans. Et toi, comme un con, tu les attends vraiment pendant 4 ans. Il y a des gens qui meurent durant les 4 ans. Ils ne voient même pas la fin de la série, c'est dégueulasse. Et nous, la génération années 80-90, on a assez attendu. Par exemple, avec Beverly Hills, c'était un peu notre HPI à nous. Tout le monde regardait Beverly Hills. Et quand une saison se terminait, pendant 2 ans, TF1, ils te rediffusaient les vieux épisodes. Et ils mentaient sans honte dans les publicités. Hein. Ils te disaient, la semaine prochaine, des nouveaux épisodes inédits de Beverly Hills. Alors toi, t'es à fond, là. Le samedi, là, tu t'assois avec tes frites, ton hamburger, fait maison pour mater Beverly Hills. L'épisode commence, tu te dis, mais j'ai déjà vu ça. Pas vu, bien sûr. Après, ils vont embrasser Kelly. Des escrocs. Et de nos jours, ça recommence. Sur des séries sur Netflix, Amazon Prime, t'es là, t'es à fond, tu mates la saison 1, tu mates la saison 2, t'as pas dormi depuis 3 jours, t'as des cernes de panda en dépression, et là, boum, dernier épisode, gros cliffhanger, t'as le cœur qui bat à 200, et là, paf, l'épisode est fini. Mais il est mort ou pas le mec? Non, mais à la fin de l'épisode, là, il est mort ou pas? Et là, Netflix te répond, rendez-vous en 2029 pour la suite. Il y en a marre, c'est beaucoup trop long. Moi, je vous dis la vérité. Aujourd'hui, on a 1000 plateformes, 1000 séries, mais on a toujours le même problème de lenteur. Les gars, on parle en ce moment d'intelligence artificielle, de deep learning, de robots qui écrivent des scénarios en 2 secondes. Moi, je vous le dis, si un jour, les séries faites par l'IA, elles sortent plus vite que les autres, je vous lâche.
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1: Bonjour Julie.
2: Bonjour tout le monde.
3: Lucie, vous commencez avec une affirmation ce matin.
1: Il n'y a pas de rue à la Baule.
3: Bah pourtant on roule bien quelque part.
1: Bah oui, mais il n'y a pas de rue. Il y a des avenues, il y a des boulevards, il y a des allées, mais il n'y a pas de rue. C'est une bizarrerie de la ville.
3: Ah, mais est-ce qu'on sait pourquoi ?
1: On le suppose. Déjà, il faut savoir que si on se penche sur la définition, une avenue est censée être végétalisée, donc bordée d'arbres et de verdure, ce qui n'est pas le cas d'une rue. Alors, je ne suis pas allée faire le tour de toutes les rues de la Baule pour vérifier si on voit bien des arbres, mais je suppose que c'est en majorité le cas. Ce qui est certain, c'est que les personnes qui ont tracé les voies cherchaient à vendre des parcelles ou des maisons à des personnes plutôt aisés, des gens qui avaient des pépettes, quoi. Des gens qui venaient des grandes villes et qui seraient fiers de donner leur nouvelle adresse. Notre résidence balnéaire se situe avenue des Érables, avenue des Ibis. C'est quand même plus chic que de dire rue. Donc, pas de rue à la Baule. Et je suis allée voir chez les voisins si cette particularité a pu déteindre. Et figurez-vous qu'à Pornichet, il n'y a qu'une seule rue.
3: Quoi ?
1: Ben oui, vous avez bien entendu, cette rue s'appelle la rue d'Alsace. Et figurez-vous que c'est même pas une rue. Non mais on marche sur la tête, hein. La rue d'Alsace, c'est une impasse qui s'appelle rue. Alors qu'à côté, il y a des avenues qui devraient s'appeler rue. Bon bref, je suis en train de tout mélanger dans votre tête. En gros, ce qu'il faut retenir, c'est qu'à la Baule, il n'y a pas de rue. Il n'y a que des avenues, des boulevards et des allées. À Pornichet, il n'y a qu'une seule rue. Et les autres sont aussi des avenues et des boulevards. Tout ça pourquoi ? Ben parce que c'est plus classe.
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2: Nous l'avions déjà reçue dans Toujours à la page en tant que romancière. La romanaise Magali Milot est de retour dans les librairies, mais cette fois en tant que médecin. Le métier qu'elle a exercé passionnellement jusqu'à un burn-out en blouse blanche. C'est d'ailleurs le titre qu'elle a choisi pour ce témoignage qui paraît chez l'Archipel. « Mon burn-out en blouse blanche ». Un livre qui commence le jour où Magali échappe de peu à la mort au volant parce que son cœur déclenche au milieu de nulle part une crise de tachycardie. Et ce n'était pas le premier symptôme, il y avait eu des bronchites à répétition, l'eczéma et même l'apparition d'un foyer d'endométriose. Et bien sûr, la course contre le temps pour s'occuper de ses enfants, recevoir ses 40 patients par jour, les ruminations nocturnes, la boule au ventre le jour. Et il y a aussi eu le déni, un refus de voir qu'il était urgent qu'elle arrête. Même cet accident, évité de justesse, n'aura pas su lui mettre les points sur les i. Pourquoi, Magali Milot ?
4: Je ne sais pas exactement, mais c'est vrai que j'avais beaucoup de culpabilité à m'arrêter par rapport aux patients, par rapport à ma famille. Dans nos études, on ne nous apprend pas à prendre soin de nous. On nous apprend à toujours être là, toujours travailler, voilà, faire plus. Et puis, bah, en tant que femme, bah, on est un peu des rocs, on est... Voilà, on est les piliers et oui, je me disais, il faut que je tienne, quoi. Il faut tenir.
2: Et vous aviez des reproches qui vous étaient faits dans le cadre familial, effectivement. Comment vous les expliquez ?
4: Ben, je pense que c'est pas compris ce qu'on vit quand on est en burn-out. Et voilà, et peut-être que l'entourage a besoin de savoir que c'est pas quelque chose qu'on ne veut plus faire, c'est juste qu'on peut plus parce qu'on n'a pas assez d'énergie. Donc je pense que c'est pas compris.
2: Pas compris non plus par une partie du corps médical, parce que vous avez quelques consultations qui sont quand même assez violentes.
4: Oui, les médecins ne m'écoutaient pas vraiment. En tout cas, certains que j'ai vus. C'était assez compliqué, ça, pour moi.
2: Qui a été ou quelle a été la première personne ou le premier moment qui vous a autorisé à vous dire, là, je vis quelque chose et c'est légitime de dire stop ?
4: Alors, la première personne, ça a été quand même la psychologue qui m'a suivie. Mais au début, c'est pareil, je voulais pas croire à ce qu'elle me disait. Elle m'a vraiment dit, c'est un burn-out, etc. Il va falloir du temps. Mais moi, j'étais encore dans le déni, en me disant, non, mais c'est trop long. Elle me parle d'un an et demi de repos. Moi, j'ai envie de reprendre et je vais reprendre bien plus vite.
2: Écrire ce livre, pour vous, c'était un bilan, c'était un message. Comment est-ce que vous l'avez abordé ?
4: Pour moi, c'est plus un message, en fait. C'est plus pour aider les gens qui sont en burn-out, mais aussi les proches. Après, c'était aussi alerté, parce qu'il y a beaucoup de burn-out en ce moment, dans toutes les professions, mais le milieu médical est quand même bien impacté. Le système médical actuellement, je vais dire, il est plus performant, parce que chaque médecin a trop de patients, comme je le mets à la fin. La patientèle a augmenté de 1/5 par médecin. C'est très compliqué. Donc c'est pour ça qu'il y a des médecins qui tombent, j'allais dire, malades de plus en plus. Moi, je dirais ce qui est essentiel par rapport... aux professions médicales, aux médecins, c'est prendre soin de soi pour pouvoir ensuite redonner aux autres. Et puis après, même pour la plupart des personnes, essayer toujours de se ramener un peu à soi et à quels sont mes besoins, quelles sont mes limites, et j'ai le droit de dire non pour certaines choses pour pouvoir me préserver, préserver ma santé.
2: Magali Milo a vécu 3 ans de descente aux enfers et a mis 3 ans à se reconstruire grâce au repos, à la méditation, à la danse, à l'écriture. Grâce à un recentrage sur elle-même et une remise en question profonde de son mode de vie. Elle délivre un témoignage touchant et un message indispensable dans « Mon burn-out en blouse blanche » paru chez l'Archipel.
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6: L'artiste toulousain Robin Arnaud, c'est facile.
7: C'est facile d'avoir peur de s'ennuyer quand on est tout seul.
6: Robin Arnaud, un auteur-compositeur-interprète qui séduit par une écriture lumineuse et une sensibilité très personnelle. Une voix douce mais ancrée, portée par de belles mélodies. Une voix qui explore avec finesse les émotions qui traversent nos vies, les élans, les fragilités, les reconstructions.

0: Robin Arnaud. 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
2: Adieu Baleine, et adieu à toutes. Franz, une question.
3: Ah,
2: Kousiba, Bapla, la Santate.
3: Bapla.
2: Ouais, moi. Bon. Si je vous pose cette question, c'est parce que le pitchou de mes voisins, Atalatal. Ah. Anna, Atalatal, c'est aller Koussi, Koussa. Donc il pourra aller mieux. Atalatal. À quoi fait maille d'une jaune que le pitchou de l'Ebézi qui te passe des toussis. Ça fait plusieurs jours que le pitchou de mes voisins n'arrête pas des toussis. Alors, votre avis. Qu'est-ce que ça signifie le verbe tousser en occitan?
3: Ce serait pas tousser?
2: Eh oui, bravo. En effet, en pays toussain, c'est dit tousser, autre prononciation, mais tousser, c'est des brembal au verbe tufega, sans oublier le verbe tufega pour dire également tousser. Alors, mais le pauvre drôle, vous pouvez dire que tousser, ce qui conne. Alors, le pauvre drôle, c'est-à-dire le pauvre garçon, je peux vous dire qu'il tousse quelque chose. Et quand quelqu'un tousse bruyamment, on dit en Gascogne toulousaine que tousser, comme une tibao.
3: Qu'il tousse comme un cheval.
2: Mais oui, ah c'est bon, quand une personne pousse très très fort. C'est pas dit les tabés qui toussent comme un tambour. Ouais, comme un tambour, là aussi, c'est assez imagé. Oui. Ou encore qui toussent comme une asclaire. Une asclaire, que j'accou, eh bien, c'est quelqu'un qui fend le bois et qui tousse fort, Macarel, et qui frappe fort comme un forcené. La toux se traduit en occitan par la tousse, le toussimène, le toussite, et dans certains endroits de la Gascogne, la toussiquaire. Alors, concernant le pitchou du voisin, nous n'y a mal que nous n'ajons remède. Il n'est pas de mal sans remède. Une bonne sirop, et c'est la garite, un bon sirop, il sera guéri.
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1: L'attraction ouvre ses portes, on va rentrer dans une première salle. Et déjà, quand on vient de dehors et qu'il fait 2 degrés, on est content de retrouver un peu de chaleur. Ce qui est assez incroyable, c'est qu'on traverse plusieurs salles avec plusieurs ambiances. On va pouvoir voir de nombreuses plantes, sentir, interagir en parlant. Et on va voyager à travers un jeu de lumière, un jeu de mapping assez incroyable. Et franchement, je l'avoue, c'est assez bluffant.
2: Transférons l'énergie récoltée vers les serres via le système racinaire de mes plantes. Au rendez-vous de l'autre côté. Je sens que ça va être spectaculaire.
1: Alors pour ceux qui ont déjà eu l'occasion d'aller au bassin des Lumières à Bordeaux, on est un petit peu dans ce même univers. On va voyager dans une serre éclairée avec un mapping qui va interagir aussi en fonction de nos pas. Et ça, c'est plutôt sympathique. On marche, la lumière s'éclaire au sol, les murs sont éclairés avec des décors paradisiaques, fleuris. Et franchement, c'est extrêmement bluffant. Allez, on quitte la serre pour un autre monde, un autre univers. Direction la toute dernière salle où là, normalement, j'avais eu l'occasion de venir dans les coulisses lors de la construction de l'attraction il y a quelques semaines. Là, on va se retrouver face à un arbre imposant et il va falloir lui redonner vie en tapant en rythme sur des énormes tambours qui ont été mis à disposition. Et ça, je suis persuadé que ça va plaire aux petits, mais aussi aux grands. Ok, donc là, je vais me greffer avec une famille. On va taper à fond sur le tambour. Et en fait, à chaque fois qu'on donne une impulsion sur le tambour, ça envoie de l'énergie dans l'arbre, l'arbre prend vie. Et pour le reste, je vous laisserai le découvrir par vous-même, mais c'est, faut le dire, assez magique. Est-ce que je peux vous demander qu'est-ce que vous en avez pensé ?
3: Franchement, c'est super top, c'est une belle expérience, c'est très joli.
1: Ça vous a plu ?
4: Ça change beaucoup de toutes les attractions qu'on peut voir. Partout en fait, et là c'est vachement ludique, même pour les enfants, c'est très visuel. Le fait de la fin de taper sur les tam-tams, franchement c'est juste génial.
1: Est-ce que ça vous a plu les filles?
5: Oui.
1: Pourquoi ça vous a plu?
5: Parce que en fait les plantes elles nous avaient suivies et c'était trop bien, on a beaucoup aimé et voilà.
1: Bon ben voilà, je vous l'avais dit, ça marche sur les petits, ça marche sur les grands. Maintenant il vous reste plus qu'à venir ici au Futuroscope pour venir découvrir la Serre des Mondes. C'est l'une des deux nouvelles attractions de cette saison 2026, la 39e pour le Futuroscope. Bon, je vous souhaite quand même qu'il y ait un peu plus de soleil qu'aujourd'hui, quoique franchement pour aller dans la Serre des Mondes vous serez quand même content de retrouver un peu de chaleur.

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1: Impossible de ne pas céder à la tentation des macarons de Boulet, la plus ancienne enseigne de la ville depuis 1854. Et la transmission est aussi une affaire de famille puisque Jacques-Alexandre vient de passer la main à sa fille. Bonjour Mathilde.
2: Bonjour.
1: Les macarons de Boulet sont fabriqués dans la tradition de manière artisanale. Il y a une volonté de garder une production de qualité.
2: Moi, c'était vraiment une priorité pour moi, comme ça l'a été pour mon père il y a 31 ans, quand il a pris la suite donc de sa maman, donc ma grand-mère. C'est de perpétuer le savoir-faire et donc bien sûr la qualité et l'artisanat. Donc je modifierai absolument pas du tout la façon de les fabriquer, ça restera tel que ça l'est depuis le début.
1: Quels ont été les mots de votre papa ?
2: Pour être honnête, ça fait quelques années qu'on en discute, hein, que le sujet est sur la table, mais ça lui tenait bien sûr à cœur voilà, qu'il y ait une suite. Il m'a mis aucune pression, hein, ça s'est fait d'une manière très naturelle, très douce également. Je pense qu'il est fier et surtout heureux de savoir que je vais conserver ce savoir-faire et pas faire de changements majeurs qui puissent entacher notamment la qualité de nos macarons.
1: Les macarons de Boulet, ils sont célèbres, Mathilde, dans le monde entier. L'export peut être encore plus performant.
2: Ça peut être encore plus performant parce qu'aujourd'hui, avec Internet, les possibilités sont illimitées. Mais j'ai surtout à cœur de maintenir notre ancrage dans la région parce que c'est tout de même essentiellement en Lorraine, hein, qu'on a nos clients de plus longue date. Donc l'export fait partie de mes projets, mais je tiens surtout à trouver de nouveaux distributeurs dans la région et à continuer de les faire connaître autour de nous.
1: Vous êtes en possession d'un secret de fabrication. Qu'est-ce qui fait ce petit goût si particulier des macarons boulageois pour qu'on les aime tant ?
2: Ce qui fait vraiment leur particularité, c'est ce goût de l'amande, parce que nous on travaille donc des amandes entières qu'on reçoit dans leur peau. C'est pas de la poudre d'amande, hein, c'est des amandes qui arrivent entières chez nous et qu'on va ensuite aller émonder. Du coup, on ne casse pas la fibre de l'amande lors de la fabrication. Donc ça permet vraiment à nos macarons d'avoir un goût très fin, très subtil, le goût de l'amande qui se développe très longuement dans la bouche après l'avoir mangé. Et le dressage à la cuillère, qui est une technique très rare, hein, sur les macarons. On a quand même beaucoup de macarons aujourd'hui posés avec une dresseuse. Les nôtres sont faits un par un la main à la cuillère en argent et donc ils ont un moelleux que vous trouverez sur aucun autre macaron.
1: Vous représentez la 7e génération à travailler dans l'entreprise. Est-ce que c'est une pression supplémentaire de faire perdurer cette tradition ?
2: Comme voilà, toute reprise d'une société d'aussi longue date, il y a une pression, aussi beaucoup, beaucoup de fierté. Puis je resterai bien entourée par mon papa, ta compagne qui travaille ensemble depuis longtemps, ne seront pas très loin. Donc je suis quand même bien entourée. Donc assez confiante tout de même.
1: Question gourmande, Mathilde, comment aimez-vous déguster le macaron de Boulet ?
2: C'est vrai qu'avec un petit café à 16h, pour moi c'est l'idéal. Mais honnêtement, même avec une coupe de champagne, il n'y a pas d'heure pour en manger. Ça passe toujours très bien.
1: Un grand merci d'avoir été notre Lorraine du jour et très bientôt à Boulet pour goûter ces magnifiques macarons.
2: Avec grand plaisir, à bientôt.
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3: Bonjour à toutes et tous, bienvenue dans Affaires Classées, le podcast. Nous sommes au printemps 1824. Une vieille dame habitant Saint-Faust est jetée vivante sur un bûcher. Des villageois l'accusent en effet d'être une sorcière qui jetterait des sorts maléfiques sur la population. Que cache ce fait divers digne d'un autre temps ? La suite dans un instant.
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3: Nous sommes en l'an 1824. Au matin du 29 avril, le préfet des Basses-Pyrénées est de fort mauvaise humeur. Il vient d'apprendre qu'à 8 km de son palais, dans le village de Saint-Faust, une vieille dame connue sous le nom de Marie Payon a bien failli périr brûlée sur un bûcher improvisé par un groupe d'individus au prétexte qu'elle serait une sorcière. Des villageois se sont emparés d'elle afin de la ligoter. Ils ont entasser du bois, attachant la malheureuse à un pieu avant d'allumer le feu. Mais tandis que les flammes faisaient leur œuvre, elles cramèrent aussi les cordes qui entravaient les mains de la pauvre Marie, laquelle parvint à s'échapper comme elle le put. Grâce aux soins d'un médecin, elle échappa à la mort et put lentement panser ses plaies malgré d'horribles souffrances. Quelques jours plus tard, Marie songea à alerter monsieur le maire du village, pensant qu'il lui viendrait en aide en prévenant les gendarmes du crime commis sur sa commune. Que nenni ! Fort embarrassé par cette affaire d'un autre temps, l'élu commença par mener son enquête en identifiant les suspects. Dans ce village rural de quelques centaines d'âmes, les langues finirent par se délier. Les auteurs du crime ne sont autres que les membres et proches d'une famille honorablement connue à Saint-Faust. Suspectant la vieille dame de leur vouloir du mal, ils ont tenté de la supprimer par le feu. L'affaire fait tache. Elle rappelle ces pratiques d'un autre temps, en Béarn, au Pays Basque ou en Bigorre, où l'on brûlait ces femmes que l'on taxait de sorcellerie. Le maire s'interroge. Doit-il dénoncer l'affaire ou bien l'étouffer ?
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3: Selon les premiers témoignages, une fillette du village souffrant d'un mal implacable semblait vouée à une fin prochaine. Et comme souvent à l'époque, lorsque la médecine s'avérait incapable à soigner, les proches recouraient aux soins du guérisseur ou du sorcier du coin. Ça tombe bien. À Saint-Faust, les villageois racontent que Marie Payon, une vieille femme un peu marginale, aurait le pouvoir magique de guérir toutes sortes de maladies. Croyant en un miracle, les parents de la fillette implorent Marie de leur venir en aide. La vieille dame se déplace, elle examine l'enfant, et là, stupeur, elle refuse, se disant incapable de soigner ce mal sournois. L'incompréhension, la colère gagnent les parents de la fillette, prêts à payer tout ce qu'elle voudra, mais rien n'y fait. Marie refuse. Un refus qui pourrait bien lui coûter cher. Au village, la veuve Payon est surnommée la poussouère. Comprenez, celle qui connaît les poussous, autrement dit, les poisons. Aussi admirée que redoutée, elle offre, dit-on, ses potions miracles, ses breuvages mystérieux lorsque la médecine ne peut plus grand-chose. Les proches de l'enfant malade s'interrogent « Pourquoi Marie a-t-elle refusé ses soins ?» Sans doute se sentait-elle impuissante face à ce mal incurable, mais les parents meurtris ne l'entendent pas de cette oreille. À leurs yeux, son refus signifie qu'elle leur a jeté un sort. Ivre de chagrin, il s'imagine que la vieille veuve a pactisé avec le diable. Et comme on le croyait naguère par ici, il faut brûler la sorcière afin que ses cendres chassent le mal dont la fillette souffre. Une pratique pourtant interdite par le roi Louis XIV depuis l'an 1682. Circonstances, le maire du village aurait dû alerter les gendarmes et le procureur du roi afin qu'une enquête

0: convainc les parents de la fillette de mettre la main dans leurs économies et lui remettre des espèces sonnantes et trébuchantes qu'il se propose de porter au chevet de Marie Payon, accompagnée du notaire de Gand. Au mépris des lois du code pénal napoléonien en vigueur depuis 1810, monsieur le maire lui met le marché en main, moyennant une somme d'argent destinée à réparer le prix de ses souffrances. La vieille dame serait bien inspirée de signer un papier officiel par lequel elle s'engage à ne pas déposer plainte contre ceux qui ont allumé les flammes du bûcher. Une transaction qui éteindrait le feu, en somme. Lorsqu'il apprend la nouvelle, le préfet palois manque de s'étrangler. Qui est donc ce maire de campagne, ce petit notable qui fait fi des lois ? Aucun élu ne doit se prêter à un tel chantage, tonne le préfet palois. Furieux, il demande au procureur du roi l'ouverture d'une enquête qui sera confiée le 2 mai aux gendarmes de l'Escar. La malheureuse Marie Payon va enfin pouvoir livrer son récit des faits aux autorités.
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0: Âgée d'une soixantaine d'années, Marie était la benjamine d'une famille nombreuse des environs. Sa vie durant, elle avait exercé le métier officiel de fileuse. Ses connaissances en matière de plantes lui ont vite valu la réputation de guérisseuse. Les témoins entendus par les gendarmes confirment qu'en mars dernier, Marie s'est présentée dans l'état le plus affreux, pieds et mains brûlés. Marie accusa spontanément les nommés Sagette, Broc, Pondac et la sœur de ce dernier d'être les auteurs de son calvaire. L'un d'eux avait d'ailleurs fui le village, redoutant sans doute d'être envoyé en prison par les gendarmes. Il revint 3 semaines plus tard, proposant sans honte par l'entremise de monsieur le maire ce qu'il appelait un accommodement, une sorte de transaction destinée à éteindre l'affaire. Interrogé à son tour, l'édile de Saint-Faust masque mal son embarras. Laurent Luc jure qu'il ne savait rien des raisons de ce bûcher improvisé. Marie lui aurait confié qu'elle avait été attachée à un piquet, le feu sous les pieds et sur la tête, se disant victime d'un mauvais tour. L'omerta frappe aussi un couple de vignerons qui, bien que présents près du bûcher, disent tout ignorer de l'histoire. Sur la foi des accusations de Marie Payon, les 2 principaux acteurs de cet acte barbare sont identifiés et arrêtés. Le premier est un certain Jean Broc. Marié à la nièce de la victime, il est tailleur d'habits de métier. Lui nie envers et contre tout. Jamais, jure-t-il, il n'a brûlé les jambes de celle qu'il taxait naguère de sorcellerie, l'accusant d'avoir donné une maladie à une enfant par ses maléfices et ses sortilèges.
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0: Le second suspect se nomme Jean Pondac. Laboureur de profession, il est suspecté d'avoir planté le pieu, installé les sarments au pied de la malheureuse et d'avoir allumé le bûcher. Lui aussi nie de toutes ses forces, imaginant que nul ne croirait les dires de celle qui dit être une folle. L'enquête ira vite. 2 mois plus tard, le 28 juillet 1824, le juge d'instruction palois met Broc et Pondac en accusation du crime de tentative de meurtre sur la personne de Marie Payon. Dans son ordonnance, le magistrat écrit que la victime fut soupçonnée de sortilège par l'opinion publique parce qu'elle avait eu le tort de refuser ses soins dont chacun espérait de prompts résultats. Aux yeux des villageois, Marie fut accusée d'avoir, par ses maléfices, ses sortilèges, généré des maux qu'elle ne pouvait guérir. L'ignorance commune et les préjugés firent le reste. Les esprits s'irritèrent. Ainsi naquit l'idée de brûler une présumée sorcière. Le procès s'ouvre au Parlement de Navarre le 20 novembre 1824. L'instant est grave. L'affaire Marie Payon sera l'ultime procès palois de l'histoire où l'on parlera de sorcellerie dans un tribunal. 12 jurés venus du Pays Basque, du Béarn et 3 magistrats vêtus de leur robe rouge et noire sont réunis pour

0: juger deux accusés, deux hommes honorablement connus. Très vite, l'audience vire au calvaire, non pas pour les accusés, mais pour la victime, Marie Payon. Certes, les deux hommes ont bien commis les faits reprochés, mais selon les juges, c'est Marie, par ses maléfices, ses sortilèges, qui a fait naître ses blessures et les a envenimées. Incroyable, la victime passe pour une simulatrice, une victime si peu innocente que la cour acquitte les deux accusés. Ils seront libérés sur le champ.
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0: Le malheureux destin de Marie Payon, c'était l'épisode Requiem pour une guérisseuse. Dans un prochain épisode, je vous raconterai une affaire survenue en juin 2014. Une fillette âgée de 30 mois décède d'une asphyxie soudaine dans son lit près de Saint-Jean-Pied-de-Port. Selon le médecin légiste, c'est une mort naturelle, mais les gendarmes nourrissent pourtant quelques doutes.

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2: Parmi les plantes que nos mamies et papis glanent dans la nature, nous avons la sauge. On dit la chauvia ou la chalvia en occitan d'ici. Vejaya kechemblo, quelle plante? Savez-vous à quoi ressemble la sauge? De belles fleurs mauves avec de longues tiges. Qui a de la chauvia d'inchouvorzier, des médéchis n'a pas métier. Qui a de la sauge dans son jardin n'a pas besoin d'un médecin. En agriculture, on s'en sert pour les vaches quand elles ont le ventre gonflé. Pour les humains, pareil. Pour tout souci digestif, de ballonnement, une tisane de sauge règle le problème. Au XVIIIe siècle, les asthmatiques roulaient des feuilles de sauge pour les fumer. Pour être en bonne santé, une recette de tisane, une bonne eau bouillie dans laquelle infuse feuilles de sauge et de thym. Chalvio bouillide, sauve la vida. Sauge bouillie, sauve la vie. Génial, non? Allez, adieu.
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3: Quel cocktail américain, c'est quoi?
4: C'est un cocktail grillé avec une sauce américaine, tomate, échalote, une pointe de cognac, du vin blanc. C'est un peu relevé.
5: Un décaïn!
6: Pâté, jambon, c'est tout envoyé à gruyère, cantal, rôti, jambon de pays.
7: Eh ben, tout ça, ça va aller dans la blanquette. 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
8: Le goutillon n'a rien à voir avec le goupillon, instrument liturgique qui sert à répandre de l'eau bénite sur les fidèles. Non, il s'agirait plutôt d'humidifier sa glotte au Beaujolais, Mâcon, Sancerre ou Quincy, agrémenté de quelques amuse-bouches ou charcuteries diverses sur les coups de 18-19 heures. Une espèce de tea time à la française, pratique remise au goût du jour par une équipe sympathique de journalistes de l'agroalimentaire. Nous nous sommes faufilés une fin d'après-midi au café-restaurant Lindé dans le 12e arrondissement et nous avons su succomber à la pratique du goutillon.
9: Ah, c'est une sorte de confrérie informelle qui a été créée par Monsieur Basbeau qui passe devant moi là, qui réunit essentiellement des journalistes de la presse agricole et agroalimentaire et tous les professionnels qui gravitent autour, c'est-à-dire des représentants de fédérations professionnelles dans la meunerie, dans les produits de terroir ou autres, et les gens qui travaillent beaucoup aussi sur le marché de Rungis. Donc c'est tous des gens qui ont la particularité d'aimer la France, les produits français de qualité comme nous, et c'est pour ça qu'on se réunit tout simplement autour d'un bon verre et de petites assiettes pour profiter de la vie et se rappeler combien c'est important.
8: Et dans ce cénacle de journalistes bon vivant se trouvait Bruno Carlian, lauréat du prix Bistrot de Paris de notre radio ici Paris-Île-de-France, pour son livre La Tournée des Patrons, édité chez Vendredi Conseil. L'occasion de lui demander pourquoi les brasseries, cafés et bistrots sont-ils aussi importants dans le noble métier de journaliste de presse.
10: C'était au tout début de ma carrière professionnelle de journaliste, et à l'époque le bistrot faisait complètement partie de la vie des journalistes. On allait au bistrot tout simplement pour rencontrer des contacts de manière off. Ce qui se disait là n'était pas destiné à être dans le journal, mais on rencontrait des syndicalistes, des organisations professionnelles, des policiers, enfin tout le monde. Il y en avait beaucoup dans le quartier des Halles, qui était le quartier de la presse à l'époque. Ça faisait vraiment partie de la vie du journaliste que d'aller au bistrot. Et moi je considère que ça en fait toujours partie, et j'aime toujours fréquenter ces endroits pour les rencontres qu'on y fait.
8: Mais le goutillon ne serait rien sans Olivier Masbou de l'agence de presse Socopag, inspirateur de cette belle idée.
11: Le goutillon, c'est le pendant du machon. Le machon, c'est le petit déjeuner, et le goutillon, c'est le goûter.
8: Alors, mais d'où ça vient ce mot-là?
11: Je crois que c'est le vocabulaire des bistrots lyonnais. En réalité, on voulait faire une soirée conviviale avec à la fois amis et relations, mais on ne voulait pas l'appeler d'un horrible anglicisme qui s'appelle afterwork.
8: Oh, quelle horreur!
11: Quelle horreur! Donc, on l'a appelé le goutillon.
8: Un mot bien français, goutillon.
11: Voilà.
8: Mais alors, parce que, en fait, j'ai regardé avant de venir, j'ai lu ça, que ça vient du fait que c'était un goûter pour les jeunes enfants nobles. À l'époque de Louis XVI et Marie-Antoinette.
11: Alors, ça, je ne sais pas. Je ne sais pas. Faudra me décapiter pour que je réponde.
9: Ben donc, vive le roi.
8: Bon goutillon, et personne ne sera décapité, c'est la République.
11: Voilà. Vive la République et vive la France.
8: Alors, une citation que les journalistes aiment bien, tirée du western L'homme qui tua Liberty Marty Valence. Quand la légende est plus belle que la réalité, publiez la légende. Et même si le Goutillon a plusieurs origines, c'est surtout celle de la convivialité et du partage d'un casse-croûte de fin d'après-midi et entre amis qui prime.
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5: Nous partons à la découverte des Maranges, ce petit territoire partagé entre trois villages. Chéilly-les-Maranges, Sampigny-les-Maranges et Dezise-les-Maranges, au lieu de la prochaine Saint-Vincent tournante 2026. Alors, avec Plus belle la vigne, on zoome sur ce territoire viticole caché dans une petite vallée. Ici, les coteaux font partie de la côte de Beaune, mais en Saône-et-Loire. Explication avec Élodie Roy, viticultrice et vice-présidente du comité d'organisation de la Saint-Vincent.
12: La côte de Beaune s'étale d'une même exposition, mais il y a une faille géologique à Santenay. Et les Maranges, on est une vallée un petit peu à part, je dirais.
5: Alors là, Santenay, c'est dans quelle direction ?
12: Santenay, c'est juste en face. Voilà,
5: là-bas. C'est dans le petit creux là-bas.
12: Là, vous voyez des bâtiments en face. Oui. Là, c'est tout le début de Santenay.
5: D'accord. Voilà. Et donc après, il y a les hauteurs, en fait, il y a les collines.
12: Les coteaux, voilà. Les coteaux. C'est une vallée, en fait. Les Maranges, vous avez la vallée de la Causanne et la vallée de la Deune. Donc la Causanne, c'est une petite rivière qui circule sur Chéilly, sur Sampigny, qui prend sa source en fait à Vauchignon, au bout du monde. Donc c'est un nom qui, ça s'invente pas.
5: C'est joli.
12: C'est une petite rivière qui fait 14 km et qui se jette dans la Deune, juste à la sortie de Chéilly. Donc cette rivière, elle passe au milieu là. Le petit village de Sampigny qui est ici, très étriqué, très enclavé, et sur les hauteurs, vous avez Dezise et tout en haut le petit hameau de Borgy et la montagne des Trois Croix qui est en face de nous. Connue aussi sous le nom de Mont-de-Seine. Alors, bon, moi je les vois les croix, mais je connais. C'est vraiment juste en face de moi, je ne sais pas si vous voyez.
5: Non, mais
12: le petit point culminant.
5: D'accord.
12: Là, on est à 521 mètres d'altitude, je crois. Et le vignoble des Maranges est vraiment devant nous.
5: Alors, qu'est-ce qui fait que ça reste tout de même la côte de Beaune, alors qu'on décroche quand même de cette côte de Beaune?
12: On décroche de cette côte de Beaune, légèrement, hein, c'est quand même pas. Parce qu'après, une fois passé la côte de Beaune, on est sur la côte chalonnaise. Mais la côte chalonnaise, on est sur la plaine de Saône. Nous, on est quand même très éloignés. La côte chalonnaise, elle est vraiment derrière cette colline-là.
5: D'accord.
12: Avec le village de Bouzeron qui commence la côte chalonnaise, Ruilly, Mercuré, etc. On a des terroirs distincts. Là, on a une carte géologique. Vous voyez qu'il y a beaucoup de couleurs différentes en fonction du type de sol.
5: Ah oui, je vois, jurassique, plutonique.
12: Donc ça, ce sont des niveaux géologiques. Donc là, on parle de millions et de millions d'années. Pour faire simple, c'est argilo-calcaire, mais pas que. On est un vignoble assez tardif. On vendange souvent plus tard que les autres appellations de la côte de Beaune.
5: Vous êtes entre la côte de Beaune et les hautes côtes, finalement.
12: Oui, exactement.
5: C'est ça.
12: Les Maranges, ils sont exposés sud-sud-est, on va dire. Les hautes côtes, moi, personnellement, j'ai des parcelles, elles sont exposées vraiment plein sud.
5: Nouvelle confirmation de la définition hyper millimétrée des terroirs bourguignons.

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1: Direction la Vendée à Beauvoir-sur-Mer. Je suis très heureux de vous emmener à la rencontre d'Anne-Marie. C'est une maraîchine très attachée à la Vendée et à la transmission de ses traditions.
2: J'y suis née et toute ma jeunesse est donc passée là-bas. C'était difficile. Mon père est décédé à 36 ans. Donc on était trois enfants, on est restés tout seuls tous les trois avec notre maman, avec une vache pour vivre, et puis un petit jardin. Et puis quand il n'y avait pas trop à manger, ma maman elle allait pêcher les grenouilles et les anguilles dans les fossés. C'est vraiment mes racines le marais, hein. J'y suis accro.
1: Vous êtes une vraie maraîchine ?
2: Ah oui, je suis une maraîchine à 100%. Hein.
1: Elle représente quoi la Vendée pour vous, Anne-Marie ?
2: C'est mon pays, c'est quelque chose qui m'est vraiment cher au cœur. Le marais, je peux pas m'en passer, mais dans le marais, il y a aussi la mer chez nous. Ouais. Et ça, c'est pareil, on a besoin de ça, nous. Je vais voir la mer, et je me promène dans le marais.
1: Pourquoi ça vous apporte quoi, vous ?
2: Une détente, et j'ai un livre particulier aussi.
1: Ah.
2: C'est mon moment zen, moi.
1: Et c'est quoi ce livre que vous emmenez ? Ah, faut pas le dire.
2: C'est
1: votre petit jardin secret.
2: Oui, c'est mon petit jardin secret.
1: Alors, on le laissera dans son petit jardin secret.
2: Et puis, c'est pour ça aussi que je fais du folklore. Il nous faudrait des jeunes, mais les jeunes, maintenant, c'est compliqué. On en a dans le groupe, hein. On en a 5 et qui sont mordus, mais pour combien de temps? Parce qu'ils sont jeunes encore.
1: Alors, qu'est-ce qu'on peut faire pour remédier à ça?
2: Ben, on sait pas trop. Bon, maintenant, il y a beaucoup de balles folk et de choses comme ça.
1: Et pourtant, ces fêtes-là ont un succès assez populaire. Parce qu'on va penser à Chaland autrefois.
2: Oui, Chaland autrefois. Et ouais. Maintenant, ce qu'on fait beaucoup moins, ce sont des kermesses, par exemple. Moi, j'adore les gens, j'adore connaître des gens parce qu'ils m'apporteront quelque chose.
1: C'est essentiel pour vous.
2: Oui.
1: C'est même limite vitale.
2: C'est limite vitale, oui. Après, ben, j'ai fait 10 ans pour la RSB, là. La RSB qui est l'association des retraités sportifs de Beauvoir. Moi, les associations, c'est aussi apporter aux gens des choses, leur faire plaisir d'abord dans ce qu'on leur propose. J'espère vraiment que beaucoup de gens pourront se lancer dans les jeunes, il faut vraiment, mais je comprends bien qu'actuellement la vie est difficile. Les gens de 35 ans maintenant, ils sont tellement pris par autre chose que c'est compliqué.
1: Alors on revient en arrière, vous avez 18 ans, vous vous mariez, Anne-Marie, vous diriez quoi à cette jeune fille ?
2: Je dirais qu'il faut, dans l'avenir, à 18 ans on est jeune, il faut penser à ne pas rester seul dans son coin.
1: On va dire Anne-Marie ce matin que vos petits-enfants nous écoutent là, à la radio, oui. Vous voulez leur dire quoi pour conclure ?
2: Je vais leur dire, essayez de faire un peu comme mamie. Essayer de donner, de partager, d'apprendre, de vouloir connaître. Voilà, plein de choses comme ça.
1: Anne-Marie, la passion de la Vendée, la générosité, la joie de vivre et l'amour des gens.
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3: S'il y a un endroit qui résume bien les Vosges pour moi, c'est Saint-Maurice-sur-Moselle. C'est un condensé, un résumé, l'endroit que je montre quand on me demande à la fois de raconter l'histoire des Vosges, d'en décrire les paysages et même de parler des gens. La montagne au-dessus, jamais loin, j'allais dire au sortir de la boulangerie carrément, hein. Et quelle montagne ! Le ballon d'Alsace qui prend racine ici, dont c'est le plus beau versant. 1247 mètres pour le sommet et une vue incroyable. On voit loin, on voit très loin, on voit même parfois trop loin si on ne prend pas le temps aussi de voir le tout près. Mais oui, ce petit brin bélier qu'on croise en juillet, ces arbres, tous les mêmes de loin, tous différents de près. Saint-Maurice, c'est la montagne, c'est l'eau des Vosges, puisque sur Moselle, ben oui, et il suffit de grimper un peu pour comprendre que la Moselle, c'est le fleuve qui nous dit que l'union fait la force, puisqu'il a, il est né en fait d'avoir reçu l'apport de plein de gouttes de rue, comme on dit dans les Vosges, qui à force d'être nombreux à couler, forment cette auguste rivière qu'est la Moselle. L'histoire de Saint-Maurice, c'est l'histoire des Vosgiens, de cette capacité qu'ils ont d'aller là où d'autres ne seraient pas allés, dans la montagne, si belle, c'est vrai, mais pas facile à vivre, hein, surtout au Moyen-Âge, pour les premiers habitants, les premières années où on a vu écrit Saint-Maurice sur quelques parchemins. Les Vosgiens et leur capacité de travail, de bien mal récompensé d'ailleurs dans les années 80, hein, mais qui continue à faire des merveilles et qui est un trésor. Je vais vous dire, le travail des Vosgiens, c'est un trésor que la France redécouvrira quand elle comprendra enfin qu'elle peut faire beaucoup mieux et beaucoup plus solide quand elle veut faire elle-même. Et puis, Saint-Maurice, c'est la capacité d'engagement des Vosgiens. Et la montagne, qui a vu le maquis, s'en souvient. Elle qui a été si dure à prendre pour les Alliés au sortir de l'occupation. Il y a cette capacité vosgienne à voir passer l'histoire, à en souffrir bien souvent. Bombardements, assauts, frontières même. Il n'y a pas si longtemps, quand les voisins alsaciens ne pouvaient plus être français. Au-delà donc d'une marche vers les hauteurs ou même de l'effort physique, un voyage à Saint-Maurice-sur-Moselle, c'est finalement un voyage dans l'âme des Vosges, dans l'esprit de ceux qui y vivent et même de ceux qui y ont vécu. Et c'est fin bien. L'âme.
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4: Bonjour Médéric Gasquet-Cérus.
5: Bonjour Philippe, bonjour tout le monde.
4: Notre linguiste marseillais, Médé, vous avez un joli menu tiens, à nous proposer aujourd'hui.
5: Ah oui, il y a quelques semaines, on a beaucoup parlé de ce chiffre, vous vous souvenez. Les trois quarts des établissements de restauration du 15e arrondissement de Marseille sont des fast-food.
4: Ouais.
5: Ce qui pose bien sûr plein de questions, mm-hmm. et notamment en termes de vie de quartier, de sociabilité et d'économie, et bien sûr de santé, car on est ce que l'on mange. Et souvent, ce que l'on mange, ben, c'est pas bon. Pas bon au goût, mais surtout pas bon pour la santé. Colorants, additifs, sorbate de trompation, acide trichlidrique, j'invente, trucs en tox ou plastoc, plats réchauffés dans des barquetas au goût fadas. On trouve ça dans certains fast-foods, bien sûr, mais pas tous, meuf, ne pas tout confondre, mais aussi dans beaucoup de cantines où vont manger les minots, dans les rayons de supermarché, mais aussi dans la restauration collective, mais aussi dans certains restaurants, oui, attrape touristes ou attrape couillons, ou resto plus ou moins branché ou brasserie de cake, mais qui gratte sur la qualité. Et j'ajoute, je pense aussi à cette boulangerie-pâtisserie que je ne nommerai pas, mais où j'ai acheté récemment des bugnes, des mini-bugnes, vous voyez, toutes petites comme ça, là, 1 euro pièce, ouais, déjà. Ouais. Franchement, j'ai dû là-bas pour acheter 8 bugnes. Qui étaient grasses, mais grasses, grassasses, pas bonne, écœurante, et ça m'a fait rouméguer quand je pense que mon grand-père était boulanger. Bref, voilà.
4: Ouais.
5: Je pense aussi à ces platées de pâtes trop cuites ou de riz collé estouffe-gari. Je pense à ces carottes râpées orange fluo qu'on dirait qu'elles sont surlignées ou surligneurs, vous voyez. Je pense à ces choux qui sentent les scaufis. Je pense à cette salade rasqueuse qui n'a jamais vu la terre et qu'on vous met dans un coin d'assiette comme ça, à côté du steak rasqueux lui aussi. Je pense à ces brocolis mouligas, ces gorgées d'eau. Je pense à ce surimi orange fluo, lui aussi, qui contient tout sauf du crabe et il a plus la tête des cheveux de Trump qu'autre chose. Je pense à ces desserts goût fraise, sans que jamais aucune fraise n'ait ben justement ramené sa fraise dans l'emballage.
4: Ouais.
5: Bon bref, voilà. Il y a un moulant d'autre chose aussi appétissante que les fameuses cigarettes de Bordy et de Cigalon, de Pagnol, hein, cigarettes de Bordy, autrement dit, les cannellonis dans lesquelles on refourgue tout ce qui n'a pas été mangé de la semaine. Tout ça n'a aucun goût, ou comme le chante le groupe Quartier Nord, en utilisant l'expression de chez nous, ça n'a ni goût, ni gouste. Donc,

0: venir. Les Goonies Booster. Les Goonies Booster.
1: Les Goonies Booster. Dans notre parler, ni goût ni gouste, c'est une expression qui veut bien dire ce qu'elle veut dire, et une tournure qui insiste sur la fadeur d'un plat, d'un aliment ou même d'un événement. Ni goût ni gouste, avec prononciation du S originel que l'on retrouve dans le provençal gustus, goûteux, et qui a été remplacé depuis par l'accent circonflexe dans notre orthographe moderne. Le tout venant de la locution provençale n'avait ni goût ni gouste. Et pourtant, en Provence, nous en avons des choses qui ont du goût, de bons produits, de bonnes recettes traditionnelles, des plats gustus comme les pieds paquets, la daube ou l'aioli, même si Pierre Blasi donne comme exemple son aioli, il avait ni goût ni gouste. Ouais, il faut le faire un aioli sans goût quand même. Hein. Oui, c'est ce qu'on appelle chez nous, désolé, aussi un aioli de parisien. Mais meuf, il ne faut pas tout mettre dans le même panier. Alors, il y a des fast-foods de qualité qui font de très bons burgers, des snacks où l'on mange de très bons sandwichs, de très bons kebabs, et merci à eux d'être là le midi ou en fin de soirée ou quand on rentre du stade, moi j'apprécie. Chacun ses goûts, mais parfois chacun ses dégoûts, voire ses égouts. Vive le bon goût, car le fada, ça rend fada.
0: Pour vous dire,
2: c'est un bonheur. C'est aussi bon que l'aioli. C'est Médéric Gasquet-Serru sur Marseille tous les matins. À demain, Médé. 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
1: C'est ma passion, mais je me sens vraiment libre sur la glace. Je transmets vraiment ce que je ressens dans ma vie de tous les jours, en fait.
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3: Aujourd'hui, on part à la patinoire avec Lou Thérault. Après des années de compétition en couple au plus haut niveau, elle entame un nouveau chapitre en solo. Lou, tout d'abord, la glace. Je crois savoir que c'est une passion familiale, c'est ça ?
1: Très simple, c'est ma maman qui a fait de la danse sur glace quand elle était jeune et qui en faisait encore quand on est arrivé avec ma sœur. Et en fait, moi, je l'ai vue patiner une fois à un gala parce qu'elle patinait déjà dans le club de Belfort. Et j'ai dit que je voulais faire comme ma maman. Donc voilà comment tout a commencé.
3: À 16 ans, tout bascule quand il faut choisir entre rester à Belfort et partir en Pôle France, en fait, non ?
1: Il y a eu, je pense, quand même quelques mois de réflexion où je me demandais si ça valait vraiment le coup. Je savais pas, enfin, je connaissais pas, en fait, le sport de haut niveau vraiment. Donc on se pose la question de est-ce que, effectivement, ça vaut le coup ? Est-ce que je change de lycée ? Je quitte tous mes camarades d'entraînement, mes copains au lycée ? Et en fait, du jour au lendemain, j'ai dit à ma mère que c'était bon. En fait, je crois que j'étais prête et que je voulais partir pour vivre cette expérience et que je trouvais ça sympa d'avoir un double projet déjà étant jeune, en fait, de pouvoir continuer mon lycée et de faire mon sport, ma passion à côté.
3: En fait. Après 10 ans de danse en couple, vous avez décidé de repartir seule en solo. Est-ce que c'est un sacré saut dans l'inconnu quand on est toute seule et qu'on a vécu en couple, en tout cas sur la glace ? Pendant 10 ans
1: Beaucoup d'appréhension. En fait, ça faisait 10 ans que je patinais en couple. Donc, j'ai fait du solo en étant petite. Mais c'est vrai que c'était, comme je vous l'ai dit avant, pas du tout le même stress, les mêmes attentes. Et là, de repartir toute seule, j'ai commencé la saison en septembre. J'étais vraiment pas du tout confiante. Enfin, là, on se retrouve vraiment toute seule sur la glace. Je m'entraîne avec Olivier Schoenfelder, mon prof. Et je suis arrivée à la première compétition en Angleterre, début octobre. Et je lui ai dit, mais je vais faire comment juste pour ça? Saluer pour me présenter quand ils vont m'appeler. Je sais pas faire toute seule, je sais plus faire toute seule. Et en fait, finalement, ça va à peu près. Puis le fait de faire plein de compétitions aussi, ça booste un peu la confiance en soi. Mais au début, non, j'étais pas vraiment très sereine de reprendre toute seule.
3: Avec le recul, quel regard vous portez sur tout ce chemin parcouru depuis vos premiers pas ?
1: Franchement, je suis fière de moi. J'ai du mal des fois à me l'avouer, mais vraiment quand je vois par toutes les étapes auxquelles je suis passée, j'adore tout ce que j'ai fait, j'adore tout ce que j'ai accompli et je suis fière.
3: Lou Thérault, que l'on retrouvera avec impatience lors des prochains championnats de France de danse sur glace. On lui souhaite le meilleur pour ce nouveau défi en solo. En tout cas, c'est elle, notre comptoise qui compte du jour.
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4: Ici, à la souterraine, en passant devant le tiers-lieu, la maison d'à côté, peut-être que vous vous êtes déjà demandé ce que c'était avant. Eh bien, on a trouvé des personnes pour nous répondre. Annick et
5: Roger Boulevard.
6: Je remonte en 1946, où c'était avant un café-restaurant-pâtisserie. Les jeunes filles venaient avec leurs copains et ils mangeaient beaucoup des pâtisseries, notamment des bonnes brioches, qui étaient vraiment délicieuses. Les propriétaires de ce restaurant étaient assez âgés, c'était monsieur et madame Piton. Ils ont revendu leur commerce en 1952. C'est monsieur et madame Poti qui étaient bouchers de profession. Monsieur Poti et sa femme Alice ont repris donc le commerce. Alice tenait la boucherie plus le café qui était resté. Je suis arrivée quand ça a été revendu ici aux personnes qui ont fait la maison d'à côté en 2017.
4: Hein? L'actuel café, c'était là où il y avait le café avant ?
6: Non, pas du tout. Alors, l'actuel café d'aujourd'hui était l'ancienne boucherie. Quand les parents ils se sont mis à la retraite, les enfants n'ont pas repris la succession. Donc, c'est pour ça que ça a été revendu en 2017 pour devenir la maison d'à côté.
5: Ma sœur fréquentait Mademoiselle Pouty, mais le reste, je ne pourrais pas vous en dire plus. Hein.
6: Ici, par contre, c'est que cette grande pièce où nous sommes, dans la maison d'à côté, c'était le café-restaurant-pâtisserie. En 1946, ça, c'était la grande pièce. et c'était un lieu de rencontre.
5: Ça tenait à côté de la boucherie ou dans la boucherie ?
6: Ici, dans la grande salle. Parce que là où il y a le café actuellement, c'est la boucherie, c'était l'ancienne boucherie.
7: Bonjour, bienvenue à la maison d'à côté. Moi je me présente, je m'appelle Elsa, je m'occupe avec mes collègues de ce lieu. On est une coopérative et nous avons l'association Bocal et Facelli qui est intégrée. On va proposer plein d'activités, la cuisine, le jardin. On invite les personnes à se retrouver autour d'un café, d'une boisson chaude ou froide, on a aussi des sirops. Et puis après on va avoir des loisirs créatifs, l'apprentissage numérique, ce rendez-vous gratuit. Et on fait de la location d'espace, en gros.
8: Moi je m'appelle Océane.
9: Océane, est-ce que c'est toujours un lieu où on vient prendre une pâtisserie avec les copains ?
8: Moi, on peut dire ça, oui, parce qu'on a le lycée qui est juste à côté, donc parfois les étudiants viennent ici avec leurs amis, leurs copains, donc oui. Il y a beaucoup de pâtisseries faites maison et elles sont excellentes.
9: Le goût pour le partage et les pâtisseries, ça perdure dans le temps.
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0: Ferdinand, le duo Mayennais réinvente la chanson française. Entre mélodies envoûtantes et textes ciselés, authentiques, sensibles et puissants, Ferdinand, c'est l'émotion à l'état brut.
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0: C'était Ferdinand.
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1: Zéro.
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5: Arnaud Fromage, bonjour, bonjour.
6: Bonjour, bonjour.
5: Oh, ça fait beaucoup de bonjour, dites-moi. Bon Arnaud, aujourd'hui, quand le général de Gaulle vient en Franche-Comté?
6: Eh bien, il se passe toujours quelque chose. D'autant qu'il y est venu plusieurs fois dans la région, trois fois déjà à l'automne 1944 pour préparer la libération de Belfort, lors d'une réunion secrète avec le général Delattre de Tassigny et Churchill au château de Montalembert, à Mèche, après la libération. Ensuite, quand de Gaulle est venu saluer les villes libérées, Besançon, Morteau, Grand-Combe-Châtelet, mais ce n'est pas la dernière fois que de Gaulle va venir dans la région. En 1959, sur la route qui le mène en Alsace, il en profite pour aller faire quelques petites pauses dans le territoire de Belfort. À chaque fois, le grand homme descend de sa déesse noire et passe quelques minutes à discuter avec les habitants, stupéfaits de voir le général en vrai dans leur commune. À Rope, Saint-Germain, Felon, La Chapelle-sous-Rougemont, La Rivière, Fontaine, Foussemagne et à Angeau. Angeau, 206 habitants, où de Gaulle est accueilli par la foule dans l'unique rue ornée de drapeaux et de bandeaux bleu, blanc, rouge. Anecdote amusante, le village d'ailleurs, qui ne possédait pas autant de décorations, est allé les piquer chez les voisins de Dell.
5: Ah, bon, mais Arnaud, la grande tournée de Gaulle en Franche-Comté, c'était en 1962.
6: Oui, la tournée des Grands-Ducs même. Le 14 juin, il atterrit à la base aérienne militaire de Luxeuil, avant de se rendre à Vesoul, puis de filer vers Dole, à bord cette fois d'une Simca présidentielle. Ensuite, direction Arbois, puis Poligny, Lons-le-Saunier, où à chaque fois, il est accueilli en héros. Le lendemain, il continue sa tournée par le Haut-Jura, Saint-Claude, Morée, Morbier, Saint-Laurent, Grand-Vaux, Cise, un petit quart d'heure à Champagnole, et ensuite direction Équevillon, Onglières, Plénise et Sanzeau, avant de remonter dans le Doubs, un discours à Pontarlier, à Besançon. Bref, le marathon présidentiel se termine le 17 juin dans le territoire de Belfort.
5: Et ben dis donc, et pendant toute la durée de ce périple, il a eu un problème majeur.
6: Oui, pendant ces 4 jours en Franche-Comté, le général de Gaulle ne s'est pas contenté de prononcer des discours et de serrer des louches. Non, il a bien fallu qu'il dorme aussi. Or, Charles de Gaulle est grand, très grand même, 1m96 au garrot. Donc les préfectures vont galérer à chacune de ces étapes pour lui trouver un paddock à ses dimensions. D'ailleurs, l'Élysée a fait réaliser en avance des lits sur mesure. Alors, pour la première nuit de sa visite à Vesoul, l'on apporte donc à la préfecture le lit spécial du général. Sauf que l'année 1962 est très tendue. C'est la fin de la guerre d'Algérie. Une partie des accords d'Évian est d'ailleurs négociée en secret au Fort des Rousses pendant ce voyage présidentiel. De Gaulle a échappé de peu à l'attentat du Petit Clamart, alors son service de sécurité est sur les dents. Ainsi, il lui déconseille de dormir à Vesoul même et préfère l'envoyer à la base aérienne de Saint-Sauveur, jugée plus sûre. Mais si les hommes et les véhicules ont pu faire le transfert, le lit, lui, eh bien, il est resté à Vesoul, dans les appartements du préfet. Et il y est toujours, d'ailleurs, parce que l'Élysée ne l'a jamais réclamé. Alors, l'histoire ne dit pas si De Gaulle a bien dormi ce soir-là, mais en tout cas, c'était pas dans un lit à sa taille.
5: Non, c'est certain, ça. Merci beaucoup, Arnaud Fromage, et puis à demain.
6: À demain.
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1: Je marche à côté d'une jeune femme qui est habillée vraiment très rétro.
2: Bonjour.
1: Bonjour. C'est très joli votre tenue.
2: Merci beaucoup.
1: Vous me parlez un peu de votre inspiration ?
2: Oui, en fait, je m'inspire énormément de la mode des années 20, 30 aux années 60. Et j'aime porter donc des pièces d'époque et des pièces aussi de belle qualité avec de la bonne matière. Donc on en parle justement à l'instant.
3: On parlait de l'importance des belles matières et elle me parlait de son manteau qui est en laine et cachemire et qu'elle avait trouvé pour quelques euros au fripe.
1: Et puis, si je peux me permettre, il y a aussi un côté par conséquent très féminin.
2: Oui, aussi. Bah, j'aime énormément tout ce qui touche à la féminité. Je trouve que c'est quelque chose de très beau. De ne pas en avoir honte, en fait. Je pense qu'il y a une espèce de honte de la féminité qui s'est développée. Je l'ai remarqué très tôt, même quand j'étais au collège. Et simplement, les choses féminines étaient vues comme moins bien, comme moins intéressantes, moins intelligentes. Et on va dire que le vêtement n'est pas une personnalité à proprement parler, mais le vêtement sert à sublimer. Et la féminité, je trouve qu'elle sublime tout le monde, même parfois les hommes aussi.
1: Et vous ?
3: Moi, je pense que la féminité, moi, avant, j'ai jamais porté de pantalon avant mes 20 ans. Donc, au collège, j'étais souvent assez moquée. Bon, je pense qu'on a eu un peu le même parcours, mais j'étais souvent assez moquée parce qu'on me disait que soit j'essayais de faire trop fille, soit j'essayais de faire un peu nunuche, etc. Il y avait un peu cette haine de tout ce qui touchait aux filles. C'était souvent un peu décrié. On disait, oh, mais ça, c'est un truc de fille. Et du coup, il y avait cette tendance à vouloir être pas comme les autres filles et à vouloir se démarquer. Et du coup, maintenant, c'est bien quand on a dû de pouvoir l'assumer. Et puis, de trouver des copines aussi, on peut l'assumer.
1: Oui, oui, aussi.
3: Ça aide beaucoup.
1: Est-ce que pour terminer, on pourrait tenter une petite description ?
2: Bien sûr. Alors, je porte un très long manteau marron avec un béret assorti, une robe longue à carreaux marron également, avec une ceinture en cuir toujours marron, une chemise ancienne à col, alors je ne sais pas si on la voit bien, mais blanche, des gants...
1: Dentelle.
2: Oui,
1: dentelle. Des gants magnifiques.
2: Des gants, je crois qu'ils datent des années 70, marron et beige, chaussures aussi des années 70, marron, un maquillage, donc un rouge à lèvres couleur brique, et les yeux assortis dans des tons marrons également.
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4: Un circuit court aujourd'hui à Saint-Pierreville. Nous sommes au nord-ouest de Privas avec Sabine Loulier pour découvrir Castanaïs.
5: J'ai décidé de créer une ligne de cosmétiques qui sont fabriqués avec les châtaignes que l'on produit sur l'exploitation. Et donc, cette ligne de cosmétiques, elle est certifiée bio. Et nos châtaignes sont bio et AOP châtaignes d'Ardèche.
4: Et donc, aujourd'hui, Sabine nous propose une crème corps et une crème visage.
5: Donc, la particularité, en fait, de la châtaigne, elle est multiple. D'abord, la châtaigne est très riche en sucre, ce qui permet d'avoir ce côté très, très hydratant de la crème. Également, la châtaigne contient du tanin, qui est issu, vous savez, de l'arbre et de la sève. C'est, le châtaignier contient beaucoup de tanins. Et donc, ces tanins, en fait, ont un rôle un petit peu antioxydant qui permet de faire que la crème convienne aux peaux qui sont un peu rosacées, vous savez, des peaux un peu atopiques, des peaux un petit peu fragiles. Et puis, troisième effet, et pas des moindres quand même, ce sont les polyphénols qui sont très riches et condensés dans la châtaigne et qui en font un anti-âge naturel imparable. Pour l'instant, l'accueil est plutôt favorable, très favorable. C'est vrai que les Ardéchois sont très surpris. Ils ne connaissaient pas, évidemment, je leur dis que c'est normal parce que ça n'existait pas avant. L'usage en cosmétique est encore balbutiant.
4: Et c'est donc en profitant des 12 hectares de sa châtaigneraie multicentenaire que Sabine a décidé de se lancer dans l'aventure Castanaïs. Et donc forcément, en parallèle de ses produits cosmétiques, vous avez également toute une gamme de bonnes choses à déguster.
5: C'est une gamme qui est assez restreinte, mais qui va à l'essentiel. De la crème de châtaigne, de la crème de châtaigne saveur pain d'épices, de la farine de châtaigne et des châtaignes au naturel. Et qui fonctionnent bien, quoi, qui reçoit aussi un bon accueil de la part des clients. Donc c'est chouette, franchement, c'est une super aventure.
4: Bon, et vous savez quoi ? C'est une belle aventure aussi parce qu'elle résulte d'une belle histoire d'amour.
5: J'ai rencontré mon mari donc il y a 30 ans maintenant. Et mon mari est fils de castanéiculteur. Moi, ça fait 30 ans maintenant que je vois mon mari passer énormément de temps dans ses châtaigniers. Tous les jours, il y va, il connaît les arbres, il sait ce qui se passe dans ces arbres, il suit l'évolution des arbres qui greffent. Parce qu'en fait, nous, on travaille sur une châtaignerie ancestrale et traditionnelle et nous ne plantons rien. nous greffons. C'est un travail au long cours. Mon mari fait de la taille en prévision des greffons qui vont sortir, si tout se passe bien, de cette taille. Et donc, l'année d'après, il récupère ses greffons, il regreffe. Donc, on choisit nos variétés. Une chose aussi importante, c'est que mon mari est un des derniers à pratiquer une greffe en flûte traditionnelle sur laquelle on n'utilise absolument pas de mastic. Voilà, c'est-à-dire qu'on utilise la sève qui sert de colle. Et donc, tout le process est super naturel. Donc, moi, quand j'ai vu ça, je me suis dit, mais c'est un travail incroyable qui passe sous silence. Et donc, moi, je voulais essayer de donner à voir cette passion pour le châtaignier. Donc, c'est pour ça que j'ai aussi cherché à faire des produits qui soient élégants, qui soient vraiment de très haute qualité. C'est pour ça, d'ailleurs, que la crème que je produis, les crèmes cosmétiques, elles sont bio, mais elles sont dans des pots qui sont compostables et biodégradables, avec des étiquettes en papier, une encre, une colle qui sont non impactantes pour l'environnement. Vraiment, c'est l'essence même de l'Ardèche, sans aucun PFAS, sans aucun produit controversé. Et les produits, on peut les mettre au jardin quand on a fini de les utiliser.
4: 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Rendez-vous directement ici à Saint-Pierreville, après avoir passé un petit coup de fil, ou alors sur le site internet Castanaïs. Comme d'habitude, je vous mets toutes les infos qu'il vous faut sur ici.fr Drôme Ardèche, rubrique circuit court.
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6: Wikizef, petit guide à l'usage des étrangers du sud du péage d'Arras en vacances dans notre belle région.
7: Je ne vais pas vous apprendre que la vie est injuste. Ne vous inquiétez pas, je vais bien, mais force est de constater que la vie est injuste. Prenez par exemple la silhouette des gens. Il y en a toutes sortes, des petits, des grands, des roux, des blonds, des crépus, courts, longs, carrés, minces, gros ou ronds. Viens avec nous chez les barbapapas. Mais pour certains, la vie est plus dure que d'autres. L'exemple le plus frappant que la vie est injuste, c'est quand ma grand-mère disait en parlant d'une de mes matantes qui essayait à toute fin de maigrir, mais sans succès, quel malheur. Elle peut faire ce qu'elle veut, mais chez elle, tout fait penche. Ne paniquez pas, Wikizef est là pour vous aider. Tout fait penche. Rassurez-vous, il n'y a rien qui penche et qui va peut-être caire. Non. Tout fait penche.
6: Traduction.
7: Tout fait ventre. Ventre, une panse, une penche. Pour illustrer ce que c'est qu'une penche, il suffirait que je me mette de profil. Et vous verrez que là, il n'y a pas que pour ma tante que tout fait penche.
6: Définition.
7: Tout lui fait penche, tout lui profite. C'est le malheur des bons vivants. Quel rapport avec la justice de la vie? Bah, il y en a des. Ils peuvent manger ce qu'ils veulent, et ben, ils grossissent pas. Je n'ai même vu manger des tartes au chuc à longueur de journée. Elles et Thomas, elles pouvaient passer derrière une affiche en la décollée du mur. Et d'autres, ils regardent la vitrine du pâtissier, ils prennent un kilo. Alors, je vous dis pas si on en mange. Le pire, c'est que dans mes prises de sang, les triglycérides, impeccable, c'est le seul truc qui est pas en gras. Alors, je sais pas ce que je range là-dedans, moi. Mais ce qu'il y a de plus sûr, c'est qu'il y a plein de trucs. Une penche, c'est un logement social. C'est en cela que la vie est injuste. Et en même temps, il peut y avoir une sorte de résignation. À la question, t'aurais pas un peu grossi? C'est mieux de répondre, qu'est-ce que tu veux? Chez Mie, tout fait penche, que de se vexer.
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1: Ça va rerouler.
2: Le jour où je suis monté sur un skate, pour moi, c'est le jour de ma naissance. Donc j'avais 6 ans. Je me suis dit très rapidement, vers 15-16 ans,

0: trottinette. À l'époque, il y avait des skates. Il y avait la descente du collège qui donnait sur l'école primaire avec un grand virage et un espèce de talus en herbe. Mais 9 fois sur 10, on tombait dans le talus, quoi. En fait, c'est un sentiment de liberté qui est très, très important avec le skate. Alors, bien sûr, il y a le côté glisse et puis l'air, voilà, qui passe dans les cheveux. En fait, dans le skate, ce qui est intéressant, c'est que c'est un des rares sports qui offre ça. Il y a tellement de disciplines. Même sans être bon techniquement, etc., vous pouvez trouver du plaisir.
1: Le plaisir avec la sensation et tous les à côté, les copains, la liberté, la musique.
0: Plutôt hardcore, fusion, c'est par exemple des groupes comme Nirvana, des choses comme ça, quoi. Il y a tout ce qui est rock californien, il va y avoir de la fusion comme les Red Hot Chili Peppers, voilà, il y a plein de choses comme ça. Il y a une vraie culture dans le skate. Hein. Le chanteur des Red Hot, donc Anthony Kiedis, il a skaté. Moi, j'ai eu la chance de skater avec lui.
2: C'est vrai ?
0: Oui, c'est vrai. Bah oui, moi, j'ai commencé en 78, donc j'ai évolué avec mon temps, quoi.
1: S'évader sur quatre roues, ici ou à l'autre bout du monde, c'est aussi une histoire de spot. Et ça, c'est la chasse au trésor de Thierry, trouver à chaque fois les meilleurs spots.
0: On en découvre tout le temps, là je viens d'en découvrir un dimanche, qui reprend exactement ce qui se fait dans un skatepark aujourd'hui en partie. Ça c'est rare de trouver ça dans la région, alors, ça fait deux jours que j'y pense.
1: C'est comme les champignons, il ne nous dira pas où c'est, que ce soit ici en Touraine ou à l'étranger.
0: Beaucoup, puisqu'il y a quelques années, je partais le vendredi et j'allais un week-end en Espagne. Je revenais dans la nuit du dimanche au lundi, voire des fois je dormais devant le parking où je travaillais. Et la même chose le week-end d'après, mais ce coup-ci c'était pas en Espagne, c'était en Allemagne par exemple.
1: Complètement mordu, le skater, vous l'avez compris, toutes ces activités c'est à retrouver sur skateboard.bitterworld.fr. Peu importe votre âge, vous pouvez essayer cette discipline. Avec lui, ça se passera comme sur des roulettes.
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4: Je rêvais d'avoir une maison à la campagne. Cette maison, c'est comme si j'y étais née. C'est ma maison de famille.
5: Ma maison s'appelle l'Ostao de la Mar.
6: C'est une maison un peu envoûtante.
7: Eh bien, vous voyez, des livres et trois fenêtres qui me donnent le paysage du pays, comme si c'était trois tableaux.
8: Ils ont vécu ici.
9: Thibaut Gaudry.
10: Elle m'a dit d'aller siffler là-haut sur la colline.
8: En juillet 1968, Huguette Carin, présidente du comité des fêtes du charmant village de Cotignac, écoute son transistor quand elle entend Joe Dassin chanter « Siffler sur la colline ». Et c'est là que germe une idée un peu folle.
11: J'ai demandé donc au maire, je lui ai dit « Qu'est-ce que vous pensez si nous donnions un terrain de Cotignac, si toutefois la mairie est d'accord, pour que Joe vienne chanter ?» Et il me dit « Bon, ben d'accord, fais-moi une lettre, je vais le proposer. » Ce qui a été fait et accepté. Donc, il est venu chanter une vingtaine de jours après. Et dès qu'il avait un gala sur la côte, il venait se coucher chez nous. Et voilà comment ça s'est passé.
8: Joe Dassin donne un concert mémorable le 12 août 1968 dans la cour de l'école. Après sa prestation, Huguette l'accompagne visiter le terrain proposé. Un bel emplacement que le chanteur estime néanmoins trop proche du village. On lui en propose alors un autre, dans le quartier Saint-Joseph, sur les hauteurs, près d'un monastère. Enthousiaste, il l'accepte illico. Séduit autant par le lieu que par son nom. Il faut dire qu'il s'appelle Joseph Dassin.

0: Joe ne fera construire une maison sur le terrain que 10 ans plus tard. Mais il revient souvent à Cotignac et loge au Loucalen, l'hôtel-restaurant créé par Huguette en plein cœur du village. Il y prend toujours la chambre 6. Loucalen, où l'on peut croiser les Pink Floyd ou Yvonne de Gaulle. Et la chambre 6, où Joe dormira le 14 janvier 1978, mais pas seul.
1: Joe Dassin va chanter dans un instant. Joe Dassin a vécu hier un moment important dans sa vie, puisqu'il s'est... un moment troublant. Il avait sans doute plus le trac hier à Cotignac dans le Var que sur scène, devant Monsieur Martin, le maire de la localité, qui a uni Christine et Joe pour le meilleur et pour le pire.
0: Après avoir hésité avec Tahiti, c'est finalement à Cotignac que Christine dit oui à Joe. Ce jour-là, ce n'est pas vraiment l'été indien, mais un déluge, qui cependant ne gâchera pas la fête pour les 500 invités conviés par le couple. On chantera une partie de la nuit, un concert improvisé qui se terminera en duo avec l'ami Serge Lama.
2: Samedi 14 juin.

0: janvier. Contrairement à l'habitude, il pleuvait sur Cotignac. Étaient-ce les larmes des admiratrices de Joe Dassin qui, ce jour-là, épousaient dans la mairie du village la ravissante Christine Delvaux? Enfin, malgré le mauvais temps, tout Cotignac était là, dans les rues, aux abords de la mairie, pour saluer celui qu'il considère maintenant comme un enfant du pays, puisque Joe Dassin y possède une fort belle maison. C'est monsieur le maire en personne qui, vers 15h30, procédait à la cérémonie, ponctuée par le crépitement des appareils photos, tandis que la musique des sapeurs-pompiers de Brignoles interprétait les succès de Joe Dassin.
1: On ira où tu voudras, quand tu voudras.
2: Pour le dessert, un pâtissier a créé un gâteau géant, reproduisant la maison que Joe vient de faire construire, dans la Pinède, en haut de la colline. Si un jour, vous allez visiter Cotignac, labellisé plus beau village de France, et que vous souhaitez dormir au Loucalen, demandez la chambre 6.
1: Et mon Saint-Maurin.

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2: Bonsoir et bonsoir à tous, bienvenue sur ICI, je vous souhaite une excellente soirée et une excellente rentrée aujourd'hui, 1er septembre. Je suis très heureux de vous retrouver, c'est déjà le deuxième numéro de Y'a pas que Paris dans la vie. Nouveau rendez-vous sur votre radio chaque soir dès 20h et durant une heure ce soir. À nouveau, nous allons ensemble prendre le temps de voyager au cœur de notre beau pays. Une aventure qui va nous conduire en Occitanie avec Benoît Prospero et sa revue des merveilles. Nous irons au pied du Canigou et même dans une forêt se faire de l'argent de poche l'été. De façon originale, c'est possible. Robin Berdeau nous emmènera dans le Nord, à Béthune, pour découvrir une initiative originale. Et puis on cuisinera, pour ceux et celles qui ne sont pas encore à table, peut-être au beurre ou même à l'huile, grâce à ICI Orléans et Catherine Quicandon. Mon invité ce soir pour conduire et se balader